0: Direction de l'innovation en gains de productivité concrets. Les technologies propres ensuite qui sont essentielles pour lutter contre le changement climatique. On parle ici de diffusion d'énergie solaire photovoltaïque, des véhicules électriques et de l'hydrogène. Si certaines innovations sont modulaires et facilement reproductibles, d'autres nécessitent une transformation profonde des systèmes. Elles sont lentes à déployer à grande échelle. Même l'énergie solaire photovoltaïque a eu besoin de plus d'un demi-siècle pour s'imposer sur le marché. Et le déploiement des technologies propres est très inégal selon les pays. Enfin, les technologies numériques ont été choisies comme cas d'étude parce qu'elles ont changé notre façon de communiquer et d'accéder à l'information, impactant ainsi profondément notre vie. Dans ces technologies, l'infrastructure est la clé des développements, et si elles se répandent plus rapidement que les autres, elles risquent d'amplifier les forces et les faiblesses existantes. En effet, l'inégalité numérique dans les économies en développement concerne plusieurs aspects. Lacunes en matière d'infrastructure, différences de qualité technologique, écarts d'utilisation découlant d'une culture numérique limitée et obstacles liés à l'accessibilité financière. On arrive là à un paysage numérique à deux vitesses, avec des innovations à forte valeur ajoutée pour les économies avancées et des solutions plus simples pour les autres.
1: En conclusion, cette étude de l'OMPI, la technologie en mouvement, contient une mine d'informations chiffrées sur tout ce dont on vient de parler. La diffusion des inventions, des connaissances et des technologies à l'échelle mondiale, avec de nombreux graphiques illustrant les points abordés. Elle est disponible via le site internet de l'organisme et nous vous en conseillons la lecture. Ce rapport montre qu'une diffusion plus rapide des innovations technologiques associée à la réduction des écarts d'utilisation, peut permettre aux économies d'accélérer leur croissance. Cela exige une action politique délibérée et des investissements dans les capacités humaines et institutionnelles, des infrastructures modernes et des systèmes de propriété intellectuelle robustes.
2: Je vais écouter les radios, même les journaux là. 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
5: La joie, le plaisir de vous retrouver, mesdames, mesdemoiselles, messieurs, toujours sur RCF, la radio chrétienne francophone. Et c'est bien sûr dans votre émission Popourri africain, votre rendez-vous radio ensoleillé avec l'Afrique. Au sommaire, au menu de cette émission, quelques informations en provenance du continent africain. Suivra notre éphéméride RCF Mémo Afrique, le passage en revue de quelques grandes dates africaines, semaine du 28 septembre au 4 octobre, et finir d'ici 30 minutes avec la sagesse africaine de la semaine, un proverbe, un adage africain à méditer tout au long de ce week-end, et le tout bien assaisonné, le tout bien agrémenté de la chaleureuse et bien dansante musique afro-africaine. 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Musique pour démarrer, et c'est avec Oumou Sangaré, le titre « Seya ».

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1: 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Guinée-Bissau, les conditions de sécurité nécessaires à un retour d'Ambalo ne sont pas réunies, affirme la junte. Trois jours après l'annonce de la candidature de l'ex-président Oumaru Sissoko Ambalo à la présidentielle du 6 décembre et de son retour au pays dimanche 4 octobre, la junte au pouvoir en Bissau est sortie de son silence. Les conditions de sécurité nécessaires pour garantir le retour de l'ancien chef de l'État ne sont pas réunies, a estimé le haut commandement militaire dans un communiqué publié jeudi 1er octobre. L'ex-président de la Guinée-Bissau, Oumaru Sissoko Ambalo, qui avait annoncé en début de semaine sa candidature à la présidentielle prévue le 6 décembre prochain dans le pays pour y rétablir l'ordre constitutionnel, n'y rentrera finalement pas ce dimanche 4 octobre comme l'avaient initialement indiqué ses partisans. Alors qu'elle ne s'était pas encore exprimée, la junte au pouvoir depuis 10 mois à Bissau a rendu son avis sur la question dans la soirée du jeudi 1er octobre. Les conditions de sécurité nécessaires ne sont pour le moment pas réunies, a alors estimé le haut commandement militaire dans un communiqué. Au nom de la préservation de l'ordre public, il est donc impossible dans ces conditions de garantir le retour en Guinée-Bissau de l'ancien chef de l'État en exil, poursuit le document. Depuis qu'il a révélé lundi 28 septembre son intention de se présenter à la présidentielle 10 mois après avoir quitté le pays à la suite de l'interruption du processus électoral et la prise de pouvoir des militaires, la question de savoir si Oumaru Sissoko Ambalo y serait effectivement de retour dimanche était sur toutes les lèvres. Dès mardi 29 septembre, le ministère bissau-guinéen de l'Intérieur avait ainsi dû lancer un appel au calme à la suite d'informations faisant état d'une réaffectation de certains membres de la garde présidentielle et d'un mouvement de mécontentement au lendemain de l'annonce du retour prochain de l'ex-président. Beaucoup se demandaient en effet si l'opération consistait bien en une simple réaffectation, comme l'affirmaient les autorités, ou bien s'il s'agissait de mettre aux arrêts et de désarmer certains hauts gradés proches d'Ambalo, comme l'assurait une autre source. Quoi qu'il en soit, la junte au pouvoir a, dans l'immédiat, rappelé l'interdiction de manifester, de se rassembler ou de se réunir pour des activités politiques jusqu'à une nouvelle décision de l'autorité et compétente. Musique en provenance du Ghana, c'est avec Rex Omar, le titre « Habiba ».

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1: Information provenance du continent info de nos confrères RFI Radio France Internationale. Niger, un mois après la disparition du journaliste Moussa Kaka, les appels à l'enquête se multiplient. Au Niger, cela fait un mois que les proches de Moussa Kaka sont dans l'inquiétude. Le journaliste nigérien Moussa Kaka, qui a raconté le Niger sur les antennes de Radio France Internationale de nombreuses années, a quitté les locaux de son média, la radio-télévision Sahraounia, pour rentrer chez lui le 31 août au soir à Niamey. Il n'y est jamais arrivé. Depuis un mois, ni sa famille ni son avocat n'ont eu de contact avec le journaliste de 66 ans qui a passé plus de 3 décennies à raconter le Niger. Reporters sans frontières, RSF, évoque une disparition forcée et dit avoir de bonnes raisons de penser que les autorités militaires de Niamey y sont pour quelque chose. L'organisation a saisi cette semaine le comité des disparitions forcées de l'ONU. Elle avait auparavant saisi la rapporteuse spéciale de l'Union africaine sur la liberté d'expression et l'accès à l'information. Son directeur pour l'Afrique subsaharienne, Sadibou Marongo, déplore le silence des autorités. Les autorités nigériennes elles-mêmes qui devaient communiquer, qui devaient ouvrir une enquête, qui devaient rassurer, ne l'ont pas fait. Selon lui, des éléments concourent à dire que les autorités militaires, des éléments qui leur sont liés ou favorables, il serait pour quelque chose. Lui qui dénonce un mutisme demande qu'elle ouvre une enquête et communique sur les circonstances de sa disparition. Il est crucial que les autorités réagissent. Il est tout aussi crucial que Moussa Kaka puisse retrouver la liberté, retrouver les siens et reprendre son travail. Le G25, qui regroupe des acteurs de la société civile nigérienne, pour la plupart anonymes, pour des raisons de sécurité, a lui aussi réclamé sa libération. Selon son porte-parole, Tairo Garka, Moussa Kaka se trouve entre les mains des renseignements extérieurs du Niger, la Direction générale de la documentation et de la sécurité extérieure, DGDSE. Le G25 dit l'avoir établi à travers ses propres enquêtes et recoupements. Moussa Kaka a disparu comme d'autres journalistes ou d'autres Nigériens. Ils disparaissent comme ça. Et puis, quelques temps plus tard, quelques semaines, quelques mois, pour d'autres, peut-être une année, ils réapparaissent, affirme Tairo Garka, qui rappelle que depuis l'avènement du régime du général Abdourahman Tiani, la liberté de la presse ne fait que se dégrader. Chivis Chivuadi, secrétaire général de l'organisation Journalistes en danger en République démocratique du Congo, se dit quant à lui très préoccupé par la disparition de celui qu'il décrit comme l'une des plus grandes figures du journalisme du Niger, mais aussi d'ailleurs en Afrique. Il a lancé à Niamey, il y a plus de 25 ans, la radio Sahraounia, désormais doublée d'une télévision qui emploie 70 personnes. Il a aussi informé pendant de nombreuses années les auditeurs de RFI dont le signal est coupé au Niger depuis plus de 3 ans, et il a fait partie des correspondants de RSF Reporters sans frontières. Ce qui est le plus troublant dans cette affaire, c'est le silence des autorités nigériennes, souligne Chivis Chivuadi. Ceux qui sont derrière cette disparition ont sans doute voulu faire taire une voix qui dérange, estime-t-il. Il appelle les journalistes et les défenseurs de la liberté de la presse à se mobiliser pour que Moussa Kaka ne tombe pas dans l'oubli. Même inquiétude en Mauritanie. Moulaye Najim Moulaye Zen, président du syndicat des patrons de presse et président de la section mauritanienne de l'Union internationale de la presse francophone, et demande que toute la lumière soit faite sur sa situation et que sa famille soit informée. Un journaliste ne doit jamais devenir victime du silence. La sécurité des journalistes n'est pas un privilège accordé à la presse. C'est une condition essentielle du droit des citoyens à l'information. Il réclame aussi des garanties concrètes pour la sécurité des journalistes et leur liberté d'exercer. Au Sénégal, le mouvement militant Yana Mar s'inquiète également du sort de Moussa Kaka. Son membre fondateur, le rappeur Oumar Cyril Touré, alias Tiat, le décrit comme une voix qui porte, qui rapporte, qui informe, mais aussi un père de famille, un ami, un frère, un compagnon de lutte. Depuis un mois, dit-il, sa femme, ses enfants, ses amis, ses auditeurs sont inquiets. ou Moussa Kaka, le temps presse. Aération musicale en provenance du Nigeria, c'est avec Piscoa, test de

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3: Et place à présent, mesdames, mesdemoiselles, messieurs, à notre éphéméride RCF Mémo Afrique, le passage en revue de quelques grandes dates africaines, semaine du 28 septembre au 4 octobre. Et cette date pour commencer depuis la Guinée-Conakry, 2 octobre 1958, indépendance de la Guinée-Conakry, indépendance proclamée par Sékou Touré. Deuxième date, deuxième indépendance, 1er octobre 1960, indépendance du Nigeria, indépendance proclamée par le nationaliste Benjamin Nwandi Azikiwe. Autre date, autre indépendance, 30 septembre 1966, indépendance du Botswana, Sir Seretse Khama devenait le président. Autre date, 3 octobre 1987, putsch au Burundi, le colonel Jean-Baptiste Bagaza est renversé par le major Pierre Buyoya. 30 septembre 1992, Angola, accession de José Eduardo dos Santos à la tête de l'État angolais. Et cette date pour finir, 28 septembre 2009, Guinée-Conakry, massacre au stade du 28 septembre à Conakry, la manifestation de l'opposition guinéenne contre les projets du capitaine Dadis Moussa Camara de se présenter à l'élection présidentielle a été violemment réprimée ce 28 septembre 2009, bilan des dizaines de morts et des centaines de blessés. Voilà donc tout pour notre éphéméride de cette semaine et de retrouver à présent notre rétro musical, une vieillerie musicale africaine ou afro-africaine à retrouver, dépoussiérer, retaper pour vous, mesdames, mesdemoiselles, messieurs, histoire de vous rappeler quelques souvenirs, mais aussi, pourquoi pas, histoire de vous faire bouger, de vous faire danser. Mais d'abord et toujours, la roue musicale à faire tourner de manière aléatoire, ça va partir. C'est parti, ça tourne, et ça s'arrête sur Pamelo Munka depuis le Congo-Brazzaville. Le titre, Amour de Nomba Kélé. Souvenir, souvenir, c'est parti.

Et donc, depuis le Congo, Brazzaville, mesdames, mesdemoiselles, messieurs, monsieur Pamelo Munka, le titre Amour de Numba Kele. À vos souvenirs, donc, cette chanson sortie en 1981 et qui vous avait fait à l'époque bouger, danser. La belle époque. Disons donc merci à Pamelo Munka et c'est presque terminé pour votre émission Popourri africain de ce jour, mais encore, la sagesse africaine de la semaine, un proverbe, un adage africain à méditer tout au long de ce week-end et qui nous dit ceci, la chance n'est pas comme un pagne qu'on met et qu'on enlève, je reprends. La chance n'est pas comme un pagne qu'on met et qu'on enlève. À méditer à bon entendeur. Salut terminé donc pour Popourri africain de ce jour. Merci de nous avoir suivis. Merci d'avoir été des nôtres. On se retrouve la prochaine fois si Dieu le veut. Mais Dieu toujours le veut quand c'est beau, quand c'est chouette. Popourri africain vous a été présenté par Campbell Lawson. On se quitte justement avec la Congolaise de Brazzaville, Pierrette Adams, le titre « Notre histoire. Au revoir. »

Je suis là les amis, je suis là, comment allez-vous? Ravi de vous retrouver. Oui, aujourd'hui c'est toujours dans la joie que je reviens avec ce nouveau numéro de Direction Sud consacré aux fils, aux filles et aux amis du continent africain. Allez, notez qu'aujourd'hui nous nous rendrons visite à un jeune artiste, il s'appelle Virtuose, Virtuose dans son genre musical, et on ira également parler d'une petite actualité qui fait du bien, celle du grand Kofi Olomide. Oui, sa fille Diddy Stone a donné une interview. On aura l'occasion de revenir dessus. Juste le temps d'écouter un extrait. Mais avant cela, pour vous souhaiter la bienvenue, c'est le grand Mali qui est sur la radio. Voici Maliba avec Sira Bente.

Elle s'est fait remarquer grâce à sa maîtrise du chant live et surtout des interprétations remarquées, proposant des titres à la fois originaux et ancrés dans la culture malienne. Alors Sira Binti, il faut le dire, est une artiste qui

Plaisir de l'entendre, le Nigérian Kessy qui revient avec ce titre Celebration. Une chanson sortie le 18 septembre dernier. Une chanson qui, selon l'artiste, est un cadeau culturel. Car le titre met en avant la gratitude, les ondes positives et surtout la célébration des victoires de la vie. Kessy a conçu ce morceau festif spécialement pour animer les fêtes de fin d'année, les mariages, mais aussi les soirées. Ce morceau mélange des rythmes festifs africains modernes à la musique traditionnelle et culturelle Igbo. Le Nigérian à l'instant avec ce grand monsieur de la musique afrobeat. Voici le Sénégalais Amadaous. Un petit tour au cœur de son album, l'album Digdol. Il est en compagnie d'Aïda Samb. Dougie Dougie.

À l'état civil, il porte presque le même nom. Amadeus Massamba, de son vrai nom, Saliu Sam. Pour vous, ce sera simplement Amadeus qui revient avec ce magnifique titre, Doogie Doogie. Et sur la version, il est avec Aïda Sam. C'est pour ça que je disais qu'ils ne sont pas frères et sœurs, au sens propre du terme. Bon, ce sont les frères dans la musique, bien sûr. Une belle collaboration avec ce titre, sorti le 25 septembre dernier. Un morceau qui est inscrit dans l'album Dick Doll. Attention, ce morceau est le quatrième titre de Dick Doll, cet album, le nouvel album d'Amadeus Massamba. Alors, rappelons que la chanson mêle habilement l'univers moderne afro-pop d'Amadeus et la puissance vocale traditionnelle d'Aïda Sam, issue d'une célèbre lignée de Gaolo au Sénégal, les griots bien sûr. Un titre qui est accompagné d'un clip que je vous invite à aller regarder. Allez, prenons une petite respiration vers les Antilles. Voici la Martinique sur la radio. Ah, l'air du linge, voici Lionel Nido et Nesli. Nouveau départ.

0: Il est originaire de la Martinique et il s'est fait d'abord connaître comme influenceur sur les réseaux sociaux et créateur de jeux télévisés, pour ceux qui se souviennent de l'Esquad TV. Alors, il est artiste animateur de télévision. Oui, il s'appelle Lionel Nido. Il est né en 1998 et il s'est imposé évidemment comme une figure montante des médias ultramarins. Il mène en parallèle une carrière musicale axée sur le zouk, comme vous venez de l'entendre, avec ce magnifique titre « Nouveau départ » en compagnie de Nestlé.
1: 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Hein.
0: Voici Tiakola. Sans toi.

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C'est le 9e extrait de son album W.M, l'album de Tia Cola, le garçon de la Courneuve est donc de retour avec ce nouvel album, deuxième album de ta discographie à l'instant. Sans toi, le rappeur d'origine congolaise revient, celui qu'on qualifiait de garçon timide, est en train de montrer ses crocs. William Mandala, l'état civil, Tia Cola pour les fans. Et là, il redit un peu ce que disait Calbo dans les années 98, on ne peut pas faire du rap sans prendre position. Et je crois que là, il a pris position. Un album qui le définit de plus en plus et qui marque un peu la maturité de l'artiste. Voici Nimiola, Tika.

Tika, le retour de la chanteuse nigériane. Tika qui est un morceau afro-pop vraiment affirmé. Et après une période consacrée à une musique empreinte d'introspection et de vécu personnel, Niñola revient avec un titre qui renoue avec l'énergie, le rythme et surtout la singularité définissant depuis longtemps son identité artistique. Je suis vraiment ravi. Ce titre est sorti le 25 septembre dernier. Tika, le nouveau bébé de Niñola, un titre qui ouvre un nouveau chapitre dans sa démarche musicale. Voici un virtuose, il s'appelle Virtuose, Calling.

0: C'est notre invité du jour. Il s'appelle Virtuose, véritable talent à l'état pur de la musique gospel afro-belge. Il faut dire ça comme ça parce qu'il est natif de Bruxelles. En tout cas, je ne vous en dis pas plus parce qu'il est notre invité. Virtuose, bonjour.
1: Bonjour.
0: Virtuose, c'est un nom qui m'a franchement bluffé. Alors, pourquoi Virtuose ?
1: Virtuose, c'était le surnom de mon grand frère de cœur qui est décédé en 2010.
0: D'accord.
1: C'était son grand frère, en fait, à lui qui lui avait donné ce blaze-là. Et okay. Comme moi, j'étais son petit, on m'a redonné le blaze. Déjà, lui me l'avait donné de son vivant. On m'appelait déjà Virtuose Junior un peu de temps en temps à l'école et tout.
0: D'accord.
1: Et puis après, quand il est parti, j'ai gardé juste Virtuose. Et puis, ça a mis un standing dans le travail que je devais faire.
0: Alors moi, j'aime beaucoup ta façon de t'exprimer. On ressent la jeunesse. Et ceux qui te découvrent et qui ne te connaissent pas se disent... Ah ouh, c'est certainement un garçon qui fait dans du hip-hop ou dans la musique banale et classique. Et pourtant, tu es dans un univers qui demande beaucoup de calme, qui demande d'être posé. Tu fais dans le gospel. Et avant toute chose, avant de rentrer dans le corps même, dans ce que tu fais dans ta musique, qui es-tu, d'où viens-tu et où vas-tu, Virtuose?
1: Moi, je suis donc Virtuose, un artiste belge.
0: Ouais.
1: Belge. Et congolais,
0: d'accord,
1: d'abord.
0: Fils du Congo, ouais, originaire du Congo, de Kinshasa.
1: Kinshasa, ouais, de
0: 1943.
1: Et Bakongo et Bandundu, pour être précis.
0: Dans voilà, le bon mélange.
1: Le bon combo.
0: Voilà.
1: Et franchement, moi, j'ai commencé dans la musique à l'âge de 7 ans.
0: Ouais.
1: J'ai commencé dans un groupe de rap qui s'appelle JS, Jeune Serviteur. Il y a d'ailleurs un des membres du groupe avec qui j'étais qui est juste là.
0: Ouais.
1: Et j'ai commencé étant plus jeune. On a eu une longue carrière ensemble. On a fait 11 ans de vie commune. Et puis après, je suis parti en solo. Et depuis lors, je me diversifie. Je suis dans la musique et la mode.
0: C'était déjà du rap gospel à l'époque?
1: Ouais, déjà à l'époque, ouais. Du coup, nous, en fait, on a voulu garder les codes actuels, puisque quand on était jeunes, c'est vrai qu'on a grandi dans ce qui est l'ombongo, tous les, on va dire, les artistes gospel congolais traditionnels. Mais nous, comme on était dans la fleur de l'âge, on était en pleine réflexion, en pleine découverte aussi de notre art, c'est comme ça qu'on a choisi le rap, puisque c'était ce qui est le plus proche de nous.
0: Ouais.
1: Et on l'a directement associé à notre foi. Et c'est comme ça, en fait, que j'ai baigné dedans et que j'ai jamais pu m'en détacher.
0: Mais c'est bien de dire que tu as baigné dedans, mais comment es-tu arrivé dans la musique? Est-ce qu'il y avait des signes qui te prédisposaient à une carrière artistique?
1: Une carrière artistique, je sais pas, mais à la musique, oui, déjà, parce que ben, moi, j'ai commencé, je suis batteur aussi.
0: Donc,
1: quand j'avais 2-3 ans, je prenais des casseroles, je les mettais par terre, je tapais dessus avec des couverts et tout. Et donc, ma mère, elle avait déjà compris que mon truc, c'était la musique. Donc, elle m'avait acheté une batterie étant plus jeune. Mon père aussi, il était un ami à l'époque de Koffi Olomidé. Donc, mon père, il voulait que je sois dans le quartier latin pour te dire. J'étais vraiment dans un truc où la musique, elle était... Faites tout pour moi. Il faut savoir que moi, quand j'étais petit, déjà à l'école primaire, en 2e ou 3e primaire, quand on me demandait ce que je voulais
0: faire. Ici ou à Kin?
1: Non, ici en Belgique. J'ai grandi en Belgique et je suis né ici.
0: Ah, okay.
1: Et quand j'étais à l'école primaire ici, on me demandait qu'est-ce que j'allais faire plus tard. Je disais, moi, je vais faire de la musique. Je ne savais pas ce que j'allais faire, mais c'était ce que je voulais faire.
0: Et c'est donc comme ça que tu es rentré dans la musique de plein pied, déjà dans ton enfance. Mais quel genre de musique est-ce qu'on écoutait à la maison?
1: Moi, c'était. En fait, j'étais dans une ambivalence. J'étais entre. L'ombongo à droit éternel.
0: Ouais.
1: Et Koffi Olomidé et
0: Wasso. Mais vraiment de la rumba, quoi. De la rumba congolaise. Mais comment tu te retrouves dans le rap, dans le hip-hop?
1: Parce qu'en fait, c'était la voix par laquelle les jeunes de mon âge s'exprimaient. Il faut savoir en plus qu'à cette époque-là, rapper, c'était pas donné à tout le monde.
0: Ouais.
1: Parce que quand tu venais dans des. On faisait des sessions de rap, quand tu venais dans des groupes, ou surtout quand tu étais jeune, parce que j'étais très jeune, je devais être hyper performant. Et donc, du coup, quand je voyais déjà les grands rapper, je savais directement que c'était quelque chose que j'aimais. Et puis, je me suis toujours découvert cette facilité pour l'écriture.
0: Ouais.
1: Et puis, Jason, donc, qui est là, Jason Box, d'ailleurs, à qui je fais un gros big up, qui un jour m'a dit, ouais, vas-y, prends un bic, une feuille, écris, fais comme ça, comme ça. Et puis, le troisième membre, Moja, qui est avec nous, ils m'ont vraiment orienté. Et c'est comme ça que j'ai compris que je voulais vraiment développer le rap premièrement. Et après, le chant est venu, la production, etc.
0: Mais ça tombe bien parce qu'en fait, la musique gospel est un univers un peu compliqué. C'est vrai qu'il y a des artistes qui s'en sortent. À l'instar d'Amanda Malela qui fait figure de Virtuose également dans ce domaine. Et on a plein. Le Congo est un vivier de talents.
1: Ouais.
0: Et c'est un pays dans lequel on a tellement d'auteurs, compositeurs et d'interprètes. Mais toi, comment est-ce que tu vois ton avenir dans la musique gospel?
1: Moi, je dis toujours que je suis le GOAT. Ça veut dire que je me vois comme le meilleur, mais pas le meilleur au niveau du talent, le meilleur dans l'inspiration que Dieu me donne pour inspirer les autres. Parce que, comme je dis, nous, quand on a commencé, on était les seuls rappeurs gospel, en tout cas, faire cette musique-là, à cette époque-là. Ouais. Il y avait des gens avant nous, il y avait les gens d'RMJ, Mike Shiny, ouais. Il y avait vraiment Romano Da King, il y avait vraiment plusieurs rappeurs, mais ils étaient dans une autre ère. Mm-hmm. Et nous, on est venus avec un nouveau flambeau, une nouveauté de son.
0: Ouais.
1: Et du coup, c'est un petit peu ça qui fait que moi, je me mets dans cette optique-là et que je me dis, moi, je me vois comme quelqu'un qui va venir apporter à chaque fois des nouvelles touches dans le gospel francophone. Et Dieu merci, jusqu'aujourd'hui, ça a fonctionné.
0: Alors, est-ce que dans la musique gospel, on écrit comme on écrit dans le rap normal? C'est-à-dire que je vois des gens qui sont en train de s'amuser, je dis « Ok, je vais écrire là-dessus ». Mais toi, quels sont les thèmes que tu abordes dans ta musique à toi?
1: Moi, je parle des choses de ma vie réelle parce que ouais. Pour moi, il y a une différence. Même dans la musique gospel, il y a des sections, on va dire, qui différencient un petit peu les artistes et les types de musique qu'ils font. Parce que moi, par exemple, je fais du rap gospel et j'ai toujours trouvé ça plus juste, même pour le rap dans l'art actuel, de ne pas venir avec un texte simplement biblique, mais plutôt ouais. Parler de ma vie, de ce que je suis, de ce que je fais et comment je me suis sorti de ce que j'étais. Parce qu'il faut savoir que moi, j'ai grandi dans un quartier, j'ai grandi à Boxtal,
0: ouais.
1: Avec les rixes de quartier, les guerres de gangs et tous ces trucs-là, et on était en plein dedans. Et à un moment, j'ai dû faire un choix entre continuer dedans et basculer vers le bon côté, on va dire. Mmh. Et en fait, c'est ces choses-là que moi, je mets en musique et que j'apporte une perspective différente dans le rap gospel, justement, parce que je trouve que c'est important d'être vrai avec les gens qui nous écoutent, de leur parler de nos faiblesses, de nos failles, de ce qui est peut-être difficile pour nous, et les encourager de cette forme-là.
0: Est-ce que le rap gospel est porteur? C'est une branche musicale dans laquelle tu peux continuer pendant longtemps?
1: Oui, tu peux continuer pendant longtemps, mais après, il faut avoir les épaules. C'est comme dans tout art, j'ai envie de dire, mais le gospel, c'est encore beaucoup plus complexe parce qu'il y a Dieu dedans, donc c'est vraiment, il y a des choses sur lesquelles il faut être très minutieux.
0: Ouais.
1: Donc, mais je pense que c'est viable. Ouais. Quand c'est vraiment ce pourquoi tu es né, quand tu fais ce que tu dois faire et surtout quand tu es à ta place au bon moment, tu ne peux que perdurer.
0: Alors moi, je t'ai observé un peu avec les gens ici. Je t'ai vu circuler, te faufiler entre les gens. Et je me rends compte que tu as une fanbase vraiment impressionnante. C'est incroyable.
1: Merci.
0: Alors, comment est-ce que tu vois ton avenir à toi dans la musique? En général.
1: Moi, je me vois être le numéro un. Je me vois être au Grammy Awards.
0: Ouais.
1: Voire être parmi les meilleurs et les meilleurs des meilleurs. Parce que je pense que c'est ça aussi, être chrétien, croire en Dieu.
0: Ouais.
1: C'est croire qu'on est la tête et non la queue, qu'on est les meilleurs. Et le proclamer, c'est pas de l'orgueil, c'est juste un état d'esprit.
0: Ouais.
1: Et lorsque tu proclames cet état d'esprit, ben en fait, c'est là que les choses elles vont se manifester. Mmh. Donc moi, je me vois que avec les grands. Je me vois que au Grammy. Je vais en remporter quelques-uns. Et je les donnerai à mes enfants et qu'ils fassent perdurer le travail de leur papa.
0: Virtuose, quels sont tes modèles actuellement?
1: Actuellement, j'en ai pas beaucoup. Mais je pense que le meilleur modèle dans l'art, c'est Michael Jackson.
0: D'accord. Tu es fan de Michael?
1: Ouais, c'est Michael quand même. Moi, j'ai grandi dedans. Moi, j'ai des cassettes encore à la maison où je mettais des DVD de Michael. Je dansais devant la télé 2 heures non-stop, tu vois.
0: Ouais.
1: Je sais que là, l'excellence de l'art musical incarné en une personne, c'est ce monsieur-là.
0: D'accord.
1: Donc si tu veux être excellent, prends tout ce qu'il a fait d'excellent et adapte-le à ta vie et je pense que tu vas avoir des résultats excellents.
0: Alors qu'est-ce qu'on peut te souhaiter pour la suite?
1: De gagner des Grammys.
0: De gagner des Grammys. Bah, écoute, c'est tout le mal qu'on te souhaite.
1: Merci beaucoup.
0: Merci beaucoup, Virtuose.
1: Merci à vous. C'est un plaisir.
0: À bientôt.
1: À bientôt.

Goat, la voix de Virtuose, qui était notre invité à l'instant. Voici Navi Dingue, Emoji.

Alors, plutôt que de lancer immédiatement des albums, Navidink a choisi de bâtir son audience en publiant régulièrement des morceaux individuels. Cette stratégie lui a permis d'installer son nom et de diffuser sa musique de manière virale partout chez lui au Rwanda. Navidink, un chanteur rwandais qui était sur nos platines avec ce titre-là, Imoji, l'Afrique de l'Est sur la radio. Si vous arrivez maintenant, vous souhaite la bienvenue. Alors notez que, parlant d'Afrique de l'Est, il y a de belles sorties, notamment celle de Joël Louaga, et à ses côtés par n'importe qui s'il vous plaît. Voici Joël Louaga et Diamond Platinums. Ouais. Nekumbuke. Nous sommes en Tanzanie, installez-vous. C'est une...

Il fait l'actualité. Il s'appelle Joël Louaga, largement reconnu par ses textes profonds axés sur la foi. Alors, rappelons aussi que cette collaboration a suscité de gros débats en Tanzanie, chez eux, car il est reconnu comme artiste gospel et beaucoup n'ont pas compris pourquoi un ministre du culte pouvait faire une association avec un artiste superstar du Bongo Flava comme Diamond Platnumz. Cette association entre un artiste gospel de premier plan et une icône de la musique séculaire et de confession musulmane a initié une vaste discussion sur les frontières musicales et surtout les crossovers religieux dans l'industrie musicale. Alors rappelons tout de même que l'homme de Dieu est quelqu'un de respecté et on sait que sa probité morale ne souffre de rien. Pour lui, c'est une autre manière d'étendre la zone d'évangélisation bientôt dans les boîtes de nuit. Voici la Guinée avec Siphon et Jelika Babintou, Kali.

0: Saïfron Baldé, la reine de la musique mandingue, Djelika Babintou. Véritable phénomène qui affole les compteurs sur YouTube. Leur duo Kali met en musique un serment d'amour passionné et un engagement sacré de fidélité. Mariant la pureté de la flûte Peul aux sonorités contemporaines de l'afropop mandingue, ce nouveau titre, d'ailleurs très emboutant, tourne en boucle sur toutes les grandes chaînes de radio de la capitale Conakry en Guinée. Allez, merci pour ce beau duo. Dans l'introduction de cette émission, je vous avais annoncé la diffusion ici d'un extrait de l'interview qu'a donné Didi Stone, la fille de Koffi Olomidé. On écoute et juste après, on en parle.
1: Le truc qui étonne souvent, c'est que lui, il est très, avec ses enfants en tout cas, enfin avec nous, très scolaire, discipline. Okay. En fait, à la maison, il n'y avait plus, ce qui est un peu normal à mon sens, mais cette casquette de... je suis un chanteur, je suis artiste. C'était vraiment papa, tout simplement, qui éduquait ses enfants. Et il voulait qu'on fasse le meilleur de nous-mêmes et, et qu'on excelle à l'école, qu'on prenne des voies plus classiques aussi. Okay. Mais je pense que maintenant que je suis dans cette industrie, je pense que c'était aussi pour nous protéger un peu. Je vais m'expliquer, forcément. Ouais. Alors, je savais que je n'allais pas emprunter une voie classique. Ça, j'en étais sûre. Déjà, je me rappelle quand j'étais en primaire, etc., qu'on me demandait « qu'est-ce que tu veux faire ?» J'avais toujours ce truc de « ouais, moi, je vais être comme les Pussycat Dolls, moi, je vais être comme Kimura, moi, je vais être machin, tu vois, mes inspirations et tout. » Ça, j'en étais sûre, mais je ne savais pas que j'allais devenir connue. C'était pas un but en soi et j'ai jamais réellement voulu l'être, tu vois. Enfin, c'est un peu le fruit du hasard. Je mets des guillemets à hasard, des très gros guillemets.
2: Moi aussi, ou
1: non,
2: bien.
1: Non, la musique ne m'a jamais.
2: Non, jamais.
1: Non, ça me dit rien du tout. Et puis, je sais pas, je suis pas une bonne chanteuse. Enfin, pas jusqu'à prendre cette direction et en faire une carrière ou quoi que. Non.
2: Mais est-ce que ça.
1: Je pense que oui, quand tu vois tes parents avoir une certaine niaque, une discipline, se battre coûte que coûte pour leurs objectifs, ne pas abandonner, parce que mon père, c'est une star, tu vois. Donc, forcément. De très loin, parce qu'avant je comprenais pas trop, mais tu vois comment il se bat, comment ceci, comment machin, etc. Tu prends. Et puis, il me conseillait pas mal aussi, tu vois. Il me disait toujours que. Je me rappelle quelque chose qui je l'ai déjà dit en plus dans un autre podcast, mais il me disait que rien de ce qui est grand n'est facile, tu vois. C'est quelque chose qui est resté ancré dans mon esprit. Donc, forcément, je pense que cette force d'esprit, il est. Il est aussi têtu dans ce qu'il fait. Moi, j'aime bien dire qu'il faut être un peu têtu pour réussir et pour exceller, parce que sinon, tu n'iras nulle part. Donc, je pense que oui, j'ai quand même pris pas mal.
2: L'héritage que tu as reçu de ton nom de famille, en fait, Olomidé, ou bien est-ce que tu ressens davantage la pression que ce nom porte?
1: Les deux.
2: Ouais.
1: Les deux. En fait, je c'est très bizarre ce que je vais dire, mais je pense que j'ai des. Comme des moments de rappel, des piqûres de rappel, tu vois. Il y a des moments où t'as juste envie de vivre ta vie comme une jeune femme, tu vois, comme je l'ai dit précédemment. Je me souviens aussi de lorsque je l'accompagne au studio. Je me rappelle qu'étant enfant, il m'emmenait beaucoup au studio. Et puis après, en grandissant, ça s'arrêtait. À un moment donné, ça y est, va à l'école et puis ça suffit, tu vois. Yes, je dirais ça.
2: Moi, vivre ça souvenir. Avec toi.
1: J'en ai plein. Mais je pense... Là, ce qui me vient tout de suite, je pense, c'était les les répétitions à la maison.
2: Ok.
1: Ouais. Pas tout le temps. Pas tout le temps, mais ça pouvait arriver, tu vois, que son groupe arrive, et puis tu vois une multitude de musiciens, un batteur, un bassiste, et machin, et ils répètent tous, et une ambiance, et appuyantement, en plus on Metallica, je pouvais pas rester là, tu vois. Tout le temps, au bout d'un moment, tu déranges, ils travaillent, tu vois. Donc je me sens, et puis je me souviens aussi de tous les moments que j'ai partagés avec mes cousins et mes cousines. Ouais, on passait énormément de temps ensemble avec ma cousine Laura Bigot. Toutes ces notions-là. Et puis, lorsque j'ai commencé à être sur les réseaux sociaux, forcément, parce qu'avant ça, on ne me faisait pas rapport de tout ce qui se disait sur nous, sur mon père, tu vois. Je restais une enfant, ou même une ado, tu vois. Ouais. Mais j'étais à la maison, et puis c'est tout, on me protégeait énormément. Mais forcément, lorsque moi-même, je suis arrivée sur les réseaux sociaux, mais pas pour... en plus, à ce moment-là, l'influence... n'avait pas éclos, tu vois, comme ça allait aujourd'hui. Et puis, j'avais pas pour ambition de percer ou quoi, tu vois. J'étais juste sur Instagram et puis c'est tout, tu vois. J'ai compris que... Ah oui, c'est quand même particulier, tu vois. Tu prends en influence, tu prends en notoriété, tu vois quelques commentaires, tu vois, les fantasmes des gens, ce qu'ils peuvent dire et tout. Et tu comprends que, ah oui, d'accord, c'est pas si facile que ça en vrai. J'ai commencé le mannequinat à l'âge de 15 ans. J'ai été repérée par un scout. Donc, à l'époque, je faisais ça innocemment. J'étais encore une lycéenne et je prenais pas trop ça au sérieux, tu vois. Et puis, c'est avec le temps, forcément, en fait. Tu travailles, tu postes un peu, tu fais part de ta... Tu partages ta passion pour la mode. Et puis, tu te rends compte que ah, ça suscite de l'intérêt, etc. Et puis après, on te... Assez naturellement, en fait, on te fait porter des... Je sais pas si je peux dire responsabilités, tu vois. Mais en fait, tu te rends compte que, ah, il y a des gens qui sont inspirés, il y a des gens qui se voient peut-être en moi, tu vois, enfin, je représente aussi, bêtement, tu vois, c'était pas mon but de base, mais tu représentes un pays, tu représentes les femmes noires, enfin, les jeunes femmes noires, bref, parce que je me remets, tu sais, à l'époque où j'étais beaucoup plus jeune, du coup, mais ouais, tu vois, et puis tu te dis, ah oui, non, mais en fait, c'est pas juste une simple affaire de, je sais pas.
2: Avec cette pression-là, enfin c'est une pression, tu sens comme une pression, ouais.
1: Grosse pression.
2: Mais comment tu la vis, qu'est-ce que ça a changé en toi, tu vois, d'avoir cette pression-là? Qu'est-ce que ça a changé en Didi Stone au final?
1: Beaucoup de choses. Hein.
2: Ouais,
1: je dirais que, bon, ça c'est les côtés un peu négatifs, tu vois, mais forcément tu deviens beaucoup plus paranoïaque, tu deviens plus strict, que les gens de ton âge, tu vois, par rapport à tes activités, par rapport à ton mode de vie, par rapport à... Parce que, je sais pas, ça peut être une sortie, tes potes te disent, viens, on va là-bas, non, mais toi, t'es en mode, non, bizarre, faut que machin, tu vois, faut que je fasse attention, faut que je fasse ceci. Donc, t'es. T'étais tout le temps. Claire, garde à vous, quoi.
2: Et comment ça t'impacte, ça?
1: Ah, bah, c'est compliqué, Tim.
2: Vas-y, moi.
1: Non, bon, après, maintenant, je m'y fais, c'est ma réalité, tu vois, c'est moi, et ça va tout seul. Mais forcément, au bout d'un moment, tu sais, t'as juste envie de... J'aime bien dire ça à mes amis, des fois, tu te dis « Merde, tu m'excuseras pour le petit gros mot, tu vois. » Mais merde, j'ai juste envie d'être une jeune fille, de vivre ma vie comme les autres. T'as pas forcément envie qu'on suranalyse, parce qu'il y a un peu ce truc-là, tu vois.
2: Ouais.
1: Tout ce que je fais, mes erreurs, mes accomplissements et mes machins, tu vois, tu te dis... tu vois. Je suis encore jeune, je suis pour beaucoup, tu vois, pour beaucoup de ceux qui me suivent, tu vois. On est de la même génération, même background, même culture, les mêmes codes. Est-ce que je peux juste vivre ma vie et trouver, tu vois, mon chemin comme vous tous, tu vois. C'est un peu pénible par moment, mais bon.
2: Ces pressions-là, tu la ressens plus dans la vie réelle ou bien en ligne, surtout?
1: Les deux.
2: Ouais.
1: Maintenant, les deux.
2: Ok.
1: Avant, c'était beaucoup plus sur les réseaux sociaux, tu vois. Mais maintenant que je suis devenue beaucoup plus connue, etc., bah, on te reconnaît. Donc forcément, tu vas là-bas, ça se sait. Tu fais si ça se sait. Photo, pas photo, snap en cachette, machin. C'est un peu compliqué. Ouais. Donc tu la ressens partout. Tu dois faire attention. Où tu vas, avec qui. Tu dois être accompagnée, machin. Donc ouais. Là, c'est la dimension, elle est beaucoup plus grosse. Plus grande.
2: Ouais. Grande. Et toi, donc t'es née ici à Paris, mais Congo, c'est... T'es congolaise, quoi.
1: Ouais, je suis congolaise. Bah, comme je te l'ai expliqué, je faisais beaucoup de... Enfin, non, je t'ai dit que je voyageais beaucoup avec mon père. Mais ce que j'ai oublié de préciser, c'est que je faisais beaucoup d'allers-retours entre Paris et Kinshasa. Parce que mon père, du coup, bah, il a toujours évolué entre les deux, quoi, tu vois. Et en étant à Kinshasa, je passais beaucoup de temps là-bas, en fait. Hein. Dès qu'il y avait des vacances scolaires, on y était 2 mois, 3 mois. En un an, je pouvais peut-être y aller, je sais pas, peut-être 3-4 fois, tu vois. Donc, forcément, t'es imprégné, tu te fais à la culture, etc. Et puis, il faut pas oublier que ma mère me parle lingala, ma grand-mère me parle lingala, ma famille me parle lingala, en fait. On est vraiment congolais, tu vois. Et ouais, il y a ce truc de... Bah, t'es très rattaché, tu comprends... la vie d'un quand je dis un vrai Congolais, je suis une vraie Congolaise, mais quelqu'un qui évolue là-bas, qui est né là-bas, etc., tu comprends très très vite. J'ai ma famille aussi qui est là-bas, tu vois les réalités. Ouais, j'ai très vite appris, et puis ça m'a jamais quitté en soi, tu vois.
0: Presque rien à dire sur cette sortie de Diddy Stone qui vient remettre les pendules à l'heure pour ceux qui ont l'impression que Diddy Stone méprise son papa. Mais non, et c'est avec beaucoup de plaisir que Koffi Olomide a diffusé cet entretien sur les réseaux sociaux. On va écouter le grand Mopao, voici le titre Gabriel. Merci et à bientôt.
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1: Madame, Monsieur, bonjour, bienvenue dans Touche d'orgue pour ce 175e numéro aujourd'hui. Mais on va écouter de la belle musique du Bach, plusieurs sortes de Bach, puisque plusieurs membres de la famille, du Lambert-Chaumont, du Bruns, beaucoup de musique baroque, mais aussi du Franz Liszt. Et pourquoi est-ce qu'on va écouter ces musiques? Eh bien, c'est pour parler d'un anniversaire. L'orgue du Sartillement aura 50 ans ce mois-ci. Et nous avons avec nous Jean-Baptiste Laruelle. Bonjour Jean-Baptiste.
2: Bonjour Marc.
1: Qui est organiste au Sartillement, c'est juste?
2: Oui, c'est ça.
1: Et qui a beaucoup d'autres casquettes. Il est déjà venu dans l'émission et il va nous parler un petit peu de ses actualités, mais surtout des festivités, on va dire, qu'il organise pour les 50 ans de cet instrument. Alors, peut-être brièvement d'abord parler tout de suite un petit peu des dates. Il y aura trois dates, hein, le 22 octobre, le 1er novembre et le 29 novembre. On va détailler ces trois concerts un peu plus tard. Ces concerts qui ne s'appellent pas concerts, mais méditation d'orgue. Pourquoi ?
2: Ici, c'était vraiment l'envie de pouvoir aussi donner une dimension paroissiale aussi à l'événement.
1: Mmh. Donc, il y aura toujours une messe ou quelque chose en rapport, un peu avant ou un peu après?
2: Oui, donc pour le 22 octobre, ça c'est vraiment le jour des 50 ans de l'inauguration de l'orgue. Et alors à cette occasion-là, comme il y a toujours une messe de semaine le jeudi, ça commencera par donc, la messe de semaine à 18h30.
1: Ah oui, donc c'est un jeudi.
2: C'est ça, voilà. Mmh. Que je jouerai à l'orgue, puis il y aura une petite chorale. Et puis à 19h30, la méditation musicale, où ceux qui veulent simplement venir pour entendre l'orgue peuvent venir à ce moment-là.
1: C'est une bonne idée, parce que si tous les concerts sont le dimanche après-midi, parfois il y en a trois ou quatre au même moment. Donc si on ventile un peu le jeudi, c'est une excellente idée. Donc ce sera vous le 22 octobre à 19h30, pour ceux qui veulent venir à la messe, 18h30. On va continuer à détailler, évidemment, tous ces concerts, mais on va aussi écouter beaucoup de musique. Alors, je propose de commencer avec une pièce majestueuse que vous jouez. C'est le prélude en si mineur BWV 544, dont nous entendrons la fugue en fin d'émission. On va faire comme on fait parfois, un prélude au début et fugue à la fin. Peut-être un petit mot sur cet enregistrement, sur cette pièce, avant qu'on l'écoute.
2: Oui, donc l'année dernière, j'ai terminé mon master d'orgue donc à l'IMEP, dans la classe de Cindy Castillo. Et pour l'occasion, nous jouions l'examen à l'église Saint-Loup à Namur, donc qui est un très bel orgue Thomas, assez récent. Et Nico De Clercq, qui est organiste et aussi ingénieur du son, qui a l'habitude de faire des prises de son professionnelles pour l'orgue, est venu et nous a donné l'opportunité d'enregistrer quelques pièces que j'avais joué à l'examen, comme ça.
1: Donc ça, c'est l'enregistrement de l'examen ou bien c'était une
2: prise de son? Ah, mais ça s'est fait après l'examen, comme ça, oui, séparément.
1: Ok. Ah ben, l'orgue de Saint-Loup est tout nouveau. Et Cindy Castillo, dont on écoutera aussi un extrait qu'elle joue un petit peu plus tard. Donc, Johann Sebastian Bach, BWV 544, prélude en si mineur par Jean-Baptiste Laruelle.

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1: Et aujourd'hui aussi de Jean-Baptiste Laruelle, organiste, jeune organiste. Il était écrit sur le lien Next Gen, mais ça c'est un titre que Nico Declercq a inventé, il est bon pour le marketing lui.
2: Il a quand même fait aussi sa radio d'orgue.
1: Oui, hein, et ça continue à fonctionner, je crois que c'est tous les jours de la musique d'orgue en permanence.
2: 24 heures sur 24.
1: 24 heures sur 24, c'est fou, il faut être organisé, mais il a des milliers de disques aussi je crois pour alimenter cela. Et oui, la musique d'orgue c'est presque infini. Donc on écoutait ce magnifique prélude en si mineur que vous allez jouer au Sartillement, c'est juste ?
2: Oui, c'est bien ça, pour terminer comme ça.
1: Mmh. Donc pour votre concert du 22 octobre, vous êtes le premier à jouer cette méditation, je vais essayer d'utiliser les bons termes. Alors parlons un petit peu de cet orgue au Sartillement, il est où exactement ? Je ne vois pas très bien où est l'église par rapport... Au Sartillement. C'est dans l'église.
2: Hein, oui, c'est ça. Donc en fait, au Sartillement, il y avait une ancienne église.
1: Oui.
2: Et alors après, ils ont construit une église moderne à côté.
1: Ah, je...

0: juste à voilà. côté.
1: Et alors là, c'est l'orgue qu'ils ont fait construire pour la nouvelle église. Et donc, ça a été fait par la manufacture Schumacher. À ce moment-là, c'était encore Stéphane Schumacher. Mmh. Et alors, c'est avec les conseils aussi de Hubert Schoenbrodt. Et donc, c'est un instrument comme ça qui permet de jouer la musique baroque. Et alors, il faut quand même se dire aussi, quand on pense 50 ans en arrière, il n'y avait pas encore tous les instruments qui ont été refaits aussi à Liège ou dans le coin, comme l'église de Visée ou Saint-Jacques. Donc, c'est quand même un instrument qui a été assez... intéressant pour tout le monde quand il est arrivé, avec quelques touches plutôt pour le répertoire baroque français. Et ici, le prélude de Bach, je trouve, a une certaine touche française aussi dans les rythmes. Donc, il se mariera bien avec l'instrument.
0: Mmh. Oui, donc c'est un instrument au moins qui a été construit pour l'endroit. Donc, j'imagine qu'il est, il est tout à fait adapté. Il n'a pas été déplacé 3-4 fois pas mal d'autres instruments. Et vous dites, voilà, une esthétique avec des jeux qui permettent de jouer un petit peu la musique française.
1: Oui, oui, y a un cromorne. Il y a aussi un cornet décomposé et puis il a quand même aussi un pédalier à l'allemande. Donc on peut vraiment jouer beaucoup de choses.
0: Mmh. Très bien. Combien de jeux environ?
1: Par cœur, je ne sais pas. Il me semble qu'il y en a un peu plus d'une dizaine.
0: Mmh. Sur deux claviers et pédales.
1: C'est ça, voilà.
0: D'accord. Un cromorne, donc un cornet décomposé, un plein jeu.
1: Oui.
0: Et une pédale de 16 quand même.
1: Voilà.
0: Une sous-basse.
1: 8-16.
0: Ah oui, 16 quand même. Ouais, c'est bien. On va écouter quelques... courts extraits de musique française belge de la région liégeoise pour illustrer ses caractéristiques. Donc c'est du c'est Bernard Faucroul, un organiste relativement connu je pense, qui nous joue ici du Lambert Chaumont. Trois petits extraits, hein, puisque les pièces de Lambert Chaumont sont en général des pièces qui ne durent pas plus qu'une minute. Il y a un prélude, il y a une basse de cromorne et une tierce en taille. C'est des pièces qu'on peut jouer sur l'orgue du Sartillement, puisque pour le prélude, on a besoin en général d'un plein jeu. Pour la basse de cromorne, on a besoin d'un cromorne, il y en a un. Et pour la tierce en taille, on a besoin d'un jeu de tierce. Et on en a un, puisqu'on a ce cornet décomposé, appelé aussi jeu de tierce. Est-ce que c'est des pièces qui vont être jouées dans l'un des concerts?
1: Alors, je jouerai du Lambert Chaumont, mais d'une autre suite.
0: D'accord. Ouais. Eh bien, on écoute cela. Prélude, basse de cromorne, tierce en taille, trois courtes pièces jouées par Bernard Faucroul, donc du compositeur Lambert.

0: Lambert Chaumont par Bernard Faucroul. Nous venons d'entendre un prélude, une basse de Cromorn et une tierce en taille, des pièces possibles, des jeux qui sont disponibles sur l'orgue du Sartillement et donc des pièces que vous interprétez lors de votre méditation d'orgue du 22 octobre, donc au Sartillement à 19h30, dans le cadre des festivités du 50e anniversaire de cet orgue. Alors on va détailler un petit peu les autres concerts également qui seront proposés, les autres méditations d'orgue. La prochaine est le 1er novembre, là c'est un dimanche, c'est à 15h. Alors là vous pouvez peut-être nous détailler aussi les intervenants et le type de programme joué si vous le connaissez déjà.
1: Mais donc ici j'avais aussi envie de pouvoir faire découvrir l'orgue aussi aux jeunes et alors aussi en étant professeur en académie, mais parfois voilà les jeunes élèves viennent moins et là ici j'avais envie donc de créer cette rencontre et c'est comme ça que j'ai proposé à certains professeurs d'académie de la région de faire venir l'un ou l'autre élève avancé pour jouer une première partie, ce qui permet comme ça qu'ils puissent participer à un concert et aussi écouter le musicien qui vient jouer ensuite. Et alors pour le 1er novembre, ce sera justement de vos élèves, Marc, qui viendront jouer. Et ensuite, Anaïs Payerne.
0: Anaïs Payerne, donc il faut un petit peu nous la présenter, je ne la connais pas. D'où vient-elle? Qu'est-ce qu'elle joue? Qu'est-ce qu'elle fait dans la vie? Où est-elle active ou étudiante?
1: Alors Anaïs Payerne, c'est une Française que j'avais rencontrée à l'Académie d'orgue de Jean-Baptiste Monod à Saint-Ouen. Et avec qui on s'est bien entendu et qui, je trouve, joue particulièrement bien. Et alors ici, comme en plus, maintenant, elle va étudier à Fribourg, donc elle doit d'office passer par Liège avec le train. Alors c'est l'occasion de faire qu'une fois, quand elle viendra, elle pourra s'arrêter à Liège.
0: D'accord, donc ce sera le concert du 1er novembre, 15h. Donc en première partie, ce seront deux élèves des académies de Chesnay et OVA, un garçon et une fille, ce sera super mixte. Et puis donc Anaïs Payerne, ensuite une première partie relativement courte, et puis une deuxième partie plus longue pour l'organiste plus expérimenté, évidemment. Bon, alors, vous nous avez amené aussi un extrait que joue Anaïs Payerne. Alors, c'est peut-être pas une pièce qu'elle va jouer sur l'orgue du Sartillement, puisque c'est quand même un orgue qui est plutôt adapté à la musique baroque. Ici, c'est un extrait d'une audition d'orgue qu'elle avait donnée donc à Saint-Eustache, hein, un orgue prestigieux en France. Et donc là, voilà, c'est un extrait de tout un concert de musique plus 19e et 20e siècle. Et alors, vous avez choisi un extrait de Franz Liszt, des variations sur Weinen, Klagen, Sorgen, donc une pièce relativement longue, dont vous avez choisi un extrait ici représentatif. Je pense que c'est elle aussi qui aimait bien cette partie-là.
1: Oui, et puis comme ça permet aussi de l'entendre jouer.
0: Exactement. Donc sur un autre orgue, Saint-Eustache à Paris, un orgue magnifique, évidemment assez incroyable, où il y a tout le temps des auditions d'orgue qui sont diffusées. Et donc c'est quand même une très belle activité, très régulière. Je crois que c'est tous les dimanches. Ça n'arrête jamais. Donc évidemment, toujours des grands programmes, des très grosses pièces. Et notamment donc Anaïs Payerne ici qui joue du Franz Liszt, un extrait des variations sur Weinen, Klagen, Sorgen.

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1: Et nous venons d'entendre un extrait des variations sur Weinen, Klagen, Sorgen de Franz Liszt. C'était interprété par Anaïs Payerne à l'église Saint-Eustache, un orgue fameux évidemment, orgue Cava École. Anaïs Payerne qui sera en méditation d'orgue le dimanche 1er novembre à 15h dans le cadre des festivités autour des 50 ans de l'orgue du Sartillement. Alors on a présenté les deux premiers concerts, méditation, et il reste la troisième méditation à présenter. Elle aura donc lieu le 29 novembre. Alors, c'est encore un autre horaire. Est-ce que c'est un autre jour de la semaine?
2: C'est un dimanche aussi.
1: C'est aussi un dimanche. Et là, j'ai noté 14h, c'est juste?
2: Voilà. En fait, c'est parce que ce sera le week-end de l'entrée en avant. Donc, il y a une messe unique le matin à 10h30, suivie d'un repas paroissial. Et ça se terminera comme ça par la méditation d'orgue.
1: Ah, c'est bien, vous avez le sens de l'organisation, donc messe, repas paroissial, méditation d'orgue. Et alors là, dans quel programme, sous quelle forme?
2: Voilà, ici, ce sera vraiment un programme autour de l'entrée en avant, avec de belles pages de la musique d'orgue nord-allemande.
1: Nord-allemande, Buxtehude, etc.
2: Mm-hmm. Voilà, mais donc ici avec Bruns, et puis aussi quelques chorales de Bach.
1: Donc probablement, alors peut-être, il y aura aussi des élèves d'académie qui joue en première partie.
2: Oui, c'est bien ça.
1: Peut-être que quelques chorales de l'Orgelbüchlein.
2: Ça, on verra bien, je ne sais pas encore.
1: Donc, c'est quelle académie ici
2: qui... Là, ce sera l'académie Grétry, des élèves de Gauthier Bernard.
1: Ah, oui, d'accord. Oui, une grosse classe ici à l'académie Grétry. Il y a sûrement de quoi trouver des très bons interprètes. Et l'organiste principal sera...
2: Héloïse Kallen.
1: Héloïse Kallen, il faut aussi un petit peu nous la présenter.
2: On a fait nos études ensemble à l'IMEP. Alors Héloïse, en plus, elle vient de la région de Herve, donc elle n'est pas très loin comme ça. Là, cette année, elle termine son bachelier au conservatoire d'Anvers. Et elle aime bien l'orgue et tous ses répertoires, notamment avec la musique de Bruns.
1: Mais il faudra qu'on l'invite ici une fois aussi, parce que je n'en avais jamais entendu parler, je ne savais pas qu'elle venait de la région.
2: Une occasion de venir le 29 novembre, comme ça.
1: Tout à fait, tout à fait. Alors, pour illustrer cette date, cette méditation donc, du 29 novembre, vous nous avez envoyé un extrait d'une pièce de Bruns qui sera jouée au concert.
2: Oui, exactement.
1: Donc, la grosse fantaisie sur Nun kommt der Heidenheiland de Nikolaus Bruns, le thème par excellence du premier dimanche de l'Avent qui a été traité par tous les compositeurs baroques et au-delà. Alors, vous nous avez proposé un enregistrement de Martin Gester, enregistré à Toulouse. Je pense que c'est sur l'orgue du musée des Augustins, assez fameux, orgue Arendt. Alors, peut-être un petit mot sur Martin Gester, pourquoi ce choix?
2: On a eu tous les deux cours avec lui à l'IMEP. Il était venu faire une masterclass et un concert. Et cet été, il faisait aussi une académie d'orgue à Strasbourg. Et alors, on a été à l'académie lui jouer des pièces. Et c'est vraiment un musicien... très enthousiaste et qui a vraiment de bons conseils, notamment pour toute la musique baroque, dont il est vraiment spécialiste.
1: Et je pense qu'il était venu d'ailleurs donner aussi concert à Saint-Loup, à Namur, dernièrement.
2: Oui, mais c'était dans ce cadre-là qu'on l'avait rencontré.
1: Aussi un nom à retenir. On va écouter son interprétation de la fantaisie de chorale Nun kommt der Heidenheiland de Nikolaus Bruns. Pour ceux qui ne connaissent pas, c'est le successeur, entre guillemets, de Buxtehude. Malheureusement, il est mort jeune. Donc, il a composé un peu dans la lignée, on va dire, des compositions de Buxtehude. Des compositions de très bonne qualité, cette grande fantaisie, puis quatre préludes, deux grands et deux petits. L'excellente musique d'orgue qui tient dans un petit recueil de partitions. Donc voilà, cette interprétation pour illustrer le concert, la méditation d'orgue, du 29 novembre à 14h par les élèves de l'Académie Grétry en première partie, et puis Héloïse Kallen en deuxième partie.

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1: Et aussi toujours de Jean-Baptiste Laruelle qui est avec nous pour nous présenter donc ces festivités pour les 50 ans de l'orgue du Sartillement. On rappelle les trois dates, 22 octobre à 19h30 par Jean-Baptiste Laruelle après la messe, donc le jeudi soir, première méditation d'orgue. 1er novembre à 15h, un dimanche, deuxième méditation d'orgue avec des élèves de l'académie de Chesnay, de l'académie Ourthe-Vestre en Blève, César Remouchant, et puis Anaïs Payerne en partie principale. Troisième méditation d'orgue, le 29 novembre à 14h, par des élèves de l'académie Grétry en première partie, et puis par Héloïse Kallen en deuxième partie. Trois méditations pour fêter les 50 ans de cet orgue plutôt typé néo-baroque, avec voilà, suffisamment de jeux pour faire sonner tout un programme de méditation d'orgue. Alors Jean-Baptiste Laruelle, on profite que vous êtes ici pour tu peux parler de vos dernières actualités. Vous étiez déjà venu il y a quelques années, je pense. Entre-temps, vous avez encore évolué. Vous avez terminé, je pense, vos masters en orgue à l'IMEP, mais vous continuez à vous perfectionner.
2: Oui, c'est bien ça. L'année dernière, j'avais eu l'occasion, comme j'avais moins de cours, ayant validé la majorité des cours, je dirais théoriques, de suivre un cursus de clavecin que je continue cette année. Et alors, en plus de ça, j'ai décidé de continuer d'étudier aussi avec Jean-Baptiste Monod, à raison de une ou deux fois par mois, j'irai le voir comme ça à Paris.
1: Donc, c'est des cours privés alors
2: C'est lié au conservatoire de Rueil.
1: Ah d'accord, donc il y a moyen de s'inscrire là d'une certaine manière.
2: Ça.
1: Ah, d'accord. Et le clavecin, qu'est-ce que ça vous apporte de continuer à pratiquer le clavecin? C'est vrai que vous êtes aussi pianiste, organiste, oui. Donc peut-être qu'ajouter des claviers, ça ne fait qu'ajouter de la complémentarité.
2: Voilà, et puis pour tout ce qui est la musique baroque, c'est vrai que... Là, maintenant, on arrive dans l'église, on allume la soufflerie et on joue. Mais quand on se remet aussi dans l'époque, en fait, on ne pouvait pas travailler tout le temps l'orgue sur l'orgue. Mmh. Et travailler, je dirais, au clavecin, les pièces baroques, je trouve que ça donne un nouvel éclairage sur la musique. Et personnellement, ça m'apporte beaucoup.
1: Mmh. Et vous travaillez parfois de la musique d'orgue aussi sur le clavecin ou bien non?
2: Ah ben justement, j'ai un petit peu essayé aussi... Mmh. Quand on voit par exemple dans les traités d'orgue français qu'on dit que quand on joue sur le positif, on peut ornementer un peu plus comme au clavecin, mm-hmm. Je le lisais sans plus y faire attention, que là ici, d'apprendre à jouer au clavecin, ça m'apporte, je pense, beaucoup. Notamment, au clavecin, on doit être vraiment proche des touches pour ne pas marteler le clavier et avoir vraiment le contact avec les cordes qui sont ici pincées plutôt que frappées. Et ce contact... reproduit alors à l'orgue d'être proche du clavier, je pense, aide aussi pour toute l'ornementation.
1: Mmh, mmh. Et après, il vous restera encore quoi? Le clavicorne? Je ne sais pas si ça s'étudie au conservatoire, je ne pense pas encore, même si Benjamin Staines qui se spécialise beaucoup là-dedans. Et il y a moyen de se perfectionner, mais je ne sais plus où, à Strasbourg,
2: à
1: Reims.
2: Ah oui, je pense que ça doit être là,
1: oui. Par là-bas, oui. C'est dans vos projets aussi?
2: Pas pour le moment.
1: Non, piano, orgue, clavecin, c'est déjà pas mal. Alors, le carillon?
2: Ah, mais j'ai eu une initiation à l'IMEP de carillon pendant quelques années. J'ai bien aimé, mais je ne pense pas que j'approfondirai plus que ça l'instrument.
1: Mmh. Sinon, dans vos activités, vous êtes professeur à l'académie de Malmedy pour le moment.
2: C'est bien ça.
1: Qu'est-ce que vous y donnez comme cours? L'orgue, j'imagine?
2: Oui, donc c'est la troisième année que je donne cours d'orgue. Et ce que je suis très heureux, c'est que la classe a grandi. Donc cette année, j'ai 4 périodes. En sachant qu'il y a 2 ans, j'en avais juste 2. Donc je suis heureux de voir que la classe grandit. Et depuis cette année, j'ai aussi quelques périodes de piano.
1: Mmh, mmh. Et vous faites encore d'autres activités en académie?
2: Pour le moment, j'ai un remplacement pour le cours d'histoire de la musique à l'académie de Spa.
1: Ah oui, il y a un magnifique orgue.
2: Oui, c'est vrai aussi.
1: Mais il n'y a pas de cours d'orgue?
2: Non.
1: Ça, c'est dommage. C'est vrai qu'on l'a déjà remarqué depuis quelques années. On espère peut-être que ça donnera un petit élan, le fait que vous soyez présent. Mais peut-être pas pour tellement longtemps, mais on verra si vous restez un peu.
2: Ça, on verra, évidemment.
1: Ouais, redynamiser, refaire exister la classe d'orgue.
2: Oui, évidemment. Mais ici, déjà, dans le cadre du cours d'histoire de la musique, je peux aussi parler, surtout que là, je dois parler du baroque. Donc voilà, on verra si je peux peut-être faire une excursion là-bas. Mais c'est vrai que c'est un très bel instrument à promouvoir aussi.
1: Mmh. Alors, vous avez aussi, il y a beaucoup d'actualités, mais c'est bien de les passer en revue ici. Vous avez aussi collaboré dernièrement avec l'Orchestre Philharmonique Royal de Liège. Est-ce qu'il y a encore des collaborations prévues?
2: Oui, ben ce sera pour plus tard avec leur festival Symphokids. Mais donc ça, c'est en mai prochain.
1: D'accord. On peut déjà dire des choses ou bien c'est top secret?
2: Oh, ben, non, il n'y a pas plus... Enfin, il y a déjà les informations sur leur site internet. On peut déjà réserver, mais voilà, c'est plus tard. Quoi. Mmh.
1: Donc, il y a de l'orgue qui intervient avec l'orchestre ou en solo ou comment est-ce que ça se passe?
2: Ben, ici, c'est un solo d'orgue.
1: Ah, mais ça, c'est sympa. Et pas du tout avec l'orchestre, alors?
2: Non, pas cette fois-ci.
1: Mais vous avez déjà joué avec l'orchestre?
2: Oui, c'est ça.
1: Ça doit être comme assez différent comme pratique. D'être là dans la salle harmonique sur un orgue qui a une console séparée, vous devez vraiment obéir au chef.
2: Bah, c'est vraiment une chouette expérience parce que c'est vrai qu'avec l'orgue, bah, on est quand même souvent, bah, comme au piano, plutôt solitaire. Et là, je trouvais ça très beau d'arriver chacun avec sa partie et puis que ça fasse une grande œuvre. Parce que j'avais notamment joué la deuxième symphonie de Mahler et c'est vrai que bah, voir le tout qui se met ensemble, c'est assez beau, quoi.
1: Alors, je propose qu'on écoute encore un petit peu de musique. On atteint la dernière partie de l'émission, mais il y a dernièrement un CD qui est sorti. Un CD où c'est votre professeur d'orgue, Cini Castillo, qui interprète de la musique de Bach, mais pas Johann Sebastian, mais un autre Bach. Bon, on sait qu'il y avait une grande famille de musiciens. Alors ici, c'est de quel Bach dont il s'agit?
2: Donc ici, c'est Johann Michael Bach. Mm-hmm. Donc c'est le fils du grand-oncle de Bach, qui est aussi le beau-père de Bach.
1: Alors, le fils du grand-oncle, donc le fils du frère du grand-père.
2: Voilà.
1: Et pourquoi est-ce que c'est le beau-père?
2: Parce qu'après, Bach a épousé donc, sa cousine. Donc.
1: Ah, d'accord. Donc, c'est Johann Michael Bach.
2: La première femme, donc.
1: Mm-hmm. Qui, donc, a aussi toute une série de compositions. Donc, Cini Castillo a enregistré un CD.
2: Oui, c'est ça. Parce qu'il y a une trentaine de chorales qui n'avaient jamais eu une grande attention. Et donc ici, bah, c'est vraiment l'occasion de les découvrir.
1: Donc des chorales, un CD de chorales.
2: C'est ça. Ouais,
1: c'est ça. Alors bon, on en écoute un. Mag ich Unglück nicht widerstehen. Donc c'est de Johann Michael Bach, interprété par Cini Castillo. C'est donc à l'orgue de Saint-Loup.
2: C'est ça.

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1: Mag ich Unglück nicht widerstand, c'est un choral normalement que vous n'avez pas encore entendu puisque c'est de la musique voilà, qui n'est pas extrêmement médiatisée. C'est de Johann Michael Bach, cet extrait donc du disque qui porte comme titre Ein Orgelbüchlein, un petit livre d'orgue, voilà, en faisant référence évidemment à l'Orgelbüchlein, le petit livre d'orgue de Johann Sebastian Bach, mais en fait il en existe plein d'autres. Donc c'est un CD de chorale du fils du grand-oncle de Johann Sebastian, donc à se procurer, qui est sorti je pense en 2026, hein, c'est sorti
2: c'est ça,
1: il y a
2: oui,
1: quelques mois.
2: Ça.
1: Donc à se procurer, ce disque enregistré par Cindy Castillo, professeur d'orgue à l'IMEP, Institut de musique et de pédagogie de Namur, où vous avez étudié et où vous continuez à vous perfectionner au clavecin. Vous avez un diplôme de piano et d'orgue, c'est ça?
2: C'est ça.
1: Et d'autres choses encore?
2: Mais j'ai l'agrégation aussi pour enseigner.
1: Et l'agrégation pour enseigner, puisque, comme on le disait tout à l'heure, vous êtes professeur à l'Académie de Malmedy. Oui, d'ailleurs, les cours se donnent où, à l'Académie de Malmedy?
2: On a la chance d'avoir un orgue dans une classe, donc c'est un petit instrument. Qui n'a pas vraiment de pédalier indépendant. Et alors sinon, bah, y a l'église juste à côté, l'église des Capucins. Et alors, il y a aussi un temple protestant une rue plus loin. Et alors, voilà. Mais en général, je donne quand même cours dans l'église qui est juste à côté. Et bah, quand l'église est occupée, alors à l'académie, vu que j'ai aussi des élèves plus débutants. Donc voilà, s'il n'y a pas vraiment un pédalier indépendant et deux claviers, pour démarrer, il faut d'abord apprendre évidemment à jouer avec les mains.
1: Exact. Mais c'est vrai que la qualité de l'orgue sur lequel on donne cours a une influence importante, je trouve. En particulier pour des nouveaux élèves. Parce qu'une fois que des élèves qui sont passionnés depuis 3-4 ans, ils savent comment sonne le grand orgue, comment... Voilà. Et donc, pour eux, c'est plus facile de donner cours parfois sur des petits instruments, parce qu'ils savent comment ça va être sur le grand. Mais quand c'est des nouveaux élèves, je constate que ça fait vraiment un effet de pouvoir être sur un bel instrument dans une église avec une acoustique, avec voilà, un peu de profondeur dans des jeux graves ou un peu de puissance. Et c'est vrai que ça fait beaucoup, je trouve. Et à certains endroits, c'est entre guillemets plus facile quand vous pouvez donner cours sur un orgue magnifique, par exemple à Spa. Si vous pouvez donner cours à Spa, ben c'est bien parce que l'orgue est génial. Et si vous devez jouer sur un orgue qui ne fonctionne pas très bien ou il y a des jeux qui sont très faux, des choses comme ça, ça peut vraiment faire... Une grosse différence, quoi. Ça, je trouve que c'est important. Alors, on va un peu parler d'autres actualités, parce qu'il y a quand même pas mal de choses à annoncer. Il y a notamment une actualité à laquelle vous êtes mêlés, c'est les inaugurations, on va dire comme ça, qui sont prévues au temple Quai Marcellis à Liège. Ceux qui connaissent bien Liège, il y a la Meuse. Et quand on est en face du conservatoire, du plongeur, de l'autre côté, on voit un bâtiment... en briques rouges, donc on le reconnaît assez bien, c'est le temple protestant qui avait un ancien orgue qui n'était plus en forme et qui n'était pas de grande qualité, donc ils ont réussi à trouver un nouvel orgue, je crois que c'était aux Pays-Bas, c'est un orgue hollandais je pense, qu'ils ont à Van Vulpen, et donc voilà, ils ont plein de festivités pour faire connaître ce nouvel orgue. Il y a déjà eu des festivités lors des journées du patrimoine, il y a eu encore le week-end dernier un concert, et il y a d'autres concerts qui sont prévus dans les mois qui suivent, et vous allez en jouer un. Dites-moi un petit peu de quoi il s'agit et quand ce sera.
2: Donc ce sera le 18 octobre à 17h, et alors là ici je jouerai quelques musiques de Bach, aussi de précurseurs, et aussi de après Bach, voilà.
1: C'est vrai que c'est un orgue aussi plutôt de type baroque. Je vois qu'il y a quand même un basson de 16 en pédale, et une chalmeille de 4 hein, pour faire peut-être quelques petits chorales. Il y a une régale. Voilà, il y a quand même un orgue déjà d'une certaine importance. Alors, dans les autres actualités dont il faut parler, il y a une première chose, c'est le festival Belle Orgue qui en est à sa deuxième édition. Je ne sais pas si vous en avez entendu parler, c'est à Enghien.
2: Oh oui.
1: Et donc voilà, ils répètent leur organisation de l'année dernière. Une organisation qui a lieu le 17 octobre, donc c'est bientôt. Et là, c'est un petit peu comme vous, pour certains de vos concerts, ils essayent de combiner plusieurs choses pour que, voilà, il y ait de l'intérêt un petit peu pour tout le monde. Et il y a donc une masterclass, donc, pour laquelle il reste encore des places, m'a-t-on dit. Une masterclass. Ensuite, il y a un concert et un concours. Hein. Il y a les trois choses. Il y a un concours d'orgue pour des élèves d'académie, mais assez avancé, dans trois catégories. Et puis, il y a un concert de clôture c'est à 18h, donc à l'église Saint-Nicolas d'Anguien, qui est un bel orgue, hein, un assez grand orgue. Et donc là, c'est le trio Amibi, trompette, percussion et orgue. À l'orgue, ce sera Gert Hammerling, qu'on avait écouté un extrait joué par cet organiste-là la dernière fois. Voilà, il reste des places pour la masterclass. Et si j'ai bien lu, il y a moyen d'avoir des tickets gratuits pour le concert. Écrivez-moi. Et alors, si vous n'êtes pas trop nombreux, il y aura des tickets encore disponibles pour ce concert, donc à Anguien. Quelques autres actualités encore en bref. Il y a une émission spéciale RCF qui sera organisée le 12 novembre, puisqu'il y aura une grande communication à propos du nouvel orgue de la cathédrale de Liège. Les choses avancent bien, donc voilà, il y aura beaucoup de choses à apprendre ce jour-là. Il y a un concert le 25 octobre à 17h à Mairie, avec notamment l'organiste Daniel David. Il y a bien sûr les trois méditations d'orgue du Sartinement dont on a beaucoup parlé. Et puis il y a aussi des portes ouvertes à la manufacture De Facto, qui est en train de restaurer un orgue historique de 1710, l'abbaye de Flône. Ce sera le 18 octobre. Donc voilà, restez attentifs si vous êtes intéressés de voir un peu les entrailles vraiment de près de la restauration d'un orgue historique. Et bien, ça vaut la peine d'y aller ce 18 octobre. Et puis il y a le concert aussi le 18 octobre à 17h au Quai Marcellus ici à Liège. Bon, on ne peut pas tout faire en même temps. C'est pour ça que c'est bien que vous avez aussi planifié des concerts, des méditations d'orgue le jeudi. Mais voilà, je crois qu'on est arrivé au bout de l'émission aujourd'hui. Merci beaucoup Jean-Baptiste Laruelle d'avoir été avec nous, de nous avoir expliqué toutes ces choses et d'être aussi actif pour l'organisation, parce que c'est vous l'organisateur. Sans vous, probablement que ça n'existerait pas, ces festivités. On se réjouit d'entendre ces concerts. On espère qu'il y aura du monde. Je remercie Patrick Chouta à la technique. Et on va finir en musique avec, comme on l'a annoncé tout à l'heure, la fugue en si mineur BWV 544, interprété par vous, Jean-Baptiste Laruelle, à l'église Saint-Loup en Namur, enregistré par Nico de Clercq, et qui répond donc à ce prélude qu'on a entendu au début. Voilà, merci beaucoup à tout le monde, rendez-vous à tous ces concerts et à toutes ces méditations d'orgue, et on se retrouve bientôt pour d'autres touches d'orgue.

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1: Bienvenue à toutes et à tous, c'est Damien Dupont qui réalise cette émission aujourd'hui. Salut Damien. Et aujourd'hui, nous allons pousser la porte d'un commerce que beaucoup d'entre nous connaissent, mais auquel on ne pense pas forcément comme un véritable lieu de rencontre. Une boucherie, c'est évidemment des produits, du savoir-faire et un métier artisanal, mais c'est aussi un comptoir derrière lequel passent des générations de clients, des habitués, des familles et forcément beaucoup d'histoires. Aujourd'hui, nous allons justement découvrir l'homme qui se trouve derrière ce métier. Il est boucher charcutier à Verlaine, en SB. Vincent Évrard, bienvenue dans Voisins Voisines.
2: Bonsoir et merci pour l'invitation.
1: Alors Vincent, si on oublie quelques instants votre métier, qui êtes-vous ?
2: Je m'appelle Vincent et je suis papa de deux enfants, marié à Stéphanie. Qui suis-je ? Boucher de profession, habitant Verlaine depuis toujours, 55 ans de vie à Verlaine. Et puis voilà.
1: Des loisirs des
2: loisirs, des plus maintenant, sauf la marche, mais sinon j'étais un footballeur amateur et un peu dans les mouvements de jeunesse, puis voilà.
1: Comment êtes-vous devenu boucher ? Est-ce que c'était une vocation ou le hasard de la vie ?
2: Une vocation peut-être cachée, mais surtout peut-être le hasard. Donc c'est une famille de bouchers depuis trois générations. Et moi, je me destinais plutôt aux études traditionnelles. J'ai fait mes rénovés comme tout le monde, enseignement général. Et je ne voulais pas travailler à 20 ans. Donc j'ai poussé la porte de l'université. Et là, ça ne s'est pas bien passé. Donc, à ce moment-là, on se dit, le métier de la famille n'est peut-être pas mal. Et on essaye, et puis on y prend envie de goût. Et puis voilà, on est parti.
1: Voilà, et vous vous souvenez de ce moment où vous vous êtes dit, allez, c'est ce métier-là que je vais faire ?
2: Oui, je m'en souviens. Oui, c'est toujours été un second choix dans mon enfance. J'ai essayé les études et puis après on se

0: De jeunes, peut-être pas faire aussi pas faire le métier des parents, puisque au début, on est parfois un peu gêné du métier de ses parents. Il y avait déjà un frère qui le faisait. Et puis voilà, j'ai essayé autre chose. Et puis après, j'ai bifurqué et sans aucun regret.
1: De fil en aiguille, c'est quand même les parents qui vous ont transmis ce goût du métier, j'imagine.
0: Même si c'est pas scientifique, c'est quand même un peu génétique. Ouais, c'était le grand-père, le papa, et puis moi et mes frères. Ouais, voilà.
1: Qu'est-ce qu'un jeune apprenti boucher avant de pouvoir véritablement de considérer comme boucher, qu'est-ce qu'il doit apprendre en fait?
0: Le métier a quand même fort évolué, donc on essaye toujours de rester des vrais artisans. Donc on découpe les carcasses, on transforme la viande fraîche, mais aussi on fait aussi les charcuteries. Donc il faut être un peu touche à tout dans les métiers de bouche, parce qu'on fait de la restauration, on épluche des légumes, donc on doit savoir un peu tout faire. Donc c'est ça qui est un peu intéressant. C'est que, évidemment, on nourrit les gens, mais on fait un peu de tout. On ne fait pas que la boucherie.
1: Est-ce que c'est un métier que l'on apprend surtout avec les mains ou bien ou surtout, je dirais, avec l'expérience?
0: Beaucoup avec les mains, ça c'est un fait, mais c'est un geste répétitif. Donc, oui, ça, l'expérience s'acquiert au fil des années. Peut-être pas la pratique, mais c'est la rapidité, puisqu'on est quand même dans un métier et il faut à un moment être rentable. Quand on est apprenti, on ne regarde jamais le temps. Après, quand on est salarié, ben, il y a toujours un petit peu un impératif temps qui est là derrière. Donc, moi, j'ai la chance d'être patron, donc je n'ai plus pour ma personne la montre en main. Mais je suis vigilant autour avec mon équipe, que tout le monde donne le meilleur de soi-même.
1: Quand vous étiez enfant, quelle place la nourriture occupait-elle dans la famille?
0: On a toujours été des bons gourmets. Donc, peut-être ça aussi qu'on aime bien de reproduire la tradition et les gestes traditionnels, les méthodes traditionnelles. Parce que. Le loisir, quand moi j'étais jeune, le loisir de la famille, ben, c'était le restaurant. On travaillait assez. Les parents travaillaient beaucoup la journée et le week-end, on clôturait souvent la semaine qui avait été dure par un bon restaurant. Donc depuis mon jeune âge, je suis baigné dans la bonne nourriture puisqu'on fréquentait des bons établissements.
1: Le goût des bons produits,
0: Voilà, les
1: donc.
0: bons produits.
1: Et quel est le plat ou le repas familial qui vous rappelle immédiatement votre enfance?
0: On faisait souvent, dans de nombreuses familles, c'est le poulet du dimanche, poulet rôti, frites compotes.
1: Ah oui.
0: Voilà, des frites pour être bien belge, un bon poulet fermier, et voilà, et une compote maison. Voilà, c'était.
1: Est-ce qu'il y avait chez vous un rituel autour des repas?
0: Pas nécessairement rituel, mais voilà, après, si, un rituel, chacun sa place. Le papa avait toujours sa place, la maman la même place. Et sinon, je dis que le rituel dans une famille de commerçants, la semaine est toujours un peu rock'n'roll d'un point de vue repas. Et après, on essayait plutôt le week-end d'avoir un peu ses habitudes, comme un petit resto le samedi soir et le repas familial le dimanche.
1: Je vous propose d'écouter une chanson, c'est un clin d'œil gourmand, populaire et belge, je dirais, qui permet de commencer cette émission avec légèreté. Voici les bonbons Jacques Brel.

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0: C'était Jacques Brel avec les bonbons. Alors, qu'est-ce que vous aimez manger lorsque vous n'êtes pas derrière votre comptoir? Ça m'intéresse.
1: J'adore, et ça c'est un peu paradoxal pour un boucher, mais j'adore le poisson. Donc,
0: Ah oui.
1: ça c'est un. Sauf quand on va vraiment dans un restaurant spécialisé en viande, ben je prends les spécialités. Mais sinon, quand je fais un restaurant, j'adore manger du poisson. Et c'est le seul moment où je sais en manger, puisque j'en fais pas.
0: Il n'y a pas de poisson dans votre boucherie.
1: Il y a du poisson, mais
0: ouais,
1: voilà.
0: oui.
1: Après, on le cuisine, c'est plutôt des plats traiteurs. Mais je veux dire que cuisiner à la maison du poisson, on ne le fait jamais. On se fait plutôt servir quand on va au resto. Voilà.
0: Qu'est-ce qui fait, selon vous, Vincent, un bon boucher?
1: Le bon boucher, c'est avant tout un artisan. Et là, on a régulièrement des réunions avec des collègues et tout le monde se plaint du manque d'artisanat, enfin dans les collègues, la profession. Donc on disparaît un après l'autre et il va vraiment manquer de vrais artisans. Voilà, on ne perd pas. On ne perd pas espoir, on essaie de former des jeunes, mais les écoles professionnelles sont en train de se vider et on a vraiment peur pour l'avenir. Donc ce qui fait un bon boucher, ben, aussi la persévérance, l'artisanat, et voilà.
0: Quel est le produit dont vous êtes le plus fier?
1: On va parler liégeois, hein, donc le boudin blanc de Liège,
0: Ah oui,
1: voilà,
0: vous avez été primé, hein?
1: qui est une spécialité... maison pour laquelle on a été primé, mais aussi qui est une spécialité. Maintenant, on doit aussi ne pas tirer la couverture à soi seul, mais c'est une spécialité maintenant autorisée qui a obtenu l'IGP et c'est autorisé uniquement chez 11 artisans de la province de Liège. On n'est que 11 à avoir l'agrément. Donc ça, c'est pas vraiment une fierté pour moi, pour mon établissement, mais aussi pour mes collègues.
0: Avez-vous une préparation ou une spécialité qui vous ressemble particulièrement?
1: Qui me ressemble? Oui.
0: Ah.
1: J'ai beaucoup d'hésitation, mais voilà, après, dans le métier, j'ai dit, on est trois générations de bouchers, et vraiment, ma génération, elle a apporté tous les produits de charcuterie, donc... Une charcuterie qui me ressemble, voilà, on va pas faire double emploi avec le boudin, mais ben tiens, j'aime bien, on va entrer dans la période de fête, j'aime bien le foie gras, dommage de son prix, mais j'aime bien travailler les produits à base de foie gras en charcuterie.
0: Ah oui.
1: Donc on fait un boudin au foie gras. C'est un boudin blanc liégeois avec une garniture de foie gras. Et on fait aussi un pâté au foie gras. C'est un pâté campagne traditionnelle avec une garniture de foie gras. Donc voilà, ça c'est des produits qui me ressemblent. Ouais, voilà.
0: Est-ce qu'il y a un morceau que vous aimez particulièrement bien travailler?
1: Oui. Alors là, il y a un peu les morceaux un peu de choix, mais dans la viande de bœuf, j'aime bien travailler à la vente, mais aussi à la cuisine, j'aime bien travailler le paleron. C'est vraiment le morceau de choix pour faire une carbonade. Et après, on aime bien de travailler toutes les pièces techniques dans la viande de bœuf, mais un peu les pièces oubliées, comme l'araignée de bœuf, l'onglet, des morceaux qui sont maintenant... Moins demandé, mais quand on les a goûtés, ben on y revient. Voilà.
0: Et inversement, y a-t-il une préparation dont vous vous dites ben celle-là, je la connais par cœur?
1: Oui, ça, il y a des recettes qu'on connaît par cœur. Oui, ça, c'est une recette traditionnelle chez Evrard. On fait depuis 90 ans, 95 ans, la même recette de saucisses de campagne.
0: Ah oui.
1: Et donc. Elle est vraiment traditionnelle parce que c'est la recette comme on la faisait dans les fermes il y a 100 ans ou il y a 90 ans. Et parfois même, j'explique à mes clients, parce que la traditionnelle saucisse de campagne, il n'y a pas de fines herbes dedans. Et mes clients me disent, ben, tiens, il n'y a pas de fines herbes dans ta saucisse. Ben non, c'est le monde moderne qui a ajouté des fines herbes. Ouais. Le boucher traditionnel, il fait la saucisse de campagne comme on la faisait il y a 90 ans. Donc ça, j'aime à le redire aux clients et à expliquer l'origine de la saucisse de campagne.
0: Ah, les clients, hein. Vous connaissez certains clients depuis des années, j'imagine. Est-ce qu'avec le temps, on finit par connaître leur goût presque mieux qu'eux-mêmes ?
1: On a certains, on va dire, spécimens et systématiquement qui se présentent. Ils vont peut-être se reconnaître, ils entendent l'émission, mais ils se présentent tous les vendredis à la même heure pour demander les 8 mêmes articles. Ben, au fil des temps, du temps, ben, on les connaît. De la même façon, il y a certains clients où on connaît leur numéro pour l'épaisseur de la trancheuse. Donc, Madame Attel, elle coupe le jambon sur 2 et une autre, elle le coupe sur 3. Ben, les vendeuses, au fil du temps, commencent à retenir les numéros pour chaque vendeuse.
0: Ah oui, voilà. D'où certains clients qui aiment bien d'être accueillis avec la
1: qui
0: même
1: aiment bien
0: vendeuse.
1: Leur vendeur, ouais. Parce qu'ils ont leurs habitudes, leurs épaisseurs, et ça, ça peut être un travail aussi du vendeur, d'un peu choyer son client.
0: Qu'est-ce qui vous plaît dans ces relations de proximité ?
1: Ben, il y a l'échange autour d'un bon moment, puisque le client demande évidemment des conseils, et après il revient avec des remerciements parce qu'on a donné une bonne recette, parce qu'on a conseillé un bon accompagnement, parce qu'on les écoute, on fait tout sur mesure, et donc c'est vraiment un échange avec le client.
0: Est-ce que vous n'avez pas l'impression que parfois certains clients viennent aussi chercher un peu de convivialité, par exemple ?
1: C'est vraiment le propre d'un commerce quel qu'il soit, le libraire, le boucher, le boulanger, le commerce de proximité, ben on a ça en plus, c'est que ben on a pas des automates qui répondent, donc on parle de tout, de rien, on parle de la famille, on prend des nouvelles de la santé et puis voilà, sur le temps que prend le service à la clientèle, 5-10 minutes pour emballer 6 colis, ben on a pris des nouvelles de la famille, des dernières vacances, de la santé, et on parle avec son client.
0: Il y a parfois des moments un peu folkloriques dans la boucherie. Hein,
1: il y a des moments folkloriques, c'est vrai qu'on a un peu des clients qui ont leur bonhomie, leur franc-parler. Et donc voilà, après, il y a certains clients qui représentent un peu une pièce de théâtre et qui mettent l'ambiance dans le magasin, alors que théoriquement, ça devrait être rondement mené et on devrait se dépêcher pour aller dans le commerce suivant. Mais il y a certains clients qui s'attardent parce que, vous voyez, on a des moments de franche rigolade. Voilà.
0: Il paraît même qu'il y a des rendez-vous.
1: Il y a des rendez-vous, oui.
0: Oui, voilà. des gens qui viennent tel jour, telle heure, parce qu'ils savent très bien qu'il va se passer quelque chose.
1: Oui, oui, ouais, on a un peu quelques spécialistes. Le vendredi matin, notre cher bourgmestre retraité, il n'est plus bourgmestre, mais il se reconnaîtra. Hubert Jeunet met souvent l'ambiance dans le magasin et il a ses quelques adeptes qui viennent en même temps que lui, bah, évidemment, pour échanger les derniers potins du village et tout ça dans la file d'attente pour attendre son roast beef ou sa côtelette. Bah, on échange les dernières nouvelles. Il y a des endroits où on fait le café papote, et ben, chez nous on fait la boucherie papote.
0: Voilà. Boucherie papote, voilà. Vincent Évrard, c'est notre invité. On écoute une chanson de Francis Cabrel, c'est La Corrida.

0: C'était la corrida de Francis Cabrel. Vous écoutez Voisins Voisines sur RCF Liège et Bruxelles. Notre invité, c'est Vincent Évrard, qui est boucher charcutier à Verlaine. Verlaine, c'est en SB, hein, c'est ça?
1: Verlaine, ouais, au cœur de la SB. Ouais. Entre Ouiwarem. Ouiwarem, c'est le triangle. Ouiwarem à nu, on est vraiment là au milieu.
0: Alors, Vincent, d'où vient la viande que vous proposez? Comment on sélectionne une viande? Enfin, je ne sais pas. Expliquez-nous tout, là.
1: Donc, le métier, comme j'ai dit tout à l'heure, le métier a évolué. Au départ, on sélectionnait chez les éleveurs du coin. Donc, en bovin, pour ça, c'était vraiment tous les éleveurs du coin. Maintenant, après, l'élevage de porc en SB a diminué. Donc, on travaille avec une coopérative d'éleveurs qui est basée à Malmedy, qui a aussi des éleveurs en SB, mais pas suffisamment que pour m'alimenter. Ils en ont suffisamment, mais pas ce qu'il faut toutes les semaines. Donc, c'est pour ça qu'on a une coopérative qui s'occupe de nos approvisionnements. Et en viande de bœuf, je travaille vraiment du local avec un éleveur du village voisin qui travaille avec la famille Évrard depuis toujours.
0: Ouais. Magnifique, hein. Et quelle importance accordez-vous à l'origine des produits? Évidemment, c'est essentiel, non?
1: C'est donc essentiel quand on veut justement travailler de façon artisanale. On attache de l'importance vraiment à un élevage traditionnel, parce qu'il n'y a rien à faire. Si l'animal est bien élevé, il produit de la bonne viande. Et donc, on se bat au jour le jour avec les éleveurs pour qu'ils continuent à nous donner des bons produits.
0: Qu'est-ce que le client ne voit pas lorsqu'il achète un morceau de viande derrière votre comptoir?
1: Il ne voit pas toutes les étapes par laquelle le morceau de viande arrive. C'est sûr que...
0: Et justement, ces étapes-là.
1: Il y a une sélection chez l'éleveur, il y a le transport, il y a la partie un peu moins marrante, c'est l'abattage. Mais voilà, il faut bien passer par là. Et puis après, il y a de nouveau le transport, il y a la découpe, puis il y a 15 jours de repos dans les frigos.
0: Et tout ça se fait chez vous, la découpe?
1: La découpe et le repos, ça se fait chez nous. Ouais, on a un atelier adapté, on a des frigos adaptés avec une tournante dans nos produits. Et tout ça ne se voit pas avant d'arriver dans le comptoir. Mais voilà, c'est un peu le travail.
0: C'est important, la découpe, l'attente dans les frigos?
1: L'attente est très importante, même si on arrive maintenant avec la sélection génétique à avoir le fameux blanc-bleu-belge, qui est une viande naturellement tendre, mais en laissant bien reposer sa viande, on apporte aussi un goût qui est important.
0: Plus elle repose
1: À partir de 14 jours, entre le 14e et le 21e jour, on dit toujours que pour du blanc bleu belge, nous on essaye d'être dans cette tranche-là. Tranche pour un boucher, ben oui, évidemment. Mais on essaye de laisser reposer nos viandes entre 14 et 21 jours. La viande de bœuf, c'est important.
0: Est-ce que vous avez le sentiment que les consommateurs veulent aujourd'hui mieux connaître ce qu'ils achètent?
1: Nos consommateurs et notre clientèle, elles viennent vraiment chez nous pour ça, pour être assurées, pour avoir quelqu'un qui sait défendre son métier et qui sait défendre aussi la qualité alimentaire de la population. Parce que si on veut verser dans le modèle américain, on n'est pas encore sorti de l'auberge. Donc, oui. La tradition française-belge, c'est quand même un bon placement.
0: On entend beaucoup parler de moins mais mieux. Est-ce que vous constatez cette évolution chez vos clients?
1: Certainement. La portion de viande diminue, ça c'est un fait. On a certainement peut-être mangé de trop, mais voilà, après les gens, ils choisissent peut-être de manger moins de viande dans l'assiette, ou moins souvent, mais d'en manger vraiment, de faire l'effort sur la qualité. Nous, c'est ce qu'on ressent dans notre établissement, et on essaye de se différencier là-dessus aussi.
0: Quel est le morceau qui a le plus de succès?
1: Le morceau. Là, on est beaucoup maintenant pour la viande de tous les jours. On est beaucoup parti sur les viandes de volaille qui sont en train de prendre toujours plus d'ampleur par rapport à d'autres morceaux comme le porc. Et bah, par contre, le week-end, la viande qui a le plus de succès, c'est la viande de bœuf. Voilà, encore un petit peu, on sort de l'été, un peu les viandes à griller, les bonnes côtes à l'os et les bons steaks, ça plaît le week-end.
0: Est-ce que les gens vous demandent d'expliquer vos produits ou bien ils font confiance
1: On explique nos produits. Après, le personnel de vente est formé pour répondre aux questions, mais fréquemment, la clientèle appelle le boucher pour avoir une explication sur l'origine, sur la découpe, sur la cuisson d'une viande, parce qu'ils ont besoin de l'avis de l'expert, même si je ne veux pas me donner le nom de l'expert, mais voilà, de l'autorité de l'établissement. Voilà. Donc on est appelé fréquemment pour donner des explications à notre clientèle.
0: Alors dans vos plats préparés, là, qu'est-ce que vous aimez, vous, particulièrement? Qu'est-ce qui fait qui triomphe dans votre comptoir, chez vous?
1: Dans les plats préparés, nous, on a un système de cuisine, de plat du jour, là où on essaye vraiment,
0: ah oui,
1: comme le dit bien le nom, on fait le plat cuisiné que l'on peut manger tous les jours. Donc pas nécessairement de la grande gastronomie, mais ça peut être saucisse, compote, purée, ou ça peut être en fin de semaine, on fait un bon morceau de poisson, un morceau de saumon, on cuisine des scampis, en ce moment on fait des tomates farcies, des courgettes farcies avec des légumes de saison, et on essaye de donner de la facilité à la ménagère qui n'a pas toujours le temps et de trouver un repas vite fait, bien fait, comme on dit. Hein.
0: Un repas qui se réchauffe
1: au micro-ondes, voilà, et oui. Si on n'a pas eu le temps de cuisiner,
0: Prix démocratique,
1: oui,
0: oui.
1: Le prix de la qualité, démocratique,
0: mais oui,
1: le prix de la qualité,
0: important.
1: On travaille des produits frais, et voilà, après, il faut comparer le produit frais, voilà, avec autre chose, si on veut du frais, il faut payer un certain prix, et on essaie d'être raisonnable, parce que, voilà, il ne faut pas être plus cher non plus que le plat du restaurant, il faut situer, si notre portion de plat du jour est plus chère qu'au restaurant, le client va au restaurant, donc on doit rester raisonnable.
0: Ça vous arrive de dire à vos clients, par exemple, prenez plutôt ceci, vous en aurez peut-être moins, mais vous vous régalerez davantage?
1: Voilà, oui, on a vraiment un conseil là-dessus. Après, le client, il reste le seul décideur, mais on conseille le client aussi sur des morceaux de qualité, mais aussi on conseille aussi sur ce qui est vrai chez le marchand de fruits et légumes, c'est vrai aussi chez le boucher. Il y a des articles de saison, et donc quand on travaille les articles de saison, on a aussi des prix abordables et on sait aussi donner des conseils à la clientèle.
0: Voilà, vous êtes un peu pédagogue en fait.
1: Un peu pédagogue, oui.
0: Une respiration autour de la proximité, autour du vivre ensemble justement, c'est Pierre Rapsat, ensemble.

0: Alors Vincent, bienvenue toujours dans Voisins Voisines. Hein, vous écoutez cette émission sur RCF Liège et Bruxelles. Et donc, qu'est-ce que vous aimez le plus dans le fait de travailler au contact des gens? Parce que ça, je crois que vous aimez hein, ça.
1: Oui, bah, le contact des gens, bah, c'est ça. Après, comme on est dans un village, c'est pas un gros village, donc 4 000 habitants, bah, on connaît beaucoup de monde et il y a toujours l'anecdote de la semaine ou le résultat sportif de l'équipe de football. Il y a tous les événements, puisqu'on a un village de 4 000 habitants, mais il y a toutes les semaines, il y a une activité, une rencontre, une soirée, une fête de quartier. Donc, il y a toujours des choses à raconter. Et ça, c'est vraiment ce qu'on aime bien dans la proximité.
0: Il y a aussi encore quelques commerces de proximité hein, dans le village.
1: Oui.
0: Qu'est-ce qu'on perdrait si demain tous ces petits commerces disparaissaient?
1: Une partie de la population a quand même besoin de trouver les services de base dans un village. Ça c'est un fait. Mais on garde aussi un peu l'aspect authentique du métier, du métier ou même mes collègues, le boulanger, le libraire. C'est aussi, on ne va pas nous remplacer par des automates, parce que maintenant vous pouvez aller. Il y a des magasins 100% informatisés où il n'y a même plus un serveur. Ben nous, tous les métiers de proximité, on se bat pour avoir le service.
0: On en parlait tout à l'heure, hein, que dans les commerces de proximité, il y a parfois des anecdotes, des choses comme ça. Est-ce que vous avez une anecdote de comptoir que vous pourriez nous raconter? Des choses qui...
1: Oh oui, des anecdotes,
0: Il y en a sûrement.
1: il y en a sûrement. Après. On doit souvent donner des explications pour rappeler les bases aux clients qui ont des revendications parfois qui sont modernes, mais la cuisine, on ne l'a pas inventée en 2026. Donc, il y a des choses de base à faire, à savoir faire et à expliquer aux clients. Je dis toujours, les jeunes ménagères ne savent pas cuisiner une côtelette, donc il faut leur expliquer comment cuire une côtelette.
0: Comment on cuit une côtelette, en
1: Ah,
0: fait,
1: mon cuir de
0: justement?
1: côtelette, voilà. Donc, il faut déjà la sortir une heure à l'avance
0: Allez, oui.
1: du frigo pour un peu la tempérer. Et puis après, il faut travailler avec une matière grasse naturelle, que ce soit du beurre ou de la margarine. Ben, c'est, voilà, mais avoir un produit naturel et pas un produit de synthèse pour la cuire très chaud au début. Et puis, à la fin, on diminue sa température. Mais il faut aussi laisser le temps de la cuisson.
0: Combien de temps une côtelette
1: Oh, il faut quand même 10 minutes pour cuire une côtelette.
0: D'accord, très bien, j'ai noté, hein.
1: Voilà.
0: Et une rencontre qui vous a particulièrement marqué, un client que vous n'attendiez pas, une surprise,
1: Surprise.
0: c'est arrivé ça, non?
1: C'est arrivé, oui. Je sais pas, des personnalités. Quand on va en vacances, on rencontre des gens, et après, s'ils ont la chance de revenir dans la région, bah, ils viennent me rendre visite, parce que quand on est en vacances, on échange. Hein, et on a une famille, des amis en Italie, enfin, ils sont devenus des amis. Ils ont essayé de m'apprendre le métier suivant les Italiens, et puis quand ils sont venus en Belgique, ils ont ouvert les yeux. Mais voilà, ça c'est une anecdote. Et sinon, on a parfois des gens d'une certaine réputation qui passent la maison,
0: Des
1: voilà.
0: célébrités, c'est
1: Des
0: déjà arrivé.
1: célébrités, voilà, des personnes du Guide du Routard, par exemple, pour ne citer que
0: Les petits futés, vous voulez
1: le
0: dire.
1: petit futé,
0: Aussi,
1: voilà, on
0: oui.
1: a un peu des, voilà, des partenaires avec qui on échange. Voilà, c'est toujours des échanges par rapport au métier.
0: Alors, les difficultés et l'avenir, hein, ça, il faut quand même qu'on aborde un peu ce sujet, mais voilà. La grande distribution représente évidemment une concurrence importante, j'imagine. Comment un artisan peut-il défendre sa différence?
1: Ben, on se bat tous les jours pour garder la tradition, voilà, la tradition du métier et les gestes, on va dire, les gestes ancestraux. Et alors, on entre en concurrence avec la grande distribution et les industriels qui font des économies d'échelle où on passe des étapes importantes, où on remplace des produits naturels par des produits de substitution. Et donc, voilà, le métier d'artisan, bah, il se bat tous les jours contre l'industriel. Mais après, c'est parfois le pot de terre contre le pot de fer, comme ça qu'on dit. Voilà.
0: Oui. Vincent Erard, qu'est-ce qui vous donne envie de continuer ?
1: Bah, l'envie, elle est surtout dans la jeunesse, puisque j'ai la chance d'avoir un successeur. Donc, en 2030, on devrait être centenaire. Donc, ça, c'est l'objectif. Et j'espère que mon fiston il va avoir des objectifs d'année supplémentaires.
0: Quel est son prénom ?
1: Justin. 25 ans.
0: On le salue.
1: 5 ans de métier avec moi. Et voilà, on a transmis tout ce qu'on pouvait. Et après, maintenant, il va être autonome. Je vais de temps en temps le laisser s'exprimer.
0: Qu'est-ce qui vous rend fier quand vous regardez votre parcours maintenant ?
1: La fierté, c'est quand même qu'on est vraiment passé de la petite boucherie de village. Là, maintenant, quand même une petite entreprise de 15 salariés. On est parti d'un chiffre d'affaires qui était raisonnable, mais pour deux personnes. Et là, on est parti de deux personnes. Et puis, on a augmenté. On est maintenant 15. Ça, c'est vraiment une fierté, tout en gardant la tradition familiale.
0: Oui, absolument. C'est important. Et si vous pouviez recommencer, vous choisiriez à nouveau ce métier, finalement ?
1: Oui, j'aurais dû commencer ça d'un coup, puisque j'y ai trouvé ma passion. J'ai été hésitant voilà, au début, et puis après, sans regret, à recommencer, je le referai 1000 fois.
0: Alors, Vincent, la question voisin-voisine, y a-t-il dans votre entourage un voisin ou une voisine, quelqu'un que vous croisez peut-être régulièrement, mais dont vous ne connaissez finalement pas vraiment l'histoire, et qui mériterait qu'on pousse sa porte pour aller à sa rencontre ?
1: Oh là, oui. Ouais. Dans un village qui est en pleine mutation, on a tous les jours des nouveaux habitants et on rencontre des nouveaux habitants. Donc évidemment, oui, rencontrer les nouveaux habitants dans un cadre différent de ma boucherie, ben, ça m'intéresserait. Mais comme ça, je n'ai pas spécialement de personnes qui me sautent aux yeux.
0: Ben oui, vous connaissez tout le monde, en fait.
1: Je connais tout le monde. Voilà, après... Les week-ends, on croise des habitants que l'on apprend à connaître. Ce qu'il y a, c'est qu'on croise des gens dans le village parce qu'ils sont clients, mais on ne savait pas qu'ils étaient habitants du village. Puisque quand le client vient, bah, il n'a pas une nominette avec son nom, son prénom, son adresse. Il y a des gens qu'on sert depuis 3, 4, 5 ans et on ne sait pas qu'ils habitent 5 rues plus loin. Voilà.
0: Et vous, si quelqu'un poussait demain la porte de votre boucherie sans vous connaître, qu'aimeriez-vous qu'il découvre derrière le boucher que vous êtes ?
1: Être rassuré sur le fait que il y a encore des artisans qui se bougent, qui font le métier de A à Z, voilà, et qui ne sont pas, même s'il faut être très moderne, hein, mais voilà, après on peut maintenant faire commerce avec. Un GSM et une boutique en ligne, et que nous, on a pris le contre-courant. On est vraiment évidemment moderne, hein, puisqu'on a un site en ligne, on en a un, mais on privilégie d'abord l'aspect artisanat, contact, et nos clients sont contents.
0: Très bien, merci Vincent. Vous notez ma commande, dites-moi, c'est donc deux côtelettes, une saucisse de campagne. Qu'est-ce qu'on va prendre encore ? Les boulettes norvégiennes, c'est de vos spécialités.
1: Très bonne recette.
0: Un peu de boudin blanc aussi.
1: Boudin blanc de Liège.
0: Oui, voilà. Peu de la hure aussi, c'est bien. Et alors, on va terminer par une escalope de poulet.
1: Une escalope de poulet, voilà, différentes préparations à base de l'escalope de poulet. On peut l'avoir brute, on peut l'avoir marinée, on peut l'avoir farcie, voilà.
0: Et un peu d'aloyau, allez.
1: Et un bon steak aloyau pour le dimanche.
0: Merci Vincent d'avoir ouvert aujourd'hui un peu la porte de votre histoire. On pensait venir rencontrer un boucher, et finalement derrière le métier, nous avons découvert un homme, des rencontres, des souvenirs, un savoir-faire et surtout une certaine idée de la proximité. Merci d'avoir été notre voisin aujourd'hui, Vincent. Vincent Évrard. C'était Voisins Voisines sur RCF Liège et Bruxelles. À tout bientôt. Merci à notre réalisateur Damien Dupont.
1: Merci pour l'invitation.
0: Au revoir à toutes et à tous.
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0: point de repère.
1: Bonjour à toutes et à tous. Et au micro, Pierre-Paul Delvaux, et j'ai le grand plaisir de entamer une nouvelle lecture protestante de deux petits livres de l'Ancien Testament, des petits livres pleins de charme, le livre de Ruth et, plus tard dans l'année, le livre de Jonas. Ce sont des récits merveilleusement limpides, racontés avec une grande maîtrise, et le conteur que je suis se régale. D'entrée de jeu, on répond aux questions fondamentales pour un conteur: qui, quoi, où et quand. Et les quatre chapitres font bien avancer l'action de façon tout à fait claire. Un petit résumé simplement: le livre de Ruth est un court récit biblique. Il raconte l'histoire d'une femme étrangère et veuve qui fait preuve d'une loyauté exemplaire envers sa belle-mère et intègre ainsi le peuple d'Israël et devient ni plus ni moins que l'ancêtre du roi David. J'accueille avec grand plaisir Rémi Paquet. Bonjour Rémi.
2: Bonjour Pierre-Paul.
1: Eh bien voilà, nous sommes déjà un petit peu au parfum de ce qui se passe dans le livre de Ruth. Mais ce récit, il faut pouvoir le situer. Le situer parce que finalement, déjà dans certaines Bibles, il a des places différentes. Et puis, il faudrait peut-être pouvoir aussi le dater et donner un petit peu sa fonction. C'est énorme. Alors, situons un peu ce récit.
2: Oui, alors il y a plusieurs façons de le situer. On pourrait essayer de le situer chronologiquement dans l'histoire. On peut commencer peut-être par le situer dans son originalité, dans aussi la liturgie du culte juif. Le livre de Ruth fait partie de ce que l'on pourrait appeler un ensemble de livres de femmes, et on va y revenir. Il n'est pas que ça, bien entendu, c'est un ouvrage, une fois de plus, profondément subversif, ce qui n'est pas sans nous émoustiller. Et puis, ce livre de Ruth, il fait partie d'un ensemble qu'on appelle traditionnellement les cinq Megillotes, c'est-à-dire les cinq rouleaux. Tu l'as dit, Pierre-Paul, on remarque que le livre de Ruth, en fonction des éditions ou en fonction du texte que l'on regarde, eh bien, n'a pas toujours la même place. En effet, dans la Septante, la traduction grecque de l'Ancien Testament, eh bien, Ruth est plutôt rangée dans la section des livres historiques entre le livre des Juges et 1 et 2 Samuel. Puis si on prend la Bible hébraïque, le canon de la Bible hébraïque, eh bien, Ruth fait partie des Ketuvim, c'est-à-dire des écrits dans ces cinq rouleaux. Et ils forment ainsi une certaine unité, hein, ces cinq Megillot, ces cinq rouleaux, que l'on va retrouver dans les Bibles juives imprimées du 15e et 16e siècle, placées directement après le Pentateuque, tiens donc, une unité, comme ça, mise à part après le Pentateuque. Peut-être, disent les spécialistes, parce que, avec le Pentateuque, ces cinq livres sont lus entièrement lors des cultes de la synagogue associés à certaines fêtes bien précises. Oui, où d'ordinaire, on lit les écrits et les prophètes, et ce sont des extraits. Ici, lorsqu'ils sont lus de manière intégrale.
1: C'est d'ailleurs des livres très courts et extrêmement bien construits, très clairs, et qui supportent bien une lecture intégrale.
2: Tout à fait. C'est d'ailleurs ce qu'on invite nos auditeurs à faire. Hein. C'est très plaisant et puis ça, comme tu dis, ça se lit très très bien d'une traite. Et il faut de constater que dans la tradition massorétique, on en a parlé, hein, de ces traditions quand on parlait du livre de Genèse, l'arrangement des textes, eh bien, commence en général par Ruth pour se terminer par le livre d'Esther, deux femmes, donc deux héroïnes qui clôturent un ensemble de lectures de ces livres. Et dans la tradition plutôt rabbinique, eh bien, le cycle de lecture commence avec le Cantique des Cantiques, à cause de l'usage liturgique. Alors, ces cinq livres, je disais, forment un ensemble, ils sont lus dans des périodes liturgiques qui se suivent. On lit à Pessah, donc à Pâques, on lit le Cantique des cantiques. On lit le livre ou le rouleau de Ruth à Shavuot, à la fête des semaines ou Pentecôte, au cours de laquelle on célèbre le début de la moisson du blé, et dans la tradition rabbinique où on célèbre le don de la Torah. Sur le Sinaï, deux arrière-plans, deux discussions qui seront en toile de fond de notre lecture du livre de Ruth. Fatalement, c'est le contexte des semailles et du glanage dans le livre de Ruth. Et puis, on verra que ce livre de Ruth entame une profonde réflexion spirituelle sur le cœur de la Torah. Le livre des Lamentations, on le lit pour commémorer la destruction du Temple, celle de 587 et de 70, et le livre de Coëlette, c'est peut-être là un des moins évidents, on le lit à la fête des tentes, Soukhot, fête des huttes.
1: Le Coëlette, rappelons tout de même que c'est le fameux livre où il y a vanité des vanités, ou bien dans l'autre traduction, buée des buées, et ouais. Tout est bué. Un livre qui ne donne pas nécessairement un peu le moral, comme ça.
2: Oui, c'est ça, il y a une certaine vision désabusée dans un premier temps, mais ô combien, me semble-t-il, réaliste par un autre côté.
1: Il y a même un passage où on décrit toute la décrépitude de la vieillesse. On perd ses dents. Enfin, c'est vraiment assez.
2: C'est ça. Oui, il y a un regard assez objectif sur la réalité de la vie, sans concession. Ce qui est aussi d'un intérêt, me semble-t-il, et d'une sagesse puissante.
1: J'ai parlé du charme de ces petits récits. De temps en temps, le charme est un peu gris, mais tout de même, il y a quelque chose de tellement proche de la vie, et aussi de la vie dans toutes ses dimensions, y compris érotique d'ailleurs, puisqu'on a parlé du Cantique des Cantiques.
2: Tout à fait.
1: Et nous retrouverons ça d'ailleurs dans le livre de Ruth.
2: Exactement, hein. On retrouvera cette dimension, me semble-t-il, une dimension qui est un peu évacuée, je crois, par les commentaires qu'on en fait, avec toujours cette volonté de pouvoir spiritualiser tout quand on lit un texte de l'Écriture. Il n'empêche qu'il y a là quand même là aussi dans l'histoire de Ruth l'histoire de deux amants, hein, et ça, c'est évoqué de manière assez claire, me semble-t-il. Pour revenir à mon cycle liturgique et terminer par là, le cinquième livre de ces cinq rouleaux, c'est Esther, et on le lit à l'occasion d'une fête juive qui s'appelle Pourim et qui commémore les éléments qui sont justement relatés dans le livre d'Esther, c'est-à-dire la délivrance miraculeuse d'un massacre de grande ampleur planifié contre les Juifs. On l'a donc dit, hein, ces cinq mégillotes, ces cinq rouleaux, ils ont en réalité en commun d'être une sorte de collection d'écrits, d'une collection féminine, puisque tous ces cinq livres ont, si on regarde bien, des acteurs féminins, et c'est pas un hasard. Fatalement, Ruth, les héroïnes sont des femmes. Le Cantique des Cantiques, il y a les dialogues entre le bien-aimé et la bien-aimée. Si on fait un petit calcul, on regarde et on s'aperçoit que ce sont les dialogues de la bien-aimée qui sont de plus de la moitié mis en avant dans le livre. Coëlette, c'est moins évident, on vient de le dire, mais il se fait que en hébreu, le mot Coëlette, même si apparemment ici il est renvoyé à un homme, le mot Coëlette est un participe féminin, et on trouve de manière étrange deux fois dans le livre des appellations Coëlette carrément au féminin, comme Madame Coëlette dit ceci ou dit cela. Est-ce que c'est une erreur? Est-ce que c'est intentionnel? Quoi qu'il en soit, on retrouve là cette ligne féminine dans le texte. Puis le livre des Lamentations, vous le savez, c'est Jérusalem qui est comparé et identifié à une femme ou une fille abandonnée et maltraitée. Puis Esther, là aussi, l'héroïne de l'histoire est féminine.
1: Au fond, il y a quelque chose de subversif. Il y a des lignes qui vont bouger. Nous allons y revenir après une pause musicale avec un peu de jazz belge.

0: Sur RCF, nous continuons notre lecture protestante du livre de Ruth, en compagnie de Rémi Paquet. Nous avons montré que le livre de Ruth fait partie de cinq livres de femmes. Et nous allons aller un tout petit peu plus loin dans cette évolution, justement, du statut de la femme, qui, ici, est liée à toute la problématique, notamment de la lignée.
1: Oui, tout à fait. Alors, quand on dit livre ou rouleau de femmes, ça pose la question de l'auteur, sous-entendu. Hein. Ça, tout d'emblée, je pense qu'il faut dire qu'on ne sait pas vraiment qui est l'auteur ou l'autrice de ces lignes. Il y a certains spécialistes qui vont jusqu'à dire que l'auteur du livre de Ruth est une femme. Mais avec les données dont on dispose, c'est difficile de pouvoir l'affirmer,

0: siècles avant l'ère chrétienne. Donc si on doit donner un repère chronologique, c'est sans doute ce repère-là, et donc une littérature du Second Temple, une littérature post-exilique. Et ce changement dans le statut des femmes, on a deux passages dans le Pentateuque qui en parlent, ou que l'on peut attribuer, ou que l'on peut lire comme étant des témoins, peut-être, de ce changement de statut. On trouve un changement de statut des femmes dans une histoire d'héritage, et donc de lignée, comme tu disais, Pierre-Paul, avec l'histoire des filles de Tselophéade en nombre 27. En nombre 27, le texte nous parle de cinq filles, Mala, Noah, Ogla, Milka et Tirsa, qui se présentent devant Moïse et devant le prêtre Éléazar et toute l'assemblée à l'entrée de la tente de la rencontre en disant « Notre père est mort dans le désert, il ne faisait pas partie de l'assemblée de ceux qui se sont révoltés contre Yahvé, la bande des partisans de Corée. » Mais il est mort pour son propre péché et n'avait pas de fils. Grande question du passage, pourquoi le nom de notre père disparaîtrait-il au milieu de son clan parce qu'il n'a pas eu de fils? Donne-nous donc une possession parmi les frères de notre père. Des cinq filles culottées, qui ne vont pas se laisser dire par le droit patriarcal, et en appel à Moïse et à Dieu, dans une situation qui n'est malheureusement pas prévue par la Torah révélée au Sinaï. Moïse interroge donc Yahvé, il va à la tente de la rencontre, sur la suite à donner à l'événement, et le texte nous montre que Dieu donne raison à la demande des filles de Tselophéade, et enjoint Moïse de transmettre ainsi une nouvelle loi, c'est-à-dire une modification, un amendement à la Torah. Le chapitre, le verset 5 du chapitre 27 dit « Les filles de Tselophéade ont raison, tu leur donneras une propriété en héritage, comme aux frères de leur père, et tu leur transmettras l'héritage de leur père. Tu diras aux fils d'Israël, lorsqu'un homme mourra sans laisser de fils, vous transmettrez son héritage à sa fille. S'il n'a pas de fille, vous donnerez son héritage à ses frères, et s'il n'a pas de frère, vous le donnerez au frère de son père, et si son père n'avait pas de frère, vous le donnerez au plus proche parent qu'il aura dans son clan. » Petite parenthèse, la question du plus proche parent et ses lois d'héritage, on va aussi les retrouver dans le livre de Ruth. C'est donc celui-là, le proche parent, qui en aura la possession. L'histoire ne s'arrête pas là, bien entendu, ça aurait été beaucoup trop simple. On retrouve cette question quelques chapitres plus loin, en nombre 36.
1: Ça ne va pas plaire à tout le monde, au fond.
0: Ça ne plaît pas à tout le monde, c'est évidemment. Viennent se présenter des membres de la tribu de Joseph, c'est-à-dire la tribu à laquelle appartenait Tselophéade, qui se présentent devant Moïse. Et ils prennent la parole devant Moïse et les responsables des chefs de tribu. Ils disent, je cite, « À mon seigneur Yahvé a ordonné de donner le pays aux fils d'Israël en le partageant par tirage au sort. Et mon seigneur a reçu de Yahvé l'ordre de donner le patrimoine de notre frère Tselophéade à ses filles. Or, si elles épousent un homme d'une autre tribu des fils d'Israël, leur part sera retranchée du patrimoine de nos pères, et il s'ajoutera à celui de la tribu dans laquelle elles entreront. Elle sera donc retranchée du patrimoine qui nous est échu. » Voilà, droit de succession, question.
1: On sait calculer.
0: Sait calculer qui est à quoi, et quoi est à qui. Yahvé et Moïse acceptent l'argument, et la suite du passage dit ceci. Moïse ordonna aux fils d'Israël selon l'ordre de Yahvé. Les fils de la tribu de Joseph ont raison. Voici ce qu'ordonne Yahvé au sujet des filles de Tselophéade. Elles épouseront qui leur plaira, pourvu que ce soit un homme dans le clan de la tribu de leur père. Déjà, ce système d'épouser qui l'on veut, c'est pas anodin. Mais quand même, dans la tribu de leur père, ainsi, parmi les fils d'Israël, un patrimoine ne passera pas d'une tribu à l'autre. Et les fils d'Israël resteront attachés chacun au patrimoine de tribu de leur père. Toute fille qui héritera d'une part dans l'une des tribus des fils d'Israël, ne pourra épouser qu'un homme du clan de la tribu de son père. Ainsi, les fils d'Israël posséderont le patrimoine de leur père, chacun pour sa part.

0: Alors, ce qui était très intéressant, c'est que fatalement, on voit ces cinq filles qui revendiquent, hein, leur droit, à leur lignée, et à leur héritage. Mais il faut aussi remarquer ici que le texte ne parle jamais, dans la réponse ici en nombre 36, d'une consultation explicite de Yahvé par Moïse. Hein, c'est très clair dans le premier passage, dans le second beaucoup moins. Il y a là donc une sorte de nouvelle interprétation de la loi qui est mise en place d'abord en nombre 27 et puis modifiée en nombre 36, et ça vaut pour une parole de Yahvé. C'est très intéressant sur le plan aussi de cette constitution du canon des Écritures que déjà on voit que dans le Pentateuque, il y a réécriture, relecture, réinterprétation de la Torah, une Torah qui n'est pas statique, mais qui s'adapte et doit être adaptée selon les circonstances de la vie.
1: Mais ce qui est intéressant ici, c'est de voir que la loi évolue. Et nous avons déjà vu à quel point, dans les tout premiers chapitres de la Genèse, Dieu tâtonne lui aussi. Donc il y a quelque chose qui se fait, qui s'accomplit et qui obéit aussi aux circonstances de la vie, à toutes les questions que la vie peut poser. Donc il y a une conception beaucoup plus ouverte de la
0: Oui,
1: loi.
0: alors là aussi, on a fatalement cette habitude dans le judaïsme de venir à ces textes, non pas de manière figée, hein, mais de toujours essayer de le faire rentrer en consonance avec le réel expérimenté, avec ce que l'on vit chacun dans ses tripes, dans l'existence, et une loi qui ne servirait plus à rien et que personne ne connaîtrait plus, eh bien tomberait en désuétude et ne servirait plus à, ne serait plus étudiée ou mise en pratique. On en a un peu un exemple et on aura l'occasion d'en discuter. Je dis tout ceci aussi pour préparer ce qu'on va dire dans le livre de Ruth. On aura aussi l'occasion de voir que c'est ce qui se passe dans le livre de Ruth avec Boaz et Noémie, où il y a une question à la fois de racheteur des biens, hein, d'Élimélec, et puis aussi cette question du Lévira, hein, de fournir une descendance, hein, à l'aïeul ou au frère qui n'a pas de descendance. Deux lois qui sont, à proprement parler, séparées dans la Torah, mais dont on ne va plus ne faire qu'une seule ici dans le contexte du livre de Ruth. Là aussi, c'est une façon de réadapter, de relire et de réadapter des traditions dans l'existence. Dans la question, je pense que c'est dans le dernier chapitre de mémoire, eh bien, on aura l'occasion de voir que le rédacteur nous dit même, ben, il en était comme ça autrefois en Israël, etc. Parce qu'apparemment, c'était plus si clair que ça. Donc s'il faut rappeler que c'était comme ça que ça se faisait avant, c'est sans doute que là, il y a des lois qui ne s'appliquent plus, qu'on ne met plus, et donc il faut les revisiter pour les revivifier et faire qu'elles puissent être effectives dans la vie de tous les jours.
1: Ça me fait penser à deux choses. Marc-Alain Wachnin, qui intitule un de ses livres « Lire aux éclats ». Parce que le texte peut éclater justement à cause des forces de la vie, à cause des questions qui viennent de la vie. Et pour le peuple juif, si je vois bien, c'est que cette grande idée de descendance et de transmission, c'est quelque chose qui peut nous toucher aussi,
0: Bien sûr.
1: d'ailleurs.
0: Bien
1: Nous
0: sûr.
1: allons faire une petite pause musicale, encore avec un peu de jazz belge.

0: Sur RCF, nous continuons notre lecture protestante du livre de Ruth avec le pasteur Rémi Paquet. Nous avons parlé de cette grande question de l'héritage des femmes et de l'actualisation de la loi.
1: Oui, effectivement, Pierre-Paul, dans le Pentateuque, il y a, nous le disions, un travail de réécriture de la loi, une loi qui n'est pas statique et doit être adaptée selon les circonstances. C'est pas pour rien qu'on trouve ces débats-là dans le livre des Nombres. Les spécialistes considèrent que le livre des Nombres est le dernier livre du Pentateuque qui a pris forme et qui se travaille, qu'il traite justement et se termine par ce travail d'actualisation de la loi. Et qu'on a sans doute là un reflet de débat à l'époque sur la possibilité des femmes d'hériter. Ces questions, on l'a dit, d'héritage, elles vont jouer un rôle important dans le livre de Ruth, notamment parce que le chapitre 4 laisse sous-entendre que Noémie possède des terres, même si elle est partie, que son mari est mort, puis qu'elle revient, eh bien, qu'elle possède des terres, qu'elle les vend même, eh bien, tout cela s'explique par l'idée sous-jacente qu'elle en a probablement hérité. Cette question de l'héritage des femmes, on le retrouve aussi très clairement tout à la fin du livre de Job, au chapitre 42, verset 15, où il nous est dit « On ne trouvait pas dans tout le pays d'aussi belles femmes que les filles de Job, et leur père leur donna une part d'héritage avec leurs frères. » Donc tous ces textes qui mettent en avant volontairement des femmes reflètent certainement là une évolution dans le statut qu'elles ont à l'époque.
0: Nous soulignons encore une fois le côté subversif de la chose. Ça fait bouger les choses de façon...
1: Bien sûr, ça fait bouger les lignes et pas qu'un peu. Le contenu du livre de Ruth, on en a déjà eu un petit aperçu en ouverture de notre émission. Il se situe, selon le récit, à l'époque des juges. Et le premier verset nous dit, et j'ai choisi intentionnellement de le traduire comme cela, « Il y eut une fois au temps des juges ». Peut-être qu'on peut en entendre un peu plus.
0: Certainement. À l'époque où gouvernaient les juges, il y eut une famine dans le pays. Un homme de Bethléem de Juda émigra avec sa femme et ses deux fils pour s'établir dans la région appelée Champ de Moab. L'homme se nommait Élimélec, c'est-à-dire « Mon Dieu est roi ». Sa femme, Noémie, c'est-à-dire « Ma gracieuse », et ses deux fils, Malon, c'est-à-dire « Maladie », et Kilion, c'est-à-dire « Épuisement ». C'étaient des Éphratéens de Bethléem de Juda. Ils arrivèrent au champ de Moab et y restèrent. Élimélec, le mari de Noémie, mourut, et Noémie resta seule avec ses deux fils. Ceux-ci épousèrent deux Moabites. L'une s'appelait Orpa, c'est-à-dire volte-face, et l'autre Ruth, c'est-à-dire compagne. Ils demeurèrent là une dizaine d'années. Malon et Kilion moururent à leur tour, et Noémie resta privée de ses deux fils et de son mari. Alors, avec ses belles filles, elle se prépara à quitter les champs de Moab et à retourner chez elle, car elle avait appris que le Seigneur avait visité son peuple et lui donnait du pain. C'est la mort et la famine.
1: Oui, alors le livre s'ouvre sur une tragédie et qui n'est pas... sans toucher encore notre actualité, des étrangers, ceux qu'on appelle de manière un peu anonymisante des migrants, qui sont sans doute avant tout des personnes, avant d'être qualifiés par leur mise en déplacement, sont obligés de prendre la route parce qu'il n'y a rien à manger. Et c'est tout le paradoxe, le paradoxe ici de l'histoire, d'une famille, de la maison du pain, littéralement, Bethléem, la maison du pain, la maison de la nourriture, doit quitter pour se rendre dans un lieu pas très enviable, celui de Moab, celui dont les habitants sont fustigés par l'Écriture, hein, notamment dans le Deutéronome, on y reviendra. Eh bien, c'est là qu'ils décident de partir pour des raisons de survie, tout simplement. Et les noms sont, vous l'avez entendu dans la traduction, qui est la traduction de la liturgie ici, eh bien, sont des noms tout à fait symboliques, hein, des quatre membres de la famille exilés, Elimelec, mon Dieu et roi. On se rend compte, ben oui, mais là, est-ce que c'est pas un peu en contradiction, hein, avec ce qui est en train de se passer, et cet exil de choix de quitter le territoire de Yahvé, hein, dans une conception toujours un peu territoriale, hein, des divinités, et puis Naomi, ma gracieuse, ma douceur, et puis deux fils, faiblesse et extinction, dont on se doute bien qu'ils ne vont pas durer longtemps dans le récit. Hein. Eux qui épousent des filles moabites, et on aura l'occasion d'y revenir en mettant Ruth en parallèle avec Esdras et Néhémie. Les trois hommes, nous dit le texte, meurent rapidement, on l'avait compris, rien que par leur nom, le père et puis les deux fils. Noémie se retrouve seule avec ses deux belles filles, avec Orpa donc et Ruth, qui sont moabites. La gracieuse Noémie change alors de nom pour Mara, qui signifie amer, hein, comme les eaux amères de Mara et Meriba, hein, souvenez-vous, et conseille à ses belles filles de retourner chez elle pour pouvoir se remarier. Orpa suit le conseil et donc ne prendra pas le chemin de Bethléem, et son nom évoque le dos tourné, celle qui fait volte-face, me disais-tu, Pierre-Paul, en préparant l'émission, est une bonne traduction. Mais Ruth, hein, qu'on traduit par l'ami ou la réconfortée ou la rassasiée, insiste pour accompagner sa belle-mère dans son pays. Au verset 15, et on aura l'occasion plus tard de commenter ces versets, « Où tu iras, j'irai, où tu passeras la nuit, je la passerai, ton peuple sera mon Dieu, ton Dieu sera mon Dieu. » Et donc c'est le retour et l'installation de Noémie et Ruth à Bethléem, sans une petite dose de honte, de gêne, pourrait-on dire. Celles qui sont parties ont choisi la fortune peut-être ou la chance ailleurs, eh bien, sont contraintes de revenir, et ce n'est pas rien.
0: Le texte dit « Ne m'appelez plus Noémie, ma gracieuse, appelez-moi Mara, amertume, car le puissant m'a rempli d'amertume. J'étais parti comblé, mais le Seigneur me ramène les mains vides. Pourquoi m'appeler encore Noémie ? Le Seigneur m'a humilié. Le puissant m'a fait du mal. » Alors, ce qui est intéressant, c'est le verset suivant. Noémie revint donc des champs de Moab avec sa belle-fille Ruth, la Moabite. Elles arrivèrent à Bethléem au début de la moisson d'orge. Mmh. C'est ainsi que se termine le premier chapitre. Je savoure, en tant que pratiquant du récit, là, on est en train de s'ouvrir à autre chose. On quitte la famine et il y a la promesse de la moisson d'orge. Mais les termes sont puissants. Il y a une amertume et puis le Seigneur m'a humilié, le puissant m'a fait mal. Mmh. On sent effectivement ici cette tragédie.
1: Oui, c'est très intéressant. Bon, et on peut se poser un peu la question de l'objectivité des propos de Noémie ici, hein, parce que clairement, elle n'est pas partie les mains pleines. Bon, oui, certes, elle avait mari et fils, mais si elle part, c'est parce que justement, elle a quand même les mains vides, ou en tout cas l'estomac vide. Et puis, c'est un peu notre tentation à tous aussi, hein, quand on vit des épreuves difficiles et douloureuses dans nos vies, d'en accuser la divinité, hein, en disant, ben voilà, je suis maudit, qu'ai-je fait au bon Dieu ? On connaît tous, hein, ces façons de réagir. Eh bien, là aussi, le texte parle de ce Dieu, elle parle de ce Dieu en tant que Shaddai, hein, celui qui est aussi le Dieu de la fertilité, eh bien, n'a pas été fidèle à son nom, en fait, hein, littéralement. Et donc, il y a, un peu comme on trouve dans des épisodes où il y a des plaintes, eh bien, on est dans la bouche de Noémie, dans une plainte accusatrice, hein, contre Dieu. On retrouve ça aussi de manière classique dans l'Exode au chapitre 15. Et effectivement, bien, il y a là ce blâme de Dieu qui est quand même audacieux, j'ai envie de dire, quand même, dans ce qui est dit, mais qui est révélateur aussi d'une certaine théologie de façon d'associer Dieu au mal. Et là aussi, on aura l'occasion peut-être de questionner cela plus en détail.
0: Ce qui est frappant, effectivement, qu'elle est tout à fait dans la plainte, dans un récit de plainte, elle souligne ce qui lui a été enlevé, elle se donne un nom plaintif, alors qu'on vient d'entendre au verset 16 et 17 une déclaration d'amour, véritablement, de sa belle-fille. « Là où tu iras, j'irai, où tu t'arrêteras, je m'arrêterai. » Ton peuple sera mon peuple et ton Dieu sera mon Dieu. Où tu mourras, je mourrai et là, je serai enterré. Voilà, que le Seigneur me traite ainsi, qu'il fasse pire encore, si ce n'est pas la mort seule qui nous sépare. Vraiment, c'est quelque chose d'absolument magnifique. Mais effectivement, nous aussi, nous sommes tentés de nous apitoyer sur nous-mêmes. Comme Noémie.
1: Bien sûr, et puis là, on voit vraiment qu'elle est désabusée, quoi. Hein. Donc il y a le contexte d'ouverture du récit n'est franchement pas amusant.
0: Oui. Oui, et puis rentrer à Bethléem, en quelque sorte, sur un échec, en avouant son échec, c'est tout de même difficile.
1: Oui, tout à fait. Hein. Et ça, c'est l'expérience, je pense, de plus d'un d'entre nous, hein, d'avoir, quelque part, parié sur le mauvais cheval, comme on dit, avoir fait des plans sur la comète, puis se rendre compte que, finalement, ça ne va pas, ça ne fonctionne pas, même si on avait de bonnes raisons d'y croire, ou que les circonstances de la vie nous poussaient dans un sens, eh bien, il se fait que on doit tous, à un moment donné, dans nos existences, faire face à l'échec, et d'une manière ou d'une autre, et puis ça fait partie du cheminement, ça fait partie aussi d'un certain deuil de nos projets, de qui on est. C'est pas pour rien qu'il y a cette volonté qui se traduit, en tout cas cet état d'esprit, pardon, qui se traduit dans ce changement du nom. Hein, et on sait, hein, que dans le monde biblique, hein, toute l'importance du nom et de ce changement de nom, et on vient de le souligner, hein, et on peut y revenir un instant, avec tous ces protagonistes qui ont tous des noms déterminés et qui ont du poids dans le récit, hein, avec celle qui ne vient pas jusqu'à Bethléem, elle tourne le dos, c'est Orpa. Ruth, c'est celle qui sera, hein, la bonne amie, ou alors celle qui sera rassasiée dans un contexte, je le rappelle, de famine. Et puis on va avoir des personnages alors beaucoup plus pesants dans le récit et enracinants dans le récit, hein, Boaz, hein, la force est en lui. Alors là, on s'imagine qu'il ne va pas disparaître du récit de sitôt. Hein. Donc là aussi, on va avoir un personnage sur la fin du récit, qui est le personnage du racheteur, qu'on écrit en général, qui est écrit un tel avec une majuscule, un U majuscule dans la traduction française, parce qu'en fait, c'est une traduction littérale de l'hébreu, il n'a pas de prénom, c'est quelqu'un. Hein. Et là, on comprend bien que le récit va nous emmener ailleurs et que ce ne sera pas ce un tel qui va peser dans les choix et dans la balance. Donc, tout un récit, on le disait en ouverture, très bien ficelé, très bien conçu, avec des personnages très identifiés dans leur trajectoire, rien que par leur nom. Et donc, fatalement, là, on est vraiment dans une méditation théologique plus que sur un substrat historique.
0: Absolument, et je pense qu'on peut vraiment sentir toutes les résonances qu'il y a par rapport à tout ce que nous pouvons vivre. C'est là-dessus que je vous propose une nouvelle pause musicale avec du jazz belge, encore une fois.

0: Sur RCF, nous continuons notre lecture protestante du livre de Ruth avec le pasteur Rémi Paquet. Eh bien, pour terminer cette première émission, je crois qu'il est intéressant de revenir sur les enjeux de la datation du livre. Ce n'est pas si simple.
1: Mais non, bien sûr, ce sont des textes anciens, et comme chaque fois avec les textes bibliques, il y a une dose de conjecture où on ne sait pas. Les spécialistes parfois ont régulièrement des avis divergents. Mais en tout cas, il faut être conscient en tout cas que l'écriture recèle une richesse incroyable qui permet une grande diversité de lectures. Je pense qu'on l'a assez dit, mais qu'on peut toujours le répéter dans des émissions précédentes. Et qu'ici, il importe de relever que le comportement qui est décrit, le comportement des femmes dans le récit, est souvent en décalage avec les normes convenues, que l'on est là sans doute dans un milieu producteur du texte qui questionne justement ce statut des femmes et qui leur accorde une plus grande liberté. On peut même remarquer que, et on le fera, que le comportement de Boaz s'écarte de la loi du Lévirat, décrite en Deutéronome 25, que le rituel du rachat est modifié et que Boaz aussi va pratiquer la loi destinée au glanage de manière tout à fait unique et généreuse. Il faut sans doute lire le texte de Ruth comme ayant donc été écrit dans un contexte polémique. Et dans cette perspective, le questionnement concerne la généalogie, justement, qui clôture le livre, on y reviendra, avec cette grande question, pourquoi finalement insérer une ancêtre moabite dans la généalogie de Juda et donc dans celle de David ? Alors, grosso modo, il y a les tenants d'une datation du livre avant l'exil, et donc dans ce sens, le livre de Ruth est écrit par des défenseurs de la dynastie davidique afin de justifier cette lignée en montrant que le choix de David et de sa famille par Yahvé vient de très loin, et face à certaines contestations qui auraient critiqué ses origines ou ses relations un peu trop amicales avec Moab, cette histoire servirait à montrer que Yahvé avait depuis longtemps choisi d'inclure une Moabite dans la lignée royale.
0: Rappelons tout de même que explicitement, Ruth est l'arrière-grand-mère du roi David.
1: Tout à fait. Et donc, ça me faisait sans doute un peu grincer des dents. Dans ce que je viens d'expliquer, eh bien, le livre de Ruth serait une sorte de midrash de 1 Samuel 22 qui veut expliquer pourquoi, eh bien, David entretient des relations avec le peuple moabite, même si finalement, c'était pas ce qui était conseillé, surtout pas en Deutéronome 23. Il y a ce texte de 1 Samuel qui dit « David partit pour Mispé de Moab. Il dit au roi de Moab, permis à mon père et à ma mère de venir se joindre à vous jusqu'à ce que je sache ce que Dieu fera pour moi. Il les conduisit devant le roi de Moab. Ils demeurèrent avec lui tout le temps que David resta dans sa forteresse. » Donc on voit qu'il y a ce texte un peu problématique d'une accointance avec le roi de Moab. Alors on aurait rédigé ce livre de Ruth pour limer les angles et dire, mais oui, mais bon, voilà, il y avait déjà une ancêtre qui était moabite, tout ça, donc c'est pas si grave. Deuxième option, une datation du livre après l'exil, c'est ce que les spécialistes aujourd'hui invitent à faire. Le livre de Ruth est alors à lire comme un récit véritablement polémique qui s'insurge contre la condamnation et le rejet des mariages mixtes tels que vont l'exprimer Esdras et Néhémie. L'intégration d'une femme moabite, alors, prend le contre-pied de l'idéologie rigide d'exclusion nationaliste que l'on trouve dans ces livres. Et c'est sans doute là le côté le plus percutant de l'histoire de Ruth, de le voir comme un livre subversif qui va à la fois mettre en avant des héroïnes féminines, qui va mettre en avant des lois que l'on arrange, que l'on réécrit en faveur de la bonté, et on y reviendra. Et puis, un pied de nez, quelque part, à cette volonté nationaliste et territoriale, basée notamment sur, je le disais, Deutéronome 23, qui dit explicitement « L'Ammonite et le Moabite n'entreront pas dans l'assemblée de Yahvé, même leur dixième génération n'entrera pas dans l'assemblée de Yahvé. Il en est ainsi pour toujours, parce qu'ils ne sont pas venus au-devant de vous avec du pain et de l'eau sur le chemin lorsque vous êtes sortis d'Égypte. » Et puis on va voir, et on aura l'occasion de le rappeler, que le livre se termine justement sur l'accueil d'une étrangère qui donne naissance au grand-père de David, et qu'il y a là une généalogie qui clôture le livre et qui, bizarrement, eh bien, fait 10 générations, hein, tout à fait pour dire, ben, vous voyez vos histoires de 10 générations qui n'entreront pas, eh bien, nous, c'est pas comme ça qu'on comprend la bonté qui est le principe organisateur de la Torah.
0: Tu dis que c'est un récit polémique et subversif, certainement, mais il y a quelque chose de limpide et d'élégant. Ce n'est pas un texte violent. C'est pour ça que tout à l'heure, à l'entame de l'émission, j'ai parlé du charme de ces récits. Il y a, on peut être subversif et léger, charmant, avec quelque chose d'élégant, je pense. Voilà.
1: Tout à fait. Et puis ça laisse entendre que c'est la, une fois de plus, c'est la puissance du récit, la puissance du texte. Subversif ne veut pas dire automatiquement frontal, hein, mais tout en finesse et surtout tout en intelligence, avec cette volonté finalement de bouleverser, de renverser, hein, l'ordre établi. On aura l'occasion là aussi d'y revenir. Ruth est profondément un écrit qui insiste sur une théologie universelle, universaliste de la bonté, et qui fait de ce critère de la bienveillance, de la bonté, un critère pour mettre en œuvre et interpréter la loi. J'ai envie de dire, on n'est pas si loin de l'interprétation d'un rabbin du 1er siècle qui s'appelait Jésus de Nazareth.
0: Absolument, absolument. Et effectivement, nous avons déjà touché beaucoup tous ces sujets de ce décalage par rapport à la loi, de cette mise en question du statut des femmes et de ce récit subversif, je reprends tes termes, tout en finesse, marqué par la bonté. Et je vous invite, chers auditeurs, à nous retrouver dans un mois, parce que nous allons faire connaissance avec ce personnage merveilleux qui est Boaz, le généreux, dirais-je, sans en dévoiler plus. Mais petit conseil aussi, allez donc lire ce petit texte qui est absolument magnifique et merveilleux. Rémi, merci beaucoup.
1: Avec plaisir, et puis à bientôt.
0: Et à bientôt, au revoir, portez-vous bien et laissez-vous charmer par ce beau récit. Au revoir. Et je vous laisse à nouveau avec un peu de jazz belge. Au revoir.

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0: 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Bon dimanche à toutes et à tous.
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0: Bonjour, j'espère que la nuit s'est bien passée. Nous sommes aujourd'hui le 4 octobre, il y a tout juste 800 ans, en 1226, disparaissait le pauvre d'Assise, Saint-François. Nous allons en parler tout au long de cette matinale, notamment avec Isabelle Delaunay dans le Saint du Jour, tout à l'heure à 6h45. Avant d'évoquer le voyage du pape Léon XIV la semaine dernière en France avec Mgr Bernard Potvin, voici la météo de ce dimanche. Le soleil brille sur le nord, l'ouest et le sud-est. Les nuages arrivent petit à petit sur le sud-ouest au cours de cette journée. En Belgique, le ciel est nuageux avec des averses au cours de l'après-midi. Les températures, ma foi, elles sont douces pour la saison avec ce matin de 9 à Rennes jusqu'à 19 à Toulouse. On relève 11 à Lille, 15 à Paris et Limoges. Les températures pour votre dimanche après-midi, 19 prévues à Charleville-Mézières et Brest, 21 à Lille, Rouen, Paris, Tours et Saint-Étienne. 22 degrés pour votre après-midi à Dijon, 23 à Bordeaux et Montpellier, 24 à Lyon, 25 à Marseille et 28 à Ajaccio. Pour la Belgique, cet après-midi, 19 degrés à Namur et 21 à Bruxelles. Et pour ouvrir la matinale, nous accueillons Mgr Bernard Potvin. Voici Aujourd'hui pour aimer. Ce matin, ce voyage du Saint-Père qui nous marquera. Bonjour Mgr.
3: Bonjour Bruno. La visite du Saint-Père, évidemment, sera le sujet de ma chronique. Léon XIV a illuminé la France. Léon XIV a réveillé la France. Voilà les titres de deux magazines, parmi d'autres. Deux magazines absolument pas confessionnels. L'événement est historique. Il dépasse largement la sphère catholique. Et nous avons le devoir de ne surtout pas en faire une parenthèse. Être fidèle à Léon XIV, c'est refuser de concevoir son voyage comme une parenthèse, une suspension du réel. Le pape, en effet, a regardé le réel avec nous. Il l'a regardé avec les yeux du pasteur. Il l'a regardé dans la liberté que lui confère le Christ. La force de ce voyage est phénoménale. Elle est phénoménale parce que le pape a rassemblé la foule, non pas vers lui, mais vers quelqu'un. En ce sens, sa prière était révélatrice. Pédagogue de Dieu, il a décentré nos égos pour les recentrer en quelqu'un. Pour que le monde et la vie était un thème qui ne cessait de parler, d'accompagner toutes les rencontres, discours, homélies, rencontres publiques, événements internationaux, célébrations, veillées, contacts plus personnels. Pour que le monde et la vie, le leitmotiv de l'Évangile, la parole de Jésus, le succès du voyage est évidemment organisationnel. Immense gratitude aux responsables d'église et des collectivités publiques. Immense merci aux forces de sécurité. Immense merci aux communautés locales. Mais le succès tient surtout en une visite reçue pour élargir notre champ, décomplexer notre estime de nous-mêmes et réveiller notre foi. La foi n'est pas morte, disaient les gens dans les métros, dans les bus, dans les trains du retour. La foi n'est pas morte, même bien sûr si pour beaucoup l'isolement, la sécularisation, le quotidien rendent plus âpre le témoignage concret. La foi n'est pas morte par ce besoin d'être rassemblé pour prier, se réjouir ensemble, écouter. La foi n'est pas morte. Le succès du voyage tient aussi dans le nombre de jours. 4 jours. Quel cadeau, plutôt qu'une visite furtive. Un vrai séjour, une vraie mission, comme les saints la construisait, la concevait. Une mission dans la durée, dans une croissance qualitative. Je relisais Saint Jean Eudes. Saint Jean Eudes insistait sur cette durée, la durée des actes missionnaires pour qu'ils produisent du fruit. Nous pouvons relire, nous pouvons prier tout ce que le pape nous a partagé. Et surtout, chers auditeurs, ne cédons pas à la tentation de gâcher le fruit de ce magnifique voyage en retombant dans des éléments de bassesse, de conflictualité. Certains scribes et pharisiens pourraient chercher à gâcher ce fruit. Mais ils sont tellement dépassés par la force spirituelle, la force humaine si fervente de l'événement. Alors retenons tout cela, posons-le dans notre cœur, dans nos rencontres qui vont désormais se vivre. Nous avons aujourd'hui pour aimer.
0: Et oui, merci Mgr Bernard Potvin. Nous vous retrouvons dimanche prochain pour aujourd'hui pour aimer. À suivre dans cette matinale sur RCF Notre-Dame, ce jour dans l'histoire, on revient entre autres ce matin sur le 4 octobre 1957, le jour du lancement de Sputnik.

0: L'Oriente Star sur RCF Notre-Dame avec Verso. Il est 6h39 pour poursuivre ce dimanche matin. On s'intéresse à l'histoire.
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2: Aujourd'hui, nous sommes le 4 octobre. Une révolution en France, le 4 octobre 1945, c'est l'adoption de la première partie des ordonnances mettant en place la sécurité sociale.
3: Monsieur René Artaud, ministre de la Santé publique, vous parle.
4: Après cette guerre de 6 ans et notre victoire si chèrement payée, le but essentiel de mon ministère est de restaurer la santé de la nation française. Il s'agit de placer la médecine à la portée de tous et d'étendre le champ de la sécurité sociale. C'est ainsi que notre œuvre constituera un des facteurs du redressement national dont nous serons les artisans passionnés, toujours au service de notre peuple et de la patrie renaissante.
2: Cette première série d'ordonnances sera complétée le 19 octobre 1945 et entrera en vigueur le 1er janvier 1946. Octobre 1582 sera le mois d'octobre le plus court de l'histoire. En effet, suite à l'adoption du calendrier grégorien, le 4 octobre 1582 est directement suivi du 15 octobre. 10 jours auront été supprimés. C'est l'une des conséquences de la bataille de Marignan quelques jours plus tôt. Le 4 octobre 1515, le duc de Milan, Maximilien Forza, se rend à François Ier qui va prendre possession de ce nouveau duché. Maximilien Forza sera exilé en France où il va mourir en 1530. On en parlait depuis plusieurs mois, le lancement d'un satellite artificiel autour de la Terre. Qui le fera en premier? Américain ou soviétique? Eh bien la réponse arrive le 4 octobre 1957. Ce premier satellite est soviétique, il s'appelle Sputnik.
5: À 900 km d'altitude, il tournait à 28 800 km à l'heure autour du globe, abattant ses 640 000 km par 24 heures. Aussitôt, les antennes scrutaient le ciel. Limours est le premier centre d'écoute de France à avoir décelé et enregistré les émissions de cet engin, le premier qui ait atteint l'espace extraterrestre.
2: Sputnik 1er se désintégrera dans l'atmosphère le 4 janvier 1958.
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0: Le premier grand succès de Julien Clerc, nous étions en mai 1968, La Cavalerie, chanson qui marquait le début de la collaboration entre Julien Clerc et Étienne Rodagil. 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Dans un instant, Isabelle Delaunay pour le Saint du jour.
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0: Très bon dimanche à toutes et à tous. Merci d'avoir choisi RCF Notre-Dame.
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0: Et nous accueillons Isabelle Delaunay. Bonjour Isabelle.
6: Bonjour. En ce 4 octobre, nous fêtons l'un des saints les plus populaires et sans doute l'un des plus connus dans le monde, que l'on soit chrétien ou non. Il s'agit de saint François d'Assise, surnommé le Poverello, c'est-à-dire le petit pauvre en italien, chantre de l'écologie mais surtout de la pauvreté évangélique. Né en 1181 à Assise, François est issu d'une famille de riches commerçants drapiers. Après une jeunesse dorée et guerrière, il vit sans véritable but. Il cherche donc un sens profond à sa vie. À 24 ans, il choisit la pauvreté. Et aux environs d'Assise, dans une petite chapelle en ruine où il était en train de prier, il entend le Seigneur lui demander de réparer son église. Il le fera, en réparant cette petite chapelle. Mais par sa vie ancrée dans l'Évangile, il apportera à l'Église, avec un grand E, un vent de fraternité, de liberté et d'amour, parcourant les chemins dans une pauvreté volontaire et joyeuse. Par sa vie profondément évangélique, il attire à lui et rassemble ses compagnons dans un ordre, les frères mineurs, appelés aujourd'hui les franciscains. François est aussi un précurseur du dialogue interreligieux et de la paix. Il ira jusqu'en Égypte, rencontrer à Damiette, au cœur de la cinquième croisade, le sultan, pour faire cesser la guerre entre musulmans et chrétiens. Et il forcera son admiration, admiration qui fut réciproque. De retour en Italie, il trouve l'ordre des franciscains divisé. Alors, épuisé, il se retire sur le mont Alverne, un âpre rocher entre le Tibre et l'Arno, où il reçoit les stigmates du Christ en croix. Il meurt le 3 octobre 1226, dépouillé de tout, nu sur la terre nue. Peu de temps avant, presque aveugle, il avait commencé à écrire le Cantique de Frère Soleil, ou Cantique des créatures, dont voici un extrait. « Loué sois-tu, mon Seigneur, avec toutes tes créatures, spécialement Messire Frère Soleil, par qui tu nous donnes le jour, la lumière. Il est beau, rayonnant d'une grande splendeur, et de toi, le Très-Haut, il nous offre le symbole. »
0: Eh bien oui, merci Isabelle Delaunay, on vous retrouve demain matin. Et Saint-François d'Assise, nous en reparlerons de nouveau avec le Père Sylvain Gasser tout à l'heure à 7h15 dans le rendez-vous liturgique du dimanche matin. On s'intéressera plus particulièrement au Cantique des créatures. Je vous rappelle également qu'aujourd'hui, c'est le 27e dimanche du temps ordinaire. À suivre sur RCF Notre-Dame à 6h50, la prière du matin.

Allez, quelques notes de musique sur RCF Notre-Dame pour accompagner votre réveil en ce dimanche matin. Nous écoutions l'instant Sofiane Pamart avec ce single qui s'appelle Le Caire. À 6h50 sur RCF Notre-Dame, voici la prière du matin. Dans quelques instants, Monique Bojard nous proposera sa méditation de l'Évangile pour ce 27e dimanche du temps ordinaire. L'Évangile selon saint Matthieu, chapitre 21, les versets 33 à 43. Il louera la vigne à d'autres vignerons.

En ce temps-là, Jésus disait aux grands prêtres et aux anciens du peuple « Écoutez cette parabole. Un homme était propriétaire d'un domaine, il planta une vigne, l'entoura d'une clôture, y creusa un pressoir et bâtit une tour de garde. Puis il loua cette vigne à des vignerons et partit en voyage. Quand arriva le temps des fruits, il envoya ses serviteurs auprès des vignerons pour se faire remettre le produit de sa vigne. Mais les vignerons se saisirent des serviteurs, frappèrent l'un, tuèrent l'autre, lapidèrent le troisième. De nouveau, le propriétaire envoya d'autres serviteurs plus nombreux que les premiers, mais on les traita de la même façon. Finalement, il leur envoya son fils, en se disant « Ils respecteront mon fils ». Mais voyant le fils, les vignerons se dirent entre eux « Voici l'héritier, venez, tuons-le, nous aurons son héritage ». Ils se saisirent de lui, le jetèrent hors de la vigne et le tuèrent. Eh bien, quand le maître de la vigne viendra, que fera-t-il à ces vignerons ? On lui répond « Ces misérables, il les fera périr misérablement ». Il louera la vigne à d'autres vignerons qui lui en remettront le produit en temps voulu. Jésus leur dit, « N'avez-vous jamais lu dans les Écritures « La pierre qu'ont rejetée les bâtisseurs est devenue la pierre d'angle. C'est là l'œuvre du Seigneur, la merveille devant nos yeux. » Aussi, je vous le dis, le royaume de Dieu vous sera enlevé pour être donné à une nation qui lui fera produire ses fruits. » En entendant les paraboles de Jésus, les grands prêtres et les pharisiens avaient bien compris qu'il parlait d'eux. Tout en cherchant à l'arrêter, ils eurent peur des foules parce qu'elles le tenaient pour un prophète.

L'évangile de ce jour relate une des nombreuses controverses entre Jésus et les anciens et grands prêtres. Dans la parabole, la vigne désigne Israël. Le propriétaire de la vigne, c'est Dieu, et les vignerons, ce sont les autorités religieuses. La vigne porte de bons fruits, mais les vignerons refusent de les rendre au propriétaire. Ils tuent les serviteurs venus chercher la récolte, ce qui est une référence au sort des prophètes en Israël. Ils tuent même le Fils, ce qui présage le sort de Jésus. À travers cette parabole, Jésus reproche aux autorités religieuses d'avoir fait de la religion leur fonds de commerce personnel en écartant Dieu. Une question toujours d'actualité. À toutes les époques, il y a des personnes qui détournent la religion à leur seul profit. Nous voyons régulièrement comment les religions sont instrumentalisées à des fins politiques. Mais y compris à l'intérieur de la religion chrétienne, nous connaissons des dérives sectaires et des cas d'emprise. Chaque fois, c'est une personne investie d'une autorité religieuse qui retient ou utilise celles et ceux qui lui sont confiés à son propre profit au lieu d'ouvrir l'espace vers Dieu. Il y a toujours oubli ou refus de Dieu. Et si Jésus va devenir la pierre d'angle, c'est bien parce que son attitude est radicalement différente. Oui, il attire les personnes à lui, mais pour les guider vers le Père. Il est un passeur de lumière. Le texte d'aujourd'hui invite les responsables religieux, mais aussi chacun de nous, à réfléchir à la place que nous faisons à Dieu. Est-ce que la religion sert à préserver notre zone de confort personnel, ou est-ce que nous sommes capables d'ouvrir grand les portes vers Dieu, de témoigner de ses bienfaits ? Jésus, lui, nous invite à être des passeurs de lumière.

0: Notre Père, qui es aux cieux, que ton nom soit sanctifié, que ton règne vienne, que ta volonté soit faite sur la terre comme au ciel. Donne-nous aujourd'hui notre pain de ce jour. Pardonne-nous nos offenses, comme nous pardonnons aussi à ceux qui nous ont offensés. Et ne nous laisse pas entrer en tentation, mais délivre-nous du mal. Car c'est à toi qu'appartiennent le règne, la puissance et la gloire, pour les siècles des siècles. Amen.
1: C'était la prière du matin. Monique Beaujard avait préparé la méditation de l'Évangile pour ce 27e dimanche du temps ordinaire. L'Évangile selon saint Matthieu, chapitre 21, les versets 33 à 43. Vous écoutez RCF Notre-Dame, voici à présent la prière de l'Angélus.
2: L'ange du Seigneur apporta l'annonce à Marie.
3: Et elle conçut du Saint-Esprit. Je vous salue Marie, pleine de grâce. Le Seigneur est avec vous. Vous êtes bénie entre toutes les femmes, et Jésus, le fruit de vos entrailles, est béni. Sainte Marie, Mère de Dieu, priez pour nous pauvres pécheurs, maintenant et à l'heure de notre mort.
2: Voici la servante du Seigneur.
3: Qu'il me soit fait selon votre parole. Je vous salue Marie, pleine de grâce. Le Seigneur est avec vous. Vous êtes bénie entre toutes les femmes, et Jésus, le fruit de vos entrailles, est béni. Sainte Marie, Mère de Dieu, priez pour nous pauvres pécheurs, maintenant et à l'heure de notre mort.
2: Et le Verbe s'est fait chair.
3: Et il a habité parmi nous. Je vous salue Marie, pleine de grâce. Le Seigneur est avec vous. Vous êtes bénie entre toutes les femmes, et Jésus, le fruit de vos entrailles, est béni. Sainte Marie, Mère de Dieu, priez pour nous pauvres pécheurs, maintenant et à l'heure de notre mort.
2: Priez pour nous, Sainte Marie, Mère de Dieu,
3: afin que nous soyons rendus dignes des promesses du Christ.
2: Daignez, Seigneur, répandre votre grâce dans nos âmes, afin qu'ayant connu par la voix de l'ange l'incarnation de votre Fils Jésus-Christ, nous puissions parvenir par sa passion et par sa croix à la gloire de sa résurrection, par le même Jésus-Christ, votre Fils, notre Seigneur. Amen.
1: C'était la prière de l'Angélus. Dans un instant, sur RCF Notre-Dame, nous reviendrons sur la visite du pape Léon XIV en France avec le père Bernard de Vert, le fondateur d'Habitat et Humanisme.
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1: Dans cette nouvelle demi-heure, dans un instant, nous retrouverons le père Bernard de Vert, le fondateur d'Habitat Humanisme. Le pape Léon XIV nous a visités, c'est le thème qu'il aborde pour nous ce matin. Tenez bon, toutes et tous, c'est le thème musical retenu par Robert Migliorini, un air qui me rappelle à 7h05. Puis nous reviendrons sur le 800e anniversaire de la mort de Saint François d'Assise avec le père Sylvain Gasser. Le rendez-vous liturgique du dimanche matin, tout à l'heure à 7h15. Ce matin, le cantique des créatures de Saint François d'Assise. Mais pour l'heure, je vous propose de faire un nouveau point sur vos conditions météo. Le soleil brille sur le nord, l'ouest et le sud-est. Les nuages arrivent petit à petit sur le sud-ouest au cours de cette journée. En Belgique, le ciel est nuageux avec des averses au cours de l'après-midi. Les températures sont douces pour la saison avec ce matin de 9 à Rennes jusqu'à 19 à Toulouse en passant par 11 à Lille, 15 à Paris et Limoges. Les températures de ce dimanche après-midi, 19 à Charleville-Mézières et Brest. Il fera 21 à Lille, Rouen, Paris, Tours et Saint-Étienne. 22 à Dijon, 23 à Bordeaux et Montpellier, 24 à Lyon, 25 degrés annoncés pour l'après-midi à Marseille et 28 à Ajaccio. Pour la Belgique, 19 degrés à Namur et 21 à Bruxelles.
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1: Et nous accueillons le père Bernard Devers, le fondateur d'Habitat et Humanisme. Bonjour père Devers.
8: Cher Bruno, chers auditrices et auditeurs, bonjour. Le pape nous a visités. Visiter pour revisiter la fraternité, signe de la paix. Le Saint-Père a touché les cœurs. Que de gestes désarmants de tendresse. L'une des photos qui a le plus bouleversé est celle sur les Champs-Élysées, où Léon XIV recueille dans ses bras une jeune fille polyhandicapée. Le sourire du Saint-Père, sur un visage réservé, laisse poindre une lueur et une complicité que beaucoup reçurent comme la bienveillance d'un être habité par l'espérance, laquelle, toujours, s'éloigne des jugements pour offrir des espaces d'émerveillement. Ce mot a été partagé de très nombreuses fois. L'accueillant et le faisant mien, je n'ai pu oublier celui de ce prophète et poète Maurice Zindel. Dieu, c'est quand on s'émerveille. Vous qui écoutez mes chroniques, ne serez pas étonné que je retienne cette semaine celle du déplacement du pape auprès des réfugiés ayant trouvé à la maison Bakita dans le 10e arrondissement de Paris, en refuge. Là, plus d'interview, mais un échange personnel, celui d'un cœur à cœur avec des personnes qui, socialement vulnérables, sont accueillies au sein d'une hospitalité authentique pour être des hôtes au sens où ce mot dit celui qui reçoit et celui qui est reçu. Une fraternité spirituelle est toujours, toujours, foncièrement une hospitalité. Léon XIV rappelle que les pauvres sont la chair même du Christ, pain de vie, de notre vie. Cet incroyable partage à consentir à une révolution du cœur où nos frères et sœurs, blessés dans leur chair, sont secourus pour trouver à minima un refuge. Assez de cette condamnation, les obligeons à appeler encore et encore pour trop souvent s'entendre dire « Mais nous ne pouvons rien pour vous ». Ils n'osent demander pourquoi, connaissant la raison, nous demeurons entre nous. Bientôt, nous aurons la possibilité de mettre dans l'urne un bulletin de vote. Puisse-t-il ne pas être transformé en une boîte funeste pour les plus fragiles ? Il est des moments dans l'histoire où les extrêmes se conjuguent, des accords innommables se tissent et trouvent au sein de l'opinion un consensus, alors même qu'il est une dissonance déchirante, occultée à grand bruit par des idées toutes faites, jusqu'à considérer les victimes comme cause de nos désordres. Des visages deviennent nos otages. Il ne suffit pas de les rendre invisibles, il faut tenter de les faire partir au motif que tout rentrerait dans l'ordre. Quelle aberration du cœur et de l'esprit. Heureusement, une résistance se fait jour, des cœurs s'ouvrent, jugeant que ce n'est pas possible d'en arriver à des propositions si déshumanisantes, si arrogantes. La visite du pape ne ferait-elle pas surgir une espérance, confiant en la jeunesse ? Vous êtes les saints de France, dit-il, pour porter dans vos cœurs un immense désir de liberté. La liberté ne peut être instrumentée pour le départ des opprimés. Elle est un appel constant à ne point se dérober de nos responsabilités pour en être précisément la chair, sans laquelle l'égalité et la fraternité ne sont que des espoirs vains. Dans notre aujourd'hui, nous voici visités par une parole dont la tendresse et la fermeté font entrevoir l'indécence du refus de l'autre.
1: C'était le père Bernard Devers, le fondateur de l'association Habitat et Humanisme. 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
1: Tenez bon toutes et tous, c'est le thème abordé ce matin musicalement par Robert Migliorini. Bonjour Robert.
9: Oui, bonjour à toutes, bonjour à tous. Eh bien, nous continuons nos confrontations entre le répertoire on va dire profane et répertoire religieux à partir d'un portrait de la charge mentale pour les pères, les mères, les femmes en général, et évoquée en chanson.
1: Au programme, il y aura Manic et Marie-Louise Valentin, Stéphanie Lefebvre, mais on commence avec Amel Bent, des charges mentales.
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1: Décharge mentale. Amel Bent, Robert.
2: Voilà, quand il faut tenir bon, quoi qu'il en soit, du quotidien, là, ici, d'une mère de famille, visiblement. Décharge mentale dans son dernier album 2025, qui décrit bien le poids des choses et en même temps les journées qui passent trop vite et qui nous stressent.
1: On va poursuivre, Robert, avec Manique et Marie-Louise Valentin. Je voudrais qu'on m'aide à inventer ma vie.

0: Je voudrais qu'on m'aide à inventer ma vie. Manique et Marie-Louise Valentin, Robert.
1: Voilà, tenir bon en toutes circonstances, nouvelle illustration avec ce duo de femmes qui a enregistré un excellent album à partir de leur expérience et de leur désir et de leur souhait.
0: On va poursuivre Robert avec Stéphanie Lefebvre chantant Madeleine Delbrel. Voici sur RCF Notre-Dame, la sainteté des gens ordinaires.

0: Stéphanie Lefebvre chantant Madeleine Delbrel, la sainteté des gens ordinaires, Robert.
1: Oui, Stéphanie Lefebvre qui, dans son album Missionnaire sans bateau, a mis en musique des textes de Madeleine Delbrel. Madeleine Delbrel, 1904-1964, et La sainteté des gens ordinaires, un livre qui rassemble les textes missionnaires écrits entre 1938 et 1950 et qui ont connu un grand succès. Nous autres, gens des rues, missionnaires sans bateau, déjà évoqué. Une spiritualité mise en musique que l'on évoque bien concrètement à l'occasion de cet hommage aux femmes et en tout cas à toutes les mères de famille et à toutes celles qui doivent tenir bon en toutes circonstances.
0: Merci Robert, on se retrouve la semaine prochaine pour un air qui me rappelle, et je rappelle votre blog, Au cabaret du bon Dieu sur le site internet de l'Assomption.

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1: Bon dimanche à toutes et à tous sur RCF Notre-Dame. On s'intéresse maintenant à la liturgie dominicale et j'accueille le Père Sylvain Gasser. Bonjour Père Gasser.
2: Bonjour Bruno.
1: Vous êtes rédacteur à la revue Prions. Ce dimanche, c'est la Saint-François d'Assise et surtout la date du 800e anniversaire de sa mort. Saint-François est célèbre, Père Gasser, pour son cantique des créatures.
2: Oui, et il est également connu sous le nom de Cantique de Frère Soleil. Alors c'est un chant religieux qui a été composé par Saint-François vers 1224, c'est-à-dire 2 ans avant sa mort. Et il est écrit dans un dialecte italien de l'Ombrie, c'est la région où se trouve Assise. Et ce cantique célèbre la création et la vie. Il loue Dieu pour ses créations et on connaît les expressions telles que « frère soleil »,« sœur lune », »,« frère vent », »,« sœur eau », »,« frère feu », »,« sœur notre mère la terre ». Et saint François voyait là une sorte de fraternité entre l'humanité et la nature. Et le texte commence par les mots « laudato si », »,« loué soit Dieu », donc c'est un chant de louange. Et vous savez que ce sont ces mots qui ont inspiré le titre de l'encyclique du pape François en 2015, sur la sauvegarde de l'environnement.
1: Père Gasser, pouvez-vous nous rappeler les premières paroles de ce cantique ?
2: Oui, avec plaisir, parce que c'est vraiment de très belles paroles. Alors je commence en vous donnant la première strophe en tout cas. « Très haut, tout puissant et bon Seigneur, à toi louange, gloire, honneur et toute bénédiction. À toi seul ils conviennent, ô très haut, et nul homme n'est digne de te nommer. » Loué sois-tu, mon Seigneur, avec toutes tes créatures, spécialement Messire, frère, soleil, par qui tu nous donnes le jour, la lumière. Il est beau, rayonnant d'une grande splendeur, et de toi, le Très-Haut, il nous offre le symbole.
1: Alors, dans quel contexte a-t-il été écrit ?
2: Selon les sources franciscaines, alors qu'il a 44 ans, saint François d'Assise est tombé gravement malade et il était accablé par de terribles souffrances. Il implore Dieu de lui accorder la patience et la force nécessaire pour traverser cette épreuve qui dépassait tout ce qu'il croyait pouvoir supporter. Et c'est au cours de cette nuit de douleur qu'il entend une voix intérieure qui lui promet la vie éternelle et surtout qu'il invite à se réjouir au milieu de ses tourments. Et bien ce message divin ranime la joie dans son cœur. Et le lendemain, réconforté par cette promesse, François annonce à ses compagnons qu'il a la certitude que Dieu lui accordera une place dans son royaume. Et porté par cette espérance que l'on devine bien sûr lumineuse, il compose alors une prière de louange. Il rend grâce au Seigneur à travers toutes ses créatures et c'est ainsi que naît le célèbre cantique de Frère Soleil.
1: C'est donc vraiment un cantique de toute la création, Père Gasser.
2: Oui, c'est une véritable hymne à la gloire de Dieu qui célèbre la beauté et la bonté de la création. Cet hymne évoque des éléments naturels comme le soleil, la lune, l'eau, le feu et la terre. À partir de ce moment et jusqu'à sa mort, François n'aura de cesse de louer Dieu chaque jour à travers ce cantique. Et lorsque la maladie le rendait trop faible pour chanter lui-même, eh bien c'était ses compagnons qui prenaient le relais et qui entonnaient le chant en son nom, tandis que François murmurait les paroles avec eux dans un élan que l'on imagine de communion avec la création et son créateur.
1: Le cantique des créatures n'est donc pas un poème sentimental.
2: Certainement pas. Il découle bien sûr de l'émotion dont vibre François devant la valeur de toute vie en tant que manifestation de l'amour créateur. Entre lui et la création s'établit donc un lien profond qui est fait d'amitié, de respect et de vénération. Et cet amour s'étend à toute chose et à tout être. Et Thomas de Celano, qui est le biographe de saint François, écrivait ceci. François appelait frères et sœurs tous les êtres. Et d'une manière extraordinaire et inconnue aux autres, il savait, grâce à la perspicacité de son cœur, pénétrer jusqu'au plus intime de chaque créature.
1: Père Gasser, quel sens avait la création pour le saint d'Assise ?
2: Le cantique de Frère Soleil incarne non seulement la relation intime et profonde de François avec Dieu, mais également son amour pour la création, qu'il considérait comme un miroir de la bonté divine. Ce poème, je vous l'ai dit, a été rédigé en dialecte ombrien, donc un dialecte italien, et c'est aujourd'hui, selon les sources franciscaines, comme l'un des textes fondateurs de la littérature italienne.
1: Merci Père Sylvain Gasser, on se retrouve la semaine prochaine pour continuer d'évoquer la liturgie sur RCF Notre-Dame.
2: Avec grand plaisir Bruno, et bon dimanche à tous les auditeurs.
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1: Un peu plus de 7h22, vous écoutez RCF Notre-Dame. Désormais, chaque semaine, vous avez rendez-vous avec le Padre Blog. Les intervenants reviennent en une minute sur une question liée à la foi. Ce matin, un défi spirituel pour les athées.
4: Je lance un défi à tous les athées et les agnostiques qui tomberont sur cette vidéo. Un défi spirituel tout simple que je te propose avec beaucoup de respect pour ce que tu es. Je sais que croire en Dieu n'a rien d'évident, mais je sais aussi que Dieu ne laisse pas de prière sans réponse. Alors voici le défi que je te propose. Prends quelques instants de silence et de calme, et ensuite dis en toute vérité cette phrase. Mon Dieu, si vous existez, faites que je vous connaisse. Tu peux même la dire plusieurs fois d'affilée et recommencer plusieurs jours de suite. Il n'y a pas de magie là-dedans. Mais je sais qu'en vivant profondément cette phrase, tu laisseras une place en toi pour ce qui te dépasse. Cette prière, d'ailleurs, ce n'est pas moi qui l'ai écrite, mais un athée. Et elle l'a menée beaucoup plus loin qu'il aurait pu l'imaginer. D'ailleurs, si tu sais qui c'est, dis-le en commentaire.
1: Et oui, désormais, chaque dimanche, nous avons rendez-vous avec le Padre Blog. D'autres rendez-vous à retrouver sur leur chaîne YouTube. Rendez-vous donc sur Internet. Dans un instant, sur RCF Notre-Dame, on fera un point sur vos conditions météo pour ce dimanche.

0: Ah, il y a des petits trous partout, hein. Serge Gainsbourg avec Le Poissonneur de Lilas dans une version signée ici, André Manoukian au piano. Dans un instant, une bonne nouvelle arrivant de Gaza, la réouverture de l'école de la Sainte Famille. Nous en parlerons avec Amélie Berthelin de l'AED, l'aide à l'église en détresse. C'est juste après la météo. Le soleil brille sur le nord, l'ouest et le sud-est. Les nuages arrivent petit à petit sur le sud-ouest au cours de cette journée. En Belgique, le ciel est nuageux avec des averses au cours de l'après-midi. Les températures justement de votre dimanche après-midi, 19 degrés du côté de Charleville-Mézières et Brest, 21 degrés pour l'après-midi à Lille, Rouen, Paris, Tours et Saint-Étienne, 22 à Dijon, 23 à Bordeaux et Montpellier, 24 degrés pour l'après-midi à Lyon, 25 à Marseille, 28 à Ajaccio. Côté Belgique, 19 degrés c'est pour Namur, 21 à Bruxelles.
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0: C'est l'heure de notre rendez-vous avec l'AED, l'aide à l'Église en détresse. Et j'accueille Amélie Berthelin. Bonjour Amélie.
2: Bonjour Bruno.
0: Et ce matin, vous nous emmenez en Terre Sainte, de nouveau à Gaza.
2: Et oui, parce que je sais combien nombre de nos auditeurs ont prié et soutenu nos projets dans cette enclave palestinienne. Et c'est donc avec joie que je voulais vous faire part de l'ouverture de l'école chrétienne. Il y a 2 semaines, 1000 élèves ont ainsi pu faire leur rentrée, après près de 3 années de guerre, dans l'école de la Sainte Famille, située dans la vieille ville de Gaza. Alors pour le père Gabriel Romanelli, le curé de la paroisse de la Sainte Famille, avec qui nous sommes en lien très étroit, cette réouverture est comme une lumière dans les ténèbres pour cette population si durement éprouvée. Avant la guerre, 5 écoles chrétiennes étaient en activité à Gaza. 3 catholiques, 1 orthodoxe et 1 évangélique. Mais désormais, ce sera tous les élèves chrétiens, soit 130, qui sont réunis dans ce même établissement. Donc les chrétiens représentent à peu près 13% des élèves de cette école-là.
0: Alors dans quelles conditions cette école peut-elle aujourd'hui accueillir les enfants ?
2: Alors bien sûr, les conditions restent très modestes. Et le père Romanelli d'ailleurs explique tous les efforts qui ont été faits, qui sont extrêmement importants, pour garantir un environnement à peu près sûr et propre. Car il nous rappelait encore qu'il n'y a pratiquement aucun endroit à Gaza qui n'ait été détruit et que la destruction est partout. Et puis, on s'en souvient, l'école avait également servi de refuge pendant la guerre. Jusqu'à encore tout récemment, plus de 450 personnes déplacées y vivaient pour échapper au bombardement israélien qui avait suivi les attaques du Hamas. Leur retour à leur domicile permet aujourd'hui à l'établissement de retrouver sa vocation scolaire. Mais bien sûr, la guerre a laissé des traces profondes chez les enfants comme chez les adultes. Et les enseignants eux-mêmes sont profondément traumatisés. C'est pourquoi l'accompagnement psychosocial occupera désormais une place essentielle dans le programme scolaire.
0: Cette école est bien plus qu'un simple lieu d'enseignement.
2: Oui, tout à fait, Bruno, parce qu'à Gaza, l'école de la Sainte Famille représente aussi un lieu de vie et de rassemblement. Et les enfants avaient d'ailleurs demandé au père Gabriel Romanelli de laisser l'école ouverte après les cours en expliquant qu'ils n'avaient rien à faire et nulle part où aller. Donc l'école accueillera donc notamment les activités extrascolaires. Alors c'est très émouvant pour nous à l'AED de voir les photos et les vidéos de ces enfants en bel uniforme, heureux de revenir enfin sur les bancs de l'école, tout sourire malgré les conditions qui restent, je le répète, extrêmement précaires. Alors merci donc à chacun de vous pour votre prière et votre soutien. Et puis en ce mois de rosaire, continuons de prier pour tous les chrétiens de Terre Sainte et notamment les Gazaouis.
0: Merci Amélie Berthelin de nous avoir parlé de cette bonne nouvelle qui nous arrive de Gaza. On se retrouve la semaine prochaine pour ce rendez-vous avec l'AED, l'aide à l'Église en détresse.
2: Merci Bruno.
0: Place à présent sur RCF Notre-Dame à la carte blanche de Didier Rance. Bonjour Didier.
3: Bonjour Bruno.
0: Visite du pape Léon XIV, 8e centenaire de Saint François d'Assise. L'actualité chrétienne est riche ces jours-ci.
3: Oui, surabondante même. La figure de François, en ce jour du 800e anniversaire de sa mort,
0: est une occasion de redécouvrir ou redécouvrir cette figure si riche.
3: Oui, redécouvrir est d'ailleurs le mot le plus juste. Pensez qu'un des thèmes majeurs du 7e centenaire, c'était en 1926, était notre relation à la nature, sa sauvegarde, la vie simple, respectueuse de tout sur notre terre. Bref, l'écologie, bien avant le nom.
0: Et ce n'est pas le seul aspect de Saint-François.
3: Oh que non. Pensez à François le Poverello, le petit pauvre. François l'homme fraternel. François refusant la domination de l'argent. À François l'amoureux de l'Église. Et si j'osais, j'ajouterais à François l'homme dont les diacres, il en était un lui-même, doivent ressembler, comme le soulignait le pape François.
0: Et là, Didier, vous prêchez pour votre paroisse étant diacre vous-même. Mais quel est l'aspect de François qui marque le plus après des mois à avoir préparé cet anniversaire ?
3: Je ne voudrais surtout pas opposer mon François à d'autres. Il y a bien sûr des limites. On ne peut pas faire de lui, cela a été, ni le responsable du développement du capitalisme financier, ni un écologiste radical, mais les visages honnêtes de François sont fort nombreux. Pour ne pas m'y noyer, je lui ai posé la question. « François, que dis-tu de toi-même ?» La meilleure réponse, je crois, est celle que donnent ses écrits authentiques, car François est un auteur non négligeable.
0: Et quelle est cette réponse ?
3: Ah, c'est un amoureux fou de Dieu, un théomaniaque, un théopathe, un théodidacte, enfin vous pouvez allonger la litanie. Il respire Dieu, Père, Fils, Esprit Saint, parfaite Trinité et très sainte unité, comme il aime à le dire. Parler de François sans parler de Dieu, pour reprendre le bon mot de Chesterton, c'est comme parler du pôle Nord sans parler de Nansen, son fameux explorateur.
0: Didier, ce serait donc là le vrai François ?
3: Oui, d'une certaine façon, mais en nuançant aussitôt plutôt non. Je veux dire, tous les autres visages de François sont eux aussi non moins vrais, mais en tant que liés à celui-ci. Nous sommes frères parce que nous avons un père, cela s'étend à la création. Aimons la pauvreté, les pauvres, car Dieu s'est fait pauvre. Vivons l'évangile, car c'est la parole de l'Esprit Saint, nous dit François, etc.
0: Merci Didier Ronce, on se retrouve la semaine prochaine pour votre carte blanche.
3: Merci Bruno.
0: Les mots de la Bible comme chaque dimanche matin sur RCF Notre-Dame et j'accueille Roselyne Fayard, journaliste. Bonjour Roselyne.
4: Bonjour Bruno.
0: Ce rendez-vous consacré à la découverte de la Bible, un rendez-vous réalisé en collaboration avec l'Alliance biblique française et coordonné par Anna Horouz. 108 chercheurs travaillent en ce moment même à la révision de la traduction œcuménique de la Bible et nous partons ce matin au cœur du livre des psaumes.
4: Le livre des psaumes, voilà un document vraiment taillé sur mesure pour la radio. Taillé sur mesure, car les psaumes ne sont pas des textes qu'on lit en silence dans un coin. Ce sont des chants. En hébreu, ce livre s'appelle Tehilim, mot qui signifie les louanges. Le tout dernier psaume, en guise de finale, convoque un orchestre entier pour les faire entendre. Louez-le au son du cor, louez-le sur la harpe et la cithare, louez-le avec le tambourin et la danse, louez-le avec les cordes et le chalumeau, louez-le avec les cymbales sonores. Un psaume, ça ne se lit pas. Ça se chante, ça se joue, ça se danse, ça se crie parfois. Composé sur près d'un millénaire, de David, berger devenu roi, guerrier devenu poète, jusqu'au scribe revenu de l'exil à Babylone, les 150 psaumes ont été rassemblés en 5 livres, comme un écho aux 5 livres de la Torah. Une Bible dans la Bible, en quelque sorte. Et quelle diversité de tons. Il y a le psaume du berger, apaisé, confiant. « Le Seigneur est mon berger, je ne manquerai de rien. » Et puis il y a l'autre versant plus sombre, celui de la peur, de la colère, du désespoir et de la révolte. Le psalmiste ose tout dire à Dieu, même le pire, même le doute. « Mon Dieu, pourquoi m'as-tu abandonné ?» Cette plainte du psaume 22, elle est dans la bouche de Jésus, sur la croix prononcée jusqu'à son dernier souffle. Voilà pourquoi les chrétiens n'ont jamais cessé de les chanter, de génération en génération, du chant grégorien au psaume de Thésée. Voilà pourquoi les juifs les récitent chaque jour, matin et soir, depuis 3000 ans.
0: Roselyne, les psaumes sont-ils une litanie pour dire la souffrance ?
4: Alors, un mot revient sans cesse dans ce livre, comme une signature. Alléluia, louez le Seigneur. Il ouvre certains psaumes, il en referme d'autres, parfois les mêmes qui, deux versets plus haut, criaient encore la détresse. Peut-on vraiment louer Dieu juste après avoir crié sa plainte ? Le livre des psaumes répond que oui, parce que louer, ça n'est pas nier la nuit, c'est croire que le matin viendra quand même. Avant de devenir le grand réformateur, avant d'étudier la difficile lettre aux Romains, Martin Luther consacra une étude attentive aux psaumes. Ce qu'il en dit nous convainc de lire ces poèmes fort anciens. En somme, veux-tu voir la Sainte Église chrétienne dépeinte en un petit tableau de formes et couleurs vives ? Contemple le psautier. Il est pour toi un miroir fin, précis et pur de la chrétienté. Tu t'y percevras toi-même ainsi que le vrai connais-toi toi-même. Tu percevras finalement Dieu lui-même et toutes les créatures.
0: Merci Rosine Faya, merci également à l'Alliance biblique française. On se retrouve dès la semaine prochaine sur RCF Notre-Dame pour découvrir un autre livre de la Bible.

0: de Frédéric Chopin. Nous écoutions ce prélude en mi mineur, opus 28, numéro 4. Vous écoutez RCF Notre-Dame, il est 7h41.
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0: Sortir de l'isolement ne se fait pas seul, c'est la nouvelle campagne de la Société de Saint-Vincent-de-Paul, avec en point d'orgue une grande mobilisation tout au long de ce week-end. Philippe Abreu, bonjour.
2: Bonjour.
0: Vous êtes le président national de la Société. La lutte contre l'isolement est l'un des buts de votre organisation. Pourquoi choisir de lutter contre l'isolement ?
2: Vous savez, comme chaque année, pour la fête de Saint-Vincent-de-Paul, nous sensibilisons à nos actions. Notre raison d'être à Saint-Vincent-de-Paul, c'est la rencontre fraternelle, la rencontre de personne à personne. Et l'isolement, la solitude, c'est une pauvreté qui touche de plus en plus de personnes en France, et d'ailleurs pas qu'en France.
0: Comment lutter contre cet isolement ?
2: Comment lutter contre cet isolement ? Mais écoutez, l'action de base de nos confrères vincentiens, c'est la visite à domicile. Et nous n'attendons pas que les personnes viennent à nous, nous allons à leur rencontre chez elles.
0: Philippe Abreu, vous proposez tout au long de ce week-end des manifestations dans toute la France. Quels sont les grands temps forts ?
2: Alors les temps forts, c'est, vous l'avez dit en préambule, nous avons une nouvelle campagne de communication.

0: tout récemment la visite du pape Léon XIV, qui, dans son homélie à Paris, a cité Frédéric Ozanam, notre fondateur, ainsi que Saint-Vincent de Paul. Évidemment, toutes les équipes ont reçu ça comme une magnifique reconnaissance et comme un encouragement à poursuivre et à amplifier leurs actions.
1: Sortir de l'isolement ne se fait pas seul, c'est la nouvelle campagne de la Société de Saint-Vincent de Paul. Philippe Abreu, merci.
0: Merci et bonne journée. Au revoir.
1: Du lundi au vendredi à 7h35, dans la matinale, vous avez rendez-vous avec l'humour. Et lundi dernier, Pierre-Hugues Dubois accueillait à son micro Axel Ramponi, qui se plaçait, figurez-vous, dans la tête du pape.
2: Bonjour Axel Ramponi.
3: Bonjour Pierre-Hugues, bonjour à tous.
2: Alors Axel, aujourd'hui, vous êtes venu avec votre plus beau t-shirt, ceux qui nous suivent sur rcfnotre-dame.fr pourront le voir, nous parler de votre rêve d'enfant.
3: Oui Pierre-Hugues, j'ai toujours rêvé d'être pape.
2: C'est vrai.
3: Petit déjà, je chantais « J'aurais voulu être un pape pour pouvoir porter une mitre ». Oui, j'étais ténor dans la chorale au Stade de France. Et finalement, après la visite à Paris de Léon XIV, bah, pas du tout envie d'être pape.
2: Hein. Ah bon, pourquoi ?
3: Bah, attendez, vous avez suivi le programme du pape Pierre-Hugues ?
2: Ah bah oui.
3: Un vendredi, arrivée 10h à Orly, 11h à l'Élysée, UNESCO à 15h, 16h, déambulation dans Paris, 17h, vêpres à Notre-Dame, puis Stade de France jusqu'à 23h. Et on fait quand la sieste ? Non, le pape a 70 ans. À 70 ans, mon rêve, c'est d'avoir le choix entre golf et rien. Là, normalement, à 70 ans, on ne devrait rien faire. Rien le matin, rien l'après-midi. Soupe à 19h quand même, hein, on n'est pas sénile. Tisane, pipi, les dents et au lit à 20h. Alors quand on arrive en pape, quand on arrive en pape, tout le monde hurle sur les trottoirs. Et c'est bien ça le problème, impossible de souffler quand on est pape. Quand a-t-on le temps de scroller sur TikTok pour revoir les images du Stade de France ? Non, je vous pose la question, sérieusement, quand répond-on à ces WhatsApp ? On ne peut pas se dire « Oh, et si j'allais me faire une petite pétanque ?» Bah non, tu es pape, là tu as rendez-vous avec des religieuses de vie contemplative. Alors vous avez vu en pape aussi le nombre de paluches qu'il faut serrer ? Non, devoir parler à tous ces inconnus, devoir toujours acquiescer, être content. Moi, je ne peux m'empêcher de croire que dans la tête d'un pape, quand Marie-Cécile du 92 vient te demander de prier pour son groupe de couture spirituelle, il y a une partie de toi qui est en tempête émotionnelle. Voilà. T'as juste envie de dire non, Marie-Cécile, c'est pas parce que je suis pape que je m'intéresse à la couture. Voilà. Et les gosses qu'on vous tend pour les bénir. Tu es devenu prêtre justement pour ne pas avoir d'enfants et être tranquille. Et là, tu deviens pape, on te refile tous les mini Pierre-Hugues du pays. Non, c'est trop dur, pape. Vraiment, le pape l'a dit lui-même, d'ailleurs, pendant la veillée, il a dit « Il y a beaucoup de discours ici, provoquant le rire de la foule. » Mais riez, riez. Mais vous avez déjà lu dans votre LV3 un texte de 15 minutes sur l'espoir en l'humanité ? Non, Pierre-Hugues. Et je le sais, car vous n'avez pas pris l'option latin dans votre collège à Brest.
4: Et si en plus, Axel ?
3: Oh, je suis mal renseigné, alors. En parallèle du programme, en tant que pape, tu dois manager tous tes N-1 que tu ne vois qu'une fois tous les X années. Oui. Même dans la plus belle start-up française, il n'y a pas autant de télétravail. Et pendant ce temps-là, ton N+1, lui, il regarde l'événement tranquille depuis France 2 Ciel. Voilà. Vous imaginez le niveau d'autonomie qu'il faut ? Même les feedbacks, il faut les discerner.
4: En tout cas, on peut dire que le voyage du pape Léon en France, c'est une réussite, Axel.
3: Ah oui, Pierre-Hugues, jamais être catho n'a été aussi stylé. Jamais être catho n'a été autant un atout de charme. Voilà, j'imagine ce matin Louis Gonzague retrouver Sybille dans leur classe de terminale au lycée Saint-Jean de Passy. T'étais à la veillée au Stade de France ? Oui, j'y étais, j'étais basse dans la chorale. Oh waouh, j'aime trop LG quand t'es catholique comme ça. Alors le papaton touche à sa fin et ouvre de nouvelles perspectives sur de beaux sujets à couvrir. On a entendu les sénatoriales, la loi sur la fin de vie, n'est-ce pas Erwan Lemoredec, youpi, la campagne présidentielle de 2027 et ses 30 candidats proclamés, youpi. Non, s'il vous plaît, revenez vite, pape Léon XIV.
2: Merci beaucoup Axel Ramponi, que l'on retrouve dans son spectacle Pauvre Riche le 8 octobre prochain à Paris au Solo Théâtre, avant de repartir en tournée dans toute la France. Axel, vous gardez un bon souvenir de votre veillée au Stade de France.
3: Incroyable. Léon.
2: Léon.
3: Léon.
1: Et figurez-vous que j'ai une bonne nouvelle, Axel Ramponi. C'est tous les lundis. Rendez-vous à 7h35 au micro de Pierre-Hugues Dubois dans la matinale. Dans quelques instants, sur RCF Notre-Dame, à 7h50, vous retrouverez la prière du matin.

You are the pan, John Williams sur RCF Notre-Dame. Il est 7h51. C'est l'heure de la prière du matin. Dans quelques instants, Monique Beaujard nous proposera sa méditation de l'Évangile. Pour ce 27e dimanche du temps ordinaire, l'Évangile selon saint Matthieu, chapitre 21, les versets 33 à 43. Il louera la vigne à d'autres vignerons.

En ce temps-là, Jésus disait aux grands prêtres et aux anciens du peuple « Écoutez cette parabole. Un homme était propriétaire d'un domaine, il planta une vigne, l'entoura d'une clôture, y creusa un pressoir et bâtit une tour de garde. Puis il loua cette vigne à des vignerons et partit en voyage. Quand arriva le temps des fruits, il envoya ses serviteurs auprès des vignerons pour se faire remettre le produit de sa vigne. Mais les vignerons se saisirent des serviteurs, frappèrent l'un, tuèrent l'autre, lapidèrent le troisième. De nouveau, le propriétaire envoya d'autres serviteurs plus nombreux que les premiers, mais on les traita de la même façon. Finalement, il leur envoya son fils, en se disant « Ils respecteront mon fils ». Mais voyant le fils, les vignerons se dirent entre eux « Voici l'héritier, venez, tuons-le, nous aurons son héritage. » Ils se saisirent de lui, le jetèrent hors de la vigne et le tuèrent. Eh bien, quand le maître de la vigne viendra, que fera-t-il à ces vignerons ? On lui répond « Ces misérables, il les fera périr misérablement. » Il louera la vigne à d'autres vignerons qui lui en remettront le produit en temps voulu. Jésus leur dit, « N'avez-vous jamais lu dans les Écritures, la pierre qu'ont rejetée les bâtisseurs est devenue la pierre d'angle. C'est là l'œuvre du Seigneur, la merveille devant nos yeux. Aussi, je vous le dis, le royaume de Dieu vous sera enlevé pour être donné à une nation qui lui fera produire ses fruits. » En entendant les paraboles de Jésus, les grands prêtres et les pharisiens avaient bien compris qu'il parlait d'eux. Tout en cherchant à l'arrêter, ils eurent peur des foules parce qu'elles le tenaient pour un prophète.

L'évangile de ce jour relate une des nombreuses controverses entre Jésus et les anciens et grands prêtres. Dans la parabole, la vigne désigne Israël. Le propriétaire de la vigne, c'est Dieu, et les vignerons, ce sont les autorités religieuses. La vigne porte de bons fruits, mais les vignerons refusent de les rendre au propriétaire. Ils tuent les serviteurs venus chercher la récolte, ce qui est une référence au sort des prophètes en Israël. Ils tuent même le Fils, ce qui présage le sort de Jésus. À travers cette parabole, Jésus reproche aux autorités religieuses d'avoir fait de la religion leur fonds de commerce personnel en écartant Dieu. Une question toujours d'actualité. À toutes les époques, il y a des personnes qui détournent la religion à leur seul profit. Nous voyons régulièrement comment les religions sont instrumentalisées à des fins politiques. Mais y compris à l'intérieur de la religion chrétienne, nous connaissons des dérives sectaires et des cas d'emprise. Chaque fois, c'est une personne investie d'une autorité religieuse qui retient ou utilise celles et ceux qui lui sont confiés à son propre profit au lieu d'ouvrir l'espace vers Dieu. Il y a toujours oubli ou refus de Dieu. Et si Jésus va devenir la pierre d'angle, c'est bien parce que son attitude est radicalement différente. Oui, il attire les personnes à lui, mais pour les guider vers le Père. Il est un passeur de lumière. Le texte d'aujourd'hui invite les responsables religieux, mais aussi chacun de nous, à réfléchir à la place que nous faisons à Dieu. Est-ce que la religion sert à préserver notre zone de confort personnel, ou est-ce que nous sommes capables d'ouvrir grand les portes vers Dieu, de témoigner de ses bienfaits ? Jésus, lui, nous invite à être des passeurs de lumière.

Notre Père, qui es aux cieux, que ton nom soit sanctifié, que ton règne vienne, que ta volonté soit faite sur la terre comme au ciel. Donne-nous aujourd'hui notre pain de ce jour. Pardonne-nous nos offenses, comme nous pardonnons aussi à ceux qui nous ont offensés. Et ne nous laisse pas entrer en tentation, mais délivre-nous du mal. Car c'est à toi qu'appartiennent le règne, la puissance et la gloire, pour les siècles des siècles. Amen.

0: C'était la prière du matin. Monique Beaujard avait préparé la méditation de l'Évangile pour ce 27e dimanche du temps ordinaire. L'Évangile selon saint Matthieu, chapitre 21, les versets 33 à 43.
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0: Il est quasiment 7h58, on accueille Isabelle Delaunay. Bonjour Isabelle.
2: Bonjour. En ce 4 octobre, nous fêtons l'un des saints les plus populaires et sans doute l'un des plus connus dans le monde, que l'on soit chrétien ou non. Il s'agit de saint François d'Assise, surnommé le Poverello, c'est-à-dire le petit pauvre en italien, chantre de l'écologie mais surtout de la pauvreté évangélique. Né en 1181 à Assise, François est issu d'une famille de riches commerçants drapiers. Après une jeunesse dorée et guerrière, il vit sans véritable but. Il cherche donc un sens profond à sa vie. À 24 ans, il choisit la pauvreté. Et aux environs d'Assise, dans une petite chapelle en ruine où il était en train de prier, il entend le Seigneur lui demander de réparer son église. Il le fera, en réparant cette petite chapelle. Mais par sa vie ancrée dans l'Évangile, il apportera à l'église, avec un grand E, un vent de fraternité, de liberté et d'amour, parcourant les chemins dans une pauvreté volontaire et joyeuse. Par sa vie profondément évangélique, il attire à lui et rassemble ses compagnons dans un ordre, les frères mineurs, appelés aujourd'hui les franciscains. François est aussi un précurseur du dialogue interreligieux et de la paix. Il ira jusqu'en Égypte, rencontrer à Damiette, au cœur de la cinquième croisade, le sultan, pour faire cesser la guerre entre musulmans et chrétiens. Et il forcera son admiration, admiration qui fut réciproque. De retour en Italie, il trouve l'ordre des franciscains divisé. Alors, épuisé, il se retire sur le mont Alverne, un âpre rocher entre le Tibre et l'Arno, où il reçoit les stigmates du Christ en croix. Il meurt le 3 octobre 1226, dépouillé de tout, nu sur la terre nue. Peu de temps avant, presque aveugle, il avait commencé à écrire le Cantique de Frère Soleil, ou Cantique des créatures, dont voici un extrait. Loué sois-tu, mon Seigneur, avec toutes tes créatures, spécialement Messire Frère Soleil, par qui tu nous donnes le jour, la lumière. Il est beau, rayonnant d'une grande splendeur, et de toi, le Très-Haut, il nous offre le symbole.
0: Merci Isabelle Delaunay, c'était le saint du jour. Vous êtes sur RCF Notre-Dame, il est 8h.
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0: Aujourd'hui, 1939.
1: Bruno Fuma.
3: Mais que s'est-il passé pendant ces 12 mois? La Tchécoslovaquie est démantelée par l'Allemagne. Un ouvrier, Giergelser, manque de peu de tuer Adolf Hitler. Et le 2 mars, Eugenio Pacelli est élu pape. Il prend le nom de Pie XII. Invité, Bernard Lecomte, conseiller historique des albums de bande dessinée Pie XII et le nazisme, sorti chez Glénat et Le Cerf.
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0: L'année s'ouvre par une inauguration, celle de la chancellerie du Reich à Berlin le 10 janvier. Sa construction a été lancée le 27 janvier 1938. Sa conception est d'Albert Speer, l'architecte favori d'Adolf Hitler, et les nombreux statues sont signés Arno Breker. La construction a mobilisé plus de 4000 ouvriers. La nouvelle chancellerie sera fortement abîmée lors de la bataille de Berlin et rasée quelques années après. Dans la nuit du 14 au 15 mars, le président tchécoslovaque Émile Achard est convoqué à Berlin. Il est contraint sous la menace de remettre avec une pleine confiance le pays tchèque entre les mains du Führer. Le même jour, la Slovaquie, soutenue par l'Allemagne, proclame son indépendance. Le 15, l'Allemagne occupe le territoire tchèque et instaure le protectorat de Bohême-Moravie. Le premier ministre britannique Neville Chamberlain condamne la violation des accords de Munich. Après 3 ans de guerre civile en Espagne, les troupes nationalistes de Franco entrent dans Madrid le 28 mars. Le 1er avril, la conquête des derniers réduits républicains marque la fin de la guerre d'Espagne. La France a depuis le 2 mars un ambassadeur auprès du gouvernement de Franco, son nom, Philippe Pétain. Le 1er septembre, Hitler déclenche l'opération Fall West, plan blanc. Les troupes allemandes attaquent la Pologne sans déclaration de guerre. La France, le Royaume-Uni lancent un ultimatum à l'Allemagne. Il est rejeté par Hitler le 3 septembre. En réponse, le Royaume-Uni, la Nouvelle-Zélande et la France déclarent la guerre à l'Allemagne. Ce sont les débuts de la Seconde Guerre mondiale. Enfin, en vertu du traité germano-soviétique, le 17 septembre, les Russes envahissent l'est de la Pologne.
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0: Son nom, Giergelser. En 1939, il a 36 ans et un projet, éliminer Adolf Hitler afin d'empêcher la poursuite de la guerre. Dès 1938, il avait observé que la Burgerbrau Keller, la fameuse brasserie de Munich où Hitler commémore tous les 8 novembre son putsch manqué de 1923, n'était pas surveillée. Pendant 2 mois, tous les soirs, il va dans cette brasserie et s'enferme dans un placard à balai, attendant que les employés ferment la brasserie. Puis, avec des outils rudimentaires, il va creuser dans un pilier une cage devant contenir la bombe et le détonateur. Le 5 novembre 1939, il règle la bombe pour qu'elle explose entre 21h15 et 21h30 en plein discours d'Hitler. Le 8 novembre, un peu avant 20h, Hitler fait son entrée dans la brasserie et monte sur l'estrade passée juste devant le fameux pilier. Aux côtés du dictateur, tous les plus hauts dirigeants nazis, à l'exception d'Hermann Göring. Mais contre toute attente, le discours d'Hitler ne dure que 50 minutes, soit 40 minutes de moins que d'habitude. Le Führer quitte la salle et prend la direction de la gare pour repartir à Berlin. La raison, la présence d'un épais brouillard sur Munich l'a empêché de repartir en avion vers la capitale. À 21h20, soit 13 minutes après le départ d'Hitler, la bombe explose, tuant 8 personnes. Georg Elser sera arrêté alors qu'il essaie de passer en Suisse. Devenu prisonnier personnel d'Hitler, il sera exécuté le 9 avril 1945 à Dachau.
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0: 1939. À la mort du pape Pie XI, c'est son plus proche collaborateur qui lui succède sur le siège apostolique, Eugenio Pacelli, qui devient Pie XII. Son pontificat va être marqué par la Seconde Guerre mondiale. Bernard Lecomte, bonjour.
4: Bonjour.
0: Vous êtes le conseiller historique de la série Un pape dans l'histoire des éditions Glénat et du Cerf, dont Pie XII et le nazisme, album de bande dessinée en 2 volumes. Le jeune Eugenio est né en 1876 à Rome. Quelle est la famille du futur pape ?
4: Alors, c'est une famille très romaine, ce qui n'est pas le cas de tous les autres papes. Hein. Celui-là, il est né dans une famille qui est juste de l'autre côté du Tibre, une famille qui est très liée à la papauté, puisqu'on y compte notamment le fondateur de l'Osservatore Romano, tout simplement. Et personne ne va s'étonner que le petit garçon Pacelli s'intéresse à la papauté, s'intéresse à la prêtrise. Il y a un témoignage de sa sœur qui dit « Mais ce gamin-là, il était fait pour être pape. » Vous voyez qu'il n'a pas beaucoup changé dans sa jeunesse. Il était très, très romain.
0: Alors très jeune, il va vouloir devenir prêtre. Il est ordonné en 1899 et va s'engager dans une carrière diplomatique. Pourquoi ce choix de la diplomatie ?
4: Alors, il paraît qu'au début, lui, ce n'était pas son truc. Mais ce jeune homme était tellement travailleur, cultivé, etc., qu'à Rome, on s'est dit, il ferait un superbe ambassadeur, un nonce formidable. Et c'est ce qui va lui arriver, en effet. D'abord, il est tout simplement minutante, c'est-à-dire tout à fait débutant à la secrétaire d'État. Et puis, il est envoyé, très jeune, il est envoyé à Munich, où il va, en effet, devenir nonce apostolique.
0: Alors, dans son entourage, il y a quelqu'un d'important, c'est Gaspari. Qui est-il, cet homme ?
4: Alors, Gaspari, c'est le grand homme de la secrétairie d'État. Il aurait d'ailleurs pu être pape lui-même. C'est l'homme qui va piloter les accords de Latran. Gaspari, c'est un grand bonhomme. Maintenant, c'est justement Gaspari qui a vu en Eugenio Pacelli, un type très très brillant, et c'est lui qui va justement pousser sa carrière.
0: Alors, au tout début de la Première Guerre mondiale, meurt le pape Pie X. Son successeur, c'est Benoît XV, qui va diriger l'Église pendant le conflit. Le pape nomme Monseigneur Pacelli nonce apostolique en Bavière, vous en parliez. C'était le 20 avril 1917. Pourquoi la Bavière et pas l'Allemagne ?
4: Ben parce qu'à l'époque, il n'y avait pas encore de nonciature à Berlin. L'Allemagne n'était pas encore ce qu'elle est aujourd'hui. Et il était de tradition d'aller dans le grand land, dirait-on aujourd'hui, la grande région qui était catholique, c'est-à-dire la Bavière.
0: Bernard Lecomte, on arrive en Allemagne. Quelle politique va-t-il défendre face au Kaiser Guillaume II ?
4: Alors lui, il tâtonne. Hein. Il est là comme très jeune diplomate. Il défend évidemment le Vatican. Il défend l'intérêt des catholiques. Il discute avec les évêques. Mais pour le moment, c'est encore quelque chose de relativement banal.
0: Alors en Allemagne, il va rencontrer quelqu'un qui va accompagner jusqu'à la fin de sa vie, ses sœurs Pascalina. Qu'est-elle, cette religieuse ?
4: Oui, alors Sœur Pascalina, c'est une jeune religieuse allemande qui va s'accrocher à cet homme-là. Elle en tombe, on ne peut pas dire amoureuse, ce serait excessif, mais en tout cas, elle est très admirative de cet homme-là, au point que lorsque le nonce rentrera à Rome, elle va tout faire pour le rejoindre à Rome, et elle va y arriver, et elle va le suivre toute sa vie. C'est elle qui va le veiller à sa mort en 1958. Elle sera d'ailleurs pas du tout remerciée pour ça, au contraire, elle sera presque un peu jetée, parce que évidemment, elle gênait beaucoup tous ces cardinaux qui se disaient « mais il faut vraiment passer par cette femme pour atteindre le pape, c'est insupportable ». Donc, Sœur Pascalina, elle a fait jaser, mais c'est un sacré personnage.
0: Eugenio Pacelli va rester en Allemagne jusqu'en 1929. On continue d'en parler avec vous, Bernard Lecomte, dans quelques instants.

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1: Pie XII et le nazisme, ce sont les deux derniers tomes de la série de bandes dessinées Un pape dans l'histoire, sorti chez Glénat. Et avec nous, le conseiller historique de la collection, Bernard Lecomte. En novembre 1918, le régime du Kaiser s'effondre. La Bavière est en effervescence avec la prise de pouvoir par des groupes communistes appelés spartakistes. Tous les diplomates vont quitter Munich, à l'exception du nonce Pacelli. Une attitude qui aurait pu tourner au drame lors de la journée du 21 avril, que vous qualifiez de grande frayeur du nonce. Que s'est-il passé ?
2: Ce jour-là, tout simplement, les spartakistes sont entrés dans l'annonciature et ont commencé à vouloir tout prendre, y compris la voiture, l'automobile du pape. Le Pacelli, évidemment, est descendu à leur rencontre, mais il a failli prendre des coups. Et c'est sœur Pascalina, justement, sa petite religieuse, qui est allée au-devant des voyous, là. Et c'est une scène un peu classique, sauf que ça ne l'a pas rendu très très très populaire auprès des communistes, et réciproquement. Il aura toute sa vie le souvenir de cette violence des communistes de l'époque, qu'on appelait spartakistes, et ça va évidemment le braquer un petit peu contre ce genre d'extrême gauche.
3: On dit que cette journée aurait influencé le futur Pie XII. Vous en pensez quoi ? C'est vrai que ça a vraiment marqué son anticommunisme ?
2: Alors moi, je ne sais pas, vous savez, il faut être prudent avec ça. Disons que ça serait tout à fait logique et que ceux qui pensent cela ont probablement raison. Un événement comme ça, quand vous êtes un jeune diplomate dans un pays étranger, quand ça vous arrive, à mon avis, vous êtes vraiment marqué à vie.
3: Alors à Munich toujours, Mgr Pacelli va se trouver confronté au nazisme, notamment avec le putsch de la brasserie d'Hitler en novembre 1923. Quelle est sa position face à cette nouvelle idéologie ?
2: Lui, au départ, il regarde, il observe, il écoute, et puis il se rend compte que toutes ces idéologies-là ne vont pas dans le bon sens. Maintenant, c'est un diplomate. Donc, il va mener sa mission, après il va être nommé à Berlin, et puis ensuite, quand il rentrera à la secrétaire d'État à Rome, il aura un petit peu emmagasiné tout cela, et il en fera profiter son patron ensuite, qui sera évidemment Pie XI.
1: Bernard Lecomte, Pie XI succède à Benoît XV en 1922. Pacelli va prendre la place de Gaspari, l'homme des accords de Latran, comme secrétaire d'État. Quelle est cette fonction ?
2: C'est une fonction très importante, puisque c'est l'homme de la diplomatie du Vatican. Alors quand c'est un petit pays africain ou latino-américain, c'est bien, c'est intéressant. Mais là, c'est pas un petit pays, c'est l'Église catholique, à une époque en plus où le monde s'ouvre davantage et où le rôle du secrétaire d'État est très important, puisque c'est lui qui gère la diplomatie vaticane sur tous les États du monde. Et c'est ce qui va arriver à Pacelli. On imagine bien qu'il faut pour ça à la fois la confiance du pape, il l'avait, et puis une sacrée puissance de travail qu'il avait, malgré quelques petits ennuis de santé. Il va assurer justement la diplomatie vaticane au moment où le monde est en train d'accélérer.
3: Le 22 juillet 1933, en tant que secrétaire d'État, il va signer avec le vice-chancelier allemand Franz von Papen un concordat. Pourquoi un concordat avec le régime nazi ?
2: Parce qu'il signe des concordats avec tous les régimes à ce moment-là. L'intérêt du Vatican, c'est justement d'établir des relations juridiques, politiques, diplomatiques avec la plupart des grands États. Et l'Allemagne fait partie de ces grands États. Alors, on sait bien que la suite de l'histoire va évidemment complètement bousculer tout ça. Mais sur le moment, ça n'est pas du tout absurde que le secrétaire d'État passe un concordat avec l'Allemagne.
3: En mars 1937, sur l'encyclique Mit Brüdern Sorge de Pie XI sur le nazisme, quel est le rôle de Mgr Pacelli dans la rédaction de ce texte ?
2: Alors, il en a écrit une grande partie. Maintenant, évidemment, je n'étais pas là pour vérifier, donc je ne peux pas vous préciser davantage, mais cette encyclique, donc 1937, elle intervient au moment où Pie XI est déjà très malade. Pie XI a failli mourir une première fois, et il est clair que son secrétaire d'État est le principal rédacteur du texte de Mit Brennender Sorge, c'est-à-dire justement cette encyclique anti-nazi.
3: Après la mort de Pie XI, le 2 mars 1939, le cardinal Eugenio Pacelli est élu pape sous le nom de Pie XII. Comment s'est déroulé le conclave ?
2: Il s'est déroulé très vite. Parce que tout simplement, à l'époque, on entend, vous savez, on est en 1939, on entend déjà un peu les chars gronder à la frontière. On sait qu'il y a un risque de guerre extrêmement sérieux et la planète pourrait bien être à feu et à sang. Et les uns et les autres ont tous dit, mais il y en a un qui a toutes les qualités pour ça, c'est Pacelli, parce que tout simplement, il a été secrétaire d'État, il connaît tous les pays du monde, il parle les langues, il est formidable. Et en effet, il a été soutenu à ce moment-là par tous les pays d'Europe, sauf l'Allemagne, probablement parce que les Allemands, qui l'avaient connu comme nom, c'est qu'ils savaient qui il était, les Allemands savaient que cet homme-là ne serait pas exactement un ami à eux.
3: Avec vous, Bernard Lecomte, nous continuons d'évoquer Pie XII dans quelques instants.

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1: 1939, à la veille de la Seconde Guerre mondiale, le cardinal Eugenio Pacelli est élu pape, il devient Pie XII. Avec nous Bernard Lecomte, je rappelle que vous êtes le conseiller historique de la collection Un pape dans l'histoire des éditions Glénat, dont les deux derniers volumes sont consacrés à Pie XII. Alors en 1943, après la chute de Mussolini, les troupes allemandes vont entrer en Italie. Quelle va être leur attitude face à la communauté juive de la ville de Rome ?
2: Ben, en octobre 1943, les Allemands décident de vider Rome de ses Juifs, d'une façon extrêmement brutale. Et donc, en une seule nuit, ils investissent la ville et ils vont chasser tous les Juifs. On prévient le pape qui se retourne vers les Allemands, ou plutôt qui dit à son propre secrétaire d'État d'intervenir. Mais la rafle des Juifs de Rome est terrifiante et des milliers de Juifs vont partir. C'est un événement colossal. Et le pape va être un petit peu accusé plus tard de ne pas avoir été plus intransigeant à l'égard des Allemands. Ce pape, qui était d'abord un diplomate, a essayé de réagir en diplomate, mais sur ce drame terrifiant, ça n'a pas beaucoup changé les choses.
1: Alors on découvre dans ces deux livres que l'Église va héberger des Juifs dans ses institutions romaines. Pourquoi on n'en parle pas beaucoup de cet événement-là ?
2: Alors, je crois, on en parle parce qu'on sait à Rome, ça, qu'aujourd'hui, il n'y a pas de doute là-dessus, même s'il y a toujours des polémiques à propos de Pie XII, on sait qu'en effet, le pape a ouvert et a demandé à l'Église d'ouvrir la plupart de ses bâtiments qui s'y prêtaient pour héberger, pour sauver des Juifs. Notamment à Castel Gandolfo, la propriété du pape lui-même, il y a quelques centaines de Juifs qui ont été sauvés là-bas, qui se sont installés, qui ont vécu à Castel Gandolfo la fin de la guerre. Donc les Juifs d'ailleurs savent bien ça, et ils ont toujours été redevables au pape d'en avoir sauvé beaucoup. Maintenant, encore une fois, dans la polémique qui va enfler ensuite, on parlera moins de cela et peut-être davantage des silences de Pie XII, comme on dit, silence qu'il faut quand même nuancer au regard de l'histoire.
1: Bernard Lecomte, on découvre que Pie XII avait envisagé de protester contre les persécutions des Juifs en Europe en 1942 via l'Observatore Romano. Pourquoi va-t-il renoncer au tout dernier moment ?
2: Il renonce à cause de ce qui s'est passé aux Pays-Bas. Aux Pays-Bas, les évêques ont pris position justement pour défendre les Juifs. Et les Allemands ont fait preuve d'une réaction absolument terrible, puisqu'ils ont arrêté d'un seul coup tous les Juifs convertis. Et ça représentait du monde. Il y a d'ailleurs quelqu'un de bien connu des catholiques, Edith Stein, la philosophe, qui était du nombre, ainsi que sa sœur. Et ça a beaucoup marqué le pape, parce que le pape s'est dit, mais si en représailles aux évêques hollandais, s'il y a des milliers de Juifs qui partent pour Auschwitz, si moi j'interviens, ça ne sera pas des milliers, ça sera des centaines de milliers. Et le pape a été toujours très, très, très prudent à cause de ce danger de représailles.
1: 1945 marque la fin de la Seconde Guerre mondiale. On a parlé à propos du Vatican d'une filiale nazie entre 1945 et 1947. Qu'en est-il vraiment ?
2: Alors, c'est très, très compliqué parce qu'à la fin de la guerre, c'est un gigantesque tohu-bohu qui agite toutes ces capitales. Et de 45 à 47, on a toujours du mal à savoir qui fait quoi. Simplement, il y a évidemment, parmi tous les prisonniers qui sortent des prisons ou des camps, des gens qui s'infiltrent et qui vont profiter et de la Croix-Rouge et des filières du Vatican. Notamment une des filières du Vatican, en tout cas proche du Vatican, qui est la paroisse allemande de Rome, qui est dirigée par Monseigneur Rudal. Et Monseigneur Rudal, on va se rendre compte assez vite que Monseigneur Rudal, il permet en effet à pas mal de nazis et d'allemands, en tout cas, de filer discrètement en échappant à tous les jugements. Et il va avoir sa responsabilité dans la fuite d'allemands vers la Syrie du part, et la Bolivie et le Brésil d'autre part, ce qui évidemment pèsera sur les épaules du pape, parce qu'il ne faut pas se cacher que Udal était un prêtre, pas loin en tout cas du pape et du Vatican.
1: Pie XII va mourir en 1958, ses funérailles sont célébrées en présence de Golda Meir, la ministre des Affaires étrangères d'Israël. L'image de Pie XII va être écornée par la pièce Le Vicaire en 1963 sur ses silences pendant la guerre. Que pensez de cette vision de la position de Pie XII pendant la guerre que nous donne cette pièce Le Vicaire ?
2: Le Vicaire est une pièce qui a été écrite par un jeune homme. J'insiste sur sa jeunesse parce que il n'était pas là pendant la guerre. Et ce jeune homme va être très influencé par un vieux militant très anticlérical qui va en effet lui expliquer au fond quand il écrit sa pièce que il vaut mieux viser Pie XII que d'autres parce que ça sera beaucoup plus intéressant. Et cette pièce, Le Vicaire, va retourner l'image de Pie XII. Vous avez cité Golda Meir en 58. Golda Meir en 58, elle remercie Pie XII. Et officiellement. Or, en 63, la pièce Le Vicaire va complètement détériorer l'image de Pie XII. Alors, à tort ou à raison, moi je ne veux pas entrer là dans la polémique elle-même, mais enfin, quand même, cette pièce a provoqué à l'égard de Pie XII un sentiment très désagréable et très négatif, dont le pape Pie XII, faut le dire, n'est jamais complètement sorti. À chaque fois aujourd'hui que vous parlez de ce pape, il y aura toujours des gens pour vous dire « oui, mais c'est silence, oui, mais il n'a pas défendu les Juifs, etc. » Tout ça mérite d'être sérieusement nuancé, et c'est un peu à ça qu'on a essayé de s'atteler en faisant ces deux BD. On a fait deux BD au lieu d'une, là, dans la collection, pour que, effectivement, l'histoire de Pie XII ressorte quand même un petit peu raisonnablement de tout ça.
1: Et notamment, vous signez à la fin de chacun de ces deux albums deux parties très documentées. Comment avez-vous travaillé sur Pie XII ?
2: Vous savez, la partie documentaire, elle est importante parce que elle permet aux auteurs, et notamment donc à la scénariste Théa Rojman, d'être assez libre dans son propos. C'est important, surtout quand on fait deux albums, il faut quand même que le scénario soit pas une simple reproduction des livres d'histoire ou de l'érudit. Donc il faut qu'elle ait de la liberté, et le documentaire à la fin permet de remettre tout ça d'équerre, avec des petits points très très précis justement sur Pie XII et à tous les moments de sa vie, et ce qu'il a dit, etc. Et Pie XII et l'Europe, et Pie XII et la France, et Le Vicaire, etc. Ça permet encore une fois d'assurer à l'auteur elle-même, la scénariste elle-même, une liberté qui est nécessaire pour ce genre d'œuvre.
1: Pie XII face au nazisme, deux albums dans la collection Un pape dans l'histoire des éditions Glénat et du Cerf. Vous en êtes le conseiller historique, Bernard Lecomte. Un grand merci à vous.
2: Merci à vous.
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1: Le 23 août 1939, Le Monde apprend la signature du pacte germano-soviétique à Moscou. Jean-Jacques Marie, auteur du livre « La collaboration Staline-Hitler », sorti chez Texto, nous parle du premier échange entre Hitler et Staline.
3: Lorsque le 22 août, Staline reçoit une courte lettre de Hitler, il lui répond « Je vous remercie de votre lettre. J'espère que l'accord germano-soviétique de non-agression sera un tournant vers une sérieuse amélioration des relations politiques entre nos pays. » Et il dit « L'accord de gouvernement pour signer un pacte de non-agression constituera la base permettant de liquider la tension politique et d'instaurer la paix et la collaboration entre nos pays. » La collaboration, c'est autre chose que la non-agression et que la paix. Ça veut dire, effectivement, un travail en commun sur un certain nombre de points. Et ça va commencer très vite avec l'invasion de la Pologne par l'Allemagne nazie et complétée ensuite par l'agression de l'armée soviétique dans la partie orientale de la Pologne, et qui permettra à l'URSS de conquérir à peu près un tiers de la Pologne. Il y a en fait un partage de toute une partie de l'Europe orientale, et en particulier la mainmise sur les pays baltes partagée entre Staline et Hitler. Ensuite, il y a la préparation, si j'ose dire, d'une modestie d'attitude de l'Allemagne face à l'attaque de la Finlande par l'Union soviétique, qui sera d'ailleurs une catastrophe politique, parce que alors que l'armée soviétique est beaucoup plus forte que l'armée finlandaise, qui entre autres dispose de peu d'aviation, l'armée soviétique piétine pendant 3 mois avant de remporter une victoire très réduite, qui se paye d'ailleurs par 6 fois plus de morts soviétiques que de morts finlandais. Pour l'Allemagne hitlérienne, c'est un signe de la faiblesse de l'Union soviétique.
1: C'était Jean-Jacques Marie. Le pacte germano-soviétique prendra fin le 22 juin 1941 par l'entrée des troupes allemandes dans l'Union soviétique.

La semaine prochaine, dans cette année dans l'histoire, on s'intéressera à Mata Hari, notre invité Philippe Collas, auteur d'une biographie de Mata Hari. À suivre sur RCF Notre-Dame à 8h30, le rendez-vous bande dessinée avec Simon Tatro. Ce matin, les Oliviers de Négus.

0: Musique signée Francis Lai, extrait de la bande originale du film La Leçon particulière. Dans un instant sur RCF Notre-Dame, Simon Tatrou pour parler bande dessinée. C'est juste après votre météo. Le soleil brille sur le nord, l'ouest et le sud-est. Les nuages arrivent petit à petit sur le sud-ouest au cours de cette journée. En Belgique, le ciel est nuageux avec des averses au cours de l'après-midi. Justement, les températures de votre dimanche après-midi, 19 degrés du côté de Charleville-Mézières et Brest. Il fera 21 à Lille, Rouen, Paris, Tours et Saint-Étienne. 22 degrés pour l'après-midi du côté de Dijon, 23 à Bordeaux et Montpellier, 24 à Lyon, 25 à Marseille et 28 à Ajaccio. Belgique, côté de la Belgique, 19 degrés à Namur, 21 à Bruxelles. 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
1: Pop culture, le lundi est consacré à la bande dessinée. Chaque lundi, je vous partage un coup de cœur. Et aujourd'hui, le merveilleux nouvel album du talentueux David Prudhomme, Les Oliviers du Négus. Bonjour David Prudhomme.
2: Bonjour Simon.
1: Alors cet album, d'abord, il faut dire que c'est l'adaptation de la nouvelle de Laurent Godet, publiée en 2011, une histoire de transmission, de rêve, de lutte contre la bêtise des hommes. Un narrateur revient dans son village des Pouilles pour l'enterrement de Zio Négus, un vieil homme marqué par la guerre d'Éthiopie, isolé et hanté par ses souvenirs. Il s'est pris de passion pour la protection des arbres et il s'imagine entendre chevaucher l'empereur Frédéric II venu chercher une porte vers l'au-delà au milieu des oliviers centenaires. Dites-moi, David Prudhomme, d'abord, comment vous avez découvert ce récit de Laurent Godet ?
2: Mais je l'ai découvert par la voix de mon éditrice Sonia Deschamps qui m'a lu la nouvelle. Et c'est donc par les oreilles que j'ai été attrapé, comme le lapin. Et donc ça a vraiment été un choc et une montée progressive vers... Parce que l'histoire est bâtie comme ça. On plonge petit à petit justement dans toute la vie du Négus. Et au dernier mot, je lui ai dit mais c'est pour moi parce que vraiment j'ai eu le sentiment d'avoir, dans cette nouvelle, de manière... évidente et puis tellement bien écrite, beaucoup de thèmes qui résonnaient avec des choses que j'avais pu traiter autrement dans des univers différents et de manière morcelée au travers de plusieurs albums. Et là, ça a été vraiment une sorte de nouvelle qui condensait beaucoup des thématiques comme celle de la marginalité, celle de l'écoute aussi, des personnes qui sont un petit peu à part, un peu décalées dans une ville, l'histoire de transmission, évidemment, de mémoire, beaucoup la Méditerranée, la lumière des Méditerranées, et puis plein d'autres choses encore.
1: Ouais. Oui, des thèmes, des thématiques, c'est un récit au message fort, il y a des valeurs qui sont les vôtres, des valeurs que vous, dans lesquelles vous êtes retrouvés et que vous avez voulu partager vous aussi via cette adaptation.
2: Oui, c'est ça. C'est aussi presque une forme de dialogue un peu avec l'auteur, Laurent Godet. Quoi. J'ai essayé de travailler les images pour rythmer les mots de Laurent. Alors donc, ça a été vraiment des images qui répondaient à des phrases, à des propositions, à des valeurs, à des concepts. Et tout avec ce travail de résonance aussi, parce que dans l'écriture elle-même, il y a un truc très qui revient, qui remâche et qui finit par être entêtant. Et ça m'a rappelé aussi un peu le Rebetiko, cette musique entêtante que j'ai adorée et sur laquelle j'ai fait deux livres. Et cette espèce de dramatique aussi, de dramaturgie qui est très puissante. Hein. Ouais, non, j'ai beaucoup aimé aussi la façon dont le personnage lui-même, Négus, prenait à contre-courant toutes les valeurs de son village, voire de la société. Il crache sur le duché, il prend le parti des arbres au moment où le village se plonge dans le tourisme. Il est vraiment à rebrousse-poil et c'est un poil à gratter de son village.
1: Et qui dit bande dessinée, dit dessin, et le vôtre est comme toujours magnifique. Il y a un vrai univers qu'il y avait à retranscrire en images également. Racontez-nous un petit peu comment vous avez travaillé l'adaptation en images.
2: La dernière couche, ça a été celle d'un voyage à Peschici, le village qui est décrit dans la nouvelle, avec Laurent Godet, donc on a pu retrouver là-bas, et qui nous a permis de voir, je dis nous, parce que c'est pas nous de majesté, c'est Sonia et moi. donc on a pu voir l'abbaye, tous les lieux décrits, observer les lumières, sentir les... la Méditerranée, la mer, et puis également, surtout, écouter les sensations en fait, qu'on avait au contact des arbres, au contact des oliviers, en voyant passer les chèvres. Bon, c'est des petites choses comme ça, mais on enregistre énormément avant de dessiner. On enregistre des sensations et après, elles ressortent plus facilement et de manière plus précise aussi quand on dessine. Et puis voilà, dessiner, c'est mettre des émotions sur le papier, sur du plat. Donc là, les enregistrer sur place, c'était l'élément indispensable. Et après, il y a évidemment toute la part fantasmatique. Bon, bah celle-là, en parlant de Frédéric II, la part de la guerre d'Éthiopie en 1938, le visage même de Négus, c'est des créations, quoi.
1: Dites-moi, David Prudhomme, j'ai envie de savoir quelle a été la réaction de Laurent Godet lorsqu'il a découvert votre travail.
2: Mais Laurent, il a été surpris parce que quand j'ai fait le storyboard, il a découvert que j'ai transformé son narrateur, qui n'était pas nommé, en Laurent Godet. C'est-à-dire que je lui ai donné les traits de Laurent. Et il m'a dit, mais alors ça va devenir un journal de la famille Godet, finalement. et ça lui a plu parce que c'est une sorte de strate supérieure dans finalement les transmissions. Je rajoute une strate à l'idée de transmission qui est au cœur même de ce récit. Transmission de mémoire, transmission, puisque Laurent a écouté un vieil homme du village dont il a retranscrit la vie et les péripéties dans cette histoire. Moi, j'ai écouté Laurent, j'ai remis Laurent, j'ai dessiné, maintenant on le transmet à nouveau. Ouais.
1: Merci David Prudhomme. Les Oliviers du Négus, adaptation de la nouvelle de Laurent Godet, c'est vraiment à découvrir et c'est aux éditions Actes Sud. Merci d'avoir été avec nous, David.
2: Merci beaucoup à vous. Ouais. Bonne lecture.
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1: Il est temps de retrouver le portrait du jour. Mon invité, on le connaît avant tout pour ses chansons qui ont fait danser des générations. Mais cette fois, nous le découvrons comme auteur. Bonjour Dany Briand.
3: Bonjour Simon.
1: Vous publiez votre premier roman, Paris ne meurt jamais. Pourquoi vous lancez dans la littérature? C'est un vieux rêve que vous accomplissez?
3: Non, mais j'ai beaucoup lu dans mon adolescence et à l'âge adulte et... Je crois que j'ai été un moment un peu à l'étroit dans une chanson, parce qu'une chanson, ça dure 3 minutes, c'est quelques strophes, il faut des mots qui percutent, et je sais pas, j'ai eu envie de m'étendre un peu plus sur une histoire avec des personnages, une psychologie, une philosophie aussi, une sagesse. Voilà, et je trouvais que 350 pages, ben, c'était plus simple pour s'exprimer que quelques strophes, voilà.
1: Le Paris de l'après-guerre, on est en 1947, le Paris de Pigalle, de Saint-Germain-des-Prés. Le héros, un gangster qui se rêve chanteur. Il y a comme un peu de vous dans ce roman, à part le côté gangster, évidemment.
3: Ouais. Oui, mais c'est surtout ce qu'il y a de moi, c'est le tiraillement, surtout, entre ces deux quartiers, qui sont deux modes d'être, en fait, être ou avoir, le corps ou l'esprit. Et je pense que ce tiraillement entre la raison et la passion, je l'ai eu.
1: Paris, vous y êtes tellement attaché. Saint-Germain-des-Prés, que l'on retrouve dans Paris ne meurt jamais. Vous lui avez même consacré une chanson. Paris est presque l'un des personnages centraux, finalement, du roman.
3: C'est le personnage central. D'ailleurs, c'est comme un être humain. C'est comme une personne qui a ses joies, ses peines, ses invasions, ses épidémies. Paris a souvent été, comme disait Charles de Gaulle, martyrisé, outragé, humilié, mais libéré. Et c'est ce que j'avais envie de dire, c'est que Paris renaît en fait toujours de ses cendres.
1: Si on doit remonter à l'origine, la genèse de ce roman, Dany Briand, comment il est né dans votre esprit?
3: Bah, j'ai toujours aimé à Paris, ce qui est bien, c'est qu'il y a plusieurs types de villages. Ce n'est pas une ville avec une seule unité. Alors, quand j'étais jeune, je me promenais entre Saint-Germain, Pigalle, Trocadéro, la Tour Eiffel. Il y a plein de petits villages et je trouvais ça intéressant de mettre en opposition les deux quartiers que je trouve les plus pittoresques, en tout cas qui ont été très cinématographiques au cours des 30 dernières années, c'est Pigalle et Saint-Germain. Et chaque quartier, en fait, a sa façon de parler, sa façon de s'habiller, son argot, sa philosophie et tout ça. Donc, je trouvais ça bien de montrer ces deux aspects qui sont pour moi les deux aspects de Paris, c'est-à-dire le corps et l'esprit.
1: Et puis, il y a les légendes de la capitale, Sartre, Beauvoir, les illustres du fameux café de Flore, des sources d'inspiration, voire de réflexion de vie, je dirais même de parcours de vie, peut-être pour vous.
3: Oui, moi j'ai beaucoup été aidé dans mon parcours par la lecture, par certains philosophes. Et je crois que Jean-Paul Sartre, avec sa philosophie de l'existentialisme, qui est une philosophie de la liberté, de se libérer en fait des carcans, des préjugés, des a priori, de choisir sa vie et non pas une vie préfabriquée par ses parents ou par une autorité quelconque. Oui, ça m'a beaucoup aidé de lire ce philosophe.
1: Alors on parle de contexte historique, de quartier historique, de personnages, de personnalités. Vous êtes beaucoup documenté sur le Paris de cette époque, de ces lieux pour rédiger ce livre, Danny Briand ?
3: Oui, c'est un roman d'initiation, d'un parcours aussi, mais c'est un roman historique. C'est-à-dire que j'ai pas mal bossé sur l'histoire de Paris de l'après-guerre, qu'on connaît un peu moins d'ailleurs, on connaît plus la guerre en fait à Paris, où il y a plus de films, il y a plus de romans sur la guerre. Mais l'après-guerre, qui était la période de reconstruction, n'est pas tellement traitée. Et donc, j'ai fait une recherche et je me suis aperçu qu'à Pigalle, il y avait des mafieux qui tenaient les affaires. À Saint-Germain, c'était moins basé sur l'argent, mais c'était plus l'esprit, la philosophie, et les gens étaient très pauvres. Mais avant d'être célèbres, vous savez, tous les gens comme Borisian, avant d'être célèbres, étaient extrêmement pauvres. Et j'aimais bien le contraste de ces deux quartiers, et j'ai beaucoup étudié, c'est vrai. Je connaissais très bien Saint-Germain, je connaissais un peu moins Pigalle, mais la maison d'édition du Rocher m'a aidé dans ma recherche historique. Et il y a pas mal de personnages qui ont vraiment vécu, des gangsters qui sont là et qui étaient à Pigalle.
1: Et ce contexte historique, cette après-guerre, c'est une période de l'histoire qui vous intéresse particulièrement ?
3: Oui, c'est une période très intéressante. C'est la période où la France va renaître. Elle a été vraiment mise à mal pendant 5 années de guerre par l'occupation allemande, etc. Toutes les familles ont perdu des êtres chers. Les gens sont revenus des camps de concentration. Voilà, tout était à refaire, tout était à recréer, à reconstruire. Et j'aime bien les périodes de renaissance.
1: Danny Briand, vous évoquiez la philosophie de l'existentialisme de Jean-Paul Sartre. Votre personnage, Matteo, qui veut devenir artiste, et ce parallèle avec vous, j'ai envie de savoir, vous, Danny, comment ça s'est passé pour vous quand vous avez décidé de faire de la scène et de la musique votre vie ?
3: Ben c'est un peu ce qui est arrivé à Matteo, ça s'est fait par hasard. Il arrive un jour dans un club comme ça, et puis il joue un peu de guitare, et puis par hasard avec des copains il se met à chanter, puis il s'aperçoit que sa vie est là. Mais il est tiraillé pendant longtemps parce qu'il est étudiant, parce que, enfin pas Matteo mais moi en ce qui me concerne, j'étais étudiant, j'étais pris dans des études sérieuses, et le pas à passer pour devenir un artiste et d'aller vers l'inconnu, c'est vrai que c'est quelque chose qui est, il y a toujours un cap à franchir parce qu'on ne sait pas ce qu'on va devenir, alors que les études, ça peut être plus rassurant. Donc j'ai connu ça.
1: L'inconnu, ce saut dans le vide, voilà. J'imagine qu'il y a une annonce qu'on fait à ses parents à ce moment-là. Ça fait peur ou pas ?
3: Oui, ça faisait peur à ma mère. Moi, j'étais jeune, donc je m'en foutais. J'avais envie de vivre ma vie, et puis je m'étais donné un certain âge, d'essayer en tout cas, jusqu'à ce que ça me sourie. Et puis, mais c'est vrai que de l'annoncer à mes parents qui s'étaient sacrifiés pour moi, pour faire mes études, c'est vrai que ça a été difficile.
1: On en revient à Jean-Paul Sartre, la citation qui ouvre le livre « L'homme n'est pas ce qu'il est, il est ce qu'il devient ». Ça résume parfaitement finalement.
3: Oui, c'est vrai, c'est par ses actions, c'est pas ce qu'on dit qui est important, c'est ce qu'on fait. Et c'est à force de se faire, de se faire ses choix qu'on devient finalement notre être, qu'on développe notre âme. Et cette philosophie de Jean-Paul Sartre, je crois qu'elle est toujours valable d'actualité aujourd'hui. C'est difficile de choisir quelque chose où on est connecté avec son propre choix que d'être influencé des fois par la sécurité, par le gouvernement, par l'école, il y a plein d'autorités comme ça qui nous empêchent d'être des fois ce qu'on est.
1: Danny Briand, votre livre va prochainement être accompagné d'un album. Le titre sera le même d'ailleurs, hein. Paris ne meurt jamais. C'est la bande-son du livre, c'est une façon de boucler la boucle de ce très beau projet, ce projet très intime.
3: C'est-à-dire que pendant que j'écrivais le roman, j'avais la musique dans la tête de l'époque, parce que je connais bien cette époque, même musicalement, et j'entendais les chansons d'Yves Montand, les chansons de Mouloudji, c'est une époque très riche en chansons, hein, l'après-guerre, et puis quand commence le roman, en 1947. Il y a le tube de l'époque, c'est si bon. Donc je sais pas, je la mettais pour m'inspirer à écrire. Et puis après, je me suis dit, tiens, bah, puisque j'ai fait le roman, je vais faire la bande originale du livre et les musiques qu'on entendait à l'époque. Donc j'ai enregistré toutes ces anciennes chansons avec un son d'aujourd'hui.
1: Eh bien, si on écoutait un extrait du premier single, ça s'appelle « À Paris », justement.

0: taxi, on parle de des embouteillages. Voilà, c'est peut-être la plus belle chanson sur Paris, et c'était merveilleusement interprété par Yves Montand, qui était le grand chanteur vedette de l'époque. Quoi.
1: Oui, puis on a plein d'images, hein, qui nous passent devant les yeux quand on écoute cette chanson. On voit Paris défiler presque sous nos yeux.
0: Oui, c'est vrai que c'est très très bien écrit. C'est Francis Lemarre qui a écrit ça, et des chansons magnifiques. Et les gens à l'époque, en fait, c'était la poésie. La chanson était basée beaucoup sur la poésie. Et le texte est très important.
1: Et Paris ne meurt jamais, c'est donc déjà un livre paru aux éditions du Rocher. Dany, on est plus stressé par la sortie de son premier livre que par un album. Vous êtes déjà rodé à l'exercice, ou bien c'est juste un plaisir supplémentaire ?
0: Non, je suis aucunement stressé. J'ai fait ce livre parce que j'avais envie de transmettre quelque chose à mes enfants. Et je trouve qu'un livre, c'est bien d'écrire un livre. Même tout le monde devrait écrire un livre, je trouve, même sans être publié, mais de jeter sur le papier son parcours, ce qui nous est arrivé, la philosophie qu'on en tire, sa sagesse. Et voilà, et donc je l'ai fait un peu pour moi. Et puis, comme j'ai un public qui me suit dans la chanson, j'ai trouvé ça intéressant de lui montrer autre chose que d'être habitué à un album tous les deux ans, quoi.
1: Vous aiguisez ma curiosité avec cette transmission pour vos enfants. Via ce livre, ils connaissent le Dany chanteur, le papa chanteur. Qu'est-ce que vous transmettez de plus via ce livre ? Ce sont des souvenirs de votre parcours à vous, personnel ?
0: Ils connaissent pas cette époque, vous savez, les jeunes d'aujourd'hui, ils connaissent pas les années 40, 50. Il faut leur dire ce qui s'est passé. Ça s'appelle la culture. On parle beaucoup des années 80, 90, mais 70 pas mal, 60 encore un peu moins, mais je trouve que 40 et 50, parce que nos grands-parents qui ont vécu cette année ont disparu. Donc il faut quand même, dans un livre, faire un témoignage de ce qui s'est passé. Et puis moi, comme j'ai vécu un peu un Saint-Germain un peu spécial, parce que j'ai traîné dans les cabarets, les boîtes de jazz, les caves en fumée, les chambres de bonne, j'ai connu tout ça. Donc j'avais envie de leur montrer mes 20 ans, ce que j'ai vécu et ce quoi en consistait ma jeunesse.
1: Et ce pari pour vous, Dany, qui vous est si cher, si vous le deviez définir Paris en quelques mots, qu'est-ce que représente pour vous cette ville ?
0: Paris, c'est une ville qui, en fait, c'est un refuge. C'est une ville où il y a tellement eu d'étrangers qui sont venus ici, des artistes souvent, et qui ont trouvé leur inspiration, que ce soit Picasso, que ce soit Django Reinhardt, que ce soit des cinéastes. C'est une ville qui accueille les gens et on se sent jamais seul. Même si on est seul, c'est une ville qui vous prend dans ses bras et qui vous êtes bien. Vous pouvez venir du monde entier. Moi, j'ai fait plein de villes. Évidemment, en 40 ans, j'ai beaucoup voyagé. Mais la seule ville où je me sens chez moi, c'est Paris.
1: Et votre quartier fétiche, je sens que vous allez dire
0: c'est
1: Saint-Germain.
0: Ah bah oui, c'est Saint-Germain. Non, mais c'est vrai, en plus j'en ai pas d'autres. C'est vraiment Saint-Germain. Et un peu le cinquième, parce que j'aime bien le quartier latin, mais Saint-Germain avec sa place, ses petites rues pittoresques, son église, tout ça, c'est magnifique. Mais je viens à Notre-Dame de temps en temps aussi.
1: Ah oui ?
0: Ah bah oui. Non, parce que Notre-Dame, c'est très très beau. Moi, je suis passé pendant 5 ans dans un cabaret qui s'appelle Les Trois Maillets, qui était juste derrière Notre-Dame, et chaque fois que je sortais, je voyais ce monument magnifique, ces petites rues aussi, assez moyenâgeuses, puisqu'à Paris, il y a un peu toutes les époques qu'il a traversées.
1: Et Notre-Dame, vous l'avez vue depuis sa réouverture ?
0: Oui, j'ai été voir, bien sûr. Ouais. Beaucoup plus lumineuse, beaucoup plus ouverte, beaucoup plus... Bon, voilà, il y a un cadeau dans le fardeau, c'est-à-dire qu'en ayant ce problème d'incendie, ça a permis de la restaurer, de la nettoyer.
1: Merci Dany Briand. Paris ne meurt jamais, votre premier roman, c'est aux éditions du Rocher. L'album, même titre, Paris ne meurt jamais, sortira en novembre. Et puis vous serez sur scène en 2027 pour le Bal de l'amour. On aura l'occasion d'en reparler, d'annoncer les dates, la salle. En tout cas, ce sera encore dans votre ville d'amour. Ce sera encore à Paris, Dany.
0: Absolument.
1: Merci infiniment beaucoup D'avoir été avec nous.
0: Merci Simon.
2: Dany Briand était ce matin au micro de Simon Tatro pour notre portrait. Peut-être que Simon, lui aussi, s'est aussi bien chanté que l'ami Dany Briand. C'est la matinale, nous sommes ensemble jusqu'à 9h en ce dimanche 4 octobre. Nous fêtons aujourd'hui Saint-François d'Assise. Bonne fête à tous les François qui nous écoutent pour une fête un peu particulière cette année, puisqu'il y a tout juste 800 ans disparaissait Saint-François d'Assise. Nous en parlerons tout à l'heure à partir de 8h55 avec Isabelle Delaunay dans Le Saint du Jour. Plus près de nous, dans moins d'une minute, vous retrouverez à 8h50, comme chaque matin sur notre antenne, la prière du matin. 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

0: 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Très bon dimanche à toutes et à tous. Merci pour votre fidélité à nos programmes en ce dimanche matin.
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0: 8h50 sur RCF Notre-Dame, voici la prière du matin. Dans quelques instants, Monique Beaujard nous proposera sa méditation de l'Évangile. Ce matin, l'Évangile selon saint Matthieu, chapitre 21, les versets 33 à 43.
1: En ce temps-là, Jésus disait aux grands prêtres et aux anciens du peuple « Écoutez cette parabole. Un homme était propriétaire d'un domaine, il planta une vigne, l'entoura d'une clôture, y creusa un pressoir et bâtit une tour de garde. Puis il loua cette vigne à des vignerons et partit en voyage. Quand arriva le temps des fruits, il envoya ses serviteurs auprès des vignerons pour se faire remettre le produit de sa vigne. Mais les vignerons se saisirent des serviteurs, frappèrent l'un, tuèrent l'autre, lapidèrent le troisième. De nouveau, le propriétaire envoya d'autres serviteurs plus nombreux que les premiers, mais on les traita de la même façon. Finalement, il leur envoya son fils, en se disant « Ils respecteront mon fils ». Mais voyant le fils, les vignerons se dirent entre eux « Voici l'héritier, venez, tuons-le, nous aurons son héritage. » Ils se saisirent de lui, le jetèrent hors de la vigne et le tuèrent. Eh bien, quand le maître de la vigne viendra, que fera-t-il à ces vignerons ? On lui répond « Ces misérables, il les fera périr misérablement. » Il louera la vigne à d'autres vignerons qui lui en remettront le produit en temps voulu. Jésus leur dit « N'avez-vous jamais lu dans les Écritures « La pierre qu'ont rejetée les bâtisseurs est devenue la pierre d'angle. C'est là l'œuvre du Seigneur, la merveille devant nos yeux. » Aussi, je vous le dis, le royaume de Dieu vous sera enlevé pour être donné à une nation qui lui fera produire ses fruits. » En entendant les paraboles de Jésus, les grands prêtres et les pharisiens avaient bien compris qu'il parlait d'eux. Tout en cherchant à l'arrêter, ils eurent peur des foules, parce qu'elles le tenaient pour un prophète. »

L'évangile de ce jour relate une des nombreuses controverses entre Jésus et les anciens et grands prêtres. Dans la parabole, la vigne désigne Israël. Le propriétaire de la vigne, c'est Dieu, et les vignerons, ce sont les autorités religieuses. La vigne porte de bons fruits, mais les vignerons refusent de les rendre au propriétaire. Ils tuent les serviteurs venus chercher la récolte, ce qui est une référence au sort des prophètes en Israël. Ils tuent même le Fils, ce qui présage le sort de Jésus. À travers cette parabole, Jésus reproche aux autorités religieuses d'avoir fait de la religion leur fonds de commerce personnel en écartant Dieu. Une question toujours d'actualité. À toutes les époques, il y a des personnes qui détournent la religion à leur seul profit. Nous voyons régulièrement comment les religions sont instrumentalisées à des fins politiques. Mais y compris à l'intérieur de la religion chrétienne, nous connaissons des dérives sectaires et des cas d'emprise. Chaque fois, c'est une personne investie d'une autorité religieuse qui retient ou utilise celles et ceux qui lui sont confiés à son propre profit au lieu d'ouvrir l'espace vers Dieu. Il y a toujours oubli ou refus de Dieu. Et si Jésus va devenir la pierre d'angle, c'est bien parce que son attitude est radicalement différente. Oui, il attire les personnes à lui, mais pour les guider vers le Père. Il est un passeur de lumière. Le texte d'aujourd'hui invite les responsables religieux, mais aussi chacun de nous, à réfléchir à la place que nous faisons à Dieu. Est-ce que la religion sert à préserver notre zone de confort personnel, ou est-ce que nous sommes capables d'ouvrir grand les portes vers Dieu, de témoigner de ses bienfaits ? Jésus, lui, nous invite à être des passeurs de lumière.

0: Notre Père, qui es aux cieux, que ton nom soit sanctifié, que ton règne vienne, que ta volonté soit faite sur la terre comme au ciel. Donne-nous aujourd'hui notre pain de ce jour. Pardonne-nous nos offenses, comme nous pardonnons aussi à ceux qui nous ont offensés. Et ne nous laisse pas entrer en tentation, mais délivre-nous du mal. Car c'est à toi qu'appartiennent le règne, la puissance et la gloire, pour les siècles des siècles. Amen.
1: C'était la prière du matin. Monique Bojard avait préparé la méditation de l'Évangile pour ce 27e dimanche du temps ordinaire, l'Évangile selon saint Matthieu, chapitre 21, les versets 33 à 43. h 56, bon dimanche à tous à l'écoute de RCF Notre-Dame. Il est l'heure d'accueillir Isabelle Delaunay pour le Saint du jour. Bonjour Isabelle.
2: Bonjour. En ce 4 octobre, nous fêtons l'un des saints les plus populaires et sans doute l'un des plus connus dans le monde, que l'on soit chrétien ou non. Il s'agit de saint François d'Assise, surnommé le Poverello, c'est-à-dire le petit pauvre en italien, chantre de l'écologie mais surtout de la pauvreté évangélique. Né en 1181 à Assise, François est issu d'une famille de riches commerçants drapiers. Après une jeunesse dorée et guerrière, il vit sans véritable but. Il cherche donc un sens profond à sa vie. À 24 ans, il choisit la pauvreté. Et aux environs d'Assise, dans une petite chapelle en ruine où il était en train de prier, il entend le Seigneur lui demander de réparer son église. Il le fera en réparant cette petite chapelle. Mais par sa vie ancrée dans l'Évangile, il apportera à l'Église, avec un grand E, un vent de fraternité, de liberté et d'amour, parcourant les chemins dans une pauvreté volontaire et joyeuse. Par sa vie profondément évangélique, il attire à lui et rassemble ses compagnons dans un ordre, les frères mineurs, appelés aujourd'hui les franciscains. François est aussi un précurseur du dialogue interreligieux et de la paix. Il ira jusqu'en Égypte, rencontrer à Damiette, au cœur de la cinquième croisade, le sultan, pour faire cesser la guerre entre musulmans et chrétiens. Et il forcera son admiration, admiration qui fut réciproque. De retour en Italie, il trouve l'ordre des franciscains divisé. Alors, épuisé, il se retire sur le mont Alverne, un âpre rocher entre le Tibre et l'Arno, où il reçoit les stigmates du Christ en croix. Il meurt le 3 octobre 1226, dépouillé de tout, nu sur la terre nue. Peu de temps avant, presque aveugle, il avait commencé à écrire le Cantique de Frère Soleil, ou Cantique des créatures, dont voici un extrait. « Loué sois-tu, mon Seigneur, avec toutes tes créatures, spécialement Messire Frère Soleil, par qui tu nous donnes le jour, la lumière. Il est beau, rayonnant d'une grande splendeur, et de toi le Très-Haut, il nous offre le symbole. »
1: Merci Isabelle Delaunay, c'était le saint du jour. Et bien voilà, toutes les bonnes choses ont une fin, c'est l'heure de se quitter. Merci Hugo Vincent qui était ce matin à la réalisation technique. On se retrouve le week-end prochain, samedi et dimanche, entre 6h30 et 9h. D'ici là, je souhaite de passer une excellente semaine à l'écoute, bien évidemment, des programmes de RCF Notre-Dame. Demain matin, dès 6h30, pour accompagner votre réveil, vous avez de la chance de l'accueillir dans le poste de radio. Clara Baby-Lacroix, à dimanche prochain.
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0: 9h passées de quelques instants ce dimanche 4 octobre, 30 minutes avec notre évêque, Mgr Jean-Pierre Delville, s'entretient avec Ralph Schmeder.
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2: Et une fois de plus, je vous souhaite la bienvenue dans notre émission hebdomadaire avec l'évêque de Liège, Mgr Jean-Pierre Delville, qui m'a rejoint en studio. Bonjour Mgr.
3: Bonjour Ralph.
2: Alors, en cette fin du mois de septembre ou début du mois d'octobre, ça dépend quand vous nous écoutez, chères auditrices et auditeurs, nous allons vous présenter celui qui a écrit la Vulgate, donc une Bible en latin qui est restée vraiment la traduction dominante pendant des siècles. Et puis dans la deuxième partie, on parlera d'une rencontre internationale de prêtres Europax qui aura lieu ce 5 octobre. Mais tout d'abord, Mgr Saint Jérôme, que nous fêtons le 30 septembre. Saint Jérôme, père et aussi docteur de l'Église, est donc le principal traducteur de la Bible en latin, la Vulgate. Mais je crois que ce n'est pas la seule chose qu'on peut dire à son propos, donc je vous laisse nous raconter son histoire, en tout cas ce qu'on en sait.
3: C'est ça. Donc au fait, c'est un père de l'Église du 4e siècle, il serait né vers 347 et mort en 420. C'est donc l'époque, je dirais, de d'efflorescence des pères de l'Église, puisque l'Église est devenue libre dans l'Empire romain depuis 313 avec l'édit de Milan. Et donc, il y a un développement qui est à la fois, on va dire, communautaire, les communautés se multiplient, architectural, des basiliques sortent de terre, mais aussi intellectuel, parce que de nombreux pères de l'Église, évêques, moines et autres religieux, se mettent à écrire, à développer la foi à la lumière de la culture. Et Jérôme fait partie de ceux-là. Donc, il était originaire de l'actuelle Slovénie. À l'époque, ça s'appelait la Dalmatie. C'était une région qui était tout à fait romanisée à l'époque, intégrée donc dans l'Empire romain. Et il est né à Stridon, c'est pourquoi en latin on l'appelle souvent Stridonensis, celui de Stridon. Il est devenu le secrétaire du pape Damase. Damase qui a été un grand pape, comme cela, au milieu et même deuxième moitié du 4e siècle, qui a entre autres creusé des catacombes à Rome et ainsi de suite. Le prénom Hieronymos vient du grec et signifie « non sacré ». Alors c'était un homme d'un tempérament très entier, c'était un irascible, très vif, tourmenté parfois, un homme d'une brillante culture, qui avait tout un charisme aussi d'engagement chrétien, dans le sens de la vie monastique. Ce qui fait qu'il a voyagé dans l'Empire romain pour étudier dans des centres intellectuels différents comme Antioche, Constantinople et Rome même. Il a donc connu l'école d'Antioche, qui est l'école, on va dire, de l'Orient chrétien, avec des pères de l'Église qui parlaient syriaque, tandis qu'à Constantinople, il a connu l'Église hellénophone, l'Église qui parlait en grec, et à Rome, forcément, l'Église latine. Donc, devenu secrétaire du pape Damase, il habite à Rome, et son charisme brille dans les milieux qu'il fréquente et il peut étaler son érudition et en tout cas en partager, si vous voulez, les intuitions dans les cercles romains les plus influents. Il avait une lecture de la Bible très approfondie et il a fait beaucoup de commentaires de la Bible en s'inspirant d'ailleurs d'Origène qui est un père de l'Église grecque. Il avait aussi tout un cercle d'admiratrices, parmi lesquelles on trouvait Paula et Marcella, deux nobles dames, qui seront plus tard, elles aussi, considérées comme saintes. Et il va, avec ces dames, créer des petites communautés chrétiennes qui sont comme des ancêtres de couvents, des ancêtres de la vie religieuse. Comme il était secrétaire du pape Damase, la tradition a vu en lui un cardinal. Mais il n'y avait pas encore à l'époque de cardinal au sens un peu moderne du terme, quoique le mot cardinal signifie incardiné, et donc Jérôme était incardiné, c'est-à-dire intégré, dans le clergé romain. Donc à ce titre-là, tous les prêtres de Rome sont des cardinaux, en somme. Ce qui fait que dans les représentations, très souvent, les peintres l'ont revêtu d'une tunique rouge, qui est la tunique du cardinal. Et puis finalement, avec son tempérament impulsif, son franc-parler, ça lui attire des ennemis, et il est contraint de quitter Rome, après la mort du pape Damase. Ce qui fait qu'il part pour la Terre Sainte. Il n'a que 38 ans, et là, il est suivi par d'autres disciples, et entre autres, Paula elle-même. Il s'installe à Bethléem, où il fonde deux monastères. Un pour les hommes, l'autre pour les femmes. Et étant installé dans la terre de naissance du Christ, il est vraiment motivé, alors, ayant plus de temps disponible, à faire une traduction de la Bible, de manière un peu intégrale, du début jusqu'à la fin, en latin. Il s'agit donc de traduire le Nouveau Testament du grec au latin et l'Ancien Testament de l'hébreu au latin. Alors c'était une grande entreprise parce que ça n'existait pas encore. Ce qu'il existait, c'est ce qu'on appelle aujourd'hui des vieilles latines, c'est-à-dire des vieilles traductions latines éparses et incomplètes de la Bible depuis le grec vers le latin, donc de la culture grecque, qui était la culture dominante, vers la culture latine, des traducteurs anonymes avaient de ci, de là, entrepris de traduire la Bible.
2: Mais le canon de la Bible, des livres de la Bible, existait déjà depuis un certain temps.
3: Donc, il est vrai que le canon de la Bible était fixé de manière à peu près claire à cette époque-là, au milieu du IVe siècle. Mais ce qui n'existait pas, c'était une traduction, en tout cas pour l'Ancien Testament, à partir du texte hébreu, et pour quelques livres bibliques, à partir du texte araméen. Or, c'est ce que Jérôme a entrepris. Et donc, il va s'y mettre, il travaille jour et nuit. Ça lui prend 33 ans de sa vie.
2: La vie du Christ.
3: Et il rend ainsi l'écriture accessible à un grand nombre de personnes, avec une tâche exigeante à la clé, et une érudition et même une rigueur sans faille. Alors, cela a abouti à une traduction très littérale. Donc, Jérôme essaye de reproduire la littéralité du texte hébreu en latin. La langue latine, qui est une langue très malléable, on peut mélanger les mots d'une phrase à peu près n'importe comment, puisqu'il y a des déclinaisons, on retrouve toujours le complément de lieu, le complément indirect, le complément direct, quel que soit l'ordre des mots. Ça lui permet donc de faire une traduction latine très littérale par rapport à l'hébreu, en adoptant toutes sortes de tournures hébraïques et en les traduisant vraiment littéralement. Ce qui fait que la traduction latine de saint Jérôme a été considérée par des puristes du latin comme du petit latin, c'est-à-dire un latin de cuisine. On a dit « Oh, c'est du latin biblique ou du latin ecclésiastique ». Mais en fait, c'est exprès. C'est parce que Jérôme voulait coller au texte hébreu original, tandis que les traductions existantes de l'époque se basaient sur le grec, qui était quand même assez distant du latin. Donc il a fait double œuvre, je dirais, novatrice, à la fois à partir de l'hébreu et en même temps en étant littéral à partir de l'hébreu.
2: Avec le regard d'aujourd'hui, est-ce qu'on peut dire que sa traduction était bonne?
3: Oui, on peut dire franchement que sa traduction était bonne. Elle nous permet même parfois de reconstituer l'original hébreu quand on a des doutes, parce qu'on peut se dire, tiens, Jérôme a vu tel manuscrit, il a traduit littéralement, donc si je fais une rétroversion vers l'hébreu, voilà ce que je trouve. Donc le texte de Jérôme est très significatif. Alors il est tellement particulier, vu cet aspect hébraïsant, que dans sa traduction des psaumes, on ne l'a pas accepté. Il n'a pas été, si vous voulez, diffusé, parce qu'on avait déjà une traduction des psaumes, forcément, pour la liturgie, que les gens avaient intégré, que les gens avaient mémorisé, et ça ne leur allait pas de changer et encore moins d'avoir une traduction qui semblait un peu barbare. Mmh. Donc, voilà. Ça nous dit aussi quelque chose de la, je dirais, l'expansion de la traduction de Saint Jérôme, parce qu'elle a fait fortune. Donc, c'est elle qui s'est imposée petit à petit dans toute l'Église. Et mais là, il a fallu attendre quand même plusieurs siècles.
2: Par exemple, Luther, au XVIe siècle, quand il a fait sa traduction en allemand, est-ce que c'est à partir de la Vulgate ?
3: Non. Non, Luther, il est parti de l'hébreu comme Saint Jérôme.
2: C'est
3: donc ça. Oui, il faut lui rendre aussi cet hommage-là. Mm-hmm. Donc, il n'est pas parti du latin. Évidemment, Luther connaissait le latin. Mm. Il avait étudié toute la Bible en latin. Il y a des prédications à partir du texte latin dans certains cas. Mais pour sa traduction en allemand complète, disons, il est parti de l'hébreu également.
2: Alors, Jérôme n'était pas seulement traducteur.
3: Non, donc d'une part, il était également un moine, si vous voulez, donc il était quelqu'un qui était engagé dans l'église locale en fondant des communautés monastiques. C'est pour ça qu'on le représente à moitié nu, souvent le torse nu ou bien les épaules dégagées, parce qu'il était ermite et donc moine, je dirais, avant que le moine n'existe de manière un peu officielle. Et alors, outre cela, donc, il était donc commentateur de l'écriture, mais aussi théologien, et il répondait à des questions théologiques qu'on lui adressait.
2: Il paraît qu'il y a une citation qui est devenue célèbre, « Ignorer les Écritures saintes, c'est ignorer le Christ ».
3: Oui, donc ignorer l'Écriture, c'est ignorer le Christ. Donc il insiste sur le retour à l'Écriture pour connaître le Christ. Et alors, il y a aussi une autre phrase célèbre, « Sacra eloquia crescunt cum legente ». C'est-à-dire, les saintes écritures grandissent avec le lecteur. Ça, c'est une phrase absolument célèbre qui montre que l'écriture n'est pas indépendante de son interprétation par le lecteur. Mmh. Et donc, le texte de l'écriture se gonfle, si vous voulez, de sens par le lecteur qui le lit, qui l'interprète et qui l'explique. Donc, il y a un peu cette idée que le texte est un texte vivant, productif, et qu'il a nécessairement pour but d'être lu et donc d'être interprété.
2: On peut peut-être dire encore qu'il est décédé à l'âge de 91 ans, qui était vraiment un âge exceptionnel à l'époque.
3: Oui, tout à fait respectable et exceptionnel, en effet. Et il laisse donc un travail qui va véritablement inspirer toute l'Église à travers les siècles, au point que, on peut dire à la limite jusqu'aujourd'hui, la traduction latine de l'écriture faite par Saint Jérôme est en usage. Donc, elle s'est imposée petit à petit en Occident. Mmh. Saint Augustin, qui est un contemporain de Saint Jérôme, un peu après, ne la connaissait pas, par contre. Donc, dans les œuvres de Saint Augustin, les citations latines de la Bible, qui sont innombrables, ne sont pas de la traduction de Saint Jérôme, puisqu'ils étaient dans deux coins différents. Donc, il a fallu le temps. Mais, en tout cas, avec déjà le 7e, 8e siècle, et puis surtout avec Charlemagne, la traduction de Jérôme va être absolument imposée de manière obligatoire partout, et les épaves des vieilles latines vont être abandonnées dans les fonds de bibliothèque, alors qu'aujourd'hui on est friand de les retrouver, puisqu'elles sont rares.
2: Alors pourquoi est-ce qu'on l'appelle la Vulgate ? Je suppose que ça n'a rien de vulgaire.
3: Non, parce que ça veut dire qu'elle s'est divulguée partout. Elle s'est répandue partout et elle est devenue la traduction liturgique obligatoire. Et aujourd'hui, encore le texte latin de la Bible qui sert à tous les lectionnaires pour la messe, les offices, etc., c'est la Bible de Saint Jérôme, mais corrigée désormais à la lumière des sciences modernes sur base de certaines découvertes qu'on a pu faire concernant tel ou tel mot de vocabulaire. Mais la base reste elle de Saint Jérôme.
2: Voilà donc la vie et surtout l'œuvre de Saint Jérôme que nous fêtons chaque année le 30 septembre. Un peu de musique et puis on va parler d'une actualité.

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1: Nous sommes de retour en studio avec Monseigneur Jean-Pierre Delville, évêque de Liège. Alors Monseigneur, depuis de longues années, des prêtres des diocèses frontaliers d'Aix-la-Chapelle, Hasselt, Liège, Luxembourg et Roermond se retrouvent pour une rencontre annuelle d'échange et d'information dans un cadre convivial. Alors cette année, elle aura lieu ce lundi 5 octobre et ce sera à Schengen, donc au Luxembourg. Je crois que tout le monde connaît l'espace ou le traité de Schengen, notamment pour supprimer les contrôles frontaliers. Alors quel est l'objectif de ces rencontres ? Encore une fois, plutôt amical, donc il n'y a pas vraiment un objectif, il n'y a pas de décision à prendre.
2: Non, effectivement, c'est l'idée d'avoir une rencontre entre des prêtres de 3 ou 4 diocèses, même 5 en l'occurrence, de 3 pays différents, j'ajouterais même le Luxembourg, donc ça fait 4, avec les différentes langues et les différentes cultures que ça suppose. Bon, nous sommes tous voisins, que ce soit les Allemands d'Aix-la-Chapelle, que ce soit les Flamands de Hasselt, que ce soit les Hollandais de Roermond ou que ce soit les Luxembourgeois. Et nous avons cependant peu de relations immédiates puisque nous ne sommes pas dans ces autres diocèses. Nous ne sommes pas du tout impliqués quoi, officiellement dans les autres pays alors que ces pays sont parfois à 30 ou 40 kilomètres de chez soi. Ici à Liège, il y a 30 kilomètres pour aller à Maastricht et encore moins pour atteindre la frontière hollandaise.
1: Et on ne sait pas toujours comment fonctionne l'Église dans les autres pays.
2: Et donc voilà, à 2 pas d'ici, on est au courant, entre guillemets, de rien. Donc c'est vraiment intéressant d'avoir, pour les prêtres, une rencontre qui leur permet de contacter des confrères, d'avoir des connaissances interpersonnelles, d'écouter les expériences, les éventuels problèmes, les solutions, etc.
1: Alors, cette année, c'est Jean-Claude Juncker, ancien président de la Commission européenne et ancien Premier ministre du Luxembourg, qui répondra à la question « Europe, d'où viens-tu, vers où vas-tu ?» Alors, pour vous, Monseigneur, l'Église doit-elle s'intéresser à la politique, que ce soit européenne ou nationale ou internationale ?
2: Oui, certainement. Donc, c'est vraiment important de travailler le sens de l'Europe et de l'orienter vers la dimension de la paix. L'Europe, au sens actuel de l'Union européenne, est née sur base d'une rencontre entre anciens ennemis, avec, entre autres, de Gasperi d'une part, mais aussi le fameux Robert Schuman, Paul-Henri Spaak également, et Adenauer. Toutes ces personnes, issues de lieux d'ailleurs interculturels, qui parlaient plusieurs langues, ont reconstruit l'Europe après les déchirements de la Deuxième Guerre mondiale. Et donc, c'est dans nos régions en particulier que ce mouvement est né. Et voilà, se retrouver à Luxembourg est tout à fait significatif.
1: Symbolique.
2: D'ailleurs, le pape vient exprès dans la même région et aussi pour l'Europe. Il a choisi Metz justement pour honorer la figure de Robert Schuman qui est enterré là-bas à proximité et qui est vraiment un père fondateur de l'Europe. Voilà, donc on peut dire que l'esprit des prêtres ici de la rencontre Europax se fait tout à fait dans la ligne de ce que le pape Léon fait à Metz et d'une manière générale en encourageant la culture européenne.
1: Donc Pax, c'est pour la paix, Europax.
2: Voilà, bien sûr. Donc ici, la rencontre des prêtres intitulée chaque année Europax a exactement le même objectif. Elle est centrée sur la construction de la paix à travers la rencontre des différentes cultures. Et elle remonte aussi à une époque que je ne connais pas avec grande précision, mais qui remonte pratiquement à pas loin de la fin de la Deuxième Guerre mondiale. Donc c'est vraiment la volonté des prêtres de nos régions de se rencontrer entre prêtres des pays voisins.
1: Et pourtant, aujourd'hui, il y a un certain euroscepticisme. Il y a des partis, notamment l'extrême droite, qui ne veut plus que leur pays fasse partie de l'Union européenne. Si vous deviez faire une conférence sur ce même sujet, donc Europe, vers où vas-tu, que diriez-vous? Êtes-vous plutôt optimiste au sujet de l'avenir de cette Union européenne?
2: Oui, je suis quand même optimiste parce que je trouve que le point de départ est vraiment névralgique au niveau mondial, si vous voulez. C'est vraiment un exemple de nouvelle collaboration après un moment de très grande tension et de guerre immense. Et cet aspect-là peut aussi servir d'exemple à d'autres endroits. Et j'entendais que les traités concernant le commerce avec l'Amérique latine, etc., s'inspirent en fait des normes européennes. Et donc, celles-ci dépassent en fait le cadre strictement législatif de l'Union européenne. Donc en ce sens-là, elles sont un modèle. Maintenant, c'est un enjeu évidemment pas facile à tenir dans le monde d'aujourd'hui, avec les remous que l'on voit autour de M. Trump, de la guerre au Moyen-Orient et de toutes les tensions, je dirais, internationales. De plus, au niveau économique, l'Europe est moins forte et donc fort dépendante, en somme. Or, les guerres, on s'en rend de plus en plus compte, sont aussi très, très économiques. J'entends les discours de M. Trump, ben, c'est le prix du pétrole qui dirige un peu ce qu'il a en tête. Finalement, c'est pas tellement le bien des gens.
1: Oui.
2: Et donc, l'Europe a quelque chose à dire par rapport à un pareil contexte international. Alors, je vois que dans l'élargissement de l'Europe, il y a néanmoins des très très grandes sympathies qui naissent. Par exemple, j'ai passé mes vacances en Bulgarie. La Bulgarie a adopté l'euro au 1er janvier de 2026. Mais les gens sont tout contents. Donc, très heureux d'accueillir les touristes d'Europe occidentale que nous étions. Tout le monde, au niveau des jeunes adultes, parle l'anglais. Et donc, il y a vraiment, si vous voulez, une culture européenne qui continue à se répandre. Mais évidemment, on doit aussi travailler le rapport avec la Russie, avec la Turquie, avec le Moyen-Orient. On n'est pas une île. Hein.
1: Dernière question, que peut faire l'Église pour l'Europe? On peut dire que l'Église est une multinationale qui existe dans tous les pays. Est-ce aussi une bonne chose, justement, pour favoriser les relations?
2: Oui, c'est sûr. Donc, l'Église a cette caractéristique d'être au-delà des cultures et des différences entre les races humaines. Et j'ai souvent expliqué que la naissance de l'Europe à la chute de l'Empire romain, ben, c'est finalement l'Église qui a contribué à être le ciment de cette Europe, puisqu'on arrivait à un énorme conflit entre l'envahisseur germanique qui franchissait les frontières de l'Empire romain, qui envahissait tout, les Ostrogoths en Italie, les Visigoths en Espagne, les Francs dans notre région, etc. Donc c'était l'écroulement de la culture romaine. En Afrique du Nord, ces Germains s'appelaient les Vandales, vous imaginez ce que le mot a signifié par après. Or, qui a à un moment donné permis le dialogue entre ces nations ennemies, les Latins envahis et les Germaniques envahisseurs, c'est l'Église, c'est la conversion, c'est l'Évangile. Et donc c'est à travers le message évangélique que la diversité des tribus et des nations peut trouver un terrain de dialogue.
1: Et n'oublions pas que Schumann, lui aussi, était un chrétien convaincu.
2: Chrétien convaincu, habitant en Metz, qui à l'époque était allemande, et donc il parlait allemand parfaitement, tout en étant plus tard français.
1: Merci beaucoup, Monseigneur, pour toutes ces réflexions autour de cette rencontre internationale de prêtres Europax ce lundi 5 octobre à Schengen au Luxembourg. Et la semaine prochaine, nous allons parler d'un autre saint, d'une autre sainte. Il s'agit de Saint John Henry Newman et aussi, évidemment, de nouveau, d'une actualité diocésaine. Vous aurez plus d'informations donc dans une semaine si cela vous intéresse. Jusque-là, passez de bons moments à l'écoute de nos programmes. Au revoir.

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1: Alors que la vigne devrait être symbole de fête, de partage des fruits et de joie commune, la vendange dont parle Jésus dans la parabole de ce dimanche est mêlée d'amertume, de coups et de sang. Jésus est monté à Jérusalem pour donner sa vie jusqu'au bout, il n'a plus rien à perdre, et il veut croire qu'il est encore temps de transformer le cœur des religieux qui s'opposent à lui. Par le biais d'une histoire, par l'image et le symbole, il souhaite bousculer leurs croyances de sachants arc-boutées sur leur vision d'un monde rétréci. Pour commenter cet évangile, je reçois la théologienne et anthropologue Marie-Laure Durand. Nous écoutons la parole chez Matthieu, chapitre 21, versets 33 à 43.
2: Jésus disait aux chefs des prêtres et aux pharisiens, « Écoutez une autre parabole. Un homme était propriétaire d'un domaine, il planta une vigne, l'entoura d'une clôture, y creusa un pressoir et y bâtit une tour de garde. Puis il la donna en fermage à des vignerons et partit en voyage. Quand arriva le moment de la vendange, il envoya ses serviteurs auprès des vignerons pour se faire remettre le produit de la vigne. Mais les vignerons se saisirent des serviteurs, frappèrent l'un, tuèrent l'autre, lapidèrent le troisième. De nouveau, le propriétaire envoya d'autres serviteurs, plus nombreux que les premiers. Mais ils furent traités de la même façon. Finalement, il leur envoya son fils, en se disant « Ils respecteront mon fils ». Mais voyant le fils, les vignerons se dirent entre eux « Voici l'héritier, allons-y, tuons-le, nous aurons l'héritage ». Ils se saisirent de lui, le jetèrent hors de la vigne et le tuèrent. Eh bien, quand le maître de la vigne viendra, que fera-t-il à ces vignerons ? On lui répond, ces misérables, il les fera périr misérablement. Il donnera la vigne en fermage à d'autres vignerons qui en remettront le produit en temps voulu. Jésus leur dit, n'avez-vous jamais lu dans les Écritures, la pierre qu'ont rejetée les bâtisseurs est devenue la pierre angulaire. C'est là l'œuvre du Seigneur, une merveille sous nos yeux. Aussi je vous le dis, le royaume de Dieu vous sera enlevé pour être donné à un peuple qui lui fera produire son fruit.
1: Marie-Laure Durand, il faut resituer le contexte dans lequel Jésus prononce les mots que nous venons d'entendre.
3: Le contexte, Jésus est à Jérusalem, plus précisément au temple, et il va annoncer une série de paraboles qui vont avoir pour but d'expliciter ce qu'est le royaume de Dieu.
1: Ici, est-ce qu'on a affaire à une parabole ?
3: Alors, on a affaire à une parabole, sachant que parabole, c'est un terme grec. Donc, je préférerais qu'on emploie le terme hébreu d'usage à l'époque. C'est un machal.
1: Ça veut dire quoi ?
3: Un machal, c'est une ressemblance. Voilà, les machalim, les machals, étaient traditionnellement commencés, étaient introduits par « à quoi la chose ressemble ». Donc l'idée d'un machal, ça fait partie de la technique du Midrash, qui est une technique juive de l'époque. Et l'idée, c'est de faire une comparaison avec une histoire, quelque chose de très concret, de très matériel, pour permettre de saisir intellectuellement une idée un peu compliquée.
1: Et Jésus a l'art de faire cela, puisqu'il utilise des petites histoires, très souvent. Par exemple, pour le royaume, c'est comme un homme, c'est comme une femme qui a perdu une pièce d'argent, toujours...
3: Exactement, en bon juif, Jésus a sûrement été éduqué avec la technique du machal, et l'utilise très bien. Alors, pour nous, c'est important de comprendre qu'un machal, c'est pas une allégorie.
1: Quelle est la différence ?
3: Dans une allégorie, chaque point de l'histoire correspond à quelque chose. Donc on a peut-être en tête l'allégorie de la caverne de Platon, où chaque élément veut dire autre chose dans un autre système. Le machal ne fonctionne pas comme ça. Ce qui est important dans le machal, c'est de comprendre le point de comparaison. Mais ça ne veut pas dire que tous les éléments du texte vont devoir être expliqués, sont symboles d'autre chose.
1: Et dans ce texte-là, précisément, on a pu avoir cette lecture-là ?
3: Ben, ce texte, traditionnellement, il a souvent été interprété comme un rejet par Dieu du peuple juif. C'est-à-dire, bon, Dieu fait alliance avec le peuple juif, il envoie des prophètes, le peuple juif maltraite les prophètes. De fait, la Bible montre combien c'est difficile pour un prophète de pouvoir annoncer le royaume. Il envoie donc son fils, et le fils est tué. Voilà, ça c'est la lecture assez facile qu'on a faite très rapidement dans l'histoire, après la résurrection en fait, hein. Et après la chute de Jérusalem, après l'exil du peuple juif en Europe, etc., etc. Quand Jésus raconte ce machal, raconte cette parabole, il parle à des juifs, il parle en tant que juif, à l'intérieur de l'Alliance. Donc, pour ma part, il me semble important de plutôt lire ce machal in situ, c'est-à-dire, si on le peut, lire ce texte avec les oreilles du moment. Il est au temple, il s'adresse à des disciples, tout le monde est juif, personne ne conteste l'alliance entre le peuple juif et Dieu, mais à l'intérieur de cette alliance, il y a des dysfonctionnements, et le machal parle de ces dysfonctionnements.

0: Marie-Laure Durand, Matthieu nous dit que Jésus est dans le temple et il s'adresse aux prêtres et aux pharisiens hein, dans toute la séquence de ce chapitre 21. Qui sont ces hommes ?
1: Alors, c'est deux catégories assez différentes du système religieux juif. Les sadducéens, ce sont plutôt des gens qui sont dans le temple et qui sont au service du temple, de la liturgie du temple, des sacrifices. Les pharisiens, eux, ce sont des personnes qui permettent une continuité religieuse dans les villages. Comme tout le monde ne peut pas aller tout le temps au temple,
0: à Jérusalem,
1: il a été instauré à peu près un siècle et demi, petit à petit, notamment au retour d'exil, il a été instauré une lecture à la synagogue, dans les villages, de la parole de Dieu. Et les pharisiens sont en charge, finalement, non seulement de cette pratique-là, mais aussi de toute la loi orale, loi à laquelle n'adhéraient pas les sadducéens.
0: Reparcourons avec vous cet évangile. Jésus donc s'adresse à ces religieux dont vous venez de parler et il dit « Écoutez une autre parabole » parce qu'avant il y a déjà eu une histoire. Hein. Et donc « Écoutez une autre parabole ». Il s'agit d'écouter.
1: Écouter avec le cœur. C'est-à-dire d'une certaine manière, la parabole parle de mon présent et de mon histoire. Alors très directement pour les disciples auxquels il s'adresse, mais nous lecteurs du XXIe siècle, l'idée c'est de lire cette parabole aujourd'hui, pour nous.
0: Un homme était propriétaire d'un domaine, il planta une vigne, l'entoura d'une clôture, y creusa un pressoir et y bâtit une tour de garde. Puis il donna en fermage à des vignerons cette vigne et partit en voyage. Un homme, nous dit le texte. C'est vague ?
1: En tout cas, ce qu'on sait de lui, c'est qu'il prend soin de son projet. Il plante une vigne, il la protège, il met tout en place pour que ça fonctionne. Et ça va fonctionner. Voilà. C'est un homme qui fait confiance aussi, puisqu'il va donner en fermage, c'est-à-dire qu'il va laisser le soin à d'autres de cultiver cette terre à laquelle il tient.
0: La vigne, dans la Bible, c'est un élément fondamental. C'est une réalité d'abord de l'époque, de travailler la terre, la vigne, et puis une réalité symbolique quand même.
1: C'est une réalité symbolique parce qu'elle apparaît au moment, j'allais dire, du déconfinement de l'arche, au moment où Noé sort, il plante une vigne. C'est la première apparition de la vigne qu'on a dans la Bible.
0: Et ça veut dire quoi, ça ?
1: En tout cas, la création redémarre. Et on va l'accompagner d'un élément essentiel, qui est le vin. Et le vin, c'est d'abord le plaisir. Quand les Juifs sanctifient, dans la Bible, vont sanctifier le jour, ils le sanctifient sur du vin. Donc le vin, c'est pas juste de la nourriture, c'est la création vue et appréciée à partir du plaisir et de la joie qu'elle peut donner.
0: Donc elle signifie, cette vigne, un don pour l'homme, mais pour l'homme en fait, pour l'homme dans la joie de boire ce fruit.
1: En tout cas, elle oriente l'humanité sur le fait que l'existence est orientée, ordonnée. Alors, on pourrait dire au plaisir. Alors dit comme ça, bien entendu, très rapidement, ça devient peut-être ingérable, mais en tout cas, pas à la souffrance, pas à la contrainte, pas d'abord à tout ça, à l'abondance, au fait de profiter de ce qui apparaît.
0: Alors l'homme donne la vigne à des vignerons et il part en voyage.
1: Ben, c'est le but de donner en fermage. Enfin, voilà, quelqu'un de logique. C'est-à-dire qu'il s'inquiète de mettre des gens au travail, que la vigne n'est pas abandonnée, et puis après, lui-même doit avoir d'autres projets en tête, et il va les poursuivre.
0: On pourrait penser, justement, puisque vous évoquiez la création, à ce donateur, cette création donnée, et Dieu qui se retire pour que la création tourne avec d'autres, et pas seulement par lui.
1: Alors c'est là que c'est pas une allégorie, c'est-à-dire que c'est pas juste le propriétaire, c'est Dieu, et puis alors la terre, dans ces cas-là, ce serait quoi ? C'est justement qu'il faut avoir une compréhension un peu globale du machal, c'est de dire le fond sur lequel tout ça est possible, c'est l'abondance. Une des grandes informations de ce texte, c'est que la vigne produit du fruit. Et ça, depuis Genèse 1, on le sait, la création produit du fruit. Il suffit de planter une graine et on en a 100 derrière. La création est programmée pour donner du fruit. Et toute cette histoire n'est possible, n'existe que parce que la vigne donne. La vigne donne, il y a abondance. C'est une information majeure du texte, qui nous est un peu cachée, mais il y a abondance.
2: Enfin une bonne nouvelle, Béatrice Soltner.
0: Marie-Laure Durand, nous regardons avec vous l'évangile de ce dimanche. Je rappelle les références, Matthieu 21, versets 33 à 43. « Quand vient le temps de la vendange ?» nous dit Matthieu. « Le propriétaire de la vigne envoya ses serviteurs auprès des vignerons pour se faire remettre le produit de la vigne. Mais les vignerons se saisirent des serviteurs, frappèrent l'un, tuèrent l'autre, lapidèrent le troisième. » Comment vous interprétez ce passage ?
1: Ça se passe mal, parce que le contrat, du coup, n'est plus respecté. Alors, moi, je lis le texte dans la TOB. Dans la TOB.
0: La traduction œcuménique de la Bible.
1: Voilà, où il est marqué « Il envoya ses serviteurs aux vignerons pour recevoir les fruits qui lui revenaient. » Ce qui est intéressant comme lecture, puisque ça veut dire que le propriétaire ne veut pas tout. Sinon, c'est lui qui romprait le contrat de fermage.
0: Donc il en veut une partie.
1: Il en veut une partie, ce qui est enfin les clauses du contrat généralement. Sinon les fermiers ne peuvent pas vivre. Et ça se passe mal parce que d'une certaine manière les vignerons vont rompre le contrat et ne pas rendre les fruits qui ne leur appartiennent pas.
0: Et alors comment comprendre cette violence? Une violence qui grandit au fur et à mesure du texte. D'abord on frappe, on lapide, on tue.
1: Oui, donc dans ce texte, les fermiers vont s'accrocher à ce qui n'est pas eux. Et c'est peut-être la seconde information majeure de ce texte, et c'est ça que Jésus raconte dans cette parabole, c'est que alors que nous sommes dans une... Enfin, nous sommes, vous voyez, de suite j'interprète, mais les fermiers sont dans une position où ils doivent reconnaître le don qui leur est fait pour ensuite en rendre une partie, c'est-à-dire se décentrer par rapport au produit même de leur action et de leur travail, se décentrer parce qu'ils reconnaissent qu'ils ne sont pas propriétaires de la terre, qu'ils reconnaissent que la terre donne de l'abondance et que ça dépasse largement le fruit de leur travail. Ce décentrement, cette vision plus large, ils ne la font pas.
0: Mais parce qu'ils n'ont pas reçu le don, justement, ils ne pensent pas que c'est à eux, une partie de la vigne est à eux.
1: Je pense parce qu'ils surdéterminent le travail qu'ils ont fait. Ils surdéterminent l'enjeu de leur personnalité, de leur effort. Et ils se disent peut-être, avec tous les efforts que j'ai faits,

0: des vignerons et au temps de la vendange, il refuse d'accueillir une première délégation. Et puis le texte continue. De nouveau, le propriétaire envoya d'autres serviteurs, plus nombreux que les premiers, mais ils furent traités de la même façon. Deuxième tentative de la part du propriétaire.
1: Oui, ça veut dire que il persiste. Il ne voit pas que la violence pourrait les alerter, en fait. Pour se dire, mais qu'est-ce qui vaut cette violence-là? Et leur logique de possessivité, leur crispation sur le produit de la récolte, leur fait occulter que la violence est un signe qui fait que quelque chose n'est pas en place.
0: Il pourrait venir lui-même, le propriétaire, après tout.
1: Alors, il pourrait venir lui-même. Oui, effectivement. Et c'est vrai aussi dans la parabole qui suit dans le festin nuptial, où il envoie d'abord les serviteurs. Je pense que
0: pour inviter à la noce, hein, largement.
1: Pour inviter à la noce, effectivement. Je pense que ça devait être la coutume de l'époque et les pratiques de l'époque que de largement envoyer ses serviteurs avant d'y aller soi-même ou sans y aller soi-même.
0: Finalement, troisième tentative, l'homme, le propriétaire de la vigne, envoie son fils en se disant « ils respecteront mon fils ». Donc il y a une marque de confiance quand même vis-à-vis du propriétaire qui se dit « je me laisse pas démonter, je continue à essayer d'être en relation et de comprendre ces hommes ».
1: Alors c'est justement la mention du fils qui a souvent fait interpréter ce texte comme symbolisant la relation entre le peuple juif et Dieu, et le fils étant Jésus.
0: Rejeté par le peuple,
1: en tout cas une partie du peuple, les autorités juives. Et c'est ce mot « fils » qui, avec l'histoire qui est la nôtre, avec le recul de l'histoire qui est la nôtre, nous a fait dire, ben voilà, le fils, c'est Jésus. En tout cas, si on reste dans le machal lui-même, dans la parabole elle-même, le fils est quelqu'un d'important pour le père. Donc, il envoie effectivement quelqu'un qui lui est cher.
0: Précieux.
1: En se disant, ben, ils vont peut-être revenir à la raison. Mais ça ne marche pas.
0: Oui, Marie-Laure Durand, ça ne marche pas puisque les hommes qui reçoivent le fils disent « voici l'héritier, allons-y, tuons-le, nous aurons l'héritage ».
1: Oui, alors ça c'est intéressant parce que c'est vraiment le signe de leur aveuglement, de leur grand aveuglement, parce que c'est pas en tuant l'héritier qu'on devient héritier soi-même. Ça se saurait. Donc, c'est une erreur logique. Ils ont beau tuer l'héritier, il y en a peut-être d'autres. Ça c'est le premier point. Et ensuite, l'objectif c'est pas d'être peut-être héritier soi-même, mais c'est de capter l'héritage. Bon, ça rend explicite que l'appât du gain, et le gain n'étant pas forcément financier. Le gain, ça peut être une posture, ça peut être un rôle, ça peut être des galons, ça peut être un statut dans la société. Tuons l'héritier, nous aurons l'héritage. Et c'est une distorsion de leur point de vue, en fait. Ils ont tellement obnubilé par ce qu'ils veulent garder qu'ils ne comprennent même plus que même en tuant le fils, ils n'auront pas ce qu'ils veulent.
0: Marie-Laure Durand, à la fin de la parabole, Jésus va interpeller directement les prêtres et les pharisiens qui l'écoutent et il demande « quand le maître de la vigne viendra, que fera-t-il de ses vignerons ?» Et donc la réponse des prêtres est très violente, c'est misérable, il les fera périr misérablement, il donnera la vigne à d'autres. Et puis Jésus poursuit et conclut « n'avez-vous jamais lu dans les Écritures, la pierre qu'ont rejetée les bâtisseurs est devenue la pierre d'angle ?» C'est là l'œuvre du Seigneur, une merveille sous nos yeux. Donc là, Jésus cite les Écritures.
1: Oui, il cite les Écritures, il cite un psaume, et c'est une façon de reprendre la parole un peu violente des pharisiens qui lui répondent, en disant finalement, l'idée ce n'est pas de remettre de la violence, ce n'est pas de réagir à la violence par de la violence. C'est-à-dire que c'est la première réaction qui serait de dire ben, « c'est misérable, il fera périr misérablement ces misérables, il donnera la vigne en fermage à d'autres vignerons », qui est une façon assez violente de réagir. Jésus va pas prendre ce chemin-là et va dire « si vous lisez l'histoire biblique, si vous lisez tout le projet tel qu'il s'est déroulé, ben, finalement, ce qu'on rejette, c'est ce qui devient le plus important ». Ce qu'on avait volontairement mis de côté, c'est ce qui devient central.
0: Donc la pierre qu'on avait rejetée, c'est ça ?
1: Qu'on avait rejetée. La pierre d'angle, c'est important, c'est la pierre la plus solide, en fait. C'est la pierre non seulement la plus belle, puisqu'elle fait l'angle et qu'elle se voit des deux côtés, mais c'est la plus solide. Or, Jésus nous dit, un peu d'ailleurs, comme on a ça bien évidemment dans la Bible avant le Nouveau Testament, dans le livre d'Esther, il va y avoir

Oh, une inversion. Quand vous lisez le livre d'Esther, c'est une série d'inversions où les gens qui étaient exclus, qui risquaient leur vie, qui étaient rejetés, reviennent au centre. Et au fond, Jésus nous dit, attention, ces vignerons se croyaient indéboulonnables et ils se sont emparés de ce qui n'était pas à eux. Au final, ils seront mis de côté et d'autres essaieront de vivre de cette vigne et de ce don de l'abondance de Dieu. Voilà. Donc, personne ne peut devenir propriétaire.

0: Lisons avec vous, Marie-Laure Durand, la finale de cet évangile. Jésus qui dit « Aussi je vous le dis, le royaume de Dieu vous sera enlevé pour être donné à un peuple qui lui fera produire son fruit. Vous sera enlevé. » Là, Jésus nomme directement ceux qui l'écoutent.
1: Oui, et ceux qui le lisent, si je peux me permettre. Et ceux qui le lisent, c'est-à-dire nous, directement.
0: Et ça veut dire quoi, alors?
1: Alors, ça veut dire que le royaume, c'est un don.
0: Le royaume, c'est quoi, d'abord?
1: Très rapidement. Il va nous falloir un peu de temps. Les mots que je mets sur royaume, c'est un espace-temps. Voilà. C'est un espace-temps. Le royaume est proche. Ça veut pas dire qu'il est proche dans le temps. Il est là. Il faut parfois faire un pas de côté et on est dans le royaume.
0: Et c'est le don, le royaume, justement. C'est vivre du don, non pas comme un propriétaire, mais comme un héritier, justement.
1: Comme un fils. C'est le but de beaucoup de paraboles, de dire en fait, ne vous mettez pas en tant que propriétaire, mais vivez en tant que fils. Si vous vivez comme un esclave, vous ne verrez jamais le roi. Vivez comme un fils, vous verrez le père. Voilà. Et le royaume de Dieu, c'est ça. Quand Jésus parle du royaume des cieux, du royaume de Dieu, il est en train de nous proposer de vivre en fils ou en fille, c'est-à-dire d'avoir accès en illimité, à l'abondance de Dieu. Et par des raisonnements tout à fait petits, on préfère être propriétaire alors qu'on a un accès illimité à Dieu qui nous est proposé, offert, seconde après seconde. Et ça, c'est le royaume de Dieu.
0: Marie-Laure Durand, nous avons pris le temps de lire le texte de l'évangile de ce dimanche. En quoi c'est une parole qui est bonne nouvelle pour nous aujourd'hui dans notre société du 21e siècle?
1: La bonne nouvelle, c'est que le fruit est illimité. Ça, c'est la première bonne nouvelle. Et la deuxième, c'est qu'il n'y a besoin d'être propriétaire de rien. Alors, ça ne veut pas dire qu'on n'a pas besoin d'être propriétaire de sa maison, de sa voiture, mais ça veut dire qu'on peut en user et qu'on peut vivre sans engendrer une crispation qui amènera un jour ou l'autre à une distorsion de nos relations avec les autres. C'est ce qui se passe dans la parabole. Si on arrive à vivre de ce don sans l'arrêter, c'est-à-dire à le recevoir et à le rendre, alors on vit dans le royaume de Dieu aujourd'hui, au 21e siècle, dans la vie qui est la nôtre.
0: Pour l'Église, est-ce qu'il y a un message aussi à recevoir? Nos Églises?
1: Alors pour nos Églises, le contexte est intéressant parce qu'il est dans le temple, il va un peu vilipender les pharisiens et les sadducéens qui, on le voit tout au long du Nouveau Testament, ont tendance à se crisper sur l'Alliance et à en faire leur propriété. Pour nos églises, l'idée c'est de se dire c'est Dieu qui est en mission, c'est pas nous. Et à la limite, par ce qu'on est et par ce qu'on vit, on signifie l'abondance offerte par Dieu, mais en aucun cas c'est à nous de devenir les propriétaires ou les héritiers de ce don qui nous est donné. En vivre, oui. Et c'est le meilleur moyen de faire fructifier la terre qui offre encore et encore des possibilités et ce dont on a besoin.
0: Comment recevoir ce fameux don? Parce qu'il est très présent, hein, le don, la vigne, on en a beaucoup parlé, ce don illimité. Qu'est-ce qui fait qu'on a du mal finalement à l'accueillir alors qu'il est gratuit?
1: Je pense que si notre préoccupation c'est de faire du chiffre avec des raisins, on va passer à côté du don. Si on travaille à la terre, si on la voit pousser, c'est incroyable en fait une vigne qui pousse. C'est incroyable comment la terre produit. Je pense que c'est ce côté un peu contemplatif aussi qui nous montre qu'on n'est pas le centre, qui va nous permettre de rentrer dans une logique qui est celle du royaume. Et ça suppose effectivement de quitter une logique dans laquelle peut-être notre économie nous enferme ou nos peurs nous enferment pour s'ouvrir à ce qui pousse, tout seul et sans nous souvent.
0: Merci à vous, Marie-Laure Durand. Je rappelle que l'évangile de ce dimanche est à retrouver chez Matthieu, chapitre 21, versets 33 à 43.
1: Merci à vous.

0: 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Dans Vive Dieu aujourd'hui, Ralph Schmeder nous propose d'entendre l'album de louange La Salle du Trône. C'est signé Gauthier Kulula.
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2: Bonjour à toutes et à tous, bienvenue dans l'émission consacrée à la musique religieuse et chrétienne et plus particulièrement aux nouveautés de ces derniers temps. Aujourd'hui, c'est un album de 2025 que je voudrais vous présenter et ce sera l'occasion en même temps de présenter celui qui l'a produit et dont je n'ai jamais parlé jusqu'à présent, Gauthier Kulula. Un auteur, compositeur, interprète, pianiste et arrangeur évangélique d'origine africaine qui est impliqué dans la musique de louange depuis une quinzaine d'années. Après avoir été très actif dans le cadre de son église locale, notamment dans la formation ainsi que l'écriture de chants et d'ouvrages, il se tourne aujourd'hui de plus en plus vers l'extérieur. L'an dernier, il a publié un album intitulé « La Salle du Trône » et c'est la chanson du même nom que je vous propose d'écouter en commençant cette émission. Vous y entendrez la voix de sa femme Solène.

Gauthier Kulula est donc un musicien qui sait faire tout, écrire des textes, composer, chanter, jouer des instruments et arranger la musique enregistrée. En plus, il participe à de nombreux projets visant à développer la louange francophone. Il est actuellement responsable du département louange de l'église MLK à Créteil. Il poursuit également un cursus de reconnaissance pastorale. Au niveau professionnel, il est responsable de la communication d'une structure publique. Impliqué dans la louange depuis ses 17 ans, l'absence de formation et de support sur la louange à l'époque l'entraîne à se questionner et à se documenter. Cette approche via ses recherches et son expérience du terrain lui a permis de développer un regard original sur la louange et l'adoration. Cela l'a également poussé à devenir formateur dans ce domaine. Entre 2015 et 2022, il enseigne notamment la louange à l'Institut d'enseignement théologique et artistique, l'INSETA. Nous l'écoutons avec le titre « Dans ta présence ».

L'album La Salle du Trône de Guillaume Kouloula est paru en 2025, mais il y a une autre chanson qui a fait connaître l'artiste. Elle date de 2020 déjà et se trouve aussi sur les plateformes de streaming musical Je ne crains rien. C'est un hymne poignant qui a touché tant de cœurs. Ce qui a commencé comme une simple note dans un carnet en 2010 est devenu un hymne emblématique dans son église locale à Noisy-le-Sec d'abord. Mais le chant a vite trouvé écho dans des chœurs bien au-delà des frontières de la ville. Nous sommes tous enfants d'un Dieu extraordinaire qui tient nos vies dans sa main, partage le chanteur. Ce chant n'est pas seulement pour une personne, une église ou une nation, c'est pour chacun d'entre nous, pour quiconque traverse un désert ou se prépare à gravir une montagne. C'est une déclaration que, peu importe les défis, nous ne craindrons rien. La voici donc.

0: Gauthier Colulin est leader de louange depuis 2006. Il est actuellement responsable de louange à l'église MLK, je l'ai déjà signalé. À la fin de cette émission, je voudrais encore vous faire écouter une belle chanson qui est en même temps entraînante, mais invite aussi à la contemplation « Je cours vers toi ». Je vous fixe rendez-vous la semaine prochaine pour un autre interprète ou une autre actualité musicale. À bientôt.
1: 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Annoncez de jour en jour son salut. 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

0: Vive Dieu aujourd'hui à l'instant sur RCF Liège en compagnie de Ralph Médard et voici Terrevi où on s'intéresse à l'encyclique Magnifique Humanité.
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2: Bonjour, bienvenue dans Terre et Vie. Aujourd'hui, gros plan sur le service de transition écologique et sociale et puis surtout sur la nouvelle encyclique, la première encyclique du pape Léon XIV. Et on le sait, il marche sur les pas de Léon XIII et il revient sur la doctrine sociale, ou il remet plutôt la doctrine sociale de l'Église au cœur de sa mission. Pour nous en parler aujourd'hui, à mes côtés, Mathilde de Carvin, bonjour.
3: Bonjour Régine.
2: On a eu envie de mettre en avant cette encyclique de Léon XIV qui est sortie le 25 mai dernier, intitulée Magnifique Humanité, tout un programme. Magnifique Humanité, le titre est porteur. Pourquoi d'abord, ma première question Mathilde, pourquoi les encycliques et les premières encycliques, les premiers messages publics des papes, des nouveaux papes, sont-ils si importants, si attendus?
3: En fait, pour moi, ça annonce la couleur. Donc ici, à travers cette encyclique de Léon XIV, il nous explique déjà pourquoi le choix de son nom. Parce que c'est assez clair, on avait donc en 1891 Léon XIII qui a publié Rerum Novarum, qui a été en fait un point de départ pour toute la doctrine sociale de l'Église, qui a continué à être nourrie par la suite, mais... On a un pape qui, en pleine période d'expansion industrielle, est venu dire « Stop les gars, l'être humain n'est pas une marchandise et n'est pas uniquement une denrée à exploiter pour le capital ». Il y a cette notion de dignité. Et donc ici, on a le pape Léon XIV qui vient... compléter finalement et qui vient contrebalancer parce que à l'époque c'était vraiment l'être humain qui était comparé à la machine, donc une denrée exploitable, et ici avec les technologies informatiques on est revenu avec la même question, juste le problème a changé.
2: Alors c'est là aussi qu'on voit que Léon XIV est le pape de son temps et qu'il a probablement été bien choisi aussi, puisqu'on va revenir sur les différents thèmes dont parle cette encyclique. Et on a aussi eu envie, à travers notre émission Terre et Vie, au sein de l'équipe du Vicariat Évangile et Vie, de décrypter cette encyclique à travers trois émissions principalement. Donc celle d'aujourd'hui, qui aborde l'encyclique dans ses grandes lignes, dans ses grands liens, à savoir de quoi parle-t-elle, si on doit vulgariser en tout cas le discours du pape Léon XIV. Et puis deux autres émissions qui suivront dans les semaines à venir, l'une qui portera sur l'impact écologique de cette encyclique et puis sur l'impact humain. Et comme on le disait, c'est l'humain qui est au centre et finalement, Léon XIV, il marche quand même bien aussi dans les pas du pape François, Mathilde.
3: Certainement, et d'ailleurs, il reprend à plusieurs moments dans son encyclique des liens, des passages, que ce soit de Laudato aussi ou de Fratelli Tutti.
2: Justement, les grandes lignes de cette encyclique, quelles sont-elles?
3: Donc, le pape Léon XIV nous demande de prendre le temps d'observer finalement la puissance de l'IA. De l'IA et de tout le domaine technologique et informatique. Il pointe quand même le fait que l'évolution technologique, il ne la diabolise pas du tout. Il ne dit pas que c'est mauvais, mais attention, il ne dit pas forcément que c'est spontanément moral non plus. Mmh. Et donc, l'évolution technologique, qui est une expression de la créativité humaine et qui peut être très belle, doit impérativement être régie et au service du code moral. Et l'être humain, qui a été fait à l'image de Dieu, rappelons-le, doit impérativement avoir sa dignité qui est au-dessus de toute évolution technologique. C'est vraiment la dignité humaine qui est le facteur, qui est en fait le critère d'évaluation. Est-ce que ça sert à la dignité humaine?
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1: Nous sommes toujours avec Mathilde Kervin du service Transition écologique et sociale du Vicariat Évangile et Vie et on aborde aujourd'hui le premier volet d'une trilogie qui revient sur l'encyclique, la première encyclique très attendue qui a été publiée le 25 mai dernier, qui s'est fait connaître, la première encyclique du pape Léon XIV, Magnifique Humanité. Je vous rappelle qu'on peut la trouver à emporter et à lire, à découvrir dans un petit livret pour prendre le temps, peut-être pendant l'été, de découvrir ce texte magnifique, notamment disponible à la librairie Siloé, ici sur le site de l'évêché de Liège. Mathilde, on est toujours en train d'aborder cette encyclique Magnifique Humanité. C'est vrai, vous venez de parler d'un premier volet, l'IA, il en parle beaucoup et il rappelle, et ça a été largement aussi bien compris par la presse, qui a bien relayé, hein, attention, hein, à la place de l'humain, à ne pas remplacer l'IA par l'humain. C'est quand même une crainte que l'homme peut avoir par rapport à ça. L'homme et la machine, finalement, on en revient toujours à ce même rapport de force.
2: Oui, alors, l'humain remplacé par l'IA, même avant ça, simplement, l'intelligence artificielle n'a pas de code moral. L'intelligence artificielle, c'est un ensemble d'algorithmes, ce sont des calculs. L'IA, c'est une grosse calculette super compétente, mais ce n'est pas autre chose qu'une une calculette. L'IA ne vit pas d'émotions, n'a pas de code moral, si ce n'est l'algorithme d'une personne qui l'a écrit, parce qu'on pense qu'il y a de l'objectivité là-dedans. Non, c'est codé par une personne qui a un système de valeurs. Et de plus en plus, on se rend compte que dans ce système de valeurs, autour des algorithmes proposés, la dignité de la femme est souvent mise en défaut, les discriminations raciales sont exacerbées, donc on a quand même des profils.
1: Les stéréotypes sont relayés à travers cette IA aussi, il n'y a pas grand-chose qui change par rapport à ça.
2: Complètement, donc on a des humains qui ont codé sur base de ce qui leur paraissait pertinent, mais en fait on n'est pas sur quelque chose de neutre, certainement.
1: Sur base de ce qu'ils sont, et c'est vrai que c'est notamment un des pièges que tente de nous faire éviter l'encyclique du pape Léon XIV, c'est que l'IA, finalement, ces dangers sont liés au fait qu'elle a été créée par l'homme et qu'elle pourrait l'amener. Alors, il ne va pas jusque-là, mais c'est justement ce sur quoi il veut alerter. Il pourrait l'amener à sa disparition, ou à sa perte en tout cas.
2: Oui, c'est ça. Et alors aussi, on a à travers des algorithmes qui nous suivent, nous fichent et nous proposent que des contenus qui vont nous séduire. Et donc, ça veut dire un peu un serpent qui se mord la queue, quoi. À travers ça, eh bien, justement, le pape Léon XIV pointe une référence à la tour de Babel où on ne veut plus qu'une langue unique. On veut cette uniformité de tout le monde se ressemble, tout le monde est identique, tout le monde rentre dans le même moule parce que c'est plus facile pour l'algorithme. Est-ce que c'est vraiment l'humanité qu'on veut? Et certainement que ça va à l'inverse de l'écologie intégrale qui prône justement la beauté de l'humanité dans sa diversité, dans sa richesse.
1: Alors ça, c'est évidemment, Mathilde, l'un des grands thèmes de cette encyclique. Il y en a d'autres, il y a d'autres grandes lignes. Quelles sont-elles?
2: On a différents chapitres qui vont se décliner. Donc on va aborder justement le principe d'esclavage. On va aborder la question de la dignité humaine. Et vraiment, je dirais, c'est le fil rouge qu'on retrouve à travers toute l'encyclique. Mais on a toutes ces fragilités. On aborde aussi la concentration financière et de pouvoir entre certaines mains. On aborde la notion de bien commun, d'accessibilité du savoir. Voilà, c'est très riche.
1: Et ce sont des thèmes qui seront abordés dans le troisième volet donc de cette trilogie qu'on a souhaité vous proposer dans cette émission, à savoir le décortiquage de cette encyclique qui pape Léon XIV, Magnifique Humanité, avec son impact humain. Il y a évidemment aussi l'impact écologique.
2: Oui, ça a l'impact écologique des technologies. Il est à l'heure actuelle assez catastrophique et donc il faudra absolument qu'on en parle parce que ça a un coût. Quand on parle d'informations dématérialisées, je trouve qu'il n'y a rien de plus traître que cette expression. En fait, c'est juste matérialisé ailleurs. Quand vous utilisez un cloud, on n'a pas des informations qui se baladent en suspension au-dessus des maisons. On a juste des ordinateurs dans des hangars à certains endroits de la planète et on a des villes de hangars d'ordinateurs qui roulent, qui tournent à plein pot, qui chauffent, qui doivent être refroidis par de l'eau potable, qui est détournée des cultures, et voilà. Il y a toutes ces problématiques-là.
1: Oui, et c'est aussi, j'en profite, je passe du coq à l'âne, mais c'est vrai qu'en Belgique, en ce moment, il y a des sociétés qui investissent dans des mètres carrés de surface pour construire ces hangars pour le développement de l'IA et de ces centres de moteurs, quoi. Mm-hmm. Ils font tourner tout ce qui est lié au numérique pour la Belgique ou pour l'Europe.
2: Et toute la question du bien commun vient ici, parce que, en fait, soit c'est la jungle, chacun prend les ressources qu'il veut, soit l'État doit impérativement, l'État, le collectif, parce que l'État, finalement, c'est la représentation du collectif, et donc doit impérativement régir ça. Quelle quantité, quelle proportion d'eau est attribué en cas de raréfaction, parce qu'avec des températures comme ici, vient se poser la question de la sécheresse, même si on ne la vit pas cette fois-ci.
1: Tout à fait.
2: Quelle proportion, quelle quantité, jusqu'où l'eau peut être attribuée, pour quelle destination ? Serait-il envisageable, pour ne pas perdre les données et pouvoir continuer à chatter, scroller, de ne plus avoir la possibilité d'arroser les champs, de boire au robinet. Enfin voilà, il y a toutes ces questions qui, à un moment donné, sont soulevées par certaines entreprises qui font des développements sur le territoire, mais extrêmement gourmands en ressources. Et donc, à un moment donné, on sait pertinemment qu'il va y avoir des pénuries chroniques de ressources à différents endroits, à différents moments, que ce soit sur les terres rares où là on le voit déjà, mais il va y avoir la question de l'eau qui va se poser, et à un moment donné, là on est même au-delà de la dignité humaine, on est là sur la question de la vie humaine.
1: Et j'en profite d'ailleurs pour juste donner une petite indication pour nos auditeurs les aînés, les seniors qui nous écoutent. Scroller, hein, ça veut dire zapper finalement, ça veut dire mettre le doigt sur l'écran et changer d'image, passer à autre chose. C'est le langage, il est peut-être déjà désuet chez les jeunes, mais bon, voilà. Il y a aussi une pollution avec l'usage de

0: sont détournées, construites autrement. Et donc, là, de nouveau, il parle de responsabilité. Responsabilité, de gouvernance partagée aussi. Il aborde beaucoup, beaucoup cette gouvernance partagée, de transparence. Et donc, de pouvoir dire, on ne peut pas laisser tout ce pouvoir dans les mains de quelques acteurs privés.
1: Oui, parce qu'évidemment, c'est toujours les mêmes hein, qui développent aussi l'intelligence artificielle à des grands niveaux. Le pape Léon XIV, c'est vraiment preuve d'une grande implication dans la société de notre monde actuel. Est-ce qu'on pourrait dire que cette encyclique, elle est bien dans son temps, elle est davantage dans son temps que l'était Laudato Si à l'époque, ou c'est équivalent, Mathilde ?
0: Pour moi, les deux sont pleinement avec leur temps. Le pape François a construit un pont avec le monde scientifique, ce qui n'avait pas été fait depuis longtemps. C'était pas évident, le lien entre science et religion, que les deux pouvaient aller dans la même direction, main dans la main, en s'enrichissant l'un de l'autre. C'était pas évident et c'était une vraie révolution. Ici, on a quand même quelque chose qui est profondément politique, dans le sens beau du terme, profondément politique dans le sens où le pape Léon XIV appelle à une responsabilité collective.
1: Oui, tout à fait. C'est exactement ce que j'allais dire. Donc vous m'avez ôté les mots de la bouche. C'est un programme politique, c'est encyclique. Comme l'était déjà Laudato Si à sa manière, ou Fratelli Tutti. Il y a du politique et c'est peut-être pour ça aussi que ces encycliques sont si attendues, parce que c'est un peu le programme politique, entre guillemets, des papes.
0: Oui, mais pour moi, c'est même au-delà de ça, c'est une invitation à chacun à prendre sa part de responsabilité. Ici, on a clairement un pape qui, de nouveau, secoue bien le cocotier en disant « Les gars, maintenant, on sort du canapé, on prend son sac à dos et on fait sa part. » Parce qu'on a vraiment cette notion de responsabilité qui revient régulièrement dans l'encyclique. Arrêtons d'attendre que les choses tombent d'elles-mêmes et surtout de râler sur ce qui n'est pas fait. Chacun doit faire sa part.
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0: Mathilde, cette encyclique, elle a été bien accueillie. Il a quand même pas mal surpris. Peut-être que vous avez aussi relevé des réactions à la sortie de cette encyclique le 25 mai dernier.
1: Oui, alors on a des réactions qui étaient plus attendues, bien que très agréables. Hein. Monseigneur Delville rappelle qu'on ne peut pas tout confier aux algorithmes, que la protection de la personne humaine à l'ère de l'intelligence artificielle est fondamentale et voit le choix d'une priorité. L'humain doit passer avant la technologie, donc, et avant la technique. Donc ici, il nous décrit l'IA comme passionnante mais dangereuse, et il est tout à fait en accord, et il parle au nom de la conférence des évêques de Belgique. Cette encyclique a été très bien accueillie.
0: Ce sont des propos qu'il avait confiés notamment à Catobel. Hein.
1: Voilà.
0: Ils ont fait aussi à nos collègues de Catobel. D'autres réactions ?
1: Mais alors, on a une réaction, moi, qui m'a plus surprise. C'est un véritable encensement du texte par Samuel Cogolati. Donc là, on a les écolos, le monde politique belge qui vient accueillir. Et c'est là que, pour moi, ça m'a rappelé très fort l'accueil qu'avait reçu Laudato Si. Ce texte, donc on est quand même sur des encycliques, qui sont des textes qui appartiennent bien bien à l'Église, qui sont accueillis, attendus et appréciés par le monde hors Église. Et c'est là qu'on a vraiment cet impact politique qui devient très très intéressant. L'Église recommence à rayonner et ça, c'est joyeux.
0: Et c'est Simon Cogolati, on rappelle, qui entre-temps est devenu le nouveau directeur de Caritas International en Belgique.
1: Comme on l'avait eu voilà, avec le pape François, pour moi, ce sont des encycliques qui ont les pieds bien sur terre. En fait, on est sur des textes écrits par des papes qui sont bien ancrés dans la vie. On sort de l'Église qui plane en lévitation au-dessus du monde. On est dans une Église bien ancrée dans la réalité de son temps. Et c'est encore un des thèmes qui est abordé dans cette encyclique. L'Église a un rôle à jouer dans chacun des défis de son époque. Et donc, le pape Léon XIV le rappelle, chaque époque a son défi. Et dans la façon de relever son défi, on peut soit aller vers une déshumanisation et moins de justice, soit aller vers une amélioration, donc, mais à condition de se centrer sur vraiment ce facteur de la dignité humaine.
0: Et comme vous dites, Mathilde, à l'instar du pape François, parce que pour parler des papes les plus récents, c'est vrai que c'est vraiment un appel, une invitation. Il laisse le choix. Ce n'est pas un pape qui a un ton péremptoire. Il témoigne, il donne à voir un monde, il propose une vision d'une société, d'une humanité. Il n'impose pas de repousser l'IA. C'est vraiment une invitation. C'est peut-être ça aussi toute l'originalité de cette nouvelle encyclique.
1: Oui, on a vraiment une posture d'humilité, déjà, qui est très belle. D'ailleurs, dans l'encyclique, il prend le temps de demander pardon. Donc, il demande pardon au nom de l'Église d'avoir réagi si tardivement autour des questions d'esclavage, parce qu'il réaborde ici l'esclavage numérique, technologique, le fait que finalement les données sont prises et on peut être réduit à une forme d'esclavage. Et il revient sur le premier esclavage et il demande pardon. Donc, on a vraiment une posture profondément humble et qui nous invite à poser une réflexion. Vraiment, on a des outils, des éléments d'explication qui nous rappellent notre capacité, à condition d'être centré sur le Christ, d'être centré sur ce message des évangiles, de discerner. Et il rappelle que les évangiles peuvent et sont vraiment là pour nous aider à interpréter et à discerner les problèmes de notre temps. Et donc, il rappelle cette hyperactualité des évangiles.
0: Merci Mathilde. Alors vous qui êtes co-responsable du service de transition écologique et sociale du vicariat Évangile et Vie du diocèse de Liège, ce sera ma dernière question. Comment avez-vous reçu, vous, cette encyclique et est-elle suffisamment en lien avec la transition à vos yeux ?
1: Alors oui, moi j'ai été ravie de recevoir ce texte qui m'a redonné un élan en me disant c'est quand même génial, l'Église est quand même à une place extraordinaire pour le moment et c'est joyeux de participer à ça et d'être engagée en Église dans une époque comme celle-ci où il y a des gros défis à relever et elle est au rendez-vous. Ça c'est vraiment très porteur et je lis ce texte avec beaucoup de joie parce que c'est bien ancré. Alors, la question de l'intelligence artificielle, je l'avais déjà soulevée à plusieurs reprises autour de la question de la robustesse. Et on en parlera plus tard avec ses impacts écologiques et sociaux.
0: Merci beaucoup, Mathilde Kervin. Merci également à vous de nous avoir suivis pour ce premier volet consacré au décortiquage de cette encyclique Magnifique Humanité, première encyclique du pape Léon XIV, qui date du mois de mai dernier, publié le 25 mai, qui est disponible à petit prix, vraiment, c'est démocratique, chez Siloé, la librairie qui est ouverte tout l'été, d'ailleurs, à l'évêché. Il n'y a pas de fermeture, donc n'hésitez pas à pousser la porte et aller lire ce texte. Nous, on va le décortiquer à travers trois volets. Je vous rappelle les deux prochains rendez-vous, l'impact écologique et puis l'impact humain aussi qui sont développés dans cette encyclique signée Léon XIV. Merci Mathilde.
1: Au revoir Régine.
0: Au revoir, à la semaine prochaine.
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2: Il est 11h.
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3: Il y a 60 ans, le Concile Vatican II refermait ses portes après 3 ans de travaux intenses. Il en restera de nombreux textes, des interrogations, des changements et une impulsion donnée par l'Église, celle de la volonté d'une ouverture au monde moderne. Mais de quoi s'agit-il? Qu'est-ce que le monde moderne et jusqu'où l'Église pouvait-elle bien accompagner ce monde? Eh bien, c'est ce que nous verrons toute cette semaine avec vous, Étienne Fouilloux. Bonjour.
4: Bonjour.
3: Vous êtes historien français, professeur émérite d'histoire contemporaine et spécialiste d'histoire du catholicisme français. Vous avez beaucoup travaillé sur le Concile Vatican II. Vous êtes l'auteur du livre « Une église en quête de liberté, la pensée catholique française du modernisme à Vatican II ». C'est publié chez Desclée de Brouwer. Et avec vous, on va s'intéresser notamment à l'un des 16 textes produits par le Concile Vatican II. Il s'appelle « Gaudium et Spes », c'est-à-dire « Joie ». Et Espérance, c'est un texte approuvé par 2307 évêques présents à Rome en 1965. Et ce texte dit bien ce que l'Église veut partager avec ses contemporains. Alors, Étienne Fouilloux, d'abord pour un historien, qu'est-ce que ça veut dire moderne ?
4: Moderne, mais les sens sont assez différents. L'Église n'entend pas le mot moderne dans le même sens que tout un chacun. Elle a une longue contentieux d'hostilité au monde moderne conçu comme animé par des systèmes idéologiques qui lui sont hostiles. En 1864, dans le syllabus sur les erreurs de notre temps, la dernière proposition condamnée était « le pape doit se réconcilier avec la société moderne ». Ça voulait dire se réconcilier à cette époque avec la philosophie des Lumières et les principes de la Révolution française. Mais ça s'est poursuivi. Toutes les idéologies qui ont prétendu faire le bonheur de l'homme en dehors de Dieu, considérées comme modernes, après la Révolution française, libéralisme, positivisme, matérialisme, socialisme sous ses diverses variantes, ont été critiquées, voire condamnées par l'Église, qui voyait une impossibilité. Pour elle, on ne pouvait pas envisager le monde en dehors de son lien à Dieu. Donc le sens de moderne dans l'Église, c'est celui-là. Elle a condamné sous le nom de modernisme au début du XXe siècle une série de thèses qui interprétaient de manière un peu différente d'elle la Bible, la tradition, l'histoire ancienne de l'Église, qui remplaçait la philosophie de saint Thomas qu'elle prônait comme philosophia perennis par des philosophies modernes. Donc c'est un exemple, mais cette méfiance s'est poursuivie. Jamais elle n'a accepté que le bonheur de l'homme se fasse en dehors de la référence à Dieu.
3: Donc au fond, Vatican II, c'est pas la réconciliation avec le monde moderne, c'est plutôt l'observation de ce monde et comment l'Église peut prendre sa place, la tenir dans ce monde moderne, entre guillemets.
4: Le Vatican II, de ce point de vue-là, marque quand même une inflexion. C'est-à-dire que l'Église n'accepte pas, toujours pas, les principes qu'elle a condamnés antérieurement, au nom de sa tradition, mais son attitude vis-à-vis du monde est quand même assez sensiblement différente. Et le texte de Gaudium et Spes, où deux courants se sont affrontés au sein de la majorité conciliaire un courant plus conciliant avec le monde moderne qu'il a finalement, le monde du XXe siècle, courant qu'il a finalement emporté, et puis un courant plus réservé disant le monde moderne, c'est aussi le péché, les conséquences du péché, la croix, etc., qui a été minoritaire dans la constitution Gaudium et Spes, mais qui ensuite a dirigé l'Église jusqu'à François non inclus. Mmh. C'est-à-dire que Jean-Paul II fut cardinal Wojtyła et Ratzinger, expert au Concile, était plutôt de la tendance de ne pas baisser trop la garde et de ne pas être trop optimiste à l'égard du monde moderne.

0: Étienne Fouilloux, vous avez utilisé le terme tout à l'heure de tradition pour l'Église. Est-ce que tradition et moderne, ça s'oppose ou absolument pas? On a entendu que moderne, c'était ce qui, dans la conception de l'Église, finalement, éloignait de Dieu. Tradition, qu'est-ce que c'est? Toujours dans le vocabulaire de l'Église.
1: Oui, ça n'est pas le sens courant de tradition qui, dans le sens courant, est plutôt mis au pluriel. La tradition, c'est l'ensemble des documents depuis la fin de la période des évangiles, donc toutes les déclarations des conciles, les textes des grands-pères de l'Église et les dogmes définis après la fin de la période évangélique, l'Immaculée Conception de Marie, l'Assomption en 1950, et un certain nombre de déclarations solennelles des pontifes successifs du magistère ordinaire de l'Église. Donc la tradition, c'est tout ça. Et l'Église, depuis la Réforme, depuis la lutte contre les protestants, affirme que les sources de la foi sont duelles. Il y a la Bible, les protestants disent qu'il n'y a que la Bible, et l'autre source de la foi est la tradition, c'est-à-dire cet ensemble riche de 2000 ans.
0: Pensée, en fait.
1: Oui, le Concile de Trente contre les protestants au XVIe siècle a affirmé qu'il y avait deux sources de la foi, la Bible et la tradition, avec une formule partim partim, c'est-à-dire d'une part et d'une part. Et Vatican II, de ce point de vue-là, a apporté une nuance importante en réunifiant les choses, en disant que la source de la foi, c'était la Bible, mais interprétée dans la tradition. L'interprétation ne pouvant pas être contraire à la Bible, bien sûr, mais aussi à ce que l'Église a toujours affirmé. Donc l'Église a atténué dans son mouvement de reconnaissance d'un certain nombre d'acquis de la Réforme, a atténué cette opposition. Mais le terme reste très fort.
0: Un exemple concret.
1: L'encyclique Humanae Vitae de 1968 de Paul VI qui interdit le contrôle dit artificiel des naissances. On pense que ce texte, alors que la commission que le pape avait réunie allait plutôt dans un sens d'ouverture, s'il a choisi en sens inverse, c'est pour ne pas contredire un texte de Pie XI en 1930, une encyclique qui s'appelle Casti Connubi, qui interdisait formellement la contraception. Donc c'est le sens de la tradition, qu'on peut discuter évidemment, mais enfin, qui a incliné le pape à ne pas prendre une position contraire à une position prise solennellement par un de ses prédécesseurs, Pie XI.
0: Donc c'est un socle puissant finalement, parce qu'il est aussi des rails dans lesquels se mettent aussi les successeurs finalement.
1: Oui, et cette tradition a une autre caractéristique, dans le sens où l'entend l'Église, sa continuité, c'est-à-dire qu'il n'y a pas, selon elle, de rupture dans la tradition. C'est tout le débat autour de Vatican II. Est-ce que c'est une réforme dans la continuité, a dit Benoît XVI, ou est-ce que c'est une rupture par rapport à ce qui précède? L'Église dénie toute pertinence à la notion de rupture. L'historien est évidemment d'un avis un peu différent.
0: Alors l'historien, justement, on continue avec vous, Étienne Fouilloux. Puisqu'on est dans ces explications de vocabulaire, quel est le rapport de l'Église au progrès? On a entendu quand il y a eu le changement de pape, est-ce que le futur pape, après le pape François, sera progressiste? Est-ce qu'il sera conservateur? Qu'est-ce que vous diriez de ces deux termes, puisqu'on est toujours dans la question de moderne et tradition, progrès, conservateur? Là aussi, est-ce que l'Église donne un autre sens à ces mots?
1: Alors le progrès, l'Église a accepté le progrès technique. Elle a utilisé les chemins de fer, la presse et les découvertes médicales. Ces hôpitaux actuellement sont à la pointe du progrès médical. Mais elle n'a jamais admis les principes qui les sous-tendaient, qui étaient les principes issus de la Révolution française, et ensuite du positivisme, des doctrines hostiles à l'Église. Donc il y a une distinction entre le progrès technique et ce qui le sous-tend. Et il y a aussi une plus forte insistance que dans le monde ambiant sur l'ambivalence du progrès. C'est-à-dire que le progrès peut aller dans un sens de l'amélioration de la condition humaine ou des conditions de vie de l'homme, mais il peut aussi se retourner contre. C'est très évident pour l'atome qui peut à la fois soigner et détruire. Donc elle a toujours été moins enthousiaste que les doctrines, aussi bien le libéralisme du 19e siècle que le communisme, disons, on fera le bonheur des hommes, enfin, les lendemains qui chantent, etc., ça, l'Église n'a jamais accepté ce type de raisonnement. Mmh. Elle a toujours été critique, tout en acceptant les progrès techniques, elle a toujours été critique à l'égard des principes qui pouvaient les sous-tendre.
0: Quand vous dites les principes qui pouvaient les sous-tendre, c'est à partir de quel moment ça continue à servir l'homme et Dieu, ou à quel moment ça devient un but idéologique ou égoïste, ou quel principe vous diriez justement ?
1: À partir du moment où ces progrès sont commandés par des idées étrangères à la foi chrétienne.
0: Un dernier mot sur le terme conservateur. Là aussi, l'Église est-elle par nature conservatrice, ou le terme conservateur est-il là aussi parfois un peu péjoratif, ou qu'est-ce qu'il désigne ?
1: Personnellement, comme historien, j'aime pas beaucoup ni conservateur ni progressiste, parce que c'est très très ambigu et ça a eu des significations très différentes au cours de l'histoire. Je préfère intransigeant ou conciliant. Intransigeant à l'égard du monde moderne, n'acceptant rien ou pas grand-chose des principes du monde moderne, ou adoptant un degré de conciliation avec les principes du monde moderne. On en a un bon exemple d'évolution. L'Église s'est battue pendant tout le 19e siècle contre les droits de l'homme et du citoyen de la Révolution française. Et au 21e siècle, Jean-Paul II a dit que, en fait, ils étaient d'origine chrétienne et qu'ils n'avaient rien d'hostile en eux-mêmes. C'est la manière dont ils étaient utilisés qui était hostile.
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0: Le Concile Vatican II a souvent été présenté comme celui de l'Église qui s'ouvre au monde moderne. Étienne Fouilloux, vous êtes historien, vous avez beaucoup travaillé sur Vatican II. Et justement, on s'intéresse avec vous aujourd'hui à l'un des textes produits par le Concile Vatican II. Il s'appelle Gaudium et Spes, c'est-à-dire joie et espérance. C'est un texte qui a été promulgué en 1965 par le pape Paul VI. Alors, ce deuxième Concile de Vatican II, comme il le dit dans son introduction, il ne s'adresse pas seulement aux fils de l'Église, ni non plus uniquement à ceux qui se réclament du Christ, mais vraiment à tous les hommes, et avec l'idée d'exposer comment est-ce que l'Église envisage la présence et l'action, et son action dans le monde aujourd'hui. Alors j'ai relu Gaudium et Spes en essayant de voir de quelle manière ce texte parlait du monde moderne quand il en était question. Alors il y a un premier passage, c'est un passage au niveau international, c'est un passage qui parle des nations, c'est un passage qui évoque la modernité en contradiction avec le développement. On pourrait comprendre quand on le lit que « est moderne » ce qui est libre, je cite un extrait, les nations en voie de développement, comme celles qui furent récemment promues à l'indépendance, veulent participer aux bienfaits de la civilisation moderne, tant au plan économique qu'au plan politique, et jouer librement leur rôle sur la scène du monde. Donc quelque part, est moderne les nations qui peuvent participer à l'évolution du monde. Comment vous l'entendez ?
1: Moi, je pense que le terme civilisation moderne inclut l'ensemble des progrès techniques réalisés au XXe siècle. Je pense que c'est plutôt dans un sens restrictif que le terme a été utilisé. Ça n'est pas, certains l'ont critiqué, ça n'est pas un agenouillement devant cette civilisation, mais c'est faire profiter l'ensemble de la planète des bienfaits, des progrès, à condition que ces progrès ne soient pas sous-tendus par des principes hostiles au christianisme. Mmh. C'est quand même assez nouveau par rapport à des textes antérieurs. C'est une des premières fois que l'Église utilise de manière positive le terme moderne, alors que jusqu'à présent, il avait toujours été utilisé de manière négative, de manière idéologiquement hostile à l'Église.
0: Oui, parce que là, on entend bien les bienfaits de la civilisation moderne. Il y a une autre citation que je vais vous lire parce qu'elle me paraît intéressante sur les contradictions justement de ce monde moderne. Le monde moderne apparaît à la fois comme puissant et faible, capable du meilleur et du pire, et le chemin s'ouvre devant lui de la liberté ou de la servitude, du progrès ou de la régression, de la fraternité ou de la haine. C'est intéressant aussi cette dualité quelque part. Est-ce que cette dualité, elle est propre au monde moderne justement ? Étienne Fouillou?
1: Moi, je pense que oui, mais c'est surtout la pensée de l'Église catholique. Elle a toujours pensé que les progrès qui pouvaient être faits étaient ambigus, profondément ambigus, et qui pouvaient porter au bien ou porter au mal, dans un discours un peu parfois manichéen. Alors, elle a beaucoup insisté, dans Gaudium et Spes, sur les signes des temps.
0: Donc, il faut définir ce que c'est, les signes des temps. C'est vrai que c'est un terme qui est resté...
1: C'est un terme qui a été employé pour la première fois par Jean XXIII dans son encyclique sur la paix, mais il y voyait un sens presque uniquement positif. Et c'est là l'ambiguïté, parce que les signes des temps, ça peut être l'émancipation des peuples colonisés, ça peut être le développement de l'ensemble de la planète, ça peut être l'émancipation des femmes, ça peut être toute une série de choses positives. Mais au XXe siècle, les signes des temps, c'est aussi la guerre froide, les guerres coloniales, l'équilibre de la terreur atomique, c'est aussi un signe des temps. Mmh. Or, dans Gaudium et Spes, l'expression est presque uniquement utilisée dans un sens positif. C'est le père Chenu, dominicain, qui a beaucoup insisté là-dessus, mais... Quand on regarde ce qu'a été l'histoire du XXe siècle, on ne peut pas dire que les signes des temps étaient uniquement positifs, allaient uniquement dans le bon sens, vu la masse de guerres et d'exterminations et tout ça qui ont eu lieu.
0: Et pourtant, Vatican II arrive après ces événements, puisqu'on est en 1962-65.
1: Oui, mais justement, Vatican II arrive au moment de ce qu'on a appelé les Golden Sixties, où on a l'impression que les nuisances que j'ai évoquées sont en train de s'atténuer, que la guerre froide est beaucoup plus calme qu'elle n'était à un certain moment, même s'il y a la crise de Cuba, des fusées à Cuba en 62, que les pays colonisés sont en voie d'émancipation, que l'abondance est en train de gagner l'ensemble du globe, que l'idée de crise économique paraît complètement obsolète. Donc, je suis sûr que le Concile Vatican II s'inscrit dans cet optimisme des Golden Sixties, ce qui fait que le texte a mal vieilli, parce qu'il a dû être appliqué dans un monde qui était beaucoup plus conflictuel, où la crise économique était réapparue, où les conflits étaient réapparus. Il est très tributaire de cette époque. Il marque une évolution sensible par rapport à la méfiance de l'Église à l'égard du monde moderne. Le texte est beaucoup plus positif que les textes antérieurs de l'Église, ce qui lui a été reproché, ne faisant pas assez de place au péché, à la croix, etc. Mais il tombe un peu à plat dans les années 70, avec le retour de la crise économique.
0: Mais c'est aussi l'ironie d'un texte qui cherche à rejoindre ses contemporains aussi.
1: Oui, bien sûr. Et c'est une nouveauté, parce qu'au début, ce texte n'était pas dans les prévisions du programme conciliaire. C'est un texte qui a été rajouté, le raisonnement étant le suivant. Ce concile ne peut pas s'adresser uniquement aux catholiques. Il faut qu'il parle aussi au monde de ce temps, avec des débats qui sont entre une partie de la majorité conciliaire, plutôt française et belge, assez favorable à l'évolution. Les signes des temps, c'est du père Chenu. Et puis, des théologiens allemands, notamment Ratzinger, mais aussi un peu, également Rahner ou d'autres, ou le cardinal Wojtyła, qui disait, attention, ce monde, il est aussi celui qui a connu l'extermination des Juifs, qui a permis le développement de la bombe atomique et Hiroshima et Nagasaki. Donc, attention, n'allons pas trop le flatter ou le suivre à un moment où les choses sont beaucoup plus... Même si elles semblent s'améliorer dans les années 60, il ne faut pas oublier ce qu'a été le reste du XXe siècle.
0: Oui, on imagine aussi que quand il y a 2500 évêques qui sont rassemblés et cardinaux, c'est un bouillonnement aussi d'idées et de contradictions quelque part au sein même de l'Église. Et c'est donc, inévitable.
1: Le texte est plutôt un compromis entre les deux tendances majeures que j'ai exposées, qui, au sein de la majorité. Hein, c'est, oui. La majorité s'est cassée là-dessus. Finalement, bon, le texte a été adopté presque à l'unanimité, mais le courant Ratzinger-Wojtyła, si on peut dire, a quand même marqué le texte. Et celui, le dernier texte que vous avez cité marque bien les ambiguïtés.

0: Étienne Fouilloux, un dernier mot sur l'homme moderne. Qui se connaît de mieux en mieux, l'homme moderne, je cite, est en marche vers un développement plus complet de sa personnalité, vers une découverte et une affirmation toujours croissante de ses droits. Alors, face à l'homme moderne, le rôle de l'Église, là aussi, il est peut-être de rappeler la permanence dans le mouvement.
1: La définition est très optimiste, hein, parce que l'homme moderne, c'est aussi celui qui a massacré des Juifs ou des Arméniens. Donc ça va bien dans le sens d'un certain optimisme. Je trouve que si on devait réécrire ce texte aujourd'hui, on serait bien moins favorable à ce développement. Alors ça accompagne aussi un autre phénomène des années 60, qui est l'extraordinaire développement des sciences humaines.
0: Voilà, c'est à ça que je voulais en venir, c'est que l'Église, quelque part, elle rappelle aussi là que, et je la cite, elle révèle en même temps à l'homme le sens de sa propre existence, c'est-à-dire de sa vérité essentielle. Et ça, c'est quelque part ce qui va traverser le temps, les 2000 ans du christianisme.
1: Absolument.
0: Face à un homme moderne ou non, quelque part.
1: Oui, oui, oui.
0: Mais l'Église sent là que quelque chose est en train de lui échapper sur, justement, ces hommes qui font appel à la psychologie qui est en train de se développer dans ces années-là, à d'autres sciences. Elle est dans la peur, l'Église, face à cet homme qui commence à se connaître par les sciences?
1: Non, cet aspect-là commence tout juste. Hein. Et dans la minorité de la majorité, c'est-à-dire les hommes qui sont sceptiques à l'égard de l'évolution trop favorable. On pourrait citer aussi le père de Lubac, le jésuite, qui n'aimait pas du tout les sciences humaines. Et on en est au début. Hein. C'est-à-dire que la psychologie, la sociologie... l'histoire, ça fait longtemps, mais psycho et sociaux sont en train de s'imposer. Et le Concile sera tout de suite assez décalé par rapport à elle, parce que le Concile est fondé sur une croyance en un humanisme inspiré par la foi, un humanisme chrétien inspiré par la foi. Or, en 1966, c'est-à-dire un an après le Concile, paraissent les écrits de Lacan, le livre d'Althusser, les livres de Lévi-Strauss, qui affirment que non seulement l'homme n'est pas forcément le nec plus ultra de la création, et que cet humanisme chrétien, comme tout humanisme, il est condamné, aussi bien l'humanisme marxiste que l'humanisme chrétien, par des tendances qui disent, de toute façon, l'homme n'est pas conscient de ce qu'il fait, la psychanalyse lui dit que sa propre conscience ne lui dit pas tout ce qu'il est, ni le langage qu'il utilise, hein, les deux fers de lance, c'est la psychanalyse et la linguistique, et l'Église va se trouver décalée par rapport à ça, parce qu'elle n'a pas vu. Entre 62 et 65, les choses ont beaucoup évolué. Ces disciplines se sont affirmées et elles vont régner jusqu'à la crise de 68. Elles contestent formellement l'humanisme.
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0: La civilisation moderne peut rendre souvent plus difficile l'approche de Dieu. Voilà l'un des constats que fera le Concile Vatican II dans ses conclusions et que nous pouvons relire dans Gaudium et Spes. Comment l'Église envisage-t-elle l'athéisme? Qu'est-ce qu'elle en dit? C'est ce que nous entendrons avec vous, Étienne Fouilloux. De quoi elle parle quand l'Église parle de l'athéisme?
1: Elle se réfère essentiellement à deux grands courants doctrinaux. D'une part, le marxisme, un athéisme fondé sur les lois de l'économie, l'histoire régie par les lois de l'économie, par les infrastructures, et la religion étant considérée comme une superstructure appelée à disparaître au fur et à mesure que les forces productives se développeront et qu'adviendra la société sans classe. C'est le mirage du communisme. Alors, d'une part, il y a ça, parce que à cette époque-là, le communisme s'est étendu considérablement. La Chine est devenue communiste en 1949, le Vietnam, enfin une partie du Vietnam en 1954. Donc, c'est un souci très, très présent, et l'Église en a été directement victime, puisqu'elle a été persécutée dans les pays de l'Est européen et dans les pays de l'Est asiatique. Donc il y a cet athéisme-là qui est très implanté, y compris en Europe occidentale, en France, en Italie, avec des partis communistes puissants.
0: Ça, c'est l'athéisme dont l'Église dit que les idéaux humains sont devenus des absolus comme Dieu, en fait.
1: Oui, absolument. Okay. Et il y a une deuxième forme à laquelle l'Église est très hostile, c'est l'existentialisme de Jean-Paul Sartre, de Camus dans une certaine mesure, de Merleau-Ponty et des Allemands, Heidegger par exemple, qui est un athéisme assez différent, qui dit que l'homme est liberté, il a toute possibilité par sa liberté de choisir la voie qu'il souhaite, et cette voie est souvent celle très pessimiste de l'absurde. La vie est absurde, la vie n'a pas de sens, et l'homme, faisant usage de ses libertés, essaye de se débrouiller dans ce monde sans aucune signification, et en tous les cas, coupé de Dieu.
0: Et en même temps, cet existentialisme, je pense que c'est ce qui est décrit. L'athéisme naît souvent d'une protestation révoltée contre le mal dans le monde. On peut dire que cette révolte, elle est légitime.
1: Oui, bien sûr. Bien sûr qu'elle est légitime. Mais elle ne s'accompagne pas forcément d'une hostilité à la religion. On peut dire que la croix est d'une certaine manière une manifestation de cette liberté détournée ou mal orientée. Donc ce sont les deux formes, mais ce sont à leur manière deux humanismes. L'humanisme marxiste dit l'homme va devenir le maître du monde et pour son bien, et l'humanisme existentialiste dit l'homme est au cœur d'un monde absurde et il trace sa voie comme il peut dans ce monde absurde. Or, les athéismes postérieurs à Vatican II, immédiatement postérieurs, structuralistes, enfin...
0: Alors, c'est...
1: Les structuralistes, ce sont des gens qui estiment que la conscience n'est pas la voie pour comprendre fondamentalement ce qu'est l'homme, et que l'homme est agi par des forces qu'il ne maîtrise pas, qui lui sont internes et qu'il ne maîtrise pas, et qu'il utilise sans avoir conscience de ces formes.
0: Et donc il retire un peu toute la dignité à l'homme.
1: Oui, donc c'est les structures de la parenté chez Lévi-Strauss qui s'imposent aux tribus qu'il a étudiées sans qu'elles en aient conscience, les structures du langage qui s'imposent à l'homme qui parle. Les structuralistes disent « ça parle », ils ne disent pas « je parle », ils disent « ça parle ». Lacan écrit « l'inconscient est structuré comme un langage ». Il n'y a pas seulement le surmoi, mais il y a le ça qui est en dessous de nous et qui n'est pas conscient. Donc, toutes ces tendances visent finalement à détruire l'homme comme maître de sa destinée, comme indépendant, comme autonome. Il est agi par des puissances qu'il ne maîtrise pas et qu'ils disent s'imposer à lui. Alors ces gens-là disent aussi qu'il n'y a pas d'histoire, parce que comme l'histoire, c'est l'homme agissant...
0: Malgré lui.
1: Malgré lui, c'est ce que dit aussi Althusser, c'est les forces économiques qui agissent et l'homme là-dedans, il est ballotté. C'est pas lui qui écrit l'histoire, elle est écrite pour lui. Or, ceci bute en 68 sur une irruption de l'événement qui n'était pas prévu et qui va les mettre en difficulté parce que c'est la réapparition de l'histoire, finalement, de manière assez brutale. Mmh. Mais juste après le Concile, c'est ces tendances-là qui dominent.
0: Ça donne un peu le contexte. Alors, ce qui est intéressant aussi, c'est que ce que l'Église va souligner dans cette avancée de l'athéisme, c'est que cet athéisme fait obstacle à toute dépendance à l'égard de Dieu. Là, je cite aussi. C'est une autonomie humaine, mais qui refuse la dépendance à l'égard de Dieu. C'est ça que l'Église met en avant et qu'elle reproche, en quelque sorte.
1: Oui, oui, exactement ça, parce que avec l'humanisme marxiste ou l'humanisme existentialiste, elle pouvait discuter. L'humanisme chrétien, il y a eu toute une série, au moment du Concile, de dialogues chrétiens-marxistes. D'ailleurs, elle a créé elle-même un secrétariat pour les non-croyants, créé par Paul VI, et qui a été une instance de discussion avec les têtes pensantes du marxisme international. C'est plus difficile avec l'existentialisme. D'ailleurs, il s'est un peu défait à cette période-là. Mais avec les autres, ce n'était pas possible. Je peux vous donner une expérience personnelle.
0: Étienne Fouilloux.
1: J'ai travaillé un temps entre 68 et 73 au Centre catholique des intellectuels français, qui était une instance de dialogue avec des pensées hétérogènes. On pouvait discuter avec des marxistes ou avec des existentialistes comme Francis Janson, qui acceptaient de parler avec nous. Jamais on n'a pu faire venir Lévi-Strauss ni Althusser.
0: Pour qui étaient eux des structuralistes.
1: Oui, oui. Ouais. Pour eux, on n'était plus des interlocuteurs valables.
0: Parce qu'on
1: s'appuyait sur l'homme. Et eux, ils détruisaient l'homme.

0: On poursuit cette émission avec vous, Étienne Fouillou. On se penche sur ce texte publié en 1965, Gaudium et Spes. On est revenu sur l'athéisme, qui est cette révolte, on pourrait dire, on l'a détaillé suffisamment. Comment est-ce que l'Église va pouvoir parler justement aux athées, puisque dans le départ du Concile, il y avait bien cette idée de parler aux croyants, aux incroyants. Donc comment est-ce que l'Église va parler du Christ, va penser pouvoir parler du Christ à ces athées ?
1: Je pense que le dialogue, il est fondé au départ sur la possibilité d'agir ensemble vers un mieux-être de l'humanité, notamment sur la paix, par exemple, oui. Essayer de faire cesser ce climat de guerre froide, de guerre entre les idéologies, pour le développement, pas encore pour l'émancipation féminine, il n'en est pas tellement question, pour l'émancipation des peuples colonisés. Là, des hommes et des femmes d'opinions différentes peuvent, au nom de leurs propres convictions et sans abdiquer leurs convictions, agir ensemble pour une amélioration de l'humanité.
0: Et pour une amélioration de la vie sur Terre, en fait.
1: Sur Terre.
0: Qu'il y a un peu ça avec l'utopie communiste.
1: Oui.
0: Et puis finalement, le christianisme qui vient dire que l'amélioration de la vie, en quelque sorte, c'est ici et maintenant, peut-être.
1: Oui, avec une insistance beaucoup moindre sur l'eschatologie.
0: Donc ça, c'est la fin du monde, en quelque sorte.
1: La fin du monde, sur les fins dernières, et plus une insistance sur l'ici et maintenant, avec des mouvements comme l'Action catholique. Mmh. Et puis tout cet engagement, ça c'est un mot des années 60, engagement, qui est prôné pour l'amélioration des conditions de vie, où que soient ces conditions de vie.
0: Construire un monde plus juste, on sait que voilà, Concile Vatican II a insisté là-dessus,
1: oui.
0: Et ce sera vraiment une façon de vivre sa foi sur Terre, on peut dire.
1: Oui, absolument.
0: Alors, Étienne Fouillou, on parle avec vous de la constitution pastorale Gaudium et Spes, qui est un texte publié à la fin du Concile Vatican II, en 1965, et qui vient souligner les relations entre l'Église et ce qui traverse ses contemporains. Alors, on a évoqué les différents courants de pensée, on a évoqué l'athéisme. Dans ce texte, il est souligné aussi le développement de l'esprit critique et son influence sur le catholicisme. Je cite « L'essor de l'esprit critique purifie la vie religieuse d'une conception magique du monde et des survivances superstitieuses et exige une adhésion de plus en plus personnelle et active à la foi. » Qu'est-ce que ça veut dire ?
1: Oui, alors ça, c'est lié à une évolution de l'Église qui, de plus en plus, et notamment à Vatican II, a voulu dissocier religion et foi. C'est-à-dire, pour caricaturer, la foi, c'est la croyance en Dieu mort et ressuscité, le kérigme, le centre du christianisme. Une foi assez débarrassée de toutes les adventices qui s'y sont ajoutées au cours de l'histoire. On en insiste moins sur les dogmes mariaux, par exemple, qu'on l'a fait auparavant. Et puis la religion, c'est un ensemble, selon cette optique, un ensemble de superstitions qui sont parfaitement contingentes et qu'on peut et qu'on doit éliminer. Mmh. Donc c'est au nom d'une foi purifiée, là aussi c'est un terme de l'époque, tout à fait, au nom de cette foi purifiée qu'on peut proposer le christianisme. Mmh. Et ceci a été fortement contesté en intérieur par la thèse de la flamme qui fume encore. Des gens disant, mais dans ces religions, dans ce que vous appelez superstition, il y a encore cette petite braise. Si vous l'éteignez, il n'y aura plus rien du tout. Donc, et en ce moment, actuellement, on est en train de revenir à cette religion populaire.
0: Oui, ça va être le grand chantier des dévotions.
1: Oui.
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0: En fermant le grand chantier du Concile Vatican II, cette grande réunion de plus de 2500 évêques du monde entier, l'Église a voulu redire qu'elle se préoccupait des questions qui pouvaient habiter l'homme, que les défis des sociétés la concernaient et qu'elle voulait s'impliquer pour répondre, je cite, « aux questions éternelles des hommes sur le sens de la vie présente et future et sur leurs relations ». Et ce message, nous le lisons dans un texte promulgué par le pape Paul VI intitulé « Joie et espérance ». Étienne Fouillou, l'Église, elle fait le constat que les contemporains ont beaucoup de mal à discerner les valeurs permanentes, c'est le terme qu'elle utilise, et qu'elle vit en fait des angoisses face aux évolutions. Est-ce que l'Église prend conscience que ces angoisses face aux changements de paradigme, face aux évolutions économiques, sociales, sociétales, ça peut éloigner ses fidèles? Quel constat elle fait sur les mutations?
1: Pendant longtemps, elle s'est dressée contre ces mutations. Elle a essayé de conserver les valeurs anciennes, par exemple, les valeurs du monde rural. Donc, elle est fortement interloquée par l'évolution déjà au XIXe siècle, l'urbanisation, l'industrialisation, et elle a du mal à s'adapter. C'est très progressivement qu'elle en prend conscience. C'est Léon XIII, en 1891, qui, pour la première fois, parle du monde ouvrier. Donc c'est très tard, ouais, par rapport à l'apparition du monde ouvrier. Vatican II a une attitude très différente. Il a une vive conscience de ce qui se passe autour de lui, même si cette conscience est en partie une conscience fausse, comme je le dis, sur les différentes idéologies. Mais en tous les cas, l'attitude est différente. Elle souhaite non plus réagir contre ou proposer uniquement sa propre vision des choses, mais agir avec, prendre conscience de ce qui se passe et essayer d'insérer le christianisme, de montrer qu'il n'est pas par nature conservateur. Le cardinal Marty, en 68, dit « Dieu n'est pas conservateur » et qu'au contraire, elle a quelque chose à apporter. Le problème de la paix est tout à fait centrale de ce point de vue-là, avec l'encyclique Pacem in Terris de Jean XXIII en 1963, même si les termes sur la paix de Gaudium et Spes restent marqués par le passé.
0: Par la bombe atomique.
1: Oui, il y avait chez certains évêques la volonté de condamner radicalement l'arme atomique. Des évêques américains, anglais, enfin du monde occidental, ont dit c'est pas si simple, les Russes ont toujours un armement considérable, et donc ils ont réintroduit la doctrine ancienne de la guerre juste.
0: Oui, alors ça on peut s'arrêter là-dessus, parce qu'on a entendu le pape François justement remettre en cause cette question de la guerre juste, qui occupe un large espace dans Gaudium et Spes, qui vient dire que en cas de légitime défense, alors est autorisée la guerre.
1: Oui, oui. Donc c'est déjà une évolution par rapport à la doctrine antérieure de l'Église, mais c'est une évolution qui est à mi-chemin, qui va se poursuivre avec Jean-Paul II et surtout avec François. Mais ça, c'est une des nouveautés du Concile qui sera développée ensuite.
0: Oui, qui ne dit plus « la guerre est justifiée s'il s'agit d'une conquête ». Oui, c'est ça en fait.
1: Absolument. Ouais.

0: Alors, ce qui est intéressant aussi, c'est à quel point l'Église vient aussi dresser un constat quelque part de son temps. Avec tous ces paradoxes, elle le dit, il y a des richesses, des puissances économiques, mais dans le même temps, il y a la faim, il y a la misère, il y a des gens encore qui ne savent ni lire ni écrire. Est-ce que l'Église tient là un rôle d'interpellation? Est-ce qu'il y a besoin de l'Église pour venir dire au monde que, bien sûr, il y a des avancées économiques, technologiques, mais que dans le même temps, on ne peut pas oublier ceux qui n'ont rien? Est-ce qu'il faut la présence de l'Église pour venir dire ça?
1: D'autres l'ont dit en même temps. Mais le fait qu'elle se convertisse, enfin, en tous les cas, admette de mettre au premier plan ces problèmes sur lesquels elle ne s'était pas tellement penchée antérieurement, ça, c'est une nouveauté. Bon, il y a toute une tradition d'encyclique sociale des papes à partir de 1891, c'est la première, sur les ouvriers. 1931, c'est tous les 40 ans. 1931, l'anniversaire de la précédente, sous Pie XI, et puis 1971, la lettre au cardinal roi de Paul VI. À chaque fois, ces encycliques sociales annexent un petit bout de la réalité ou reconnaissent un nouveau bout de la réalité, disent que l'Église a quelque chose à apporter, y compris sur ce dont elle ne parlait pas auparavant, mais dont elle vient de prendre conscience. Mmh. Et dans cette évolution de prise en compte de plus en plus large des affaires du monde, le texte de Gaudium et Spes, la constitution Gaudium et Spes, est une étape importante, mais ça se situe dans une évolution séculaire, en quelque sorte. Mmh. Est-ce que c'est un saut qualitatif? On a pu le dire.
0: Peut-être sur la dimension internationale, la différence entre les différentes nations, elle parle de les peuples de l'opulence contre les peuples de la faim.
1: Oui, Léon XIII, par exemple, qui est pape à la fin du XIXe siècle, a essayé de proposer ses bons offices pour des conflits internationaux. Jamais son intercession n'a été acceptée. Alors, l'évolution se poursuit. L'Église a été réticente à l'égard de la Société des Nations. Elle n'est plus réticente à l'égard de l'Organisation des Nations Unies. Et Paul VI la consacre solennellement en allant à New York, à l'Assemblée Générale, en 1965, pour dire « on est avec vous, et plus jamais la guerre ». Donc, on voit bien une progression. Et la voix de l'Église qui était refusée en 1890 ou en 1931, est de plus en plus acceptée comme une des composantes possibles, avec des composantes laïques, d'une évolution positive dans le règlement des questions internationales, même si, comme disait Staline, elle n'a pas de division. Et c'est peut-être parce qu'elle n'a pas de division qu'elle peut avoir ce rôle d'interpellation. Et c'est bien ce qu'on reproche à Pie XII, de ne pas l'avoir eu, ce rôle d'interpellation pendant la Seconde Guerre mondiale. Un certain nombre de gens, après François Mauriac, Albert Camus, l'ont dit, attendaient de cette autorité qui était devenue une autorité morale progressivement, de moins en moins contestée, qu'elle dise haut et fort: le nazisme est un mal, il est en train de ruiner l'Europe, il est en train de massacrer un peuple. Oh, bon, pour des raisons qui lui appartiennent, ça serait une autre émission.
0: Ce serait une autre émission, oui, mais c'est intéressant néanmoins, parce que là, elle parle vraiment des crimes aussi que provoque la guerre moderne.
1: Oui.
0: Est-ce que c'est un rattrapage?
1: D'une certaine manière, oui. Même si, là encore, la tradition fait qu'on ne l'accepte pas, qu'on n'accepte pas de s'être trompé auparavant. L'exemple est tout à fait caractéristique. Jean XXIII rédige cette encyclique sur la paix. Paul VI arrive, alors la mort de Jean XXIII est célébrée partout, y compris par les communistes. Et Paul VI arrive au moment où Pie XII est critiqué pour son inaction de la guerre. Et qu'est-ce que fait Paul VI? Il propose la canonisation non seulement de Jean XXIII, mais de Pie XII en même temps. Donc, on a bien la volonté de maintenir la continuité et de ne pas reconnaître ce qui a pu être une erreur, en tous les cas un manque d'appréciation de la réalité que beaucoup de chrétiens attendaient, Maritain et d'autres attendaient. Et on attend de plus en plus, finalement. Le pape devient de plus en plus une autorité internationale. Ça s'est développé considérablement, et je pense que, de ce point de vue-là, déjà Pie XII, mais surtout Jean XXIII, qui est devenu, sur le plan international, une référence, puis Paul VI, ne parlons pas de Jean-Paul II et de son rôle dans la chute du communisme, François, bien sûr, on attend du pape, maintenant, aujourd'hui, une parole sur les crises

0: Quel est le sens du travail et quel est le sens de la culture? Voilà un des questionnements qui nous sont apportés par le Concile Vatican II et Gaudium et Spes sur laquelle nous nous penchons avec vous, Étienne Fouillot. Bonjour.
1: Bonjour.
0: Vous êtes spécialiste de Vatican II et de l'histoire du catholicisme. Quel sens pour vous, quelle impulsion va donner le Concile Vatican II sur la question du travail, justement?
1: Ça fait partie des annexes au texte principal de Gaudium et Spes, qui ont été discutés à part. Il a même été question un temps de les séparer et d'en faire des textes autonomes. Sur l'économie, l'Église n'a pas changé, de ce point de vue-là, de doctrine. L'Église catholique critique à la fois un libéralisme de l'argent débridé et un socialisme autoritaire. Et elle a cherché pendant toute son histoire une sorte de troisième voie entre les deux. Et je pense qu'on en est toujours là. C'est-à-dire que, selon le danger principal, l'accent porte sur lui ou sur un autre. Alors pendant longtemps, le danger principal a été le communisme, le socialisme autoritaire, l'économie dirigée. Et on a beaucoup critiqué le communisme. À partir des années 60 et de l'abondance de la société de consommation, etc., le balancier passe de l'autre côté, le communisme connaît des difficultés, et on critique plutôt le laisser-aller, le laisser-faire. Et je pense que Vatican II a plutôt ce sens-là, atténuant les critiques, reconnaissant un certain nombre de bénéfices à une socialisation, pas au socialisme, oui, mais à une socialisation, et critiquant plus énergiquement les débordements d'un capitalisme financier ou économique éhonté. Ce qu'elle appelle développement harmonisé. C'est une expression qui vient d'un dominicain français, le père Lebray, qui a fondé Économie et Humanisme après le moment de la guerre, et qui parle de développement harmonisé incluant les pays du tiers-monde. C'est une idée de l'optimisme des années 60, ce développement harmonisé, alors que nous, on constate au contraire quelque chose de tout à fait étranger.
0: On est 60 ans plus tard aussi, il faut le redire. Alors, dans ces questions-là aussi, du lien à l'économie, l'Église vient redire que l'homme vaut plus par ce qu'il est que par ce qu'il a. Plus de justice, plus de fraternité, voilà à quoi elle encourage dans une époque où, effectivement, c'est vraiment l'époque des progrès techniques.
1: Oui, non, c'est tout à fait consonant avec ce qu'elle a écrit, peut-être de manière un peu moins claire, mais en tous les cas, cette notion de développement harmonisé, qui inclut donc plus de justice sociale, tout ça c'est déjà dans les encycliques précédentes, mais Gaudium et Spes prolonge en quelque sorte, adapte, en incluant beaucoup plus les pays dits du tiers-monde à ce moment-là, qui étaient extérieurs à ses conceptions auparavant. Elle était favorable à la colonisation. Là, désormais, elle est devant des pays qui s'émancipent et elle accepte tout à fait cette émancipation. Elle le prouve en ordonnant des évêques africains, en remplaçant les missionnaires par des hommes du cru, etc. C'est sa contribution à ce développement harmonisé, en remettant les églises locales aux mains des gens du cru et non plus aux missionnaires, ce qui crée une crise missionnaire considérable.
0: Oui, parce que ce qu'elle interroge, en fait, c'est aussi l'intérêt de ceux qui font cela. Qu'est-ce que l'argent sert comme intérêt, en
1: fait? Oui, absolument.
0: Est-ce que c'est celui qui possède ou est-ce que c'est pour les autres?
1: Et elle est très active dans l'aide au développement et les chrétiens sont très actifs dans toutes les organisations non

gouvernementale d'aide au développement, aussi bien chez nous qu'à l'extérieur. Une étude assez récente sur les membres des ONG montre que 30% d'entre eux sont chrétiens ou d'origine chrétienne. C'est-à-dire des gens qui ont pris leur distance avec l'Église, mais dont la matrice est chrétienne. Donc là, il y a un vrai engagement. L'Église a poussé nombre de gens, de coopérants par exemple, à aller, au nom de leur foi et de leurs compétences, aider à ce développement.

0: Étienne Fouilloux, on est avec vous pour évoquer le Concile Vatican II à travers une encyclique importante, Gaudium et Spes, joie et espérance. Alors dans cette encyclique, il est aussi question de la culture. Comment est-ce que finalement en cultivant les arts, et là je cite l'encyclique, l'homme peut grandement contribuer à ouvrir la famille humaine aux plus nobles valeurs du vrai, du bien, du beau, et à une vue des choses ayant valeur universelle. Alors là, on entend bien aussi qu'il y a une grande place donnée à la culture pour servir quelque chose de plus grand, et que finalement, c'est une ouverture là aussi aux artistes.
1: Oui, c'est assez nouveau. L'Église a encouragé, a été un mécène extraordinaire à travers le temps. Une bonne partie du patrimoine culturel de l'Occident vient de l'Église. Si on n'avait pas eu l'Église, il n'y aurait pas eu de peinture, de sculpture. Donc, elle a ce rôle traditionnel, mais elle l'a toujours envisagé comme une manière de s'exalter elle-même. C'était des œuvres.
0: D'exalter l'Église, en fait.
1: Oui,
0: ou d'exalter Dieu.
1: Ou d'exalter Dieu à travers l'Église. C'était des œuvres qui devait servir, à l'exaltation des lieux de culte ou des pontifes eux-mêmes. Donc c'était pour son propre intérêt, en quelque sorte. Alors que là, elle dit, il y a une culture qui dépasse de toutes parts la culture catholique, et on est devant elle un peu interloqué. Elle prend parfois cette culture des formes difficiles à admettre. Donc c'est plutôt une sorte de ballon d'essai qui est lancé qu'une véritable prise en compte. À ce moment-là, on ne peut pas dire que l'Église joue un rôle culturel majeur à travers le monde.
0: Alors elle met quand même un avertissement, en tout cas une limite dans cet élan qu'elle donne à la culture, c'est il faut éviter à tout prix que la culture, détournée de sa propre fin, soit asservie au pouvoir politique et économique. C'est une crainte qu'elle a de voir justement des œuvres au service d'un État parfois totalitaire.
1: Oui, elle a quand même des exemples pas très anciens sous les yeux. Et le nazisme et le communisme ont fait servir la culture à leur exaltation. Donc c'est toujours le même problème. La culture, c'est bien, mais ça peut être mal aussi. Ça peut servir dans le bon sens, au développement du personnel de l'homme, au développement des sociétés, mais ça peut aussi être utilisé contre l'homme et contre les sociétés.
0: Là, on a aussi un aspect de la formation à une culture intégrale aussi, parce qu'elle insiste sur le fait que les ouvriers, les agriculteurs sont aussi invités à se former, à se cultiver, parce que ça participe du développement de la personne.
1: Oui. Paul VI a joué un rôle important, parce que c'est un homme très cultivé, et c'est par exemple lui qui ouvre au Vatican un musée d'art moderne, qui n'existait pas auparavant, en rassemblant des œuvres qui concernent des œuvres de grands artistes qui concernent plus ou moins le christianisme. C'est lui qui... Alors auparavant, des papes avaient instauré une académie pontificale des sciences, il y a une académie pontificale des sciences historiques. Bon, c'était une certaine prise en compte de la culture, mais l'Église voyait toujours la culture moderne comme servant aux adversaires. Les grands noms de la littérature française ont été mis à l'index. Gide, par exemple, Sartre, proche du Concile Vatican II. C'est dans les années 50 pour Sartre et Gide. Et donc, l'attitude nouvelle, c'est d'accueillir, de ne pas juger selon des critères qui sont seulement des critères étroitement confessionnels, mais essayer de comprendre avant de juger. D'ailleurs, il y en a un signe incontestable juste après le concile, qui est la suppression de l'index des livres prohibés par l'Église, que personne n'avait le droit de lire. En fait, beaucoup de gens le lisaient parce qu'ils étaient à l'index, mais c'est un signe fort, la suppression de cette censure a posteriori sur la littérature.
0: Signe fort de l'ouverture à l'art moderne, en tout cas, on pourrait dire, aux artistes modernes. Merci beaucoup, Étienne Fouilloux, d'avoir été avec nous tout au long de ces émissions. Je rappelle que vous êtes historien français, professeur émérite d'histoire contemporaine et spécialiste d'histoire du catholicisme français. Vous avez beaucoup travaillé sur le Concile Vatican II, et notamment à travers un livre dont vous êtes l'auteur, « Une église en quête de Liberté, la pensée catholique française du modernisme à Vatican II, un livre publié chez Desclée de Brouwer. Et vous êtes également intéressé aux grands penseurs de ce temps pour lesquels vous avez écrit des biographies. Merci d'avoir été avec nous.
1: Merci à vous.

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5: Point de repère. Bonjour à toutes et à tous, et au micro Pierre-Paul Delvaux, et j'ai le grand plaisir de entamer une nouvelle lecture protestante de deux petits livres de l'Ancien Testament, des petits livres pleins de charme, le livre de Ruth et, plus tard dans l'année, le livre de Jonas. Ce sont des récits merveilleusement limpides, racontés avec une grande maîtrise, et le conteur que je suis se régale. D'entrée de jeu, on répond aux questions fondamentales pour un conteur: qui, quoi, où et quand. Et les quatre chapitres font bien avancer l'action de façon tout à fait claire. Un petit résumé simplement. Le livre de Ruth est un court récit biblique. Il raconte l'histoire d'une femme étrangère et veuve qui fait preuve d'une loyauté exemplaire envers sa belle-mère et intègre ainsi le peuple d'Israël, et devient ni plus ni moins que l'ancêtre du roi David. J'accueille avec grand plaisir Rémi Paquet. Bonjour Rémi.
6: Bonjour Pierre-Paul.
5: Eh bien voilà, nous sommes déjà un petit peu au parfum de ce qui se passe dans le livre de Ruth, mais ce récit, il faut pouvoir le situer. Le situer parce que finalement, déjà, dans certaines Bibles, il a des places différentes. Et puis, il faudrait peut-être pouvoir aussi le dater et donner un petit peu sa fonction. C'est énorme. Alors, situons un peu ce récit.
6: Oui, alors, il y a plusieurs façons de le situer. On pourrait essayer de le situer chronologiquement dans l'histoire. On peut commencer peut-être par le situer dans son originalité, dans aussi la liturgie du culte juif. Le livre de Ruth fait partie de ce que l'on pourrait appeler un ensemble de livres de femmes, et on va y revenir. Il n'est pas que ça, bien entendu, c'est un ouvrage, une fois de plus, profondément subversif, ce qui n'est pas sans nous émoustiller. Et puis, ce livre de Ruth, il fait partie d'un ensemble qu'on appelle traditionnellement les cinq Megillotes, c'est-à-dire les cinq rouleaux. Tu l'as dit, Pierre-Paul, on remarque que le livre de Ruth, en fonction des éditions ou en fonction du texte que l'on regarde, eh bien, n'a pas toujours la même place. En effet, dans la Septante, la traduction grecque de l'Ancien Testament, eh bien, Ruth est plutôt rangée dans la section des livres historiques entre le livre des Juges et 1 et 2 Samuel. Puis si on prend la Bible hébraïque, le canon de la Bible hébraïque, eh bien, Ruth fait partie des Ketuvim, c'est-à-dire des écrits dans ces cinq rouleaux. Et ils forment ainsi une certaine unité, hein, ces cinq Megillot, ces cinq rouleaux, que l'on va retrouver dans les Bibles juives imprimées du 15e et 16e siècle, placées directement après le Pentateuque, tiens donc, une unité comme ça, mise à part après le Pentateuque. Peut-être, disent les spécialistes, parce que, avec le Pentateuque, ces cinq livres sont lus entièrement lors des cultes de la synagogue associés à certaines fêtes bien précises. Oui, là où d'ordinaire, pardon, eh bien, on lit les écrits et les prophètes, et ce sont des extraits. Ici, lorsqu'ils sont lus de manière intégrale.
5: C'est d'ailleurs des livres très courts et extrêmement bien construits, très clairs, et qui supportent bien une lecture intégrale.
6: Tout à fait. C'est d'ailleurs ce qu'on invite nos auditeurs à faire. Hein. C'est très plaisant et puis ça, comme tu dis, ça se lit très très bien d'une traite. Et il faut se constater que dans la tradition massorétique, on en a parlé de ces traditions quand on parlait du livre de Genèse, l'arrangement des textes eh bien, commence en général par Ruth pour se terminer par le livre d'Esther, deux femmes, donc deux héroïnes qui clôturent un ensemble de lectures de ces livres, et dans la tradition plutôt rabbinique, eh bien, le cycle de lecture commence avec le Cantique des Cantiques, à cause de l'usage liturgique. Alors, ces cinq livres, je le disais, forment un ensemble, ils sont lus dans des périodes liturgiques qui se suivent. On lit à Pessah, donc à Pâques, on lit le Cantique des Cantiques. On lit le livre ou le rouleau de Ruth à Shavuot, à la fête des semaines ou Pentecôte, au cours de laquelle on célèbre le début de la moisson du blé, et dans la tradition rabbinique où on célèbre le don de la Torah sur le Sinaï, deux arrière-plans, deux discussions qui seront en toile de fond de notre lecture du livre de Ruth. Fatalement, c'est le contexte des semailles et du glanage dans le livre de Ruth. Et puis, on verra que ce livre de Ruth entame une profonde réflexion spirituelle sur le cœur de la Torah. Le livre des Lamentations, on le lit pour commémorer la destruction du Temple, celle de 587 et de 70, et le livre de Coëlette, c'est peut-être là un des moins évidents, on le lit à la fête des tentes, Soukhot, fête des huttes.
5: Le Coëlette, rappelons tout de même que c'est le fameux livre où il y a vanité des vanités, ou bien dans l'autre traduction, buée des buées, et ouais, tout est bué. Un livre qui ne donne pas nécessairement un peu le moral, comme ça.
6: Oui, c'est ça, il y a une certaine vision désabusée dans un premier temps, mais ô combien, me semble-t-il, réaliste par un autre côté.
5: Il y a même un passage où on décrit toute la décrépitude de la vieillesse. On perd ses dents. Enfin, c'est vraiment assez.
6: C'est ça. Oui, il y a un regard assez objectif sur la réalité de la vie, sans concession. Ce qui est aussi d'un intérêt, me semble-t-il, et d'une sagesse puissante.
5: J'ai parlé du charme de ces petits récits. De temps en temps, le charme est un peu gris, mais tout de même, il y a quelque chose de tellement proche de la vie, et aussi de la vie dans toutes ses dimensions, y compris érotique d'ailleurs, puisqu'on a parlé du Cantique des Cantiques.
6: Tout à fait.
5: Et nous retrouverons ça d'ailleurs dans le livre de Ruth.
6: Exactement, hein, on retrouvera cette dimension, me semble-t-il, une dimension qui est un peu évacuée, je crois, par les commentaires qu'on en fait, avec toujours cette volonté hein, de pouvoir spiritualiser tout quand on lit un texte de l'Écriture. Il n'empêche qu'il y a là quand même là, aussi dans l'histoire de Ruth, l'histoire de deux amants. Hein, et ça, c'est évoqué de manière assez claire, me semble-t-il. Pour revenir à mon cycle liturgique, et terminer par là, le cinquième livre de ces cinq rouleaux, c'est Esther, et on le lit à l'occasion d'une fête juive qui s'appelle Pourim et qui commémore les éléments qui sont justement relatés dans le livre d'Esther, c'est-à-dire la délivrance miraculeuse d'un massacre de grande ampleur planifié contre les Juifs. On l'a donc dit, hein, ces cinq mégillotes, ces cinq rouleaux, ils ont en réalité en commun d'être une sorte de collection d'écrits, d'une collection féminine, puisque tous ces cinq livres ont, si on regarde bien, des acteurs féminins, et c'est pas un hasard. Fatalement, Ruth, les héroïnes sont des femmes. Le cantique des cantiques, il y a le dialogue, il y a les dialogues entre le bien-aimé et la bien-aimée. Si on fait un petit calcul, on regarde et on s'aperçoit que ce sont les dialogues de la bien-aimée qui sont de plus de la moitié mis en avant dans le livre. Kohelet, c'est moins évident, on vient de le dire, mais il se fait qu'en hébreu, le mot Kohelet, même si apparemment ici il est renvoyé à un homme, le mot Kohelet est un participe féminin. Et on trouve de manière étrange, deux fois dans le livre, des appellations Kohelet carrément au féminin, comme Madame Kohelet dit ceci ou dit cela. Est-ce que c'est une erreur? Est-ce que c'est intentionnel? Quoi qu'il en soit, on retrouve là cette ligne féminine dans le texte. Puis le livre des Lamentations, vous le savez, ben c'est Jérusalem qui est comparé et identifié à une femme ou une fille abandonnée et maltraitée. Puis Esther, ben là aussi, l'héroïne de l'histoire est féminine.
5: Au fond, il y a quelque chose de subversif. Il y a des lignes qui vont bouger. Nous allons y revenir après une pause musicale avec un peu de jazz belge.

0: Sur RCF, nous continuons notre lecture protestante de le livre de Ruth, en compagnie de Rémi Paquet. Nous avons montré que le livre de Ruth fait partie de cinq livres de femmes. Et nous allons aller un tout petit peu plus loin dans cette évolution, justement, du statut de la femme, qui, ici, est liée à toute la problématique, notamment de la lignée.
1: Oui, tout à fait. Alors, quand on dit livre ou rouleau de femme, ça pose la question de l'auteur, sous-entendu. Hein. Ça, tout d'emblée, je pense qu'il faut dire qu'on ne sait pas vraiment qui est l'auteur ou l'autrice de ces lignes. Il y a certains spécialistes qui vont jusqu'à dire que l'auteur du livre de Ruth est une femme. Mais avec les données dont on dispose, c'est difficile de pouvoir l'affirmer. C'est très bien de le penser, de mettre en avant qu'effectivement le livre se préoccupe de questions qui touchent des questions féminines et qui touchent l'avenir de femmes dans le récit. Mais c'est difficile quand même, me semble-t-il, d'aller de l'affirmer à ce point. En tout cas, ce qu'on peut mettre en avant, c'est que c'est cinq livres à thématique féminine, ou qui en tout cas, qui font de leur personnage principal des héroïnes, qui mettent en avant des personnages féminins, peut-être refléter qu'il commence à y avoir, à cette époque où le livre est rédigé, un changement dans le statut social des femmes, sans doute à partir de l'époque perse, c'est-à-dire vers le 4e siècle avant l'ère chrétienne. Donc si on doit donner un repère chronologique, c'est sans doute ce repère-là, et donc une littérature du Second Temple, une littérature post-exilique. Et ce changement dans le statut des femmes, on a deux passages dans le Pentateuque qui en parlent, ou que l'on peut attribuer, ou que l'on peut lire comme étant des témoins, peut-être, de ce changement de statut. On trouve un changement de statut des femmes dans une histoire d'héritage, et donc de lignée, comme tu disais, Pierre-Paul, avec l'histoire des filles de Tselophéade en Nombre 27. En Nombre 27, le texte nous parle de cinq filles, Mala, Noah, Ogla, Milka et Tirsa, qui se présentent devant Moïse et devant le prêtre Éléazar et toute l'assemblée à l'entrée de la tente de la rencontre en disant « Notre père est mort dans le désert, il ne faisait pas partie de l'assemblée de ceux qui se sont révoltés contre Yahvé, la bande des partisans de Corée. » Mais il est mort pour son propre péché et n'avait pas de fils. Grande question du passage, pourquoi le nom de notre père disparaîtrait-il au milieu de son clan parce qu'il n'a pas eu de fils? Donne-nous donc une possession parmi les frères de notre père. Des cinq filles culottées, qui ne vont pas se laisser dire par le droit patriarcal, et en appel à Moïse et à Dieu, dans une situation qui n'est malheureusement pas prévue par la Torah révélée au Sinaï. Moïse interroge donc Yahvé, il va à la tente de la rencontre, sur la suite à donner à l'événement, et le texte nous montre que Dieu donne raison à la demande des filles de Tselophéade, et enjoint Moïse de transmettre ainsi une nouvelle loi, c'est-à-dire une modification, un amendement à la Torah. Le verset 5 du chapitre 27 dit « Les filles de Tselophéade ont raison, tu leur donneras une propriété en héritage, comme aux frères de leur père, et tu leur transmettras l'héritage de leur père. Tu diras aux fils d'Israël, lorsqu'un homme mourra sans laisser de fils, vous transmettrez son héritage à sa fille. S'il n'a pas de fille, vous donnerez son héritage à ses frères, et s'il n'a pas de frère, vous le donnerez au frère de son père, et si son père n'avait pas de frère, vous le donnerez au plus proche parent qu'il aura dans son clan. » Petite parenthèse, la question du plus proche parent et ses lois d'héritage, on va aussi les retrouver dans le livre de Ruth. C'est donc celui-là, le proche parent, qui en aura la possession. L'histoire ne s'arrête pas là, bien entendu. hein, ça aurait été beaucoup trop simple. On retrouve cette question quelques chapitres plus loin en nombre 36.
0: Ça ne va pas plaire à tout le monde, au fond.
1: Ça ne plaît pas à tout le monde, c'est évidemment. Viennent se présenter des membres de la tribu de Joseph, c'est-à-dire la tribu à laquelle appartenait Tselophade, qui se présentent devant Moïse. Et ils prennent la parole devant Moïse et les responsables des chefs de tribu. Ils disent, je cite, « À mon Seigneur Yahvé a ordonné de donner le pays aux fils d'Israël en le partageant par tirage au sort. Et mon Seigneur a reçu de Yahvé l'ordre de donner le patrimoine de notre frère Tselophade à ses filles. Or, si elles épousent un homme d'une autre tribu des fils d'Israël, leur part sera retranchée du patrimoine de nos pères, et il s'ajoutera à celui de la tribu dans laquelle elles entreront. Elle sera donc retranchée du patrimoine qui nous est échu. » Voilà, droit de succession, hein, question.
0: On sait calculer. Hein,
1: on sait calculer qui est à quoi, et quoi est à qui. Yahvé et Moïse acceptent l'argument, et la suite du passage dit ceci. Moïse ordonna aux fils d'Israël selon l'ordre de Yahvé. Les fils de la tribu de Joseph ont raison. Voici ce qu'ordonne Yahvé au sujet des filles de Tselophade. Elles épouseront qui leur plaira, pourvu que ce soit un homme dans le clan de la tribu de leur père. Déjà, hein, ce système d'épouser qui l'on veut, c'est pas anodin. Mais quand même, dans la tribu de leur père, ainsi, parmi les fils d'Israël, un patrimoine ne passera pas d'une tribu à l'autre. Et les fils d'Israël resteront attachés chacun au patrimoine de tribu de leur père. Toute fille qui héritera d'une part dans l'une des tribus des fils d'Israël, ne pourra épouser qu'un homme du clan de la tribu de son père. Ainsi, les fils d'Israël posséderont le patrimoine de leur père, chacun pour sa part. Alors, ce qui était très intéressant, c'est que, fatalement, on voit ces cinq filles qui revendiquent leur droit à leur lignée et à leur héritage. Mais il faut aussi remarquer ici que le texte ne parle jamais, dans la réponse ici, en nombre 36, d'une consultation explicite de Yahvé par Moïse, c'est très clair dans le premier passage, dans le second beaucoup moins. Il y a là donc une sorte de nouvelle interprétation de la loi qui est mise en place d'abord en nombre 27 et puis modifiée en nombre 36, et ça vaut pour une parole de Yahvé. C'est très intéressant sur le plan aussi de cette constitution du canon des Écritures que déjà on voit que dans le Pentateuque, il y a réécriture, relecture, réinterprétation de la Torah, une Torah qui n'est pas statique mais qui s'adapte et doit être adaptée selon les circonstances de la vie.
0: Mais ce qui est intéressant ici, c'est de voir que la loi évolue et nous avons déjà vu à quel point dans les tout premiers chapitres de la Genèse, Dieu tâtonne lui aussi. Donc il y a quelque chose qui se fait, qui s'accomplit et qui obéit aussi aux circonstances de la vie, à toutes les questions que la vie peut poser. Donc il y a une conception beaucoup plus ouverte de la loi.
1: Alors là aussi, on a fatalement cette habitude dans le judaïsme, de venir à ces textes, non pas de manière figée, mais de toujours essayer de le faire rentrer en consonance avec le réel expérimenté, avec ce que l'on vit chacun dans ses tripes, dans l'existence, et une loi qui ne servirait plus à rien et que personne ne connaîtrait plus, eh bien tomberait en désuétude et ne servirait plus à, ne serait plus étudiée ou mise en pratique. On en a un peu un exemple et on aura l'occasion d'en discuter. Je dis tout ceci aussi pour préparer ce qu'on va dire dans le livre de Ruth. On aura aussi l'occasion de voir que c'est ce qui se passe dans le livre de Ruth, avec Boaz et Noémie, où il y a une question à la fois de racheteur des biens d'Élimélec, et puis aussi cette question du Lévira, fournir une descendance hein, à l'aïeul ou au frère qui n'a pas de descendance. Deux lois qui sont à proprement parler séparées dans la Torah, mais dont on ne va plus ne faire qu'une seule ici dans le contexte du livre de Ruth. Là aussi, c'est une façon de réadapter, de relire et de réadapter des traditions dans l'existence. Et dans la question, je pense que c'est dans le dernier chapitre de mémoire, eh bien, on aura l'occasion de voir que le rédacteur nous dit même, il en était comme ça autrefois en Israël, etc. Parce qu'apparemment, c'était plus si clair que ça. Donc s'il faut rappeler que c'était comme ça que ça se faisait avant, c'est sans doute que là, il y a des lois qui ne s'appliquent plus, qu'on ne met plus, et donc il faut les revisiter pour les revivifier et faire qu'elles puissent être effectives dans la vie de tous les jours.
0: Ça me fait penser à deux choses. Marc-Alain Wachnin qui intitule un de ses livres « Lire aux éclats ». Parce que le texte peut éclater justement à cause des forces de la vie, à cause des questions qui viennent de la vie. Et pour le peuple juif, si je vois bien, c'est que cette grande idée de descendance et de transmission, c'est quelque chose qui peut nous toucher aussi, d'ailleurs. Bien sûr. Nous allons faire une petite pause musicale, encore avec un peu de jazz belge.

0: Sur RCF, nous continuons notre lecture protestante du livre de Ruth avec le pasteur Rémi Paquet. Nous avons parlé de cette grande question de l'héritage des femmes et de l'actualisation de la loi.
1: Oui, effectivement, Pierre-Paul, dans le Pentateuque, il y a, nous le disions, un travail de réécriture de la loi, une loi qui n'est pas statique et doit être adaptée selon les circonstances. C'est pas pour rien qu'on trouve ces débats-là dans le livre des Nombres. Les spécialistes considèrent que le livre des Nombres est le dernier livre du Pentateuque qui a pris forme et qui se travaille, qu'il traite justement et se termine par ce travail d'actualisation de la loi. Et qu'on a sans doute là un reflet de débat à l'époque sur la possibilité des femmes d'hériter. Ces questions, on l'a dit, d'héritage, elles vont jouer un rôle important dans le livre de Ruth, notamment parce que le chapitre 4 laisse sous-entendre que Noémie possède des terres, même si elle est partie, que son mari est mort, puis qu'elle revient, eh bien, qu'elle possède des terres, qu'elle les vend même, eh bien, tout cela s'explique par l'idée sous-jacente qu'elle en a probablement hérité. Cette question de l'héritage des femmes, on le retrouve aussi très clairement tout à la fin du livre de Job, au chapitre 42, verset 15, où il nous est dit « On ne trouvait pas dans tout le pays d'aussi belles femmes que les filles de Job, et leur père leur donna une part d'héritage avec leurs frères. » Hein, donc tous ces textes qui mettent en avant volontairement des femmes reflètent certainement là une évolution dans le statut qu'elles ont à l'époque.
0: Nous soulignons encore une fois le côté subversif de la chose. Hein. Ça fait bouger les choses de façon...
1: Bien sûr, ça fait bouger les lignes et pas qu'un peu. Le contenu du livre de Ruth, on en a déjà eu un petit aperçu hein, en ouverture de notre émission. Il se situe, selon le récit, à l'époque des juges. Et le premier verset nous dit, et j'ai choisi intentionnellement de le traduire comme cela, « Il y eut une fois au temps des juges ». Peut-être qu'on peut en entendre un peu plus.
0: Certainement. À l'époque où gouvernaient les juges, il y eut une famine dans le pays. Un homme de Bethléem de Juda émigra avec sa femme et ses deux fils pour s'établir dans la région appelée Champ de Moab. L'homme se nommait Élimélec, c'est-à-dire « Mon Dieu est roi ». Sa femme, Noémie, c'est-à-dire « Ma gracieuse », et ses deux fils, Malon, c'est-à-dire « Maladie », et Kilion, c'est-à-dire « Épuisement ». C'étaient des Éphratéens de Bethléem de Juda. Ils arrivèrent au champ de Moab et y restèrent. Élimélec, le mari de Noémie, mourut, et Noémie resta seule avec ses deux fils. Ceux-ci épousèrent deux Moabites. L'une s'appelait Orpa, c'est-à-dire volte-face, et l'autre Ruth, c'est-à-dire compagne. Ils demeurèrent là une dizaine d'années. Malon et Kilion moururent à leur tour, et Noémie resta privée de ses deux fils et de son mari. Alors, avec ses belles filles, elle se prépara à quitter les champs de Moab et à retourner chez elle, car elle avait appris que le Seigneur avait visité son peuple et lui donnait du pain. C'est la mort et la famine.
1: Oui, alors le livre s'ouvre sur une tragédie et qui n'est pas... sans toucher encore notre actualité, des étrangers, ceux qu'on appelle de manière un peu anonymisante des migrants, hein, qui sont sans doute avant tout des personnes, avant d'être qualifiés par leur mise en déplacement, sont obligés de prendre la route parce qu'il n'y a rien à manger. Et c'est tout le paradoxe, le paradoxe ici de l'histoire, hein, d'une famille, de la maison du pain, hein, littéralement, Bethléem, la maison du pain, la maison de la nourriture, doit quitter pour se rendre dans un lieu pas très enviable, celui de Moab, celui dont les habitants sont fustigés par l'Écriture, hein, notamment dans le Deutéronome, on y reviendra. Eh bien, c'est là qu'ils décident de partir pour des raisons de survie, tout simplement. Et les noms sont, vous l'avez entendu dans la traduction, qui est la traduction de la liturgie ici, eh bien, sont des noms tout à fait symboliques, hein, des quatre membres de la famille exilée, Élimélec, mon Dieu et roi. On se rend compte, ben oui, mais là, est-ce que c'est pas un peu en contradiction, hein, avec ce qui est en train de se passer, et cet exil de choix de quitter le territoire de Yahvé, hein, dans une conception toujours un peu territoriale, hein, des divinités, et puis Naomi, ma gracieuse, ma douceur, et puis deux fils, faiblesse et extinction, dont on se doute bien qu'ils ne vont pas durer longtemps dans le récit. Hein. Eux qui épousent des filles moabites, et on aura l'occasion d'y revenir en mettant Ruth en parallèle avec Esdras et Néhémie. Les trois hommes, nous dit le texte, meurent rapidement, on l'avait compris, rien que par leur nom, le père et puis les deux fils. Noémie se retrouve seule avec ses deux belles filles, avec Orpa donc et Ruth, qui sont moabites. La gracieuse Noémie change alors de nom pour Mara, qui signifie amère, hein, comme les eaux amères de Mara et Meriba, hein, souvenez-vous, et conseille à ses belles filles de retourner chez elles pour pouvoir se remarier. Orpa suit le conseil et donc ne prendra pas le chemin de Bethléem, et son nom évoque le dos tourné, celle qui fait volte-face, me disais-tu, Pierre-Paul, en préparant l'émission, est une bonne traduction. Mais Ruth, hein, qu'on traduit par l'ami ou la réconfortée ou la rassasiée, insiste pour accompagner sa belle-mère dans son pays. Au verset 15, on aura l'occasion plus tard de commenter ces versets, « Où tu iras, j'irai, où tu passeras la nuit, je la passerai, ton peuple sera mon Dieu, ton Dieu sera mon Dieu. » Et donc c'est le retour et l'installation de Noémie et Ruth à Bethléem, sans une petite dose de honte, de gêne, pourrait-on dire. Celles qui sont parties ont choisi la fortune peut-être ou la chance ailleurs, eh bien, sont contraintes de revenir, et ce n'est pas rien.
0: Le texte dit « Ne m'appelez plus Noémie, ma gracieuse, appelez-moi Mara, amertume, car le puissant m'a rempli d'amertume. J'étais parti comblé, mais le Seigneur me ramène les mains vides. Pourquoi m'appeler encore Noémie ? Le Seigneur m'a humilié, le puissant m'a fait du mal. » Alors ce qui est intéressant, c'est le verset suivant. Noémie revint donc des champs de Moab avec sa belle-fille Ruth, la Moabite. Elles arrivèrent à Bethléem au début de la moisson d'orge. Mmh. C'est ainsi que se termine le premier chapitre. Je savoure en tant que pratiquant du récit. Là, on est en train de s'ouvrir à autre chose. On quitte la famine et il y a la promesse de la moisson d'orge. Mais les termes sont puissants. Il y a une amertume et puis le Seigneur m'a humilié, le puissant m'a fait mal. Mmh. On sent effectivement ici cette tragédie.
1: Oui, c'est très intéressant. Bon, et on peut se poser un peu la question de l'objectivité des propos de Noémie ici, hein, parce que clairement, elle n'est pas partie les mains pleines. Bon, oui, certes, elle avait mari et fils, mais si elle part, c'est parce que justement, elle a quand même les mains vides, ou en tout cas l'estomac vide. Et puis, c'est un peu notre tentation à tous aussi, hein, quand on vit des épreuves difficiles et douloureuses dans nos vies, d'en accuser la divinité, hein, en disant ben voilà, je suis maudit, qu'ai-je fait au bon Dieu ? On connaît tous, hein, ces façons de réagir. Eh bien, là aussi, le texte parle de ce Dieu, elle parle de ce Dieu en tant que Shaddai, hein, celui qui est aussi le Dieu de la fertilité, eh bien, n'a pas été fidèle à son nom, en fait, hein, littéralement. Et donc, il y a un peu comme on trouve dans des épisodes où il y a des plaintes, eh bien, on est dans la bouche de Noémie, dans une plainte accusatrice, hein, contre Dieu. On retrouve ça aussi de manière classique dans l'Exode au chapitre 15. Et effectivement, bien, il y a là ce blâme de Dieu qui est quand même audacieux, j'ai envie de dire, quand même, dans ce qui est dit, mais qui est révélateur aussi d'une certaine théologie de façon d'associer Dieu au mal. Et là aussi, on aura l'occasion peut-être de questionner cela plus en détail.
0: Ce qui est frappant, effectivement, qu'elle est tout à fait dans la plainte, dans un récit de plainte. Elle souligne ce qui lui a été enlevé. Elle se donne un nom plaintif, alors qu'on vient d'entendre au verset 16 et 17 une déclaration d'amour, véritablement, de sa belle-fille. « Là où tu iras, j'irai. Où tu t'arrêteras, je m'arrêterai. » Ton peuple sera mon peuple et ton Dieu sera mon Dieu. Où tu mourras, je mourrai et là, je serai enterré. Voilà, que le Seigneur me traite ainsi, qu'il fasse pire encore, si ce n'est pas la mort seule qui nous sépare. Vraiment, c'est quelque chose d'absolument magnifique. Mais effectivement, nous aussi, nous sommes tentés de nous apitoyer sur nous-mêmes, comme Noémie.
1: Bien sûr, et puis là, on voit vraiment qu'elle est désabusée, quoi. Hein. Donc il y a le contexte d'ouverture du récit n'est franchement pas amusant.
0: Oui. Oui, et puis rentrer à Bethléem, en quelque sorte, sur un échec, en avouant son échec, c'est tout de même difficile.
1: Oui, tout à fait. Hein. Et ça, c'est l'expérience, je pense, de plus d'un d'entre nous, hein, d'avoir, quelque part, parié sur le mauvais cheval, comme on dit, avoir fait des plans sur la comète, puis se rendre compte que, finalement, ça ne va pas, ça ne fonctionne pas, même si on avait de bonnes raisons d'y croire, ou que les circonstances de la vie nous poussaient dans un sens, eh bien, il se fait que on doit tous, à un moment donné, dans nos existences, faire face à l'échec, et d'une manière ou d'une autre, et puis ça fait partie du cheminement, ça fait partie aussi d'un certain deuil de nos projets, de qui on est. C'est pas pour rien qu'il y a cette volonté qui se traduit, en tout cas cet état d'esprit, pardon, qui se traduit dans ce changement du nom, hein. Et on sait, hein, que dans le monde biblique, hein, toute l'importance du nom et de ce changement de nom, et on vient de le souligner, hein, et on peut y revenir un instant avec tous ces protagonistes qui ont tous des noms déterminés et qui ont du poids dans le récit, hein, avec celle qui ne vient pas jusqu'à Bethléem, elle tourne le dos, c'est Orpa. Ruth, c'est celle qui sera, hein, la bonne amie, ou alors celle qui sera rassasiée dans un contexte, je le rappelle, de famine. Et puis on va avoir des personnages alors beaucoup plus pesants dans le récit et enracinants dans le récit, hein, Boaz, hein, la force est en lui. Alors là, on s'imagine qu'il ne va pas disparaître du récit de sitôt. Hein. Donc là aussi, on va avoir un personnage sur la fin du récit, qui est le personnage du racheteur, qu'on écrit en général, qui est écrit un tel avec une majuscule, un U majuscule dans la traduction française, parce qu'en fait, c'est une traduction littérale de l'hébreu, il n'a pas de prénom, c'est quelqu'un. Hein. Et là, on comprend bien que le récit va nous emmener ailleurs et que ce ne sera pas ce un tel qui va peser dans les choix et dans la balance. Donc, tout un récit, on le disait en ouverture, très bien ficelé, très bien conçu, avec des personnages très identifiés dans leur trajectoire, rien que par leur nom. Et donc, fatalement, là, on est vraiment dans une méditation théologique, plus que sur un substrat historique.
0: Absolument, et je pense qu'on peut vraiment sentir toutes les résonances qu'il y a par rapport à tout ce que nous pouvons vivre. C'est là-dessus que je vous propose une nouvelle pause musicale avec du jazz belge, encore une fois.

0: Sur RCF, nous continuons notre lecture protestante du livre de Ruth avec le pasteur Rémi Paquet. Eh bien, pour terminer cette première émission, je crois qu'il est intéressant de revenir sur les enjeux de la datation du livre. Ce n'est pas si simple.
1: Mais non, bien sûr, ce sont des textes anciens, et comme chaque fois avec les textes bibliques, il y a une dose de conjecture où on ne sait pas. Les spécialistes parfois ont régulièrement des avis divergents. Mais en tout cas, il faut être conscient en tout cas que l'écriture recèle une richesse incroyable qui permet une grande diversité de lectures. Je pense qu'on l'a assez dit, mais qu'on peut toujours le répéter dans des émissions précédentes. Et qu'ici, il importe de relever que le comportement qui est décrit, le comportement des femmes dans le récit, est souvent en décalage avec les normes convenues, que l'on est là sans doute dans un milieu producteur du texte qui questionne justement ce statut des femmes et qui leur accorde une plus grande liberté. On peut même remarquer que, et on le fera, que le comportement de Bose s'écarte de la loi du Lévirat, décrite en Deutéronome 25, que le rituel du rachat est modifié et que Bose aussi va pratiquer la loi destinée au glanage de manière tout à fait unique et généreuse. Il faut sans doute lire le texte de Ruth comme ayant donc été écrit dans un contexte polémique. Et dans cette perspective, le questionnement concerne la généalogie, justement, qui clôture le livre, on y reviendra, avec cette grande question, pourquoi finalement insérer une ancêtre moabite dans la généalogie de Judas et donc dans celle de David ? Alors, grosso modo, il y a les tenants d'une datation du livre avant l'exil, et donc dans ce sens, le livre de Ruth est écrit par des défenseurs de la dynastie davidique afin de justifier cette lignée en montrant que le choix de David et de sa famille par Yahvé vient de très loin, et face à certaines contestations qui auraient critiqué ses origines ou ses relations un peu trop amicales avec Moab, cette histoire servirait à montrer que Yahvé avait depuis longtemps choisi d'inclure une Moabite dans la lignée royale.
0: Rappelons tout de même que explicitement, Ruth est l'arrière-grand-mère du roi David.
1: Tout à fait. Et donc, ça me faisait sans doute un peu grincer des dents. Dans ce que je viens d'expliquer, eh bien, le livre de Ruth serait une sorte de midrash de 1 Samuel 22 qui veut expliquer pourquoi, eh bien, David entretient des relations avec le peuple moabite, même si finalement, ce n'était pas ce qui était conseillé, surtout pas en Deutéronome 23. Il y a ce texte de 1 Samuel qui dit « David parti pour Mispé de Moab, il dit au roi de Moab, permis à mon père et à ma mère de venir se joindre à vous jusqu'à ce que je sache ce que Dieu fera pour moi. Il les conduisit devant le roi de Moab, ils demeurèrent avec lui tout le temps que David resta dans sa forteresse. » Donc on voit qu'il y a ce texte un peu problématique d'une accointance avec le roi de Moab. Alors on aurait rédigé ce livre de Ruth pour limer les angles et dire « Mais oui, mais bon, voilà, il y avait déjà une ancêtre qui était moabite, tout ça, donc c'est pas si grave. » Deuxième option, une datation du livre après l'exil, c'est ce que les spécialistes aujourd'hui invitent à faire. Le livre de Ruth est alors à lire comme un récit véritablement polémique qui s'insurge contre la condamnation et le rejet des mariages mixtes tels que vont l'exprimer Esdras et Néhémie. L'intégration d'une femme moabite, alors, prend le contre-pied de l'idéologie rigide d'exclusion nationaliste que l'on trouve dans ces livres. Et c'est sans doute là le côté le plus percutant de l'histoire de Ruth, de le voir comme un livre subversif qui va à la fois mettre en avant des héroïnes féminines, qui va mettre en avant des lois que l'on n'arrange, que l'on réécrit en faveur de la bonté, et on y reviendra. Et puis, un pied de nez, quelque part, à cette volonté nationaliste et territoriale, basée notamment sur, je le disais, Deutéronome 23, qui dit explicitement « L'Ammonite et le Moabite n'entreront pas dans l'assemblée de Yahvé, même leur dixième génération n'entrera pas dans l'assemblée de Yahvé. Il en est ainsi pour toujours, parce qu'ils ne sont pas venus au-devant de vous avec du pain et de l'eau sur le chemin lorsque vous êtes sortis d'Égypte. » Et puis on va voir, et on aura l'occasion de le rappeler, que le livre se termine justement sur l'accueil d'une étrangère qui donne naissance au grand-père de David, et qu'il y a là une généalogie qui clôture le livre et qui, bizarrement, eh bien, fait 10 générations, hein, tout à fait pour dire, ben, vous voyez vos histoires de 10 générations qui n'entreront pas, eh bien, nous, c'est pas comme ça qu'on comprend la bonté qui est le principe organisateur de la Torah.
0: Tu dis que c'est un récit polémique et subversif, certainement, mais il y a quelque chose de limpide et d'élégant. Ce n'est pas un texte violent. C'est pour ça que tout à l'heure, à l'entame de l'émission, j'ai parlé du charme de ces récits. Il y a, on peut être subversif et léger, charmant, avec

0: ce critère de la bienveillance, de la bonté, un critère pour mettre en œuvre et interpréter la loi. J'ai envie de dire, on n'est pas si loin de l'interprétation d'un rabbin du 1er siècle qui s'appelait Jésus de Nazareth.
1: Absolument, absolument. Et effectivement, nous avons déjà toucher beaucoup tous ces sujets de ce décalage par rapport à la loi, de cette mise en question du statut des femmes et de ce récit subversif, je reprends tes termes, tout en finesse, marqué par la bonté. Et je vous invite, chers auditeurs, à nous retrouver dans un mois parce que nous allons faire connaissance avec ce personnage merveilleux qui est Boaz, le généreux, dirais-je, sans en dévoiler plus. Mais petit conseil aussi, allez donc lire ce petit texte qui est absolument magnifique et merveilleux. Rémi, merci beaucoup.
0: Avec plaisir, et puis à bientôt.
1: Et à bientôt, au revoir, portez-vous bien et laissez-vous charmer par ce beau récit. Au revoir. Et je vous laisse à nouveau avec un peu de jazz belge. Au revoir.

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C'est comme des djouhirs. 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Puis après, on prend les raies et on retourne tout cela. Je les retourne à tri, et il y aurait des spennes qui se tichaient, et des ronches qui portaient des hormones. Des ronches, c'est des lait et plantes, tout cela. 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

0: Les bonnes nouvelles à l'instant sur RCF Viage en compagnie de Gilles Monville. Et puis voici une sélection de musique chrétienne pour nous mener jusqu'à la suite de notre programme. Pardon. Il s'agira de Culturez-vous avec Théo Mertens à 14h.
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3: Jacques Gilène, vous êtes un des responsables ici à ce musée, le Mundaneum. Alors moi j'ai une première question d'approche déjà dans le Mundaneum qui est vraiment le règne de ce qui est le plus strict, le plus rigoureux, le plus classé. Parler de l'anarchisme, c'est un peu ironique.
4: Alors ça peut paraître particulier, mais le Mundaneum a une histoire qui est liée à l'anarchisme. Parce qu'une bonne partie des collections, nous avons une collection sur l'anarchisme qui est assez riche. Et qui était rassemblé par Marcel Dieu et Walter Theodor Gliner, qui étaient tous les deux anarchistes et qui ont commencé à collecter et justement à classer une collection sur l'anarchisme. Donc c'est une collection sur l'anarchisme qui n'est pas anarchique pour le coup.
3: Voilà. C'était juste pour faire un petit clin d'œil en commençant. L'anarchisme, il a connu son grand moment, 19e ?
4: Alors, l'âge d'or de l'anarchisme, on peut dire, c'est la période de la Belle Époque. Donc, le dernier quart du XIXe siècle jusqu'en 1914.
3: Alors, moi, en réfléchissant dans le train, avant de vous rencontrer, en venant ici, je me suis dit, tiens, l'anarchisme, c'est pas, me semble-t-il, le culte du rien, du nihilisme, c'est plutôt remettre les choses à plat pour créer quelque chose de neuf. Je me trompe ?
4: Tout à fait. Alors, c'est justement un des objectifs de cette exposition, c'est que l'anarchisme n'est pas fait que de gens qui sont contre tout.
3: Voilà.
4: La base de l'anarchisme, c'est le rejet de l'autorité, en premier lieu celle de l'État.
3: Ou d'une autorité certaine.
4: Ou d'une autorité, quelle qu'elle soit, mais en premier lieu celle de l'État, mais pour construire un monde plus fraternel. La fraternité est très importante chez les anarchistes, pour construire un monde plus égalitaire, plus respectueux de la nature, etc. Donc il y a un idéal vraiment derrière, qui peut varier selon les anarchistes, parce qu'il y a plusieurs tendances dans le mouvement anarchiste. Mais c'est effectivement un mouvement beaucoup plus riche que ce qu'il ne peut paraître. Ce ne sont pas seulement des lanceurs de bombes, des casseurs, comme on a l'habitude de l'entendre souvent.
3: Voilà, ce n'est pas le chaos.
4: Voilà.
3: Eh bien, si on allait voir.
4: Allons voir.

0: On a appelé cette exposition Nuances de noir parce qu'il y a plusieurs tendances dans le mouvement anarchiste, donc on voulait refléter un peu la diversité de ce mouvement et aussi pour refléter le côté contemporain de l'anarchisme. Donc de nos jours, il y a relativement peu de gens qui se revendiquent anarchistes. Par contre, il y a pas mal d'idées anarchistes qui ont percolé dans les luttes contemporaines. Et donc là, on explique les raisons pour lesquelles on a fait cette exposition. Donc on voulait casser justement les stéréotypes qui règnent habituellement sur les anarchistes, l'image de lanceur de bombes, hein, qui est héritière des attentats de la fin du Xe siècle et du début du XXe siècle contre Sicile impératrice par exemple, l'image de casseur qu'on peut voir de nos jours avec les Black Blocs. On voulait aussi casser la confusion qu'il y a de plus en plus fréquemment aujourd'hui entre les libertaires, donc les anarchistes, et les libertariens, qui sont représentés par des personnalités comme le président argentin Javier Milei ou Elon Musk, qui d'une certaine manière sont anarchistes dans le sens où ils veulent limiter le pouvoir de l'État, mais qui ne sont pas du tout anarchistes par contre, parce que leur but c'est de maintenir le capitalisme et le surprofit au détriment des gens qui travaillent. Et donc pour le coup on est très loin de l'idéal anarchiste.
1: Ça se rapproche plus du totalitarisme.
0: En effet.
1: Alors, un des slogans qu'on connaît très très bien, c'est « ni Dieu ni maître ».
0: Oui, tout à fait. Ben, ça résume un peu ce qui rassemble les anarchistes. Ni maître, c'est évident, c'est le rejet d'autorité, rejet de l'État et rejet de tous les rouages de l'État. Rejet de l'autorité suprême aussi, que ce soit Dieu ou un dogme quelconque ou une ligne de conduite. Donc la base, c'est vraiment la liberté de l'individu. Ça ne veut pas dire que l'individu peut tout faire. L'idéal quand même est de vivre en communauté, de trouver une manière d'établir une communauté égalitaire basée sur la liberté, la démocratie directe, l'autogestion. Donc chacun doit pouvoir participer aux décisions. Et du point de vue économique, chacun doit pouvoir vivre de manière correcte.
1: Utopique.
0: Utopique ou pas, je pense que dans l'anarchisme, il y a des idées qui peuvent inspirer des améliorations de notre société.
1: J'ai vu encore un autre slogan, l'ordre moins le pouvoir.
0: Donc l'ordre moins le pouvoir, c'est un peu inspiré des idées d'Élisée Reclus, qui disait la plus haute expression de l'ordre, c'est l'anarchie. Justement pour casser cette image de désordre qu'on associe souvent à l'anarchisme, ben non, l'anarchisme c'est quelque chose qui a un vrai projet de société construit.
1: Chacun a le droit de faire son propre ordre là-dedans.
0: Oui, voilà, donc il y a un ordre qui est établi par les idées auxquelles les gens adhèrent, mais sans pouvoir, parce qu'il n'y a pas d'État, parce qu'il n'y a pas d'autorité suprême, etc.
1: Où est-ce que vous avez trouvé toutes ces affiches ?
0: Alors, il y a beaucoup de documents qui proviennent des collections du Millennium, mais il y en a aussi d'autres centres d'archives, de l'Institut d'histoire ouvrière, économique et sociale, qui est notre partenaire dans ce projet. Ça, j'ai oublié de le dire, c'est important, avec le Centre d'histoire et de sociologie des gauches de l'ULB. Il y a des documents qui viennent de l'AMSAB à Gand, de l'Institut international d'histoire sociale d'Amsterdam, du Centre international de recherche sur l'anarchisme de Lausanne. Et alors, il y a des documents qui nous ont été prêtés par des personnes privées. Et donc là, il y a quelques 250 documents qu'on peut voir, donc c'est une exposition assez dense. C'est une exposition qui est plutôt axée sur les idées anarchistes. Et donc on commence par exemple contre l'autorité, contre le capitalisme, contre la religion, pour la liberté sexuelle, l'égalité avec les femmes, pour un art libre, et on termine avec les mouvements contemporains. Donc il y a une dimension historique, mais l'exposition n'a pas pour ambition de retracer toute l'histoire du mouvement anarchiste, c'est plutôt de montrer d'où proviennent ces idées et ce qu'elles ont donné au fil du temps.
1: J'ai vu tout à l'heure en entrant dans l'exposition, anarchie chrétienne, ça m'interpelle ça.
0: Oui, alors l'anarchisme chrétien, c'est une tendance qui est héritée de l'écrivain Léon Tolstoï, l'écrivain russe, et qui en fait a prôné un anarchisme basé sur les idéaux de fraternité, de partage de la Bible. Donc en gros, on rejette l'Église et
1: le
0: Dieu,
1: pouvoir, encore une fois.
0: Et Dieu en tant qu'autorité suprême, mais par contre on garde de la Bible les principes de partage, d'égalité et d'échange, de fraternité. Donc c'est dans ce sens-là que c'est un anarchisme chrétien où on conserve les principes religieux en rejetant tout ce qui dérange les anarchistes.
1: L'argent est omniprésent dans notre monde, donc le capitalisme nous gère d'une certaine manière, et à bas le capitalisme, on le rejette. Qu'est-ce qu'on met à la place ?
0: Alors, à la place, on met, alors ça dépend un peu des différentes approches, mais à la place, on met des systèmes de mise en commun des moyens de production, des richesses. Ça peut aller jusqu'à le rêve d'une société sans argent. C'est par exemple ce que des communautés anarchistes qui ont été créées à la fin du XIXe siècle et au début du XXe siècle ont essayé de faire, de vivre sans argent. Donc selon le système du troc, par exemple, on essaye de vivre en autarcie. Il y a une colonie anarchiste qui a existé à Bruxelles en 1905-1908, à Stockel, donc c'est Woluwe pour l'instant. Donc c'est assez drôle parce que de nos jours, Stockel, c'est une commune un peu bourgeoise, riche. À l'endroit plus ou moins où se trouvait la colonie à l'époque, il y a maintenant un terrain de tennis, on peut voir des grosses voitures autour. Donc à ce moment-là, c'était la banlieue de Bruxelles, donc c'était la campagne. Et une quinzaine d'anarchistes ont loué une fermette, où ils cultivaient leurs légumes, ils élevaient leurs poules, ils imprimaient leurs journaux, ils publiaient des brochures, ils donnaient des pièces de théâtre, dans le but de propager les idées anarchistes, de montrer qu'il était possible de vivre selon ces idées, mais aussi pour contrer l'image de lanceur de bombes qui était encore très très présente à l'époque, suite aux attentats à la bombe à la Chambre des députés de Paris, par exemple, ou les assassinats de têtes de chefs d'État. Il y a eu Sicile l'impératrice, il y a eu le président français Sadi Carnot, et il y en a eu d'autres, donc c'était quelque chose de très présent. Pour n'y être jamais allé.

0: À vous écouter, je me fais la réflexion que sous d'autres vocables, aujourd'hui, on a un habitat partagé, par exemple. Bien, c'est un petit peu ce que vous venez de citer avec cette ferme à Stockel. Et il y a des expériences qui ont débouché sur des réalités que nous connaissons encore aujourd'hui.
1: Tout à fait. Et il y a des expériences qui ne sont pas toujours anarchistes. Mais il y a des expériences de communautés partagées ou dans les squats, par exemple, c'est quelque chose qui est très présent, où il y a une espèce de vie en commun qui se met en place et qui pratique l'autogestion, la démocratie directe, donc le fait que tout le monde partage les décisions. On peut éventuellement désigner un délégué, mais qui reste un porte-parole, mais qui reste dépendant du groupe. Il peut être démis de ses fonctions à n'importe quel instant et il doit montrer. Enfin, il doit vraiment accomplir ce pour quoi il était désigné.
0: Je vois un document qui attire mon attention. De quelle année date-t-il ? L'école rénovée.
1: Donc, alors ça... L'école rénovée, ça c'est une revue...
0: 1908, si je vois bien.
1: Donc ça c'est une revue qui parle de l'enseignement libre prôné par Francisco Ferrer, parce que l'éducation est une dimension très importante chez les anarchistes, et il y a eu plusieurs... expérience comme ça d'enseignement libre où l'enfant est actif dans la vie de l'école, on lui apprend à prendre ses décisions, à choisir sa vie sans dépendre à se prendre en main. On prenait aussi l'enseignement mixte. Il faut savoir que fin 19e siècle, l'enseignement mixte c'était un peu des rétro satanas.
0: Ouh là là. Surveillance partout, liberté nulle part. Ah, on parle des caméras.
1: C'est un des chevaux de bataille des anarchistes, c'est la surveillance que l'État impose sur l'individu via les caméras, via la police. Ce sont des débats très très contemporains, ou via Internet. Internet, c'est assez drôle parce qu'au début, Internet a suscité beaucoup d'espoir chez les anarchistes, dans le sens où, a priori, Internet, bien que l'origine d'Internet soit militaire, a priori, c'est un espace où tout le monde peut s'exprimer librement. Mais rapidement, ils se rendent compte que il peut y avoir la surveillance de l'État.
0: Il y a toujours des déviances possibles.
1: Il y a le contrôle des entreprises, il y a le contrôle militaire. Et donc, ils vont exploiter les failles d'Internet en se faisant parfois hacker. Alors, à la fois pour s'approprier des services payants, mais aussi, comme ça a été le cas pour Wikileaks, par exemple, pour révéler des informations qui sont tenues secrètes par les États ou les entreprises.
0: En fait, je pense que dans le subconscient des gens, on est tous un petit peu anarchistes en se disant « j'ai envie de vivre ma vie, d'être libre ». Et à côté de cela, il y a des slogans qui sont très très très forts, comme « la propriété, c'est le vol, pas de patron », etc. Mais on sait bien que, enfin, dans le sens patron, il faut avoir un peu de nuance, parce qu'il faut organiser l'industrie, il faut qu'elle... Rapporter égale donner des moyens de subsistance aux gens, donc c'est très très très ambigu tout ça.
1: Oui, alors c'est ambigu et pourtant il y a eu des cas où des entreprises ont été gérées par les ouvriers. Oui. Ça a été le cas pendant la guerre d'Espagne par exemple, donc où les ouvriers s'organisaient en autogestion et les entreprises ont continué à fonctionner avec des résultats très très bons.
0: Ce que je relève quand même en regardant toutes ces affiches, c'est qu'il y a beaucoup de revendications, beaucoup de noms. Oui. Hein, non à ceci, non à cela. Est-ce que je voudrais voir quelque chose de plus positif, de concret, de choses...
1: Par exemple, il y a ce que je vous ai montré plus tôt sur les colonies, où on essaie de mettre en place une société autre. Il y a eu des expériences similaires pendant la guerre d'Espagne. Alors on pourra voir plus loin, mais il y a pour l'amour libre, par exemple. Là, on est. Alors il y a des contes, mais il y a des. Pour une société libertaire. Ah, mais effectivement, le but, c'est d'abord de déconstruire.
0: Bien sûr.
1: De déconstruire la logique.
0: Mettre le doigt sur des problèmes.
1: Pour proposer autre chose.
0: Est-ce qu'on peut dire que cette recherche de liberté, elle est aussi vieille que l'humanité finalement ? On peut supposer, on peut imaginer qu'à l'homme de Néandertal, il y avait déjà des gars qui disaient « non, non, chef, je ne veux pas faire comme ça ».
1: Oui, sans doute. Mais étaient-ils animés tous de l'idéal d'une société fraternelle, égalitaire ?
0: Faudrait aller voir Lascaux.
1: c'est autre chose.
0: Est-ce qu'il y a des théoriciens qui ont émis des idées, mais bien structurées sur l'anarchisme ?
1: Ben oui, il y a Bakounine, Kropotkine, Proudhon. Oui, il y a eu de nombreux écrits qui font encore référence aujourd'hui chez les anarchistes et qui détaillent de manière, comme ça a été le cas avec le marxisme par exemple, il y a des écrits très nombreux qui parlent de tout cela, oui, bien sûr.
0: Tout à l'heure, on a dit ni Dieu ni maître, mais là, il y a un autre slogan qui est assez humoristique, je trouve. C'est, ça pourrait être une phrase d'un humoriste, Pierre Dac, par exemple. Si Dieu existait, il faudrait s'en débarrasser.
1: Oui, alors ça, c'est inspiré d'une citation de Bakounine. Hein, ce n'est pas formulé tel quel, mais c'est un peu l'idée est la même. Et donc, en effet, ben, Dieu, en tant que principe suprême, est rejeté en tant que symbole d'autorité, mais surtout l'Église est rejetée parce qu'elle impose des dogmes, des comportements qui entravent la liberté de l'individu. Et donc, par exemple, quand le pape Jean-Paul II est venu en Belgique en 1985, en 1995, ben, il a été sujet à de nombreuses caricatures et on a cette affiche, par exemple, on était à l'époque de l'épidémie de sida. Et donc il y a cette affiche où on voit le pape agenouillé au sol et cette affiche dit « Contre le sida, la capote, pas la calotte ».
0: Le jeu de mots est facile, hein. Heureusement en français ça marche bien.
1: Ça marche très bien, ça marche très bien.
0: Ce que j'aime bien, c'est ici cette affiche... visiblement, on dirait un uniforme qui sort de chez Hergé avec, oui. Avec la paire de bottes. Ne soyez pas complices, refusez le service militaire. Nous sommes des marionnettes qui sont actionnées par un général 2 étoiles.
1: Oui. Alors, l'antimilitarisme est quelque chose de très important chez les anarchistes. D'abord parce que l'armée est le bras armé de l'État, et comme on rejette l'État, inévitablement on rejette l'armée, d'autant plus que l'armée, fin 19e siècle et début 20e siècle, est souvent utilisée pour réprimer les mouvements sociaux, les grèves, les manifestations.
0: Mmh. La police belge a tiré sur les mineurs, hein, faut pas l'oublier.
1: Voilà. Mais aussi, intégrer l'armée, ben, c'est intégrer le système de défense d'un État.
0: Et c'est adhérer à quelque chose.
1: Voilà, et potentiellement participer à une guerre pour défendre une patrie qu'on ne reconnaît pas, puisqu'on ne reconnaît pas l'État. Donc les anarchistes sont contre ce système-là. Ça, c'est une affiche qui date de...
0: Voilà, le lapsus est révélateur.
1: Qui date de la mise en place de l'objection de conscience en Belgique et qui invite les jeunes hommes à refuser le service militaire et ne pas être complices des guerres qui peuvent... Donc l'anarchisme est un idéal assez pacifiste qui va plutôt prôner la solidarité internationale. Ça ne veut pas dire qu'on rejette les guerres dans tous les cas. Par exemple, dans un contexte révolutionnaire, on peut accepter qu'il y ait des conflits armés.
0: Et on a le droit de se défendre aussi.
1: Et on a le droit de se défendre. Et la question va se poser au moment où éclate la Première Guerre mondiale. C'est un épisode qui va profondément diviser le mouvement anarchiste, parce que les uns vont dire, ben là, il s'agit de combattre un régime autoritaire allemand, en l'occurrence. Donc ça vaut la peine d'aller se battre, même si c'est pour défendre une démocratie relative qu'on conteste à mains égards. Et d'autres vont dire non, ça ne correspond pas à notre idéal, donc nous on refuse de se battre, quelle qu'en soit la raison pour défendre un État, et donc beaucoup sont exilés ou ont été déserteurs.

0: Je vois deux grands noms qui ont... Je pense toujours à la musique d'Ennio Morricone quand je vois Sacco et Vanzetti.
1: Ouais. Voilà. Alors Sacco et Vanzetti sont deux anarchistes italiens qui vivaient aux États-Unis et qui sont jugés en 1920 pour des attentats qu'ils n'ont pas commis et pour des manifestations desquelles ils ne sont pas responsables. Et en 1920, ils sont condamnés à mort, ce qui suscite une campagne de soutien international très importante, notamment en Belgique. Ils sont malgré tout exécutés en 1927, et chose intéressante, c'est qu'ils seront réhabilités en 1977, il faudra attendre 50 ans. Et donc l'année prochaine, on fera quelque chose très certainement sur le centième anniversaire, pour autant qu'on puisse parler d'anniversaire, de l'exécution de Sacco et Vanzetti. Donc ce sont deux anarchistes qui sont emblématiques de la répression que les anarchistes subissaient à l'époque. C'est une des raisons pour lesquelles les anarchistes sont opposés à la police, par exemple. Parce qu'il y a la police en tant qu'instrument de répression, mais aussi la surveillance qu'ils subissaient. Par exemple, dans une vitrine là-bas, on peut voir des archives qui sont issues de la police des étrangers. Donc c'est un dossier de police d'anarchistes qui s'appelait Émile Chapelier. Et on voit que les policiers suivaient leurs activités au jour le jour, qu'ils rédigeaient des rapports. Alors, c'est très intéressant ces dossiers parce qu'on y trouve aussi des pièces qu'on ne trouve pas ailleurs parce que les policiers récoltaient des pièces à conviction, évidemment.
0: Ouais. Ça résonne encore aujourd'hui avec ce qui se passe aux États-Unis. Je vois une affiche là, No Border Camp, les campements d'étrangers, mais la chasse aux gens qui ne sont pas dans les clous, clous décidés par ceux qui plantent les clous, évidemment.
1: Oui, mais il ne faut pas aller jusqu'aux États-Unis. Hein. Chez nous, les violences policières sont quand même une réalité. On peut voir la façon dont les manifestations se passent maintenant. Il y a clairement matière à contestation.
0: Donc cette exposition a tout lieu d'être et a tout lieu d'être visitée. Ça peut se faire jusque quand ?
1: Ça peut se faire jusqu'au début mai 2027.
0: Donc on a un petit peu le temps. Il y a des affiches qui sont extraordinaires. Il y a des choses. Déjà, Jacques, ça porte à discussion. C'est ça qui est important, c'est de créer le débat. Qu'est-ce que c'est l'anarchie ? Qu'est-ce que c'est une société, finalement ?
1: Tout à fait, mais c'était un peu aussi l'objectif de cette exposition, c'est de voir qu'il y a peut-être d'autres manières de penser le monde, qu'on soit anarchiste ou pas. Ce n'est pas une exposition militante.
0: Hein.
1: Une exposition qui montre une série d'idées et qui montre que ces idées peuvent peut-être être intéressantes, même si on n'adhère pas
0: totalement.
1: Et en susciter d'autres. Donc il y a plein de sujets qui peuvent donner lieu à des discussions très nourries.
0: Ça se passe au Mundaneum à Mons. Si vous ne l'avez pas encore visité, il est grand temps de venir. C'est une petite marche depuis la gare, bon quart d'heure, 20 minutes. Ça monte un petit peu, hein. C'est Mons, hein. Faut pas oublier ça, c'est pas plat.
1: Il y a moyen de faire le trajet à plat.
0: Quand on passe devant le Beffroi, puis devant Saint-Audru, ça vaut la peine.
1: Oui.
0: Merci Jacques Guilaine.
1: Pas de quoi.

0: sois heureux. Culture et vous à l'instant sur RCF Liège et voici L'œil de Dieu avec Laurent Verporten qui s'intéresse à un film de 1942, Jésus de Nazareth.
1: L'œil de Dieu à la découverte du cinéma chrétien. Bonjour à tous, aujourd'hui nous parlons d'un film intitulé Jésus de Nazareth, un film mexicain réalisé en 1942 par José Diaz Morales.
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1: Aujourd'hui, nous consacrons donc une nouvelle émission à un film qui raconte la vie de Jésus. Dans ce long métrage d'un peu moins d'une heure et demie, Jésus ne ressemble guère aux représentations tourmentées ou interrogatives que le cinéma moderne nous proposera par la suite. Dès sa première apparition, le film nous présente un Christ qui sait parfaitement qui il est et quelle est sa mission. Un Christ investi, profond, presque hiératique. Un Christ à la démarche lente, aux gestes compassés, qui enseigne, guérit et pardonne. Bref, un Dieu fait homme, certes, mais qui reste surtout divin. Divin, mais cependant pas distant. Dans Jésus de Nazareth, Jésus est l'homme de la rencontre. Le film multiplie en effet les face-à-face avec des hommes et surtout avec des femmes, et presque toujours, ces rencontres posent la même question. Celui qui vient de croiser Jésus va-t-il croire en lui ? Les rencontres avec l'aveugle-né, la Samaritaine, la femme adultère, Marie-Madeleine, le jeune homme riche ou encore Marthe et Marie vont permettre à Morales Diaz, le réalisateur, de construire moins une biographie complète de Jésus qu'une succession de tableaux dialogués.
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1: Jésus de Nazareth est un film terriblement désuet dans sa forme. Un constat qu'il ne faudrait pas attribuer à l'époque de la sortie de ce film. En effet, les années 40 sont des années fastes pour le cinéma mondial. Imaginez, en 1940, les spectateurs du monde entier peuvent regarder sur grand écran Le Dictateur de Charlie Chaplin, Rebecca d'Alfred Hitchcock ou encore Les Raisins de la Colère de John Ford. L'année suivante, c'est l'année de sortie de Citizen Kane d'Orson Welles ou encore du Faucon Maltais de John Huston. Et en 1942, l'année de la sortie de Jésus de Nazareth, Michael Curtis réalise Casablanca, un film qui resta longtemps le film préféré des Américains. Ernst Lubitsch sort To Be or Not To Be ou encore Orson Welles avec The Magnificent Ambersons. Quant à l'Europe, et particulièrement la France, elle produit en 1941 « Remorque » de Jean Grémillon, « L'assassinat du Père Noël » de Christian Jacques, toujours la même année, ou encore en 1942 « L'assassin habite au 21 » d'Henri-Georges Clouzot, ainsi que « Les visiteurs du soir » de Marcel Carnet. Ce constat porté sur Jésus de Nazareth par rapport à ses chefs-d'œuvre d'un film terriblement défraîchi est renforcé encore par le fait qu'il l'est également par rapport au cinéma mexicain lui-même. À cette époque, en effet, le cinéma mexicain est déjà une véritable industrie et entre lui aussi dans ce qu'on appellera son âge d'or. Certains réalisateurs ont ainsi déjà fait preuve d'une réelle ambition cinématographique. Fernando de Fuentes, l'un des grands cinéastes mexicains de l'époque, a notamment réalisé El Compadre Mendoza dès 1933. L'année suivante, Juan Bustillo Oro a signé Dos Moines, Deux Moines, un film fantastique visuellement très travaillé, marqué par l'expressionnisme allemand et construit de manière étonnamment moderne autour de deux versions différentes d'une même histoire. Autrement dit, près de 10 ans avant Jésus de Nazareth, le cinéma mexicain s'est déjà utilisé l'image, le montage et la mise en scène de façon ambitieuse. Et il connaît aussi le succès populaire. On citera par exemple « Alá en el Rancho Grande », réalisé à nouveau par Fernando de Fuentes en 1936, qui remporte un immense succès et contribue à ouvrir au cinéma mexicain les marchés de toute l'Amérique latine. Nous n'avons donc même pas besoin de comparer Diaz Morales à Orson Welles ou à Casablanca pour constater le décalage. En 1942, Jésus de Nazareth paraît déjà singulièrement désuet par rapport au cinéma mexicain qui l'a précédé. En effet, dans ce film, la caméra reste très souvent fixe et frontale. Les acteurs entrent dans le cadre, se disposent devant la caméra et déclament leur texte. Les décors paraissent volontiers fabriqués en studio et les épisodes évangéliques se succèdent comme autant de tableaux bibliques. Le dialogue porte l'essentiel du récit, là où le cinéma pourrait parfois faire parler davantage les images. Par moments, on a réellement le sentiment de retrouver quelque chose du théâtre filmé. Il faut évidemment rappeler qu'il s'agit du premier long-métrage de José Díaz Morales, mais cela n'empêche pas le paradoxe. Jésus de Nazareth est un film parfaitement de son temps par son sujet, puisqu'il accompagne le retour du catholicisme dans l'espace public mexicain, mais il paraît déjà en retard sur son époque par la manière dont il filme. Le scénario, en revanche, est plus intéressant qu'il n'y paraît. Et pour comprendre ses choix, il faut sans doute commencer par identifier le public auquel le film s'adresse. Car ce Jésus de Nazareth a très probablement été conçu pour des spectateurs majoritairement catholiques et déjà bien catéchisés. Le film ne ressent ainsi jamais le besoin d'expliquer le monde dans lequel Jésus a vécu. La domination romaine, la situation politique de la Judée, le fonctionnement du temple, les différents courants du judaïsme ou l'attente messianique sont à peine évoqués. Même l'hostilité croissante des autorités religieuses envers Jésus est peu développée. Ses adversaires le considèrent comme un imposteur, puis comme un blasphémateur, mais le film explique finalement assez peu pourquoi le conflit est devenu suffisamment grave pour conduire à sa mort. C'est une différence très frappante avec nombre d'adaptations plus récentes de la vie de Jésus qui éprouvent davantage le besoin de reconstruire la Palestine du 1er siècle, d'expliquer l'occupation romaine, les tensions religieuses et politiques ou de montrer comment l'enseignement et les actes de Jésus ont pu conduire progressivement à son arrestation et à son exécution. Díaz Morales peut se dispenser de tout cela parce que son spectateur connaît déjà l'histoire. Il n'a aucun besoin de lui expliquer qui sont Caïphe, Pilate ou Marie-Madeleine. Il peut passer d'un épisode célèbre à un autre, presque comme on tournerait les pages d'un livre d'images dont chacun connaîtrait déjà le récit. Et cela permet sans doute de comprendre pourquoi le film choisit de ne pas raconter l'enfance de Jésus. Pas d'annonciation, pas de nativité, pas de mage, pas de fuite en Égypte. Ce n'est d'ailleurs nullement contraire à la tradition évangélique. Sur les quatre évangiles, seuls Matthieu et Luc, on le rappelle, racontent l'enfance de Jésus. Marc, lui, commence avec Jean-Baptiste et le baptême du Christ. Jean prend encore une autre voie avec son grand prologue théologique avant de rejoindre lui aussi Jean-Baptiste pour ensuite commencer la description du ministère public de Jésus. Jésus de Nazareth choisit donc lui aussi de commencer son récit au moment où Jésus part à la rencontre des hommes. Et cette décision est parfaitement cohérente avec ce qui me paraît être le véritable fil conducteur de ce film, la rencontre personnelle qui conduit à la foi. Dès son baptême, première scène du film, le métrage ne laisse aucune ambiguïté sur celui que ces hommes et ces femmes vont rencontrer. Jean désigne Jésus comme l'agneau de Dieu, celui qui enlève les péchés du monde. Puis la voix venue du ciel proclame qu'il est le Fils bien-aimé. Le spectateur n'est jamais invité à se demander progressivement si cet homme pourrait être le Christ. Il le sait dès le départ. Le Jésus de Díaz Morales est ainsi beaucoup plus immédiatement divin qu'humain. Il sait qui il est, connaît sa mission, enseigne avec autorité, accomplit des miracles et semble presque constamment être le maître des événements. Son humanité n'est pas niée, mais elle reste longtemps en retrait. Il faudra attendre la passion pour la voir affleurer, d'abord timidement, puis avec force, avec l'angoisse à Gethsémani, la souffrance physique du portement de la croix, l'abandon et finalement la mort. Mais entre le baptême et cette passion, ce qui intéresse surtout le réalisateur, ce sont les effets produits par Jésus sur ceux qu'il rencontre.
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1: En effet, ce qui compte dans la première partie de Jésus de Nazareth, de José Díaz Morales, ce sont donc les rencontres. celle avec l'aveugle né présente Jésus comme un thaumaturge, celle avec la Samaritaine comme celui qui offre l'eau vive, celle avec la femme adultère comme celui qui pardonne, celle avec le jeune homme riche comme celui qui appelle au détachement. Enfin, l'épisode de Lazare présente Jésus comme celui qui peut vaincre la mort. On le voit, le film puise librement dans les quatre évangiles. Comme c'est le cas de la grande majorité des films consacrés à la vie de Jésus, Jésus de Nazareth ne cherche jamais à respecter la construction propre à un évangile particulier. Il fabrique une sorte d'évangile unique, celui que connaît précisément le chrétien qui a entendu pendant des années les différents récits tirés des différents évangiles à l'église ou au catéchisme. Les quatre textes, leurs différences, la liturgie et parfois des traditions chrétiennes plus tardives, se fondent dans ce film dans une seule grande mémoire de la vie de Jésus. Le film manifeste d'ailleurs une véritable prédilection pour les rencontres de Jésus avec des femmes. En relativement peu de temps se succèdent la Samaritaine, la femme adultère, Marie-Madeleine et enfin Marthe et Marie. Et ce ne sont pas de simples personnages placés dans la foule. Le scénario privilégie chaque fois le face-à-face personnel entre le Christ et une femme. Et c'est d'ailleurs dans ces scènes de rencontres féminines que Díaz Morales fait preuve d'un peu d'originalité, voire d'un peu d'audace. Alors parfois, à mauvais escient. Ainsi, dans la scène de la femme adultère, chez Jean, Jésus se baisse et écrit sur le sol afin de ne pas juger les accusateurs et leur permettre de pratiquer un examen de conscience sans se sentir accusé. Le réalisateur écarte complètement la stratégie psychologiquement intelligente adoptée par Jésus pour lui faire prononcer dans le film la célèbre phrase « Que celui d'entre vous qui est sans péché lui jette la première pierre » en le faisant regarder ses adversaires droit dans les yeux et sans jamais s'abaisser. Certes, cela renforce la pression de majesté conférée au Christ depuis le début du métrage, mais on y perd en subtilité. La prise de liberté de Morales est par contre plus intéressante en ce qui concerne le traitement du personnage de Marie-Madeleine. La première rencontre entre Jésus et Marie-Madeleine est en effet entièrement inventée, au sens qu'elle n'est pas tirée des évangiles. Elle reprend en réalité une longue tradition chrétienne occidentale qui a fini par identifier Marie-Madeleine à différentes femmes des évangiles. Ainsi, Díaz Morales présente Marie-Madeleine comme une courtisane, lasse de son existence de plaisir, qui entend parler de cet homme extraordinaire suivi par les foules et décide de le rencontrer. Un dialogue imaginé par les scénaristes s'engage alors. Madeleine veut savoir qui est ce Nazaréen. Jésus lui parle de lumière et lui explique qu'il désire le salut de son âme, et Marie-Madeleine finit par reconnaître en lui la lumière de la vérité et décide de le suivre. Le fait que cette scène soit inventée n'est pas une critique, il est même révélateur du projet du film. Morales a éprouvé le besoin d'imaginer ce que les évangiles ne racontent pas, et notamment le moment précis où une existence bascule au contact de Jésus. Et le film va même plus loin, puisqu'il fusionne ensuite plusieurs figures féminines. Cette Marie-Madeleine devient la pécheresse anonyme de l'évangile de Luc qui baigne les pieds de Jésus de ses larmes et les couvre de parfums. Puis un peu plus tard, elle est associée à l'onction de Béthanie lorsque Jésus explique que ce parfum annonce déjà sa sépulture. Autre particularité intéressante, la dernière scène qui est filmée reçoit une coloration très nettement catholique. Elle commence par le lavement des pieds emprunté à Jean, puis Jésus donne son commandement nouveau « Aimez-vous les uns les autres comme je vous ai aimé ». Le dernier repas est clairement présenté comme l'institution de l'Eucharistie. Là encore, le film parle à un spectateur qui reconnaît immédiatement ce qu'il voit. Derrière la scène, il reconnaît déjà la messe. La Passion, quant à elle, poursuit le même travail d'harmonisation des quatre évangiles, mais elle provoque aussi une transformation importante dans la représentation de Jésus dans le film. Celui qui semblait jusque-là, alors qu'il semblait jusque-là presque constamment transfiguré, devient véritablement un homme dans l'épreuve. À Gethsémani, il demande « Père, s'il est possible, éloigne de moi cette coupe ». La Passion fait donc apparaître ce que le reste du film n'avait pas montré, la vulnérabilité humaine du Christ. Un peu plus tard, l'arrestation est racontée à la fois à partir des données que l'on trouve dans l'évangile de Jean, mais aussi à partir de celles des trois synoptiques. Puis vient la comparution devant Hérode. Une scène qui mérite qu'on s'y arrête un instant, parce qu'elle montre assez bien comment le cinéma peut développer quelques lignes des évangiles. Cet épisode n'est raconté que par l'évangéliste Luc. Pilate apprend que Jésus est galiléen et l'envoie à Hérode Antipas, qui se trouve alors à Jérusalem. Luc nous dit qu'Hérode se réjouit de voir Jésus parce qu'il a beaucoup entendu parler de lui et espère lui voir accomplir un miracle. Il lui pose de nombreuses questions, mais Luc ne nous en rapporte aucune. Jésus, lui, ne répond rien. Le cinéma se trouve donc devant un espace laissé vide par le texte évangélique. Hérode interroge Jésus, mais nous ignorons ce qu'il lui dit. Dias Morales décide de remplir ce silence. Son Hérode dit avoir beaucoup entendu parler de Jésus, avoir désiré le rencontrer. Il lui demande ce qu'il a fait, pourquoi les prêtres l'accusent et surtout exige de lui un miracle. Il va même plus loin que Luc en lui proposant pratiquement un marché. Accomplis un miracle, montre-moi qui tu es et je pourrai te sauver. Jésus ne répond pas. Hérode insiste, puis devant ce silence, le traite finalement de fou et le renvoie à Pilate après l'avoir tourné en dérision. Cette invention est d'autant plus intéressante qu'elle aura plus de 60 ans plus tard un écho assez étonnant. Dans La Passion du Christ, réalisée par Mel Gibson en 2004, la même scène est développée d'une manière très proche. Là encore, Hérode a entendu parler des miracles de Jésus, veut en voir un et se heurte au silence absolu du Christ. Je n'irai pas jusqu'à conclure que Gibson a copié Dias Morales. Rien ne me permet de l'affirmer. Mais en tous les cas, les deux cinéastes ont développé d'une manière comparable un même espace laissé libre par Luc. J'ajoute que ce rapprochement avec la Passion du Christ ne s'arrête pas là. Car à partir de son arrestation, le film de 1942 accorde une place de plus en plus importante à la souffrance physique de Jésus. Ainsi, après sa condamnation, le réalisateur accorde aux gardes qui se moquent du Christ et qui l'humilient un temps étonnamment long par rapport aux autres scènes. La flagellation reste évidemment sans commune mesure avec celle interminable que filmera Gibson. Mais les coups de fouet sont montrés et constituent, il me semble, pour un film religieux de 1942, des images d'une violence assez notable. Enfin, le rapprochement avec Gibson devient encore plus frappant lors du chemin de croix. Chez Dias Morales déjà, le portement de la croix n'est pas une simple transition permettant d'accomplir

qu'il rencontre pendant sa passion. Là encore, le rapprochement avec la passion du Christ vient spontanément à l'esprit, car Gibson fera de cette rencontre en 2004 l'un des sommets émotionnels de son film. La scène de 1942 est moins spectaculaire et sans doute moins bouleversante, mais le principe est déjà là. Au milieu de la foule, des soldats et de la violence, la passion redevient soudainement l'histoire intime d'un fils qui rencontre sa mère. Cependant, il me semble très important de faire remarquer que chez Gibson, cette rencontre rappelle cruellement au spectateur combien Jésus a épousé la condition humaine. Et donc combien, comme c'est le cas de chacun d'entre nous, il a aimé sa mère, qui elle-même l'a tant aimé. C'est dans ce film, l'un des moments dans lequel Jésus affirme, finalement au travers de sa mère, son amour pour l'humanité. Dans « Jésus de Nazareth », cette rencontre aboutit à l'exact contraire, ramenant Jésus à sa dimension divine alors qu'il est en train de vivre sa passion comme tout être humain. Puisque lorsqu'il aperçoit sa mère se rapprocher de lui, c'est son père que Jésus invoque dans le film mexicain d'une manière si surprenante qu'elle pourrait paraître inopportune. Arrivé au calvaire, le film poursuit son travail d'harmonisation. Il rassemble pratiquement toutes les paroles traditionnellement associées aux sept paroles du Christ, avec un ordre qui mérite d'être observé. Dans le film de Díaz Morales, Jésus prononce d'abord le terrible « mon Dieu, pourquoi m'as-tu abandonné ?» Puis vient l'épisode propre à l'évangile de Jean. Voyant sa mère et le disciple qu'il aime, Jésus dit à Marie « voici ton fils », puis au disciple « voici ta mère ». Enfin, le film nous montre la soif de Jésus et l'éponge imbibée de vinaigre qui lui est présentée. Cet ordre n'est exactement celui d'aucun des quatre évangiles, et pour une raison très simple. Aucun évangile ne rapporte à lui seul ces trois épisodes. Matthieu et Marc parlent du cri d'abandon, et placent ensuite l'épisode du vinaigre, mais ils ne racontent pas que Jésus confie sa mère aux disciples. Jean raconte cette dernière scène, puis la soif et le vinaigre, mais il ne rapporte pas le cri d'abandon. Le film réalise donc une nouvelle fois sa propre synthèse. À titre de comparaison, La Passion du Christ, pour y revenir une dernière fois, réunit lui aussi des éléments provenant de plusieurs évangiles, mais ne les agence pas de la même façon. Les deux cinéastes disposent en quelque sorte des mêmes pièces d'un puzzle évangélique et fabriquent une chronologie continue là où les textes nous ont transmis plusieurs récits. Enfin, lorsque Jésus meurt dans le film de 1942, lorsque son humanité est finalement actée dans son expression la plus dramatique, Díaz Morales tient à ressouligner la nature divine de Jésus. « L'homme qui vient de mourir, nous dit-il, n'était pas un homme comme les autres. » Ainsi, à peine Jésus a-t-il rendu son esprit au Père que le monde lui-même se dérègle. Le ciel se déchaîne, un terrible orage éclate, les éclairs traversent les nuages. Pour une mise en scène jusque-là statique et théâtrale, le contraste est saisissant. Tout à coup, le film trouve une ampleur spectaculaire. La mort du Christ devient un événement cosmique. Et c'est évidemment profondément évangélique dans son inspiration. Matthieu raconte qu'au moment de la mort de Jésus, la terre tremble et les rochers se fendent. Les synoptiques évoquent les ténèbres qui couvrent la terre. Díaz Morales traduit ces signes avec les moyens du cinéma. Le ciel lui-même paraît témoigner de ce qui vient de se produire. C'est donc l'un des rares moments où la mise en scène parvient véritablement à faire sentir ce que le scénario affirme depuis le début, celui qui vient de mourir est le Fils de Dieu. Sa mort constitue un cataclysme au sens presque littéral du terme. Quelque chose vient de se produire qui dépasse infiniment les quelques hommes réunis autour d'une croix sur une colline de Judée. Et pourtant, après avoir donné une telle ampleur à la mort du Christ, le film fait un choix étonnant, il ne représente pas la résurrection. Pas de pierre roulée, pas de tombeau vide, pas de Marie-Madeleine découvrant le tombeau matin de Pâques, pas d'apparition aux disciples. À la place, le film nous offre une dernière image beaucoup plus symbolique. Jésus apparaît en contre-plongée, les mains portant les marques de la crucifixion. Il écarte les bras, mais il ne semble déjà plus appartenir au monde terrestre. Il apparaît comme dans le ciel, tandis que derrière lui demeurent les nuages et les éclairs. Ce n'est donc pas réellement le récit de la résurrection, c'est presque déjà l'image d'un Christ glorieux. Reste une question, pourquoi avoir choisi de ne pas montrer la résurrection elle-même ? On pourrait évidemment répondre que

Yas Morales s'adresse à un public catholique qui connaît parfaitement la suite de l'histoire et qui n'a donc pas besoin de montrer le tombeau vide. Mais cette explication est peut-être un peu trop généreuse avec le réalisateur. Une autre hypothèse, beaucoup plus prosaïque, vient à l'esprit. Filmer la résurrection, c'est difficile. Difficile sur le plan de l'imagination. Comment représenter au cinéma un événement que les évangiles eux-mêmes ne décrivent jamais en tant que tel? Ils racontent la découverte du tombeau vide et les apparitions du ressuscité, mais aucun ne nous montre Jésus au moment même où il ressuscite. Pour un cinéaste, il faut donc inventer, il faut donc avoir une forme de créativité. Filmer une résurrection est aussi difficile sur le plan technique. Jésus de Nazareth est un film extrêmement peu spectaculaire, dépourvu d'effets spéciaux. Au mieux, lorsque Jésus meurt, Morales isole sa croix par un jeu de lumière, mais c'est tout. Donner à voir la résurrection aurait exigé de lui une audace visuelle et des moyens de mise en scène dont il n'a guère fait preuve jusque-là. Il choisit finalement une solution simple, une simple image de Jésus en gloire. Mais il faut bien reconnaître que cette image tient davantage du chromo ou de la photographie pieuse que d'une véritable invention cinématographique. Yas Morales ne s'est pas beaucoup fatigué. Après avoir consacré une heure et demie à la vie et à la mort du Christ, il termine sur une représentation extrêmement conventionnelle de Jésus, presque une image de catéchisme mise à l'écran. Et c'est peut-être là que la fin déçoit le plus. Pour conclure un film consacré au Christ, cette dernière image n'est finalement ni assez profonde pour susciter véritablement le mystère, ni assez spectaculaire pour donner à ressentir la victoire sur la mort. Et c'est d'autant plus dommage que quelques minutes auparavant, Yas Morales était parvenu à produire des images plus fortes. S'il faut donc retenir quelque chose de la mise en scène de Jésus de Nazareth, je préférerais m'arrêter sur les dernières séquences de la Passion, sur cette souffrance du Christ que le film soudain parvient à rendre sensible, sur ce corps épuisé qui porte longuement et péniblement sa croix. Et surtout, sur l'arrivée au sommet du Golgotha, filmé en contre-plongée et en léger contre-jour. Quant au message de fond, je retiendrai l'idée exprimée par le réalisateur tout au long du film. Jésus rencontre des hommes et des femmes et à chacune de ces rencontres, quelque chose doit se décider. L'aveugle, la samaritaine, la femme adultère, Marie-Madeleine, le jeune homme riche, les disciples, chacun se retrouve à un moment donné face à lui. L'aveugle, la samaritaine, la femme adultère, Marie-Madeleine, le jeune homme riche, les disciples, chacun se retrouve à un moment donné face à lui. Et nous savons, nous spectateurs, qui est Jésus. Le film nous l'a dit dès les premières minutes. Le véritable enjeu du film n'est donc jamais de découvrir progressivement qui est le Christ. Ce sont ceux qui le rencontrent qui doivent répondre. Et finalement, derrière chacune de ces rencontres, c'est comme si le Jésus de Yas Morales posait silencieusement la même question. Et pour toi, qui suis-je? Puissions-nous répondre comme le légionnaire romain, dont les paroles rapportées dans les trois évangiles synoptiques sont les dernières paroles prononcées dans Jésus de Nazareth, vraiment celui-là était le Fils de Dieu. À bientôt.

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0: soyez les bienvenus dans notre émission hebdomadaire Forme et Formation. Vous connaissez notre devise pour rester en forme intellectuellement, spirituellement, moralement, il faut se former. Et aujourd'hui, nous le ferons avec l'aide d'un chanoine de la cathédrale de Liège, Pierre Anosset, qui donne un cours qui s'intitule « Croire en Dieu aujourd'hui ». Pierre, bonjour.
1: Bonjour Ralph.
0: Alors évidemment, c'est un cours très large, on peut dire beaucoup de choses sur la question de croire en Dieu aujourd'hui, c'est dans la rubrique dogmatique. Alors qu'est-ce que vous allez faire avec les élèves pour, je ne vais pas dire les convaincre, en tout cas pour les faire réfléchir sur l'existence de Dieu ?
1: Non, il ne s'agit absolument pas de les convaincre, mais je pars d'une question qui est de se dire pourquoi des cultures tellement différentes, il y a des centaines, des milliers d'années, qui n'avaient aucun contact entre elles, se sont-elles posées la même question ? La question de l'existence d'un Dieu. C'est assez étonnant, ça veut dire qu'à l'intérieur de nous se trouve cette question, mais ça ne veut absolument pas dire, évidemment, que Dieu existe, mais que la question de Dieu traverse les âges. Que l'on dise « oui, il existe » ou que l'on dise « non, absolument pas, il n'existe pas ». Mais la question est là. Et je pense que c'est assez grand, assez merveilleux de constater ça et alors d'essayer de voir de toutes sortes de manières comment les hommes, les civilisations ont répondu à cette question qu'ils avaient au sein d'eux-mêmes.
0: Parfois, on utilise même cette question de l'existence de Dieu comme critère pour juger si tel ou tel reste qu'on trouve...
1: Si l'on est humanoïde...
0: Si c'est un humanoïde ou encore...
1: C'est à partir du moment où on a enterré les cadavres qu'il y a cette question qui apparaît. Il y a peut-être quelque chose, quelqu'un, quelques-uns. Nous sommes plus que des animaux. C'est vraiment là qu'on dit qu'il y a un être humain quand on enterre. Jamais une vache ne va enterrer une autre vache qui est morte. Et même un singe très, très élevé en connaissance ne le fait pas non plus. Mais à un moment, on enterre ses défunts.
0: Alors, je suppose que votre objectif n'est pas non plus de montrer tous les points communs entre toutes les religions ?
1: Non, il y en a, mais je dirais ce qui est important quand on fait une étude comme ça, c'est de voir justement les différences. Parce que les points communs, on les trouve, pour ne prendre qu'un exemple, le récit des origines que nous avons chez nous dans la Genèse, on le trouve dans beaucoup de civilisations. Et donc, ce qu'il y a de commun, ce n'est pas tellement intéressant, puisque c'est la même chose. Ce qui est intéressant, c'est de se dire, tiens, pourquoi dans le monde juif l'a-t-on dit d'une telle manière ? Pourquoi dans un autre monde l'a-t-on dit d'une autre manière ? Donc ce qui est important, ce sont les différences.
0: Alors, une question que beaucoup de gens se posent, surtout dans notre société moderne, où l'existence de Dieu est remise en question, peut-on prouver l'existence de Dieu ? Il y a parfois des livres qui paraissent pour dire « voilà les preuves scientifiques de l'existence de Dieu ».
1: Et non, même saint Thomas ne parlait pas de preuves, on traduit parfois très mal ce qu'il a dit, mais de voies, de chemins qui peuvent conduire à. Mais je dirais dans un certain sens, si on parvient à prouver Dieu, c'est qu'il n'est pas. Comme si on peut prouver l'amour d'un homme et d'une femme, le jour où on peut le prouver, eh bien, c'est qu'il n'y a pas d'amour entre ces deux personnes. Puisque Dieu, pour nous, est un être vivant, forcément, on ne peut pas mettre la main dessus, on ne peut pas l'encadrer, on ne peut pas même quelque part l'étouffer. Il doit rester un grand mystère.
0: Et pourtant, même des croyants se disent parfois « Ah, ce serait tellement plus facile d'être croyant si on avait des signes plus tangibles et peut-être des preuves. »
1: Où serait ma liberté dans ce cas-là ? Je ne peux pas nier, Ralph, ton existence en face de moi. Tu es là et tu es bien là. Ça ne demande aucune foi. Et si je disais que tu n'es pas là, alors il vaut mieux que je me fasse soigner directement. Et donc, si j'avais des preuves de l'existence de Dieu, je ne serais plus libre de ne pas croire en lui. Je serais obligé de croire en lui. Et Dieu veut des hommes et des femmes libres. Donc forcément, il ne nous donnera jamais aucune preuve. Mais on a employé un beau terme qui est celui de l'Évangile. Il peut donner des signes. Et le propre d'un signe, c'est qu'on peut l'accepter ou le refuser, le voir ou ne pas le voir.
0: Alors, je suppose que dans votre cours, vous avez recours à la philosophie, à la théologie, à la spiritualité. Quoi, par exemple ?
1: Eh bien, évidemment, on va essayer de c'est un petit cours, c'est 10 heures. Donc on va essayer de survoler les socratiques, les pré-socratiques, la philosophie, Kant, et puis dans l'autre sens, Feuerbach, Sigmund Freud, mais aussi essayer d'aller picorer un peu, c'est vraiment picorer en si peu de temps, dans les anciennes religions, chez les Égyptiens, chez les Juifs, forcément, mais aussi dans d'autres religions polythéistes, monolatriques, monothéistes, dans le bouddhisme et l'hindouisme aussi un peu, dans le monisme. Enfin, on va essayer de parcourir très succinctement un peu les différents modes théologiques et philosophiques.
0: Les philosophes ont quand même essayé de prouver, entre guillemets, l'existence ou la non-existence de Dieu par différents procédés. On peut penser à Pascal, etc., le pari de Pascal, etc.
1: Évidemment.
0: Est-ce que c'est utile quand même de lire les philosophes qui, eux, abordent la question du côté de la raison?
1: Oui, c'est toujours utile, mais on reste coincé à un moment, évidemment. Y a-t-il un grand horloger? Oui, peut-être, mais qu'est-ce que ça change? Il y a une différence entre poser l'existence ou la non-existence, mais prenons ici l'existence de Dieu, mais que Dieu existe ne change rien à ma vie. Ce qui peut changer, c'est l'existence d'un Dieu qui veut avoir un rapport avec moi, qui veut avoir une relation avec moi. Savoir qu'il y a un grand horloger, c'est bien, ça peut expliquer que le monde est bien agencé, que tout cela n'est pas dû au hasard. Mais si c'est un Dieu absent, un Dieu lointain, où est l'intérêt? Et là, c'est le propre de notre religion, et ça c'est d'autres cours évidemment, de montrer que le Dieu des chrétiens est un Dieu de l'Alliance, un Dieu qui veut avoir un rapport avec l'humanité.
0: Restons quand même encore un peu avec la raison,
1: oui.
0: Parce que je crois que l'être humain, il est fait comme ça, il veut savoir, il veut découvrir, c'est ça l'origine, je dirais, de la science.
1: Tout à fait.
0: Et donc, par exemple, est-ce que l'existence de Dieu peut-être nous facilite la compréhension de l'univers, de la création, en disant, voilà, à l'origine de tout ça, il y a quelqu'un, il y a une intention, il y a peut-être déjà un amour.
1: Oui et non. Oui, c'est clair que ça explique les choses de dire, mais c'est Dieu qui a donné le monde. Mais à l'inverse, toute la question du mal, si nous découvrons l'existence d'un Dieu et que nous constatons par ailleurs le mal dans le monde, eh bien, au lieu de faciliter les choses, ça les complique beaucoup plus. C'est beaucoup plus simple de dire qu'un enfant qui meurt, ben, c'est le hasard, nous n'y sommes pour rien, que de tenir en même temps Dieu existe et un enfant meurt en cet instant. Donc, oui, oui et non. C'est une réponse à la Normande, mais je pense qu'il faut tenir les deux, tout à fait.
0: Est-ce que la foi en Dieu va aussi de pair avec le choix d'une religion?
1: Oui et non, sachant qu'il y a quand même aussi un ancrage que nous avons. Ben, il y a peu de chances en Inde que j'ai été chrétien et il y a moins de chances en Belgique que je sois hindou. Maintenant, les deux se font, mais on comprend bien au niveau majorité ben, que le lieu dans lequel je vis, la civilisation dans laquelle je vis, peut influer le choix de ma religion.
0: Et qu'est-ce qui fait qu'un tel choisit telle religion? Est-ce que c'est uniquement l'origine? Parce que je crois que, en tout cas du côté chrétien, il y a la recherche et le choix personnel.
1: Oui, fides quaerens intellectum, dit-on en latin. La foi à la recherche de l'intelligence. Donc il y a ce que je reçois, le donner. Et puis, il y a ma raison qui me dit, mais j'ai envie de chercher avec mon cerveau quelle foi ou quel Dieu ou quelle religion je choisis. Mais il ne faut jamais nier la première partie. Mais dans la mesure où notre monde devient un peu un grand village, on voit aussi que les interactions, j'y arriverai, sont de plus en plus courantes, évidemment.
0: On va s'arrêter un petit moment et on va écouter de la musique. Et vous êtes justement venu avec une chanson classique, le Cantique de Jean Racine. Pourquoi avoir choisi cette œuvre classique?
1: Oui, c'est une œuvre de Gabriel Fauré. On est au 19e siècle. Gabriel Fauré n'a que 19 ans quand il écrit cela. Et il s'inspire d'un texte qui sortait de saint Ambroise, une hymne latine qu'il va mettre en français, qui est un peu d'une part l'émerveillement devant Dieu et en même temps l'audace d'oser s'approcher de ce Dieu. Il dit à un moment dans le texte, « Divin Sauveur, de la paisible nuit, nous rompons le silence. Nous osons nous approcher de toi, de rompre ton silence. Dissipe ce sommeil d'une âme languissante. » C'est très beau, je trouve.
0: Eh bien, on va l'écouter au moins en partie.

0: Et nous sommes de retour en studio aujourd'hui avec le chanoine Pierre Annossé qui, au Centre diocésain de formation, donne en ce premier semestre le cours « Croire en Dieu aujourd'hui ». Le cours a déjà commencé le 24 septembre. Il se donne encore ce 1er octobre pour ceux qui nous écoutent au début de la semaine, le 8 octobre, le 15 octobre et le 5 novembre. Est-ce qu'il est possible de rejoindre le cours encore en cours de route ?
1: Oui, évidemment, il n'y a aucun problème, mais toutes les notes se trouvent sur le Moodle du CEDER, donc il n'y a aucun problème.
0: Alors, Pierre Annossé, quels sont peut-être les attributs qu'on peut donner à Dieu? Parce que souvent, quand on pense à Dieu, il y a le fascinans et tremens, hein, donc un Dieu fascinant, un Dieu qui fait peur. Dans le christianisme, il y a surtout l'image du Père, donc ce Dieu amour qui a été révélé en Jésus-Christ. Est-ce que là aussi, il y a des choses en commun entre les religions ou bien est-ce que vous avez des préférences ?
1: Je pense que tu devines facilement ma préférence,
0: évidemment,
1: cela va de soi. Mais forcément, il y a des points communs. Hein, Jung parle de cela quand il parle, entre autres, de l'inconscient collectif. Nous avons une base commune. Mais de nouveau, ce qui est intéressant, ce n'est pas ce qui est commun, c'est ce qui est différent. Donc, on peut parler d'un Dieu Père, et il n'y a pas que les chrétiens qui en parlent. Les juifs en parlaient déjà, mais pour ne prendre que le cas des juifs, le père était le père du peuple, était le père du roi, était le père de la veuve et de l'orphelin, mais pas de chacun personnellement. Et donc ce qui est important, c'est pas de dire « nous les chrétiens et les juifs, nous croyons en Dieu le Père », mais « en quel Dieu le Père ?» Nous croyons. Et nous pouvons aussi voir ça, par exemple, au niveau du Dieu miséricordieux chez nous et dans l'islam, du Dieu créateur chez nous et chez les Égyptiens. On peut... Mais le tout, c'est toujours, oui, qu'est-ce qui nous différencie de l'autre ? Mais mon choix, vous l'avez compris.
0: C'est ça. Mais on dit parfois que christianisme, judaïsme et islam sont les trois religions abrahamiques.
1: Oui, les trois enfants d'Abraham, oui, tout
0: voilà.
1: à fait.
0: Est-ce qu'on peut dire que c'est donc le même Dieu en qui les trois religions croient ?
1: C'est très difficile comme question. En soi, oui, c'est le même Dieu, mais nous avons, nous les chrétiens, un monothéisme trinitaire, ce qui est impensable et pour nos frères juifs et pour nos frères et sœurs musulmans. Donc oui, c'est le même, mais j'ose dire avec beaucoup d'humilité que peut-être nous les chrétiens, nous sommes allés plus loin dans la compréhension de ce qu'était un Dieu unique. On peut dire en quelque sorte, ben oui, que toutes les religions adorent le même Dieu, mais n'en ont pas la même compréhension, ne sont pas allés aussi loin. Ça paraît un peu de l'orgueil hein, de dire, mais je pense qu'il faut le dire avec une grande humilité. Oui, par Jésus-Christ et dans l'Esprit, nous avons découvert qui est vraiment le Dieu créateur du monde.
0: Alors parlons un peu aussi des personnes que vous avez devant vous en donnant ce cours. Vous avez déjà donné un cours. Et une question qui m'intéresse personnellement, c'est comment se passera l'examen? Qu'est-ce qu'on doit savoir à la fin du cours? Comment les élèves doivent-ils se présenter?
1: Ils doivent tout savoir, c'est évident. Plus sérieusement, ben, j'aimerais qu'ils découvrent et qu'ils puissent rendre, évidemment, la spécificité un peu de la question de Dieu, qu'ils puissent eux-mêmes, après ça, mais ça c'est au-delà de l'examen, évidemment, l'examen c'est une étape forcée, mais qu'après cela, ils puissent comprendre comment la question de Dieu n'est pas une question idiote, qu'elle est une question profonde pour eux, pour les élèves, puisque la plupart sont des enseignants auxquels ils vont s'adresser. Et alors, après, dans la grande liberté, ben, avec tout ce qu'ils auront reçu comme base philosophique et théologique, que chacun puisse faire un chemin, que chacun puisse faire un pas, puisqu'il y a une grande liberté. Mais au moins, ce questionnement ne se fait plus dans l'abstrait uniquement, mais pour reprendre encore, fides quaerens intellectum, la foi à la recherche de l'intelligence. Alors si le cours a pu éveiller un peu l'intelligence envers la foi, envers une foi, tout est gagné. Mais l'examen, je vous avoue bien franchement, Ralph, que je n'ai pas encore réfléchi aux questions vaches que j'allais leur poser.
0: C'est ça. Nous vivons dans une société, entre guillemets, laïque, peu importe comment on comprend ce terme. Et on a l'impression, encore il y a quelques années, que la question de Dieu était considérée un peu comme une question ringarde. Il n'y a plus que les derniers des Mohicans qui y croient encore. Aujourd'hui, on a quand même l'impression que ça change un peu. Est-ce que c'est le signe que même les non-croyants sont en recherche d'un absolu? Est-ce qu'il y a eu un changement ces dernières années? Comment voyez-vous cette évolution?
1: Ah oui, je crois vraiment. J'allais dire, on a épuisé tout le reste. On a cru à un moment que la raison allait remplacer Dieu.
0: C'était surtout au
1: 18e, hein, philosophie des Lumières. Puis on a cru avec le capitalisme que c'était le travail qui allait remplacer Dieu. Puis on a cru que c'était la liberté absolue, la liberté sexuelle, la liberté dans la drogue, la liberté, tout ce qu'on peut imaginer.
0: 68.
1: Ben oui, tout à fait. On a cru que le pouvoir allait être le nouveau Dieu. Et puis on voit aujourd'hui les excès de certains hommes de pouvoir. Et donc on se dit, mais finalement, est-ce que tout ça, c'était pas des faux dieux? Des idoles, comme disent les psaumes, hein. Elles ont des mains et ne touchent pas, des yeux et ne voient pas, des oreilles n'entendent pas, des bouches et ne parlent pas. Et je pense que, du coup, il y a un peu cette désillusion devant les nouveaux dieux que l'on avait créés et une recherche plus profonde. Et le nombre de catéchumènes, de néophytes qui explosent évidemment, quand je voyais avant-hier, donc un peu plus pour la diffusion de l'émission, mais les 80 000 jeunes au Stade de France ou les 800 000 personnes à peu près à la Concorde et d'autres choses, je me dis, mais peut-on encore dire aujourd'hui que la foi, que la religion, que la question de Dieu est idiote?
0: C'est vrai qu'autour de l'an 2000, il y avait un intérêt pour l'ésotérisme, oui. C'est-à-dire on faisait des mix entre différentes traditions et différentes affirmations aussi. Aujourd'hui, est-ce qu'on peut dire qu'il y a un retour vers quand même les religions classiques, traditionnelles?
1: Oui, je crois. Il reste évidemment toujours des gens qui mélangent absolument tout, la réincarnation chez les chrétiens. Mais je pense que la raison a repris sa juste place. Non pas la raison comme un absolu, ça on a vu que ça a échoué, mais la raison comme un chemin, comme un outil qui nous aide à avancer dans tel ou tel courant religieux.
0: Est-ce qu'on peut dire que l'homme est un être vivant qui a besoin de Dieu?
1: Besoin, non. Qui a envie de Dieu. Ou de ne pas avoir Dieu, ce qui est fondamentalement la même chose. Il a envie, il ressent en lui une préoccupation ultime. Comme dit Paul Tillich, hein, l'ultimate concern. Hein, il y a ce désir un peu d'un absolu qu'on cherche d'une manière ou d'une autre. Oui.
0: Mais d'où vient-il?
1: C'est la grande question. On le constate partout. C'est ce qu'on voit dans les religions primitives qui n'ont aucun lien entre elles. Peut-être des profondeurs de l'esprit humain. Et comme chrétien, on pourrait dire que cette question a peut-être été posée en nous par Dieu lui-même, tout simplement. Mais là, c'est le croyant qui parle.
0: Et donc, ça veut dire que l'être humain est toujours tourné vers un avenir, et un avenir absolu aussi, c'est-à-dire même après la mort.
1: Oui, je crois. Mais comme j'ai dit, il a cherché cet absolu partout, dans les 3-4 derniers siècles. Et puis, ben, je pense qu'il revient vers un absolu personnel, cette fois-ci.
0: Donc, il y a un lien très fort aussi entre l'existence de Dieu et l'au-delà, l'existence d'un au-delà.
1: Ben évidemment, c'est d'ailleurs pour ça qu'on l'a dit au début, que la religion commence, que l'humanité commence quand on enterre un mort. Et évidemment, s'il y a Dieu, je ne peux pas imaginer que ma vie, ce soit 100 ans. Je suis fait pour plus. Si je rêve d'absolu, ça veut dire que ma vie elle-même aussi a un goût d'absolu. Et donc, il y a un au-delà. Je suis moi pour toujours.
0: Alors, Pierre Annocé, vous avez choisi le christianisme. Pourquoi? Pourquoi? Je ne vais pas dire pourquoi est-ce la meilleure de toutes les religions, mais pourquoi l'avez-vous choisi, vous?
1: Eh bien, je l'ai d'abord choisi parce que mes parents étaient chrétiens, mes grands-parents étaient chrétiens, mon village était chrétien. Donc là, je n'ai pas choisi, je l'ai reçu. Et puis, je pense, oui, que dès l'adolescence, j'ai commencé à me poser des questions sur le Dieu des chrétiens. J'ai visité, j'ai fait de très nombreuses retraites à l'abbaye d'Orval, où un moine m'a aidé un peu à donner une intelligence à ma foi. Et j'ai continué en faisant les études de sciences religieuses et de théologie pour voir si cette foi que j'avais approchée, mais de façon très, très croyante, résistait à une analyse un peu rationnelle. Alors, après tout ça, je dis, évidemment, je suis chrétien.
0: Et le fait que le christianisme soit peut-être la seule religion où Dieu s'incarne, est-ce que c'est important ?
1: Ah ben oui, parce que c'est la manière la plus forte de montrer sa proximité. Déjà dans le judaïsme, on avait un Dieu qui parlait à l'homme. C'était déjà pas mal quand même. Mais ici, il est devenu homme parmi les hommes. Et s'il y a moyen d'être plus proche de l'homme que de prendre sa condition, comme dit l'hymne, en toute chose à l'exception du péché, comme dit la prière eucharistique 4.
0: C'est ça. Mais est-ce que ça ne contredit pas un petit peu ce que vous avez dit au début, puisque vous avez dit Dieu, on ne peut pas vraiment le voir, le prouver, son existence. Mais quand on dit, voilà, Dieu est venu nous rejoindre il y a 2000 ans, donc les apôtres ont pu le toucher, l'écouter. Donc ça veut dire, Dieu se donne quand même à voir.
1: Dieu se donne à voir, mais beaucoup de gens à l'époque du Christ ont dit qu'il n'était absolument pas Dieu. Je ne vais pas refaire tous les évangiles. Et encore aujourd'hui, beaucoup de personnes disent « Mais quel homme génial ça a été !» Il n'y a à peu près plus personne d'un peu sensé qui nie l'existence de Jésus. Mais nous sommes une minorité dans le monde à dire que ce Jésus est Dieu, est fils de Dieu. Donc ce n'est pas parce qu'il se fait proche que automatiquement son existence comme Dieu s'impose à nous. Il reste un acte de foi.
0: Même les apôtres le reconnaissent seulement après la résurrection.
1: Tout à fait.
0: Et donc, à ce moment-là, il n'est plus le même, il n'est plus...
1: C'est le Christ ressuscité qu'il rencontre après la résurrection, le Christ transfiguré, en quelque sorte. Oui.
0: Eh bien, je crois qu'on va s'arrêter là, Pierre Annocet. Merci beaucoup pour toutes ces réflexions au sujet de l'existence de Dieu. Donc, je rappelle, le cours s'appelle « Croire en Dieu aujourd'hui ». Alors, si vous, chers auditrices et auditeurs, vous souhaitez participer à un des cours du Centre diocésain de formation, consultez le site internet évêchédeliège.be et vous regardez du côté des formations chrétiennes. Vous pouvez aussi contacter directement la personne qui s'occupe des inscriptions, laura.cipriani, C-I-P-R-I-A-N-I, @espacepremontre.be. Et donc, il est encore possible de rejoindre les cours du premier semestre, même en élève libre. Donc, n'hésitez pas à venir voir, à venir écouter les différents cours. Pierre Annocet, merci.
1: Merci à vous, Ralph.
0: Et à vous, chères auditrices et auditeurs, à la semaine prochaine, si vous le souhaitez. Au revoir.

0: 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Et voici un nouvel épisode des Inattendus du texte avec Sarah Sorgji qui reçoit Myriam Tonus. 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
2: Bonjour à tous et à toutes et bienvenue dans les Inattendus du texte. Aujourd'hui, nous allons parler d'une femme dont on parle peu, en tout cas moins que Sarah, Abraham ou Isaac. Une femme qui n'est ni l'épouse légitime, ni la grande matriarche, ni l'héroïne officielle de l'histoire. Elle s'appelle Hagar. Elle est servante, elle est étrangère, elle devient mère dans des circonstances qu'elle n'a pas choisies, elle est rejetée, chassée dans le désert, et pourtant, c'est elle qui va donner un nom à Dieu. Aujourd'hui, dans les Inattendus du texte, nous allons donc revenir à son histoire et la relire avec un regard neuf. Parce que derrière la servante d'Abraham, derrière la mère d'Ismaël, il y a peut-être une femme que le récit biblique nous invite précisément à regarder autrement. Et pour nous accompagner dans cette aventure, je retrouve Myriam Tonus, théologienne et autrice, qui s'intéresse notamment aux questions de théologie, de spiritualité et à la place des femmes dans la tradition chrétienne.
3: Bonjour Sarah.
2: Bonjour Myriam.
3: Bonjour à tous nos auditrices et auditeurs.
2: Alors Myriam, si nous devions présenter Hagar à quelqu'un qui ne connaît pas la Bible, qui est-elle ?
3: Alors je dirais, on va aller dans les coulisses d'une grande histoire, parce que dans les coulisses, il y a toujours beaucoup d'autres personnages qui sont pourtant bien présents, dont la Bible parle, mais on les a laissés dans les coulisses, si j'ose dire. Donc c'est toujours intéressant d'aller voir derrière la grande scène où se passent plein de choses. Alors, vous vous souvenez que la semaine dernière, nous avions parlé de Sarah, la femme d'Abraham, et puis des difficultés, elle n'arrive pas à avoir d'enfant, elle est déjà très âgée. Et néanmoins, Dieu a promis à Abraham qu'il aurait une descendance, et il y tient évidemment, parce que la stérilité était considérée à cette époque comme étant une véritable malédiction. Et donc, voyant que, on est là dans le chapitre 16 de la Genèse, Sarah voit qu'elle n'arrive pas à donner un fils à Abraham, eh bien elle va avoir un geste étonnant. Je dirais, c'est un petit peu ce qu'on pourrait comparer aux mères porteuses aujourd'hui. C'est-à-dire qu'elle va se tourner, elle a des servantes bien sûr, parce que c'est une femme opulente, et cette servante est égyptienne, elle s'appelle Hagar, et elle va aller vers sa servante, et elle va la mettre littéralement dans les bras de son mari. La Bible dit, Sarai, femme d'Abraham, prit Hagar, l'égyptienne, sa servante, et la donna pour femme à son mari Abraham. Ça ne veut pas dire qu'il va du tout l'épouser, mais c'est-à-dire qu'elle le lui met dans les bras pour qu'elle puisse donner un enfant à son mari.
2: Alors, vous venez de le dire, Sarah donne Hagar à Abraham pour qu'elle lui donne un enfant. Peut-on réellement parler de choix ou de consentement dans cette histoire ?
3: Oh, je pense que ce n'est pas vraiment, non, ce n'est pas un choix, ni d'un côté ni de l'autre d'ailleurs. Il faut quand même souligner que, et c'est important pour la suite de l'histoire, Sarah prend une décision, mais qui est quand même un peu une décision sacrificielle, parce qu'on n'imagine pas une femme qui aime son mari et qui va la mettre dans les bras d'une autre femme. Mais je vais dire, surtout quand on se remet dans l'époque, j'ai évoqué la gestation pour autrui, on est à des années-lumière de ça au moment où se passe ce récit. Et donc, c'est un choix un peu sacrificiel qui ne lui donne pas de bonheur, mais elle pense effectivement à son mari. Et donc, on va comprendre la réaction qu'elle va avoir immédiatement après le moment où elle apprend qu'effectivement, Hagar est enceinte. Et du côté d'Hagar, vous savez, les servantes, elles n'avaient pas de décision de toute façon. Elles n'avaient aucune responsabilité au grand sens où je décide de faire ceci plutôt que cela. Donc, de toute façon, les femmes, c'était des objets qu'on pouvait s'échanger. Souvenez-vous, Sarah, que Abraham fait passer pour sa sœur, parce que sinon, elle va être prise par le roi du lieu, et puis après, il risque de la lui voler, etc. Donc, les femmes sont des objets d'échange, très clairement.
2: Donc derrière cette histoire personnelle se dessine donc aussi toute une organisation sociale dans laquelle certaines femmes ont beaucoup moins de pouvoir que d'autres.
3: Ah, c'est clair, c'est clair. Maintenant, il faut remettre cette histoire quand même dans le dans la grande fresque biblique. Hein. Il est donc question d'un Dieu qui veut faire alliance vraiment avec un peuple. Et pour ça, ben, il faut que ce peuple puisse avoir des leaders, il faut que ce peuple puisse avoir des hommes qui le conduisent, ce peuple. Et il faut aussi que des femmes donne à ces hommes des enfants qui pourront écrire l'épisode suivant. Donc, il ne faut pas prendre les choses, évidemment, au pied de la lettre, mais cette histoire fait partie aussi de ce qu'on appelle la grande histoire du salut.
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2: Et nous sommes toujours en compagnie de Myriam Tonus. Alors, Myriam Tonus, ce qui est particulièrement intéressant dans l'histoire d'Adjar, c'est qu'elle nous oblige à regarder autrement la relation entre deux femmes, donc Sarah et elle, deux femmes prises dans une histoire qui les dépasse, mais qui ne disposent absolument pas du même pouvoir.
3: Ah non, non, non, ça il est très clair que celle qui est vraiment totalement dépendante, c'est Adjar. Voilà, elle est servante de Sarah, mais elle est servante d'Abraham, et voilà. Et donc, il va se passer quelque chose qui est au fond très banal. On va assister à un triste et moche mélodrame familial parce que ce qui se passe, dit la Bible, quand elle se vit enceinte, donc Adjar, sa maîtresse ne compta plus à ses yeux. C'est-à-dire que, je veux dire, elle se prend presque pour elle. Et puisqu'elle va donner un enfant à son maître, eh bien, elle se considère presque comme sa femme. Et là, on pressent toute la difficulté sacrificielle a été pour Sarah de laisser place à une autre femme, parce qu'alors elle entre dans une... Je ne sais pas si c'est vraiment de la colère, mais enfin, elle a l'impression de s'être fait avoir jusqu'au bout, puisqu'elle va faire une scène à son époux. Elle va lui dire que la violence qui m'est faite retombe sur toi. C'est moi qui ai mis ma servante dans tes bras, et depuis qu'elle s'est vue enceinte, je ne compte plus à ses yeux. Eh bien, que le Seigneur soit juge entre toi et moi. Elle souffre de cette situation parce que tout d'un coup, la servante, quelque part, se rebelle et change de position, de dominée, la voilà qui devient presque dominante. Et ça, on peut comprendre, Sarah ne le digère pas vraiment. Et j'ajoute que Abraham, comme beaucoup d'hommes dans la Bible, pas courageux pour un sou, hein, on l'avait déjà vu avec Adam, répond simplement à sa femme, « Ta servante est entre tes mains, fais-lui ce que bon te semble. » Voilà. Et donc, avec la bénédiction du mari, eh bien, la Bible dit, Sarah humilia Agar et celle-ci prit la fuite. Alors, humilia, ça veut dire qu'elle l'a ramenée à sa condition de servante en disant, mais pour qui te prends-tu? On n'a pas le détail des textes, mais pour qui te prends-tu? Tu étais là simplement pour donner un enfant à mon mari. Et donc, elle va la chasser.
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2: Alors, Myriam Tonus, vous venez de le dire, Adjar finit par être chassé. Pourquoi le désert est-il un moment aussi important dans son récit?
3: Ah, parce que le désert, c'est le lieu de Dieu. En tout cas, c'est une des grandes régions, des grands lieux naturels où on fait la rencontre de Dieu. Et effectivement, et c'est très, évidemment, très surprenant, Adjar chassé, ben vous savez, on mettait dans le désert, on envoyait dans le désert les béliers chargés des péchés, on envoyait dans le désert les gens qu'on voulait perdre définitivement. C'est clair que je pense que Sarah imagine qu'elle ne va pas survivre dans le désert avec son enfant, et on va voir qu'elle est menacée effectivement de ne pas survivre. Donc voilà, c'est une punition, c'est pour s'en débarrasser. Hein. Après, on a essayé de s'arranger avec elle, et puis finalement, elle l'a pris de haut, et ben c'est fini.
2: Alors, que signifie le fait que Dieu la rencontre précisément lorsqu'elle est seule, vulnérable et rejetée?
3: Alors voilà, c'est là que ce que je disais tout à l'heure, cette histoire fait partie du plan de Dieu, c'est-à-dire de sa volonté que le salut, la promesse puisse se poursuivre malgré tous les aléas et les réactions humaines. Parce qu'effectivement, elle rencontre en fait un ange, mais on sait que l'ange, c'est une présence de Dieu. Et qui lui dit « Mais où vas-tu? Ou d'où viens-tu ?» Elle dit « Mais je fuis ma maîtresse Sarah. » Et l'ange lui dit « Curieusement, retourne chez ta maîtresse et humilie-toi sous sa main. Alors, a priori, on a envie de dire, ben zut alors, hein, cette pauvre fille, elle est vraiment perdante sur tous les rapports. Et puis, en réalité, immédiatement après, l'ange lui dit, je te donnerai une descendance tellement nombreuse qu'il sera impossible de la compter. Tu es enceinte, tu vas enfanter un fils, tu lui donneras le nom d'Ismaël, c'est-à-dire Dieu entend, car le Seigneur t'a entendu dans ton humiliation. Autrement dit, l'histoire dit, vous savez, cette histoire, ne la laissez pas simplement au plan humain d'un couple comme ça, en souffrance, et puis il trouve une solution qui n'est pas bonne, etc. Non, non, en fait, toute cette histoire dit, Dieu sait ce qu'il fait. Et donc, bien sûr qu'il va protéger Hadjar, parce que s'il la laisse dans le désert, elle n'a aucune chance, et son enfant encore moins.
2: Et on se retrouve tout de suite, après une petite pause musicale, avec Clara Luciani, Respire encore.

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1: Et nous sommes de retour dans Les inattendus du texte avec Myriam Tonus. Alors Myriam, c'est peut-être l'un des paradoxes les plus forts de cette histoire. Adjar est une femme que les autres personnages semblent pouvoir utiliser, déplacer et finalement abandonner.
2: Oui, tout à fait.
1: Mais lorsqu'elle est dans le désert, le récit biblique nous dit que Dieu l'entend. Et c'est elle qui, en retour, donne un nom à son fils Ismaël.
2: Voilà, qui signifie « Dieu m'entend ». Dieu entend. Donc, Ismaël, on a vu l'importance des prénoms dans la Bible. Et donc, c'est-à-dire que Dieu a écouté la plainte de cette femme qui est utilisée, qui a été rejetée maintenant. Elle n'a pas fait grand-chose au départ pour que les choses tournent bien. Mais tout de même, justement, l'ange lui dit « Mais retourne, c'est pas grave, elle va t'humilier, mais tu vas voir, toi, tu vas mettre au monde. » Et c'est une promesse qui est très, très, très semblable à celle que Dieu fait à Abraham aussi. Il y aura d'ailleurs une confusion quand Dieu dit à Abraham, enfin les anges encore disent « Tu auras un fils, et ta descendance sera, qui donnera une descendance aussi nombreuse que les étoiles dans le ciel. » Abraham, une fois que son fils Ismaël sera né, pense sincèrement que Dieu parle d'Ismaël et non pas l'histoire d'Isaac après, parce que Isaac va naître, mais après. Et je dirais, c'est pas tout à fait rare de voir des femmes qui, après avoir connu de longues périodes de stérilité, une fois qu'elles adoptent par exemple un enfant, eh bien, elles sont enceintes. Alors évidemment, Sarah, elle a quand même plus de 80 ans, c'est un peu improbable, mais lorsqu'il va y avoir un temps dont on ne parle jamais, un peu de, non pas de rivalité, mais en tout cas, Abraham considère vraiment Ismaël comme son fils. Et donc, il va le circoncire, il considère également Isaac comme son fils et le circoncive ensemble. Mais il n'empêche que Sarah, sa femme, de son côté, ne donnera jamais le même statut à Isaac et à Ismaël.
1: Que signifie théologiquement le fait qu'Ismaël soit pour Adjar, Dieu entend ? Est-ce que cela change notre manière de penser la place des personnes marginalisées dans la Bible ?
2: Mais je pense que ça dit quelque chose de toutes les personnes, parce que je veux dire, quand on est honnête vis-à-vis de soi-même, on a tous et toutes, je pense, à certains moments de notre vie, des instants où on a l'impression qu'il n'y a personne qui nous écoute, qu'on doit traverser seul les difficultés et que même Dieu, il est un peu sourd. Et donc, c'est cette affirmation répétée, incessante et qu'on retrouvera dans le Nouveau Testament que non, Dieu entend les plaintes, que Dieu se soucie de tous les personne, y compris, alors c'est là la grande nouveauté évidemment, les plus petites, les plus humbles, les plus écrasées, les plus méprisées, en la personne notamment ici d'une servante et qui plus est étrangère et qui plus est qui est chassée deux fois dans le désert. Il ne faut pas oublier que la première fois elle est enceinte et puis elle vient mettre au monde son enfant et puis ça a l'air de s'arranger et puis pas du tout parce que Sarah est jalouse. Là, vraiment de cet enfant par rapport à ce Isaac, au sien. Et donc, ils vont de nouveau, elle et son mari, alors son mari avec vraiment un très gros chagrin sur le cœur, ils vont de nouveau la renvoyer au désert, mais cette fois-ci avec son bébé. Et une deuxième fois, Dieu va intervenir, sauver l'enfant, sauver la maman, ce qui prouve bien qu'il y a, et c'est important quand même, que cet enfant n'est

0: Voilà.
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2: Alors, Hajar est une étrangère, une servante, une femme sans pouvoir, mais est-ce que c'est pour cela que son histoire peut encore résonner aujourd'hui auprès des personnes qui se sentent invisibles ou mises à l'écart ?
0: Oui, oui, chaque fois qu'il y a dans la Bible, Ancien ou Nouveau Testament, une personne qui est marginalisée, alors les femmes, parce que bien sûr, parce qu'à l'époque, les femmes n'avaient strictement aucun droit. Bon, on a l'impression que Sarah n'a plus, c'est vrai. Mais qu'est-ce qui fait sa richesse ? C'est qu'elle est la femme d'Abraham. Sarah toute seule n'a pas d'importance par elle-même. Donc les femmes n'ayant aucun droit, la Bible nous dit, voilà, même les femmes, et puis après on pourrait mettre même les enfants, hein, parce que l'attitude de Jésus vis-à-vis des enfants n'est absolument pas conforme à ce qui se passait dans son temps et dans sa société. Les malades, les lépreux, les étrangers, voilà, que sais-je, les esclaves. Or ça, dès les premières lois du peuple hébreu, il est bien dit, tu libéreras, tu accueilleras l'étranger, la veuve, l'orphelin. Il y a vraiment, c'est une excellente nouvelle qui est donnée dès les premiers chapitres de la vie. Non, Dieu n'abandonne jamais, jamais ceux qui sont victimes d'injustice, qui sont victimes de discrimination, etc. Et donc les femmes peuvent aussi, bien entendu, se retrouver dedans. Et je dirais, moi personnellement, pour moi, le premier féministe, c'est Jésus.
2: Alors, Hajar devient aussi, à travers Ismaël, une figure importante dans la tradition musulmane. Comment comprendre cette place d'Hajar dans les différentes traditions religieuses finalement ?
0: Eh bien, parce que effectivement, Dieu a dit ton fils, il dit Hajar, bah, ton fils sera le chef d'une grande nation, etc. Et donc, après qu'elle a été envoyée avec Ismaël dans le désert, elle va d'abord y rester. Et la Bible dit, donc elle va aller donner à boire à son enfant, Dieu est avec lui, il grandit, il habita au désert et il devint un tireur à l'arc. Ce qui était un personnage brillant dans les sociétés antiques. Il habite au désert de Paranée et sa mère lui choisit une femme du pays d'Égypte, évidemment, puisqu'elle-même est égyptienne. Et donc, la dernière mention qu'on a d'Ismaël dans la Bible, au chapitre 25 de la Genèse, c'est qu'il a eu 12 fils. Alors, on pense évidemment aux 12 tribus d'Israël, là, de l'autre côté, pour Isaac. Donc, il a 12 chefs pour 12 clans. Alors, il a aussi 2 filles. Il a vécu 137 ans, ça veut dire une longévité de patriarche. Et puis, il est mort et fut réuni au sien. On n'a plus parlé de sa mère Hagar, mais Hajar, on peut penser, elle, qu'elle y est. Et donc, c'est ainsi que plus tard, des siècles plus tard, Ismaël a été considéré comme l'ancêtre des Arabes, ainsi que de la lignée qui menait au prophète de Mohammed. Donc, dans la tradition musulmane, c'est un prophète important. Le Coran dit qu'il a joué un rôle décisif dans la fondation de la Mecque. Et c'est même, vous connaissez, on n'en parlera pas ici, mais l'histoire d'Abraham qui, à un moment donné, va sacrifier son fils, dit-on, sur la demande de Dieu, mais on dit Isaac. Mais dans la tradition musulmane, c'est Ismaël qui doit être sacrifié et qui va être sauvé, effectivement, par... on va prendre à sa place un bélier. Voilà. Et donc, c'est le fait qu'Abraham ait eu 2 fils et qu'Abraham les ait considérés tous les deux comme ses enfants, lorsque les peuples, alors pour des raisons qui n'ont rien d'abord de religion, se sont séparés et puis que une des deux branches, c'était plutôt territorial, une des deux branches a adhéré à l'islam, ils ont vu dans la figure d'Ismaël leur ancêtre, tandis que les Juifs, eux, voyaient dans leur ancêtre Isaac, 2 frères d'un même père. Et bénit tous les dieux par Dieu.
2: Enfin, Myriam, si vous deviez décrire en une image Hajar à nos auditeurs, comment nous la présenteriez-vous ?
0: Je pense que c'est une femme qui se met à exister. Parce que si on voit bien au début, bon, c'est une servante égyptienne, hein, bon, elle a juste un nom comme ça. Et puis, elle a eu une tentative d'exister par elle-même, je vais dire, en donnant un fils à Abraham. Ça se passe mal et on se dit, ben voilà, ça va s'arrêter là. Et puis, pas du tout parce que Dieu intervient. Et chaque fois, c'est-à-dire de la deuxième fois aussi, quand elle se retrouve chassée par Sarah d'abord et puis avec la complicité d'Abraham, et cette fois en vrai danger de mort avec son petit garçon,

0: sont, eh bien, Dieu intervient. Et à partir du moment où Dieu intervient, la soutient, lui fait la promesse c'est celle, tu ne vas pas disparaître à ta mort, tu as des descendants et ça va être un grand peuple, etc. Bien, c'est une manière, elle va agir comme une mère, puisqu'elle va donner un mari à son fils, et probablement qu'elle va rester dans les parages avec lui, et puis que ce fils va devenir un personnage important. Et par ricochet, je vais dire, puisque tout de même, dans les portraits de toutes les femmes, il y a un homme derrière, mais en tout cas, cette femme est restée dans les histoires grâce à Dieu. Grâce aux interventions et au fait qu'elle a été reconnue et que ce qui aurait pu être une tragique histoire d'un couple stérile qui cherchait des issues et puis des vaines jalousies de femmes, eh ben, est devenue, je trouve, aussi une très belle histoire. Et personnellement, même si on n'en parle quasiment pas dans le monde chrétien, je trouve très juste qu'elle soit honorée par les musulmans.
1: Alors, peut-être que la question que nous pouvons garder de cette histoire est toute simple. Qui voyons-nous et qui ne voyons-nous pas ? Hadjar était servante, elle était étrangère, elle était rejetée, mais dans son récit, elle devient celle qui découvre un Dieu qui l'entend. Merci Myriam Tonus pour cette rencontre avec Hadjar et merci
0: avec
1: à vous.
0: Avec plaisir.
1: Et merci à vous, chers auditeurs, d'avoir écouté Les Inattendus du texte. Une femme, un texte et une émission pour regarder autrement. Et à très bientôt pour une nouvelle Inattendue.

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3: Bonjour à tous et à toutes, et bienvenue dans Mission Surprise sur RCF Liège, où la joie se partage. Je suis Benita Mutonier, je suis heureuse de vous retrouver dans une nouvelle émission. Aujourd'hui, j'ai la joie d'accueillir Marguerite, qui vient nous parler d'une chouette initiative, l'association Lazare, qui propose des colloques solidaires entre jeunes professionnels et des personnes ayant vécu dans la rue. Et donc, bonjour Marguerite.
4: Bonjour Benita.
3: Et donc là, on a la chance, ici à Liège, d'avoir la joie de bientôt accueillir une nouvelle colocation. Cette fois-ci, c'est réservé aux hommes qui donc sortent de la rue et des jeunes pros. Donc, tu es là pour nous parler un peu de ça dans cette émission aujourd'hui.
4: Oui, tout à fait.
3: Et donc, avant de parler de ça, dans l'émission, on a une habitude qui s'appelle le tac au tac. Donc, c'est un petit jeu pour apprendre à bien te connaître.
4: Super.
3: Est-ce que tu es prête?
4: Oui, tout à fait.
3: Première question, c'est quel est ton plat préféré?
4: Lasagne.
3: Moi aussi. Enfin, lasagne ou pas de boulot. Est-ce que tu es plutôt mer ou montagne?
4: Plutôt mer.
3: Si tu gagnais à l'euro million, quelle est la première chose que tu ferais?
4: Oh là, c'est dur. Là, ça peut pas être un tac au tac. La première chose, je crois que j'appellerai mes parents.
3: Ah, c'est bien. Au moins, tu le gardes pas pour toi.
4: Non.
3: Quel est ton saint patron ou une figure spirituelle qui t'inspire?
4: En ce moment, c'est Sainte Thérèse, parce qu'il y a une neuvaine au mois de septembre qu'on peut prier pour Sainte Thérèse et j'essaie de trouver un mari, donc je la prie tous les jours. On verra si ça marche.
3: Tu nous diras. Quel est le verset biblique ou une citation qui te guide au quotidien?
4: C'est un slogan qu'on se répète beaucoup à Lazare entre salariés. C'est une phrase de Mère Teresa qui disait « Vous n'êtes pas appelé à réussir, vous êtes appelé à être fidèle ». Et donc, quand on se sent un peu submergé et que tout ce qu'on fait ne porte pas directement des fruits, on se dit « Ok, voilà, on réussit pas toujours, pas tout de suite, mais en tout cas, on est fidèle, on est là ».
3: Et quel est le chant qui te met instantanément en joie?
4: C'est « This will be » de Natalie Cole, qui est une musique que j'ai découverte dans le film « À nous quatre », un vieux film incroyable.
3: Quel est ton loisir favori qui te permet de te ressourcer après une grosse journée?
4: J'aime beaucoup marcher. J'écoute des livres audio ou des podcasts et la marche me fait beaucoup de bien. Et puis sinon, j'ai repris il y a un an la danse classique qui était la passion de petite fille. Je suis nulle, mais ça me donne de la joie.
3: Est-ce que tu es plutôt lève-tôt ou couche-tard?
4: Lève-tôt, couche-tôt, clairement.
3: Est-ce qu'il y a un mot dans la foi qui te parle particulièrement?
4: Peut-être le mot fidélité, justement, parce qu'au milieu des doutes, au milieu des remises en question, au milieu des questionnements qu'on peut avoir, la vraie foi, je pense, c'est simplement de poser le choix, d'être fidèle à ce qu'on a choisi de suivre. Donc voilà, pour moi, c'est la foi chrétienne.
3: Et quel rêve ou prière tu aurais pour dans un an?
4: Ce serait un peu facile de dire que le projet Lazare Liège est décollé, etc. Bon, c'est peut-être un peu bateau, mais effectivement, que Lazare récolte les fruits de tout ce qu'on a semé ces derniers mois, ce serait vraiment positif pour nous et ça ferait du bien, oui.
3: Bon, on te le souhaite en tout cas.
4: Merci.
3: Et à Lazare. Et donc, Lazare, justement, propose quelque chose qui pourrait peut-être surprendre certaines personnes, c'est le fait de faire habiter sous le même toit des personnes qui ont connu la rue et des jeunes professionnels. Est-ce que tu peux nous raconter comment c'est né, en fait, Lazare, et comment c'est né, qu'est-ce qu'il y a derrière tout ça?
4: Oui, bien sûr. Donc, en fait, initialement, ça a commencé en France. C'est un homme, un jeune, en fait, qui se promenait dans sa ville à Paris et qui se rendait compte du fait qu'il y a des personnes qui vivaient dans la rue. Il comprenait pas, il était très tourmenté par cette idée que lui, il avait un toit, il avait des amis, un réseau, et que ces personnes-là étaient laissées de côté, en fait, de la société. Il a décidé d'ouvrir une toute petite colocation avec un ou deux copains et des personnes qui étaient dans la rue et qu'il croisait régulièrement. Mmh. Et en fait, ce projet a marché. Il y a vraiment des fruits incroyables qui en sont ressortis. Et petit à petit, avec ses copains avec qui il avait lancé le projet, il a décidé de le faire grandir, d'ouvrir des nouvelles colocs. Et aujourd'hui, il y a plus d'une quinzaine de maisons partout en France. C'était il y a une quinzaine d'années que ça a ouvert. Et puis, ça a commencé à également faire écho dans d'autres pays. Et aujourd'hui, le projet existe donc en Belgique depuis 8 ans, à Bruxelles, où on peut accueillir 40 personnes. Donc, ça commence à être un gros projet. Mmh. Et puis, ça existe aussi en Espagne, au Mexique, en Suisse. Mmh. On commence à se développer vraiment à l'international.
3: Et en Belgique, pour le moment, il n'y a que Bruxelles et donc Liège serait la deuxième ville.
4: C'est ça, exactement. Donc, ça fait 8 ans qu'on a lancé le projet bruxellois, pareil qu'en France, par une toute petite coloc. Et puis, ça a grandi, la demande est grande. Les jeunes, en fait, sont touchés par ceux qui vivent dans ce projet qui est vraiment hors du commun. Sincèrement, c'est très étonnant de s'asseoir à table, en fait, à Lazare. On se rend compte que tous nos préjugés qu'on pouvait avoir par rapport à la pauvreté, à la différence, en fait, tombent. Parce que quand on est à une table avec des personnes qui l'ont vécu, on voit même pas en fait qui est jeune actif, qui a eu toutes les chances au départ et qui non. Ce qui compte, c'est la rencontre et l'amitié et c'est ce qu'ils vivent. Donc voilà, le projet s'est bien développé. Et Liège, ça fait un an qu'on étudie la question et ce serait la trajectoire logique pour le développement du projet.
3: Et en fait, concrètement, comment ça se passe dans une coloc Lazare ?
4: Alors concrètement, la moitié des personnes qui vivent à Lazare sont des jeunes, qui sont insérés dans la société, qui étudient ou qui bossent. Et l'autre moitié, ce sont des personnes qui ont connu, un peu en raccourci, des personnes qui ont connu la rue, mais ça peut être, il y a autant de situations que de personnes qu'on accueille. Donc souvent des personnes qui étaient en accueil d'urgence ou dans des situations de grande instabilité et qui font le choix eux aussi de cette vie en communauté, d'également surmonter des peurs ou des préjugés par rapport à ce qu'ils pourraient y vivre. Et ces personnes-là, elles nous sont orientées par des services de première ligne. Donc, par exemple, ici à Liège, ce serait potentiellement le relais social ou des associations de terrain qui pourront nous orienter vers les personnes qui ont envie et qui ont le bon profil pour vivre ce qu'on vit.
3: Et est-ce qu'il y a une durée déterminée pour rester dans la coloc ?
4: Alors, les jeunes s'engagent pour minimum un an pour quand même offrir une stabilité au projet. Pour les personnes qui ont connu la précarité, il n'y a pas ni de durée minimum ni de durée maximale. Mais l'idée quand même du projet, c'est d'être un tremplin pour une réinsertion durable. Donc on ne met pas de limite dans le temps, mais ce n'est pas non plus l'idée d'offrir un logement définitif.
3: Et dans la coloc, est-ce qu'il y a des choses mises en place pour justement favoriser la rencontre ? Est-ce qu'ils doivent, il y a un souper coloc, des choses comme ça ?
4: Oui, tout à fait. Donc l'idée, c'est que l'association permettent en fait aux jeunes et aux personnes, tous ceux qui vivent à Lazare, de vivre cette rencontre le plus sereinement possible et le plus naturellement possible. Donc, très important, il n'y a pas de relation aidant-aidé. Mmh. Les jeunes, ils ne sont pas formés, ce n'est pas des travailleurs sociaux. On est là pour vivre une amitié en horizontalité. Et alors, l'association propose des soins psychologiques, le suivi social, des soins addictos si c'est nécessaire, tout ce qu'il y a autour. Donc ça, c'est une chose très importante. Effectivement, chacun signe la charte de la maison, effectue sa tâche. C'est comme dans une coloc. Et le lundi soir, il y a effectivement le dîner où tout le monde se rassemble et où on fait le point sur qui n'a pas fait sa tâche, qu'est-ce qui va bien, qu'est-ce qui va pas bien. Et l'association organise aussi quelques week-ends par an, dont un week-end international avec toutes les maisons Lazare du monde, où on se rassemble dans un club de vacances chaque année. Et là, c'est 500 personnes qui vivent cette aventure vraiment hors du commun, qui se rassemblent pour faire une énorme fête dans un club sans alcool, mais avec beaucoup de joie quand même.
3: Et tu as dit que pour les personnes, issues de la rue, mais ce n'est pas forcément le cas, c'est une association qui vous les envoie, ou vous voyez avec l'association. Et pour les jeunes pros, comment ils sont, entre guillemets, choisis ?
4: Alors pour les jeunes pros, c'est vraiment le bouche à oreille qui fait son travail souvent. Et c'est pour ça qu'on vient parler un peu partout, parce qu'à Liège, le projet n'est pas encore très connu. Mm-hmm. C'est beaucoup des anciens colocs qui invitent leurs copains à venir découvrir le projet au goûter de l'amitié qui a lieu une fois par mois et qui ouvre les portes de la maison. Mm-hmm. Souvent, c'est comme ça. Et puis, on va témoigner aussi, soit dans les églises, l'église, dans les réseaux universitaires, dans tout un tas de réseaux différents. Et c'est comme ça qu'on attire dans le projet.
3: Et toi, comment tu es tombée là-dedans?
4: Alors moi, je venais pas du tout de l'associatif. Ça faisait presque 7 ans que je travaillais dans le privé. J'étais consultante en relations publiques. Mmh. Et puis, l'aspect social quand même dans mon travail était important pour moi. Et j'essayais de le trouver par bribes dans les missions que je remplissais jusque-là. Mais ça m'épanouissait jamais complètement. Mmh. Et je connaissais assez bien Lazare puisque j'ai beaucoup d'amis qui ont vécu dans la maison Lazare de Bruxelles. Et donc, j'étais déjà venue à Découter de l'amitié. J'avais vu aussi la particularité en fait de ce qu'on y vit et ça m'avait beaucoup touchée. Et puis il y a un an et demi, il y a ce poste qui s'est créé de responsable du développement et des levées de fonds. Et au départ, j'avais prévu de ne pas du tout postuler, j'étais complètement dans autre chose. Mais il y a 5 ou 6 amis dans la même semaine qui m'ont envoyé l'offre en me disant postule. Et donc voilà, l'idée a fait son chemin et c'est comme ça que je me suis retrouvée dans le projet.
3: Et en tant que salarié, tu as aussi l'occasion de rencontrer les résidents, enfin, ou est-ce que c'est vraiment l'ASBL et un peu moins d'interrogations avec les colocs, enfin la coloc?
4: Non, pas du tout. En fait, dans les bâtiments à Bruxelles, on a 4 bâtiments qui sont collés les uns aux autres avec un jardin commun et les bureaux font partie de ces 4 bâtiments. Et donc, en fait, quand on déjeune dans le jardin, on croise les colocs, on les voit très régulièrement, ce qui nous permet nous aussi de rester connectés à leur réalité. Mmh. Et alors, dans ce même bâtiment, et ça c'est aussi un point important, on a des familles bénévoles qui vivent dans le projet et qui veillent un peu au fait que le quotidien se passe bien, donc que la charte soit respectée, que les moments, ils animent des soirées de jeux de société, ce genre de choses. Et les familles, en fait, elles sont vraiment là pour veiller sur les colocs et elles s'occupent aussi du recrutement des nouveaux pour que nous, on ait uniquement, entre guillemets, à s'occuper en tant que salariés de la gestion de la SBL, des levées de fonds, de la stratégie et de ses aspects plus pratiques.
3: Merci Marguerite pour cette première partie d'émission. Ceux qui connaissent l'émission, on a l'habitude de demander à l'invité de choisir une chanson. Du coup, on t'a posé la question. Est-ce que tu peux nous dire quelle chanson on va écouter maintenant et pourquoi tu l'as choisie?
4: Oui, donc c'est une chanson qui s'appelle Biblical et c'est une reprise d'une chorale d'hommes qui s'appelle les Jones Boys. Ils sont passés dans l'émission Britain's Got Talent il y a quelques années et c'est une chorale d'hommes qui s'entraîne, il me semble, dans une étable au fin fond de la campagne, je crois, irlandaise. Et en fait, qui ont des voix juste exceptionnelles. Et voilà, c'est une chanson d'amour qui moi, me touche.
3: Bah, merci pour ce partage. Et donc, on va écouter Biblical de Jen's Voice.
4: C'est ça.
3: Et on se retrouve juste après pour la deuxième partie de l'émission.

0: Nous voilà de retour dans Mission Surprise sur RCF Liège où la joie se partage. Et donc je suis avec Marguerite pour parler de l'association Lazare et de la prochaine ouverture d'une maison ici à Liège. Est-ce que tu peux nous dire où en est le projet liégeois justement ?
1: Oui, tout à fait. Donc il y a un an, on a commencé à se poser la question où est-ce qu'on pourrait ouvrir ailleurs qu'à Bruxelles ? Où est le besoin ? Où est l'intérêt ? Et on est allé rencontrer un grand nombre d'acteurs du tissu associatif local. Et c'est vraiment à Liège que le monde associatif nous a tiré la sonnette d'alarme la plus forte en nous disant la précarité augmente, on a besoin d'un nouveau modèle et où le style de projet que proposait Lazare n'existe pas du tout. Il y a un projet qui s'appelle la Casa Bethany qui est très similaire à Liège mais qui accueille des femmes et ici ce serait donc une maison d'hommes qu'on voudrait ouvrir. Et donc pendant un an on a fait cette étude de terrain où on a été rencontrer un peu tout le tissu associatif. On a aussi évalué s'il y avait des jeunes actifs qui vivaient à Liège et qui potentiellement pourraient être intéressés et tout ça. Et on a trouvé, il y a quelques mois, la maison qui pourra ouvrir donc rue de Fragnier, tout près de la gare Liège-Guillemin, et qui pourra accueillir 8 personnes, ce qui signifie qu'on aura de la place pour 4 jeunes actifs et 4 personnes qui ont connu la précarité, qui sont déjà sur nos listes d'attente, comme tu t'en doutes. On a déjà beaucoup de demandes, et donc notre grand enjeu maintenant, c'est de trouver les jeunes actifs qui, dès maintenant, pourront s'installer dans cette maison pour faire vivre ce projet voilà, qui est en maturation depuis un an.
0: Et tout à l'heure, tu nous parlais d'une famille. Est-ce que vous avez déjà une famille ici ? Est-ce que vous en cherchez aussi ?
1: On la cherche également. Donc, on a été témoigné à plusieurs endroits et on communique activement. Mais effectivement, on cherche un couple ou une famille qui accepterait de venir plusieurs heures par semaine, consacrer du temps au projet. Donc, ce serait principalement une mission d'écoute et d'accompagnement. Aucune compétence n'est nécessaire. Donc, comme je le disais, on propose des soins psychologiques professionnels, des soins sociaux professionnels aux colocs. Mais c'est plus pour que la vie en communauté se passe bien, veiller à ce que la charte soit respectée, etc. Et c'est évidemment complètement compatible avec une vie professionnelle et familiale. Et la famille serait formée et accompagnée par l'association.
0: Et Lazare, c'est aussi quelque chose, enfin, une association ancrée dans la foi chrétienne. C'est quelle est la place justement de la prière, de la spiritualité justement par rapport aux familles, par rapport aux colocs, qu'est-ce qu'il leur est demandé, on va dire ?
1: Alors, on dit souvent, le jargon qu'on utilise, c'est que Lazare est d'inspiration chrétienne, parce que les valeurs chrétiennes dans le projet sont vraiment fortes. Mais à la fois, on parle d'inspiration parce que c'est important pour nous que le projet reste vraiment grand ouvert à tout le monde. Mmh. Et toutes les fois sont représentées, et d'ailleurs, foi ou non, sont représentées dans le projet. Donc ça, c'est hyper important pour nous. Tout le monde est le bienvenu à Lazare. Et voilà, peu importe la confession. Mais effectivement, il y a une couleur chrétienne au projet, historiquement et encore aujourd'hui. Il y a des messes qui sont organisées, qui ne sont pas imposées au colloque, mais qui sont organisées. Et alors, les jeunes actifs, eux, souvent, sont chrétiens et participent à une prière le matin, voilà, pour les soutenir dans cette mission. Mais encore une fois, vraiment, on a aussi des jeunes actifs qui sont athées, qui sont agnostiques et qui vivent le projet à leur façon et qui sont absolument les bienvenus. Donc voilà, c'est important de le préciser.
0: Oui, effectivement, parce que enfin voilà, il faut que tout le monde se sente assez à l'aise avec ça, mais donc c'est vraiment plus inspiration que enfin, je vais pas dire ancré, mais ça reste des bases chrétiennes malgré tout quoi.
1: C'est ça, tout à fait.
0: Ouais. Et un jeune professionnel, qu'est-ce que ça change pour lui en fait d'habiter avec quelqu'un qui sort de la rue ? Qu'est-ce que ça peut lui apporter ?
1: Alors tout et rien. Disons que vivre à Lazare, c'est à la fois c'est un projet très hors du commun parce que il y a peut-être cette attention à l'autre toute particulière. Il y a une vie en communauté qui est un peu plus intense, un peu plus forte. C'est souvent le mot que les jeunes actifs utilisent. C'est une coloc normale, mais avec une intensité peut-être un peu plus forte. Donc, si jamais il y a quelque chose à régler, quelque chose à communiquer, ça va peut-être plus rapidement prendre des proportions un peu plus grandes. Et c'est pour ça qu'on a les familles, qu'on a beaucoup de soutien et d'accompagnement de l'association pour veiller en fait à ce que tout se passe bien. Mais à la fois, c'est aussi plus intense en termes d'amitié, en termes d'aventure, en termes de vie en communauté. Donc ça, c'est la grande différence. Mais sinon, il y a un repas colloque par semaine et puis chacun a sa chambre, chacun a ses projets, chacun a ses études ou sa vie professionnelle. Donc, de l'extérieur, ça peut sembler être une colloque tout à fait normal. Il y a juste ce twist un peu particulier parce qu'on y vit avec des personnes qui sont a priori assez différentes de nous et qu'on n'aurait pas rencontrées autrement.
0: Et est-ce que tu aurais un témoignage ou une anecdote marquante que tu as vécue ou que quelqu'un t'a raconté dans une maison Lazare ?
1: Il y en a beaucoup. Je dirais que moi, ce qui m'a le plus marqué vraiment, c'est le premier soir où j'ai été dîner à Lazare avant de commencer ma mission de directrice du développement, où je me suis retrouvée autour de la table avec tous les colocs Lazare de Bruxelles. Et en fait, je regardais autour de moi et c'était impossible de dire qui a connu la rue et qui est jeune actif et a eu toutes les chances au départ. Ça m'a beaucoup marquée. Et ce soir-là, il y a une femme qui m'a raconté en fait son histoire, qui elle était, elle a travaillé pendant 20 ans dans une grosse entreprise de l'industrie pharmaceutique. Donc elle avait la voiture de société, le super salaire, la vie confortable, deux enfants, enfin vraiment, a priori, la vie tout à fait, entre guillemets, normale, ou en tout cas, voilà, une vie professionnelle réussie telle qu'on peut l'imaginer. Et puis, malheureusement, elle a fait une mauvaise rencontre. Elle est tombée, voilà, amoureuse de la mauvaise personne. Et sa vie a malheureusement basculé dans la violence, l'addiction et des situations très, très compliquées. Elle s'est retrouvée très rapidement avec des dettes énormes, avec des traumas liés à la violence et en fait, une précarité complète. Elle a tout perdu dans ce processus-là. Et puis, elle est arrivée à Lazare. Et c'était très touchant parce que ce soir-là, dans mon premier soir dans cette mission, j'avais cette femme qui, a priori, avait eu beaucoup de, voilà, de chance au départ comme moi. Et puis, elle m'a permis de me rendre compte qu'un accident de la vie est très vite arrivé et que on peut tous, en fait, se retrouver dans une situation de grande précarité. C'est pas inscrit dans nos gènes qu'on va se retrouver là-dedans. C'est pas notre destin. Et elle, en tout cas, elle disait que finalement, elle cherchait toujours plus quand elle avait tout, et que c'est en réapprenant la simplicité qu'elle a trouvé des vrais amis et un vrai bonheur. En tout cas, c'était ses mots à elle. Ça m'avait beaucoup marqué.
0: Et justement, on parle un peu de toi. En quoi cet engagement peut nourrir ta foi ? Parce qu'on on a discuté un peu au début, tu es croyante. Ouais. Et tu as changé aussi de travail pour avoir quelque chose qui a un peu plus de sens. Mais est-ce que justement, ce travail t'aide aussi au niveau de ta foi et ou à ta vision de l'évangile ?
1: Très, très fort, de façon très marquée, parce qu'en fait, je me sens aujourd'hui vraiment alignée entre mes valeurs chrétiennes et la façon dont je me mets au service de la société par mon travail. Mmh. Et donc, cet alignement me permet vraiment de me sentir beaucoup plus proche de Dieu et beaucoup plus... en fait, dans le quotidien, Dieu est présent, là où ce n'était pas forcément le cas dans mon précédent travail. Et puis aussi, j'ai accès à Lazare, Bruxelles, à une petite chapelle qui est ouverte aux gens du quartier, qui est juste à côté de mon bureau et qui me permet en fait d'aller très régulièrement prier pour les colocs, prier pour le projet. Et c'est sûr que c'est quelque chose que je faisais pas forcément au quotidien avant et qui est arrivé grâce à Lazare. Donc ça a enrichi clairement ma vie de prière.
0: Et en une phrase, qu'est-ce que tu dirais que les personnes issues de la rue nous apprennent sur la vie, justement ?
1: Elles nous apprennent qu'elles sont comme nous, qu'elles sont tout à fait comme nous, qu'elles ont un vécu, une expérience de la vie qui peut être différente de celle de la majorité des gens, mais que, comme tout le monde, elles aspirent à aimer, à être aimées, à vivre ensemble, à trouver la joie dans leur quotidien, et qu'en fait, il y a beaucoup moins de différence que ce qu'on pourrait initialement penser entre elles et nous.
0: Merci Marguerite pour ce témoignage, parce que voilà, tu nous as quand même bien parlé de toi et pour ta chaleur, tout ce que tu as pu nous apporter. Merci. Et avant de conclure, est-ce que tu as un message, un appel que tu aimerais bien passer aux auditeurs ?
1: Oui, j'ai un grand appel à faire passer aux Liégeois. Alors deux choses, on cherche 4 jeunes hommes actifs ou étudiants qui ont entre 20 et 35 ans, qui seraient motivés, enthousiastes et curieux d'oser la rencontre avec des personnes qui sont différentes d'elles. Et donc 4 jeunes hommes qui seraient prêts à s'engager dans le projet Lazare dès maintenant. Donc la maison est déjà disponible et le projet ouvre officiellement le 1er novembre. Et c'est grâce à eux, en fait, que le projet va pouvoir vivre. Donc on a vraiment un grand besoin de l'engagement des jeunes. Et alors on cherche aussi encore le couple ou la famille responsable qui va accompagner la colocation au quotidien.
0: Et donc, s'il y a des personnes qui seraient intéressées, c'est comment on peut te contacter ou contacter Lazare ?
1: Le plus facile, c'est via le site internet, donc c'est lazarebelgique.eu. À ne pas confondre avec le site internet Association Lazare, qui est le site français, donc c'est vraiment Lazare Belgique. Et là, il y a tous les formulaires de contact, les adresses mail, et voilà, les gens ne doivent pas hésiter du tout à nous contacter, même juste pour avoir des informations sans engagement.
0: Un immense merci à toi Marguerite pour déjà ta présence et pour tout ce que vous faites avec Lazare, parce que c'est vrai que ça met un peu de vie, un peu de choses Oui, de l'importance aussi pour les personnes issues de la rue. Et voilà, contente que ce projet arrive à Liège.
1: Merci beaucoup.
0: Merci à Denis d'avoir assuré la technique pour vous, chers auditeurs et chères auditrices. Et merci pour votre fidélité. 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À très bientôt pour une nouvelle mission surprise.

0: Mission surprise à l'instant sur RCF Liège en compagnie de Benita Mutoni qui recevait aujourd'hui Marguerite. Ensemble, elle s'intéressait au projet Lazare qui arrive à Liège avec une nouvelle colocation. Église en détresse, c'est avec Dorine Van Gompel. Elle y aborde le mois du rosaire ainsi que les projets d'aide liés aux 800 ans de Saint François d'Assise.
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Chers auditeurs, bonjour et bienvenue dans l'émission Église en détresse. Aide à l'Église en détresse est une œuvre de bienfaisance catholique fondée en 1947 pour aider les réfugiés chrétiens en Europe de l'Est d'après-guerre. Aujourd'hui, elle soutient toujours les chrétiens partout où ils sont persécutés, opprimés ou en détresse par l'information, la prière et l'action. Grâce aux dons des bienfaiteurs des 23 secrétariats à travers le monde, la Fondation pontificale peut répondre à plus de 5000 demandes d'aide provenant d'évêques et de supérieurs religieux par an dans environ 140 pays. Comme chaque année depuis son lancement par l'Église catholique en 1914, la 112e édition de la Journée mondiale du migrant et du réfugié a eu lieu cette année le dernier dimanche de septembre. À sa 110e édition, il y a 2 ans, notre cher défunt pape François avait encore célébré l'Eucharistie au stade du roi Baudouin à Bruxelles le dimanche matin 29 septembre 2024. Cette année, c'est le Saint-Père Léon XIV qui a, depuis son déplacement au sanctuaire de Lourdes, en France, le dimanche dernier 27 septembre 2026, appelé à la solidarité et la protection des enfants en fuite, car les mineurs constituent le groupe le plus vulnérable le long des actuelles routes migratoires mondiales. Même pour un seul de ces petits, est le thème choisi par le souverain pontife, inspiré de l'Évangile selon saint Matthieu. Quiconque accueille un seul de ces petits en mon nom, c'est moi qui l'accueille.

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1: Comme Jésus, le pape Léon XIV s'est joint à des centaines d'enfants pour prier le chapelet pour la paix le 1er octobre à la grotte de Lourdes des Jardins du Vatican. Lors de l'Angélus du 27 septembre, le souverain pontife avait déjà invité les fidèles du monde entier à prier le rosaire au cours du mois d'octobre pour la fin de la guerre et pour la paix. Puis, le jeudi soir à 18h, entre 700 et 1000 enfants issus des écoles et paroisses de Rome ont donc récité le rosaire avec le Saint-Père en union spirituelle avec des enfants, des familles, des écoles et des communautés chrétiennes du monde entier. Cette rencontre a marqué le début de la Semaine mondiale de prière de l'Initiative. 1 million d'enfants prient le chapelet. Promu depuis plus de 20 ans par la Fondation pontificale Aide à l'Église en détresse. Ayant vu le jour au Venezuela en 2005, l'initiative s'est progressivement transformée en un mouvement mondial de prière qui se déroule sur une semaine entière, du 1er au 7 octobre, permettant aux diocèses, paroisses, écoles, groupes de prière et familles des différents continents de choisir le jour le plus adapté à leur contexte pastoral. La campagne se clôture le 7 octobre, fête de Notre-Dame du Rosaire, et s'inspire d'une phrase attribuée à Saint Padre Pio de Pietralcina. Quand 1 million d'enfants prient le chapelet, le monde changera. Non seulement à Rome, mais des communautés autochtones de l'Amazonie bolivienne aux paroisses du Soudan, du Zimbabwe, du Mozambique, de la Sierra Leone et de nombreux autres lieux touchés par la guerre, la pauvreté ou l'instabilité sont ainsi unis dans une même intention de prière pour la paix et l'unité. Aide à l'Église en détresse met à disposition du matériel de prière et des idées pour organiser des temps de prière en plusieurs langues, tout en invitant les participants à s'enregistrer afin de rendre visible sur une carte du monde les réseaux d'enfants qui s'unissent à cette prière dans différents pays. Afin d'atteindre le plus grand nombre de participants possible, les parents, les enseignants, les prêtres, les religieux, les catéchistes et les familles peuvent inscrire leurs enfants ou petits-enfants à travers le site web de la campagne acninternational.org/millionchildrenpraying. 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À part d'un chapelet en bois d'olivier de Bethléem, fabriqué par des familles chrétiennes souffrant de la guerre actuelle en Terre Sainte, la prière du rosaire récitée par des enfants sur un de leurs dizainiers similaires peut également apporter espoir. 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
6: Prions le chapelet pour la paix.
7: La paix était aussi l'un des soucis de Saint François d'Assise, ainsi que le respect de toute la création et de l'humanité. Notre cher défunt pape François avait choisi son nom en l'honneur de ce saint, notamment en raison de leur effort partagé pour les pauvres, la conversion écologique et la fraternité universelle. Ces enseignements ont formé la base des deux encycliques que le pape François nous a laissées en héritage. Laudato si, publié en 2015, et Fratelli Tutti en 2020. Les versions françaises de ces deux publications se trouvent sous forme de livres dans notre boutique en ligne sur église-en-détresse.be, accompagnés respectivement d'un cierge de la paix et d'un cierge de communion pour inspirer la solidarité mondiale et l'amitié sociale. Le 4 octobre, la fête de Saint François d'Assise marque aussi la fin du temps pour la création, qui a été introduite le 1er septembre par le pape François comme journée mondiale de prière pour la sauvegarde de la création. Écoutons dès lors la chanson « Laudato si, o mi Signore, loué sois-tu », inspirée de l'ancien cantique des créatures de Saint François d'Assise comme louange à notre maison commune, la terre.

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1: Étant donné qu'en ce 4 octobre 2026, on célèbre le 800e anniversaire du décès de Saint François d'Assise, le pape Léon XIV a proclamé une année jubilaire spéciale. L'équipe de collecte de fonds d'aide à l'Église en détresse internationale a profité de cette occasion pour compiler une sélection de témoignages, de matériel et de projets liés à l'ordre des saints des franciscains, fondé par l'apôtre des pauvres, qui prêchait la pauvreté comme vertu et qui est toujours représentée dans le monde entier. Car souvent, Dieu accomplit ses merveilles à travers des personnes qui se laissent appeler à son service. C'est comme saint François d'Assise l'écrivait lui-même. « Tu es saint, Seigneur, Dieu unique, toi qui accomplis des merveilles. » À Kibala, dans l'ouest de l'Angola, les franciscains ont une maison de formation. 15 jeunes hommes s'y préparent à servir Dieu et les pauvres dans l'esprit de saint François. Dès maintenant, ils se rendent avec leurs formateurs dans les villages environnants pour visiter les malades, apprendre à lire et à écrire aux enfants et aux adultes, et rencontrer des jeunes qui pourraient eux aussi se sentir appelés à la vie franciscaine. Ces rencontres sont importantes. Car, même si c'est Dieu qui donne la vocation, c'est souvent le contact avec des personnes concrètes qui marque le début de ce cheminement. Cependant, les routes qui mènent dans ces villages sont longues et les trajets en mobylette nécessitent beaucoup de temps et d'énergie. De plus, il est dangereux de se déplacer à plusieurs sur un deux-roues et un taxi coûte cher. Avoir leur propre voiture rendrait les déplacements plus sûrs et plus faciles et permettrait à long terme d'économiser beaucoup.

par la pauvreté et les superstitions. Et jusqu'à présent, les sorciers traditionnels étaient le seul recours en cas de maladie et de problème. La présence des religieuses est une bénédiction. Elles soignent les malades, donnent des cours aux enfants et aux jeunes et sont un soutien important pour les femmes et les filles qui sont souvent mariées très jeunes, conformément à la tradition. Et là, les abus sexuels sont également répandus. Beaucoup de gens sont enthousiasmés par l'Évangile, qui les libère de leurs peurs et leur permet de reconnaître leur dignité d'enfant de Dieu. Ils se réjouissent de la présence des religieuses et participent volontiers à la vie de l'Église. Cependant, les sœurs vivent dans des conditions extrêmement précaires. Jusqu'à présent, il n'y avait pas d'électricité à Makunka et les vieux panneaux solaires dont se servaient les religieuses ne fonctionnent plus depuis un certain temps. Pour pouvoir raccorder leur maison au réseau électrique public, qui n'est disponible dans la région que depuis peu, elles ont besoin de 8 300 €. Par notre contribution, on apporterait littéralement de la lumière et de l'énergie aux sœurs. En début de cette émission, on avait déjà évoqué la mission de Jésus qui consiste à veiller sur les plus petits d'entre nous. Et le roi leur répondra « Amen, je vous le dis, chaque fois que vous l'avez fait à l'un de ces plus petits de mes frères et sœurs, c'est à moi que vous l'avez fait. » Ces paroles tirées de l'Évangile selon saint Matthieu sont la force motrice des sœurs franciscaines de la Croix au Liban. Des paroles qui les inspirent dans leur dévouement inlassable au service des plus vulnérables d'entre nous. C'est une vocation, dit aussi sœur Anna du Liban. Une vocation qui résonne dans son cœur. En répondant à cette vocation, la vie de sœur Rose a changé pour toujours. Bien qu'elle ait naturellement eu pour peur de l'inconnu, elle s'est sentie guidée et fortifiée dès le début par les paroles de Sainte Thérèse de Lisieux. « Dieu veut que je marche sur un chemin étroit, rectiligne et facile à suivre, et c'est lui qui enlève les obstacles », disait la sainte patronne des missions. 30 ans se sont écoulés depuis que sœur Rose s'est engagée dans cette foi et est entrée dans la vie religieuse. Elle a rejoint les sœurs franciscaines de la Croix, dont la tâche est de servir les personnes les plus oubliées et de ne jamais refuser d'aider celles et ceux qui en ont besoin, quelle que soit leur confession religieuse. Les sœurs franciscaines de la Croix gèrent le plus grand réseau d'établissements de soins du Liban. Cependant, la crise économique dans le pays rend leur tâche de plus en plus difficile. Nous travaillons avec les malades, les orphelins, les aveugles, les personnes âgées et surtout avec ceux qui ont été rejetés par leur famille. C'est la mission de Jésus, a expliqué encore sœur Rose. 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Avant de clôturer cette émission par une prière chantée à Saint François d'Assise, récitons aussi la prière au Saint patron de l'Italie d'après la lettre du pape Léon XIV à l'occasion de l'ouverture du 8e centenaire de la mort de Saint François. Saint François, notre frère, vous qui, il y a 800 ans, êtes allé rencontrer sœur Mort

un homme en paix. Intercédez pour nous devant le Seigneur. Tu as reconnu la vraie paix dans le crucifix de San Damiano. Enseigne-nous à chercher en lui la source de toute réconciliation qui démolit chaque mur. Toi qui, désarmé, as franchi les lignes de la guerre et l'incompréhension, donne-nous le courage de construire des ponts là où le monde soulève des limites. Et en cette période de conflit et de division, intercédez pour nous afin que nous puissions devenir des artisans de paix, des témoins désarmés et désarmants de la paix qui vient du Christ.

0: 17h, vous écoutez RCF Liège, Luisa Picaretta et la divine volonté, c'est le sujet de Perspective avec Laurent Verporten.
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2: Que ta volonté soit faite. Et si cette phrase, tirée d'une autre paire, et que nous connaissons tous, cachait une profondeur que nous n'avions jamais pris le temps d'explorer. C'est autour de cette parole que s'organise une soirée particulière, le 6 octobre prochain, au sanctuaire Sainte-Julienne de Cornillon, à Liège. Une soirée consacrée à la découverte des écrits de Luisa Picaretta, et plus particulièrement du Livre du Ciel. Depuis plusieurs années, des groupes se réunissent, notamment à Banneux, pour découvrir et approfondir ces écrits et réfléchir à ce que signifie concrètement cette invitation à vivre dans la divine volonté. Alors, qu'est-ce que le Livre du Ciel? Qui était Luisa Picaretta? Que signifie cette expression « divine volonté » et surtout, en quoi cette spiritualité peut-elle rejoindre concrètement la vie chrétienne d'aujourd'hui? Pour répondre à ces questions, je reçois aujourd'hui les deux intervenants à cette soirée du 6 octobre qui aura donc lieu à partir de 18h au sanctuaire Sainte-Julienne de Cornillon. Marie-Bénédicte Jemine, épouse et mère de famille, accompagnée de l'abbé Pascal Lecoq. Marie-Bénédicte Jemine, Pascal Lecoq, bonjour.
3: Bonjour, bonjour.
4: Bonjour.
2: Eh bien voilà, commençons cette émission avec une question finalement assez simple. Essayons de situer Luisa Picaretta. Qui est Marie-Bénédicte, cette Italienne née à Corato en 1865, Corato c'est en Italie, hein, et quel a été son parcours spirituel?
4: Alors oui, Luisa Picaretta, elle est née à Corato, donc comme vous venez de le dire, dans le sud de l'Italie, en 1865. Alors elle est née dans une famille très simple et très jeune, sa vie spirituelle devient particulièrement intense. Elle raconte notamment qu'à l'âge de 13 ans, elle va avoir une rencontre intérieure avec Jésus qui va profondément marquer sa vie. Et puis sa santé va devenir de plus en plus fragile. Elle va passer une grande partie de son existence alitée. Mais il y a une chose importante à comprendre, c'est que Luisa n'a pas décidé un jour d'écrire un livre de spiritualité. C'est à partir de 1899 que son confesseur lui demande, par obéissance, de mettre par écrit ce qu'elle vit intérieurement. Et donc elle écrira pendant plusieurs décennies, elle formera un ensemble considérable de 36 volumes que nous connaissons aujourd'hui sous le nom du Livre du Ciel. Elle va aussi écrire d'autres écrits. Et ce qui est intéressant, c'est que Luisa avait reçu très peu d'instructions. On parle d'un niveau d'école primaire, première ou deuxième année. Donc nous ne sommes pas devant une théologienne universitaire. Elle se présente comme une âme qui reçoit, qui écoute, qui écrit par obéissance.
2: Pascal Lecoq, est-ce que vous voulez rajouter quelque chose à ce portrait?
3: Elle naît le 23 avril 1865, elle meurt le 4 mars 1947, et donc par exemple elle a connu les trois guerres, hein, la 1970, la franco-prussienne, 14-18, 40-45. Sachons aussi que dans sa famille, c'est cinq filles. Elle est l'avant-dernière. Et la toute dernière, c'est Angela ou Angelina qui va s'occuper d'elle. Et puis, elle a eu des confesseurs tout au long de sa vie. On en cite cinq, hein, des confesseurs qui se sont succédés. C'est l'archevêque qui les nommait. Et par contre, son directeur spirituel, comme c'est dit, c'est Jésus lui-même, voilà, qui commence à lui faire entendre intérieurement sa voix en l'instruisant, en la corrigeant, en la grondant même s'il le fallait. Voilà, et il lui donne des enseignements sur la croix, sur les vertus, sur la vie, sa vie cachée.
2: Marie-Bénédicte, pour nos auditeurs qui peut-être ne connaissent pas bien cette histoire, donc ce sont des conversations, des moments de révélation, et vous l'avez souligné, ça a donné 36 volumes, hein, 36 livres. C'est tout à fait impressionnant, tout ça est consigné dans des milliers de pages. Mais ces textes, comment les recevait-elle? Dans quelles circonstances et quel statut leur accordait-elle elle-même?
4: Oui, c'est étonnant, 36 volumes, c'est la grande question à poser même au livre du ciel. Et ce qui est frappant en les découvrant, c'est que Jésus donne lui-même dans ses textes une finalité à tous ses enseignements, qui est de faire connaître ce qu'est la divine volonté, afin que l'homme puisse apprendre à vivre en elle. Et il y a une phrase dans le tome 35 du 12 novembre 1937 qui résume cela d'une manière très simple. Jésus va dire à Luisa, « Pour que ma volonté puisse régner, on doit savoir qui elle est, l'étendue de son amour, quelle puissance elle possède et ce qu'elle peut faire. » Alors autrement dit, Jésus nous explique qu'on ne peut pas désirer ce que l'on ne connaît pas. Et c'est peut-être une des clés pour aborder ces milliers de pages. Elles veulent progressivement nous faire découvrir ce que Luisa appelle le royaume de la divine volonté.
5: Pascal Lecoq.
3: Une autre phrase, hein. Jésus lui dit « Ta mission est grande parce qu'il ne s'agit pas de ta seule sainteté personnelle, mais d'embrasser tout et tous et d'étendre le règne de ma volonté à toutes les générations. »
5: Parlons-en de ce message et de ces termes « divine volonté ». Parce que tout chrétien prie dans le Notre Père « que ta volonté soit faite sur la terre comme au ciel ». Donc qu'est-ce que Luisa Picaretta ajoute finalement à cette idée très classique lorsqu'elle parle de « vivre dans la divine volonté » ?
4: Alors c'est vraiment le cœur de cette spiritualité. Donc faire la volonté de Dieu, nous connaissons. Je cherche ce que Dieu attend de moi et librement j'essaye d'y conformer ma volonté. Mais dans les écrits de Luisa, vivre dans la divine volonté désigne quelque chose de plus intérieur. C'est vraiment laisser Dieu agir avec nous et en nous, de sorte que nos actes les plus ordinaires puissent être vécus en union avec lui. Alors il ne s'agit surtout pas de supprimer notre volonté humaine ou notre liberté, puisque nous avons été créés à l'image de Dieu, c'est un don qu'il nous fait, cette liberté, mais au contraire, la liberté est essentielle. Et d'ailleurs, l'archevêque de Trani, qui est l'autorité ecclésiastique de référence pour la cause, a justement rappelé que la divine volonté doit être comprise comme un appel miséricordieux du Père, adressé à la liberté de l'homme et jamais comme une contrainte. Et cela touche toute notre vie, toutes nos actions, prier, travailler, aimer quelqu'un, souffrir, rendre un service, même se lever le matin, se brosser les dents par exemple. Il s'agit d'apprendre à dire « Jésus, viens faire cet acte avec moi, je veux le vivre uni à toi. » Et ce n'est donc pas seulement « Seigneur, dis-moi ce que je dois faire », mais progressivement, on apprend à dire « Seigneur, apprends-moi à vivre avec toi et en toi ce que je fais. »
5: Pascal Lecoq, est-ce qu'on peut synthétiser de manière extrêmement rapide en disant qu'il s'agit finalement d'une manière d'intensifier, d'approfondir sa relation avec Dieu ? C'est ça la divine volonté ?
3: Pour entrer dans la divine volonté, Bénédicte vient de nous dire, il ne s'agit pas de supprimer notre volonté humaine ou notre liberté. Et justement, je voulais ajouter quelque chose, parce que c'est précisément quelque chose d'un peu difficile pour nous, chacun de nous. On a tous une volonté propre. Qu'est-ce que je vais en faire Jésus dit, vous n'avez pas besoin de chemin ou de porte ou de clé pour entrer dans la divine volonté. Les créatures ont besoin d'enlever le caillou de leur volonté. Voilà une autre façon d'amener les choses, peut-être. Donc, et l'âme n'a qu'à la désirer, et tout est donné. Ma volonté fait tout le travail. Et j'ai encore deux, trois. Il faut se décider, on doit la désirer ardemment pour entrer dans des vies de volonté. Voyez, la désirer ardemment et se décider à ne plus donner vie à notre volonté humaine. Je prends exprès parce que je sais que notre volonté, on est très fiers et on est très attachés à notre volonté propre. Qu'est-ce qu'on doit encore en faire ? Un autre endroit, Jésus va nous dire « Mes enfants, bien-aimés, je viens parmi vous, c'est Jésus qui parle, pour demeurer avec vous, unis à vous et vivant avec vous dans une seule volonté. Mon amour pour vous est si grand que je mettrai de côté votre vie passée, vos fautes passées, tous vos malheurs passés, impressionnant tout ça. Si vous me donnez votre volonté, tout va être réglé. Je serai heureux et vous serez heureux. Je ne désire rien d'autre si ce n'est que ma volonté s'établisse en vous. Le ciel et la terre, voilà.
5: Marie-Bénédicte Jeune-Mine, vous voulez rajouter quelque chose ?
4: Oui, à ce que le Père Pascal disait, c'est justement pour ça que c'est important, ces connaissances, parce qu'on ne peut pas désirer, on l'a dit tout à l'heure, si on ne connaît pas. Donc Jésus vient nous montrer l'omnipotence de son amour, et l'âme ne peut que désirer un amour inconditionnel et cet excès d'amour qui est infini.
5: Alors toutes les expressions qu'on attribue à Luisa Picaretta, qu'on retrouve à l'intérieur de ses écrits, le fiat divin, le royaume de la divine volonté, parfois d'actes accomplis dans la divine volonté. Mais toutes ces notions participent à ce que vous venez de nous expliquer. Est-ce que vous pouvez un peu approfondir cela, Marie-Bénédicte ?
4: Le mot fiat veut simplement dire qu'il soit fait. Mm-hmm. Alors on pense évidemment au fiat de la création. Il y en a eu, le fiat de la création a été répété 6 fois et le dernier, ce fut sur l'homme. Mais on connaît aussi le fiat de la rédemption avec la Vierge Marie, qu'il me soit fait selon ta parole. Et puis il va y avoir le fiat de la sanctification. Et dans les écrits de Luisa, ce fiat devient en quelque sorte une manière de vivre. C'est donner à Dieu notre oui, non pas seulement dans les grandes décisions, mais dans les actes les plus ordinaires de notre vie. Et donc ça c'est pour le fiat, puis sur le royaume de la divine volonté, mais il est profondément lié à cette demande que nous faisons à chaque fois lorsque nous récitons notre Père au fait. Que ton règne vienne, que ta volonté soit faite sur la terre comme au ciel. Et c'est d'ailleurs quelque chose qui nous a beaucoup touchés, nous répétons cette prière depuis notre enfance, mais est-ce que nous nous arrêtons vraiment sur ce que nous demandons ? Et on va voir que dans le livre du ciel, cette demande du Notre Père prend une place immense. Et puis, sur les actes, dans la divine volonté, finalement, ça commence très simplement. C'est apprendre à inviter Dieu dans ce que nous sommes en train de vivre, et puis lui offrir nos actes en union avec lui. Hein, cela peut commencer dès le réveil. Et nous accompagner toute la journée. On se sent vraiment de plus en plus unis à Dieu. On sent cette inséparabilité avec Dieu qui va commencer à naître dans l'âme.
5: Cette inséparabilité, je pointe le mot que vous venez de prononcer, Marie-Bénédicte Jeune-Mine. Monsieur l'abbé Lecoq, est-ce que vous avez quelque chose à rajouter ?
3: Un peu comme Dieu créateur, il dit fiat, toute la création apparaît. Les psaumes nous rapportent le fiat du Fils. Hein. Tu ne voulais ni offrande ni sacrifice, tu m'as façonné un corps. Alors j'ai dit, me voici Seigneur, je viens faire ta volonté. On a tout ça, enfin, on peut avoir ça en mémoire, c'est le fiat du Fils. Et puis alors il y aura aussi le fiat de l'Esprit-Saint qui va ouvrir toute l'ère de la sanctification. Hein. On a l'habitude de voir nous ces 3 choses-là, la création, la rédemption, et la sanctification. Mais c'est toujours en cours et c'est toujours permanent, ces 3 choses-là. Et alors, Marie elle-même raconte, parce qu'il y a un livre qui a été donné à Luisa, et elle raconte elle-même le lien entre son fiat et celui du Christ. Je crois que ça pourrait être intéressant. Mais elle raconte elle-même, c'est au 19e jour, ceux qui voudront aller rechercher. « Mes prières étaient incessantes, et tandis que je priais dans ma petite chambre, un ange me fut envoyé du ciel, vous voyez où on arrive, hein, en messager du grand roi. Il se plaça devant moi et s'inclinant me salua en ces termes, « Salut, ô Marie, notre reine. Le fiat divin t'a rempli de grâce. Le fiat a déjà décrété de descendre. Le voici déjà, qui vient derrière moi. Hein, » c'est l'ange Gabriel qui parle. « Mais pour accomplir pleinement son décret, il veut ton fiat. » Il y a encore cette si grande nouvelle, il y a encore un petit truc. Mais oui, je prononçais le fiat, c'est Marie qui parle. Et ô merveille, les 2 fiat se fondirent l'un dans l'autre, et le Verbe divin descendit en moi, mon fiat puisant sa force dans celle du fiat divin. Il forma à partir de là le germe de mon humanité, la toute petite humanité qui devait renfermer le Verbe. Et c'est ainsi que s'accomplit le grand prodige de l'incarnation.
5: Merci pour cette citation. Nous allons poursuivre cette émission dans quelques instants, mais auparavant, on écoute un morceau de musique. À tout de suite.
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0: Vous écoutez la radio chrétienne francophone et la chanson qui vient de vous être diffusée s'intitulait « Ta volonté d'amour » puisque nous parlons aujourd'hui de Luisa Picaretta et de la divine volonté. Et cette chanson était interprétée par l'ensemble vocal Hilarium.
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0: À l'occasion de la soirée découverte des écrits de Luisa Picaretta, ça aura lieu au sanctuaire Sainte-Julienne de Cornillon à Liège le mardi 6 octobre. Je reçois aujourd'hui deux intervenants de cette soirée. Tout d'abord l'abbé Pascal Lecoq, mais également Marie-Bénédicte Jemine pour parler précisément de Luisa Picaretta et de ses écrits. Alors Marie-Bénédicte, dans la première partie de l'émission, on a dit qui elle était, qu'elle avait été son parcours, et nous avons évidemment insisté sur l'expression qui est toujours associée à Luisa Picaretta, c'est l'expression « divine volonté ». Vous avez tous deux décrit ce dont il s'agit, mais je voudrais revenir là-dessus, parce que certaines des personnes qui sont des grands lecteurs des écrits de Luisa Picaretta présentent sa spiritualité comme l'annonce d'une nouvelle étape de la vie chrétienne, voire peut-être d'un retour à la condition d'Adam avant le péché originel. Alors jusqu'où peut aller cette interprétation sans donner l'impression qu'il existerait une sorte de révolution nouvelle venant compléter les évangiles ? Marie-Bénédicte.
2: Oui, c'est une question très importante parce que le vocabulaire du livre du ciel peut effectivement surprendre. Alors dans ses écrits, Jésus parle du royaume de la divine volonté et il va même jusqu'à employer l'expression « l'évangile du royaume de ma divine volonté ». Mais il faut bien comprendre ce que cela signifie. Donc il ne s'agit pas de dire qu'un nouvel évangile viendrait remplacer ou compléter la révélation que nous avons reçue en Jésus-Christ. Pour la foi catholique, la révélation publique trouve son accomplissement dans le Christ. Mais ce qui est intéressant, c'est que dans le livre du ciel, lui-même Jésus présente ses écrits en continuité avec les saintes écritures et avec l'évangile. Il explique que les œuvres de Dieu ne s'opposent pas entre elles, mais se soutiennent les unes les autres. Et le point de départ de ce royaume n'est d'ailleurs pas une nouvelle prière, c'est le Notre Père. La prière que Jésus nous a lui-même enseignée, que ton règne vienne, que ta volonté soit faite sur la terre comme au ciel. On pourrait dire donc que ces écrits invitent à redécouvrir toute la profondeur de cette demande que l'Église prie depuis près de 2000 ans. Et c'est précisément pour cela qu'ils doivent être lus à la lumière de l'Évangile et de la foi de l'Église.
0: Pascal Lecoq.
3: Voilà, on s'est établi la demande du Notre Père et on se dit, ben ça va, on connaît depuis 2000 ans. Moi, je voudrais un peu mettre l'accent sur effectivement quelque chose de nouveau qui apparaît. Figurez-vous que Luisa Picaretta, dans ce qu'on a pu vivre, elle reçoit un cadeau. Le cadeau de la divine volonté, justement. Mmh. Et ça, on peut le dater. Hein, et c'est le 8 septembre 1889. 1889. Donc là, dans sa vie, elle a une trentaine d'années, je ne sais plus combien exactement, mais elle reçoit peut-être un peu moins, elle a 24 ans. Et elle reçoit le cadeau de la divine volonté. C'est comme ça que ça est proposé. Et de quoi s'agit-il ? Il s'agit de laisser Dieu faire sa volonté à l'intérieur de moi, avec mon consentement. Et donc, on entend bien que ce cadeau, il est d'abord premièrement donné à Luisa, donc c'est une grande première, 8 septembre 1889, mais en fait, ce cadeau, il est à la disposition de tous. Et donc voilà un peu la nouveauté, vous voyez, qu'on peut saisir, si on veut faire la demande pour avoir ce cadeau, on va pouvoir se glisser dans la lignée de Luisa et de profiter de ce même cadeau. Et c'est quoi le cadeau ? De la divine volonté, justement. Je crois que ça répond à ce fait que, de fait, il y a quand même une fameuse prétention, si vous voulez, dans cette aventure-ci, c'est que, ben oui, il y a un cadeau. Il y a un cadeau, c'est nouveau, il est daté. Et il est d'abord donné à une personne, à une humaine, pour un jour devenir, qu'elle devienne une chef de file. Donc plusieurs gens, personnes peuvent se glisser dans ce cadeau. Voilà. C'est de toute l'humanité, pourquoi pas.
0: Marie-Bénédicte.
2: Oui, Jésus dit à Luisa que c'est sa manière habituelle de travailler quand il veut donner un bien universel à toute l'humanité. Il met toujours le bien dans une seule âme. Donc on le voit au moment de la création, il va mettre toute la création en Adam. Au moment de la rédemption, il donne le bien de la rédemption dans la Vierge Marie. Et puis c'est comme une source qui va sur toute l'humanité. Et puis au moment de la sanctification, ici avec Louisa, il met tout le bien de ce royaume de la divine volonté, toutes ses connaissances, d'abord en Louisa. Et puis c'est un bien qui doit s'étendre comme une source à toute l'humanité. C'est sa manière habituelle d'agir.
0: Alors passons maintenant pour la dernière partie de cette émission à la question de la réception des écrits de Louisa Picaretta. Parce que, bien évidemment, lorsqu'on est face à des expériences telles que la sienne, bien, l'Église a tendance évidemment à se montrer mesurée, à être prudente, et elle a raison de le faire. Par exemple, en 2019, des ambiguïtés théologiques avaient été relevées dans les écrits, mais la situation a évolué, puisqu'en 2024, le dicaster pour la doctrine de la foi a permis la reprise de la cause de béatification. Marie-Bénédicte Jemine, où en sommes-nous finalement ?
2: Alors oui, c'est vrai, il y a eu des difficultés. Comme vous l'avez dit, en 2019, le dicaster pour la doctrine de la foi a révélé dans les écrits certaines ambiguïtés de nature théologique, christologique et anthropologique. Mais il y a une nuance importante. Le communiqué officiel du postulateur précise que ces ambiguïtés n'étaient pas en elles-mêmes des erreurs doctrinales, mais qu'elles demandaient à être approfondies. Et la postulation a donc travaillé sur ces questions avec l'aide d'un théologien spécialiste de la mystique. Et en juin 2024, donc le dicaster pour la doctrine de la foi a conclu qu'il n'y avait pas dans la pensée et les écrits examinés d'affirmation manifestement contraire à la doctrine de l'Église. Et donc il a donné son illobstat permettant la reprise de la cause de béatification. Mais à cela, il faut immédiatement ajouter que cela ne signifie pas que tout est désormais approuvé sans réserve. L'Église demande la préparation d'une édition typique et critique officielle, accompagnée d'une introduction et de notes permettant justement d'éclairer certaines expressions qui pourraient conduire à des interprétations erronées. Et cette édition devra devenir la référence officielle. Et l'archevêque de Trani l'a encore rappelé publiquement en 2025, il parle bien d'ambiguïté et non d'erreur doctrinale, tout en insistant sur la nécessité de cette édition critique. Donc nous sommes toujours dans un chemin ecclésial de discernement.
0: Pascal Lecoq.
3: Un tout petit truc de géographie. Vous avez entendu parler de l'archevêque de Trani. Trani, en fait, c'est l'évêché de Louisa, hein, où Corato se trouve. Et juste avant, à côté d'ailleurs, si vous voulez le savoir, il y a Bari, hein, la fameuse ville de Bari. C'est, si on va en avion, c'est pas là qu'on arrive. Bari est aussi un évêché. Donc à côté de ça, il y a Trani, qui est un archevêché, et dont dépend où se trouve Corato, le village donc, de Louisa.
0: Alors, ce que je trouve intéressant dans ce que vous avez précisé, Marie-Bénédicte Jemine, c'est bien comprendre ce que signifie le terme ambiguïté, et puis l'annonce de cette édition critique. Mais justement, au jour d'aujourd'hui, un chrétien, un catholique ou même quelqu'un qui veut s'intéresser à ses écrits, quelle attitude lui conseillez-vous d'adopter ?
2: Je dirais trois choses très simples. Connaître, discerner et rester dans l'Église. Je pense qu'il ne faut ni rejeter ses écrits simplement à cause de ce qu'on a entendu dire à leur sujet, ni considérer que toute interprétation faite au nom de Louisa serait automatiquement juste. Et d'ailleurs, c'est d'autant plus important que les textes ont beaucoup circulé, parfois dans des traductions diverses et avec des interprétations qui ne correspondent pas nécessairement à leur sens. Et le communiqué du postulateur est d'ailleurs très clair. La lecture doit être ancrée dans la doctrine de l'Église. Et il reconnaît que des lectures déformées ont donné naissance, dans certains groupes, à des formes de spiritualité qui doivent être corrigées. Donc je dirais, la divine volonté ne doit jamais nous éloigner de l'évangile, de l'eucharistie, de la prière, de la charité, des sacrements ou de l'église. Et si elle est authentiquement vécue, elle doit au contraire nous y conduire davantage. Et c'est précisément pour cela que nous avons à cœur de faire connaître ces écrits de manière sereine et accompagnée.
0: Il me semble que c'était important de le dire, Pascal Lecoq, pour que tout soit bien clair. Ces écrits de Luisa Picaretta ne nous éloignent pas du magistère, finalement.
3: Oui, certainement. Et j'ajouterais, figurez-vous qu'en 2027, on va avoir une conférence internationale, mais sachez que c'est déjà la cinquième du nom, une conférence internationale sur justement Luisa Picaretta et ses écrits, etc. Donc ça veut dire que c'est la hiérarchie de l'Église qui convoque cette conférence, pour justement veiller à ce que ce soit vraiment un chemin d'Église. Donc vraiment, l'Église a pris à bras le corps l'apport de ce que Luisa et de ses écrits, et puisqu'on est déjà à la cinquième, et d'ailleurs, cinquième conférence internationale. Elle aura lieu à Corato en mars 2027. Peut-être qu'on ira, on ne sait pas encore. Peut-être que notre évêque ira, on ne sait pas encore. Mais on sent bien qu'il y a un enjeu formidable pour l'Église. Mais donc que l'Église, pas à pas et très prudemment, elle continue à avancer pour prendre très au sérieux et pour ne pas rater ce bel héritage qu'elle reçoit en la personne de Luisa Picaretta. Et alors, j'aimerais encore dire une petite chose. J'aime bien, moi, me redire une consigne pour ceux qui veulent vivre dans la divine volonté. Évitez, c'est une petite consigne comme ça, mais ça parle beaucoup, je trouve. Évitez tout ce qui enlève la paix. Voilà, vous regardez dans votre vie, il y a des choses qui vous enlèvent la paix. Eh bien, on vous conseille, évitez-les, tout simplement. Et aussi, recherchez le silence, c'est pas ce qu'on fait pour le moment, mais soit, et la solitude qui favorise la vie intérieure. Vous voyez, et donc moi, je sens bien dans tout ce cadeau qu'on reçoit et auquel on va peut-être accéder, auquel on va demander, eh bien, c'est un trésor de vie intérieure, en fait. Et donc, éviter tout ce qui enlève la paix, rechercher le silence et la solitude qui favorisent la vie intérieure. Et je crois que quand un homme commence à être habité, ou une femme, par une vie intérieure, c'est plus le même homme, voilà, c'est plus la même femme, c'est autre chose. Et donc, on ne va pas devenir quelque chose de très voyant, si vous voulez. Moi, je ne pense pas que ça va devenir quelque chose de nouveau, de voyant dans l'Église. Maintenant, je vais là où je vais. Je crois que tout ça va coexister et même que ça va se féconder l'un l'autre. Voilà.
0: Mais Pascal Lecoq, permettez-moi de poursuivre un peu vos réflexions. Vous avez parlé d'un rendez-vous de l'Église. Pour vous, les écrits de Luisa Picaretta, ils ont vraiment quelque chose à apporter.
3: Oui, moi je crois que notre Église, comment va-t-elle? Je l'entends bien, elle est essoufflée. Hein, on entend, mais c'est facile. Et si diocèse de Liège, c'est pareil. Qu'est-ce qu'on dit? On ne trouve plus beaucoup désengagés. Hein. Le volontariat, c'est la mort. Hein. La catéchèse, mais on fait ce qu'on peut avec ce qu'on a. Hein. On n'a plus de vocation. Enfin, on n'est plus. Eh bien, moi, je pense que accueillir le bienfait ou le ferment, si vous voulez, de cette divine volonté, eh bien, elle va remotiver, elle va reféconder les forces qu'il y a et renouveler un peu les choses. Et de même qu'on a l'explosion du catéchuménat, hein, qu'on se tient un peu partout, mais ça, c'est tout à fait inattendu. Eh bien, je pense que, pareil, la divine volonté, je disais récemment, et je terminerai là-dessus, qu'est-ce qui est important pour l'Église aujourd'hui? Eh bien, c'est notre expérience de Dieu. Ne faites pas beaucoup de choses, autre chose. Quelle est ton expérience de Dieu? Je voudrais poser la même question à l'évêque, ou à un prêtre, ou à un baptisé, ou à un catéchumène. Quelle est ton expérience de Dieu? Et puis lui donner cette simple consigne. Prends soin de ton âme. Prends soin de cette expérience de Dieu. Parce que, alors tu découvriras tout. Mais alors qu'on se tracasse beaucoup, et on se fait du souci pour beaucoup de choses. Mais au fond, il y a une chose qui compte. L'expérience de Dieu que tu as faite.
0: Merci Pascal Lecoq, merci Marie-Bénédicte Jemine. Vous parliez à l'instant donc de ce grand rassemblement, de ce colloque qui aura lieu en 2027 et qui portera sur les écrits de Luisa Picaretta. Mais ça se passera en Italie, bien plus tôt, le 6 octobre. Si on s'intéresse au sujet, eh bien on peut se rendre, on l'a déjà signalé, au sanctuaire Sainte-Julienne de Cornillon à Liège. Que va-t-il s'y passer le 6 octobre? C'est de tout cela dont on va parler dans la dernière partie de l'émission. Mais auparavant, écoutons une chanson extraite d'un CD produit par la Diffusion Catéchétique, une chanson bien connue que l'on entend lors de la messe. Cette chanson s'intitule écoute la voix du Seigneur.

0: Et après ce beau chant intitulé Écoute la voix du Seigneur, retrouvons l'abbé Pascal Lecoq et Marie-Bénédicte Jemine qui nous parlent de Louisa Picaretta et de la divine volonté.
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0: Pascal Lecoq, avant la chanson, vous nous avez parlé d'un grand colloque qui aura lieu en 2027 en Italie et qui portera sur les écrits de Louisa Picaretta. Mais bien évidemment, auparavant, si on s'intéresse au sujet, on peut aller moins loin, on peut se rendre à Liège, et ce sera le 6 octobre, au sanctuaire Sainte-Julienne de Cornillon. Marie-Bénédicte Jemine, qu'est-ce qui va se passer le 6 octobre? Précisons d'abord que c'est en soirée. Hein.
2: Oui. Donc, on va parler du passeport pour le royaume. Et oui, un passeport, mais ce n'est pas une invention de notre part. Dans le livre du ciel, Jésus utilise lui-même cette image pour expliquer à Louisa comment entrer dans la connaissance et dans la vie de ce royaume. Et pendant cette soirée, nous allons justement essayer de faire quelque chose de très simple. Nous commencerons par quelques repères sur Louisa elle-même. Qui elle était, comment ses écrits sont nés, quelle place les prêtres ont eue dans son parcours. Et puis nous laisserons surtout les textes parler. Nous découvrirons ce que Jésus dit dans ses écrits du livre du ciel, de sa finalité, du royaume de la divine volonté, du Notre Père et de cette invitation à apprendre à vivre dans la volonté de Dieu. Et il faut savoir que cette soirée s'adresse vraiment à tout le monde, à ceux qui connaissent déjà Louisa, à ceux qui en ont entendu parler avec peut-être des questions ou des réserves, et puis à ceux qui ne savent absolument pas qui elle est. Et donc, oui, nous nous retrouverons le mardi 6 octobre au sanctuaire de Sainte-Julienne de Cornillon. À 18h, il y aura l'Eucharistie. À 19h, nous entendrons le témoignage de l'abbé Pascal Lecoq sur le thème « Comment le livre du ciel change ma vie ?» Et puis à 19h30, on aura donc une présentation illustrée justement sur la découverte des écrits de Louisa et le livre du ciel « Passeport pour le royaume ».
0: Marie-Bénédicte Jemine, est-ce qu'il y a prix d'entrée ou est-ce qu'il faut réserver quelque chose où on se présente le soir même à 18h au sanctuaire Sainte-Julienne de Cornillon?
2: Non, on peut vraiment venir simplement écouter, découvrir et se faire une idée à partir des textes eux-mêmes.
0: Pascal Lecoq.
3: Et j'ajoute que on commence par l'Eucharistie pour vraiment montrer qu'on est dans le trésor de l'Église, on est dans cette aventure de rédemption et de sanctification que Jésus a voulu pour nous. Et c'est dans ce cadre-là. Et donc, ceux qui pourront venir à l'Eucharistie, ben, justement, la grâce à demander, c'est « Oh ben Seigneur, ouvre-moi le cœur à tout ce que tu veux, les cadeaux que tu veux encore me faire aujourd'hui. » Et alors, après ça, mon témoignage ne prendra qu'une demi-heure, de 7h à 7h30, et puis après, nous aurons la partie Marie-Bénédicte. Maintenant, si quelqu'un ne savait pas venir à 6h, ben, à 7h, il est le bienvenu, et même à d'autres moments. Voilà. Je me demande comment on fera quand on entre dans Cornillon. Pour entrer, il y a un porche avec le chiffre 2, mais il est juste dans un coin de carrefour. C'est un petit peu malaisé, donc je vous le dis tout de suite, si vous êtes en voiture, normalement, il y aura place à l'intérieur, normalement. Mais seulement, vous devrez quand même être un petit peu audacieux, si vous voulez, parce que vous devez passer devant la file qui est sur le feu, là, pour vous entrer au sanctuaire de Cornillon.
0: Oui, vous avez tout à fait raison. Il y a une petite manœuvre à faire. On connaît bien l'endroit. Mais bon, voilà, au moins, on trouve du parking. Et sinon, il y en a encore tout au long du mur dans la rue qui se trouve à droite qui monte. Alors, c'est un événement qui dure deux bonnes heures, quoi. Ça commence à 18h avec l'Eucharistie et ça devrait se terminer aux alentours de 20h. 30, possibilité évidemment de poser des questions après, etc. Mais voilà, ça ne nous emmène pas jusqu'à des heures indues ce mardi 6 octobre. Marie-Bénédicte Jemine, je me tourne vers vous pour terminer cette émission parce que vous vouliez la terminer par un message qui s'adresse à tous nos auditeurs finalement.
2: Oui, c'est une image du livre du ciel qui nous touche particulièrement. Donc c'est le 21 décembre 1937. C'est dans le tome 35. Jésus parle à Louisa de Dieu qui veut restaurer l'homme. Et il emploie une image extrêmement simple, celle du souffle. Et Jésus dit à Louisa, que faut-il pour restaurer cet homme? Nous lui redonnerons le souffle avec un amour plus fort et toujours croissant. Nous soufflerons dans la profondeur de son âme. Alors, on aime beaucoup cette image parce qu'au fond, elle nous ramène à quelque chose de très simple. Dieu veut redonner sa vie à l'homme et peut-être que toute cette découverte de la divine volonté commence là, se laisser rejoindre par Dieu, apprendre à connaître sa volonté et lui redonner progressivement toute la place dans notre vie. Et voilà, c'est ce que nous vous invitons à venir découvrir avec nous le 6 octobre.
0: Pascal Lecoq, un dernier mot également.
3: Je relis parce que j'ai voulu m'appuyer. Nous lui redonnerons le souffle avec un amour plus fort et toujours croissant. Nous soufflerons dans la profondeur de son âme. Et moi, j'ai voulu aller relire. Mais j'ai déjà entendu parler du souffle quelque part. Mais oui, c'est au début de la Bible. Quand, en Genèse 2:7, Dieu dit, il modela l'homme hein, avec la laisse du sol. Il insuffla dans ses narines, et on traduit, une haleine de vie. Et l'homme devint un être vivant. Voyez donc, et c'est le mot « nefesh ». Je ne connais pas ces langues-là, mais ça désigne l'être animé par un souffle vital. Hein, c'est aussi manifesté par l'esprit, hein, roua. Hein, voilà. Et puis, ce mot roua, on le trouve dans une autre citation au moment du déluge. Hein, parce qu'au moment du déluge, il s'agit de tout ce qui a souffle de vie va disparaître. Hein. Eh bien, le mot rua, l'esprit saint, il désigne l'air en mouvement. Soit le souffle du vent, hein, tu ne sais où il va, hein, soit celui qui sort des narines. Il désigne donc la force vitale et les pensées, sentiments ou passions où elles s'expriment. Et chez l'homme, il est un don de Dieu. Ça, c'est simplement la note de la Bible de Jérusalem. Hein. Chez l'homme, il est un don de Dieu. Il est aussi la puissance par laquelle Dieu agit, aussi bien dans la création que dans l'histoire des hommes, en particulier par l'organe des prophètes et du Messie. Alors voilà, ce fameux souffle que le Créateur a insufflé dans Adam et Ève, on a un peu l'idée qu'il veut nous le redonner aujourd'hui et que nous puissions revivre justement tout ce que Adam et Ève dont avaient le privilège dans la création hein, et qu'il a perdu, eh bien, ça veut nous être rendu.
0: Marie-Bénédicte, vous vouliez réagir ?
2: Oui, donc il nous rend son souffle divin avec un amour plus fort et toujours croissant. Et il souffle dans la profondeur de l'âme.
0: Merci beaucoup de nous avoir parlé de Luisa Picaretta et de la Divine Volonté, de nous en avoir parlé. Mais vous continuerez à le faire le 6 octobre avec notamment des images et des renseignements supplémentaires. Je le rappelle, ça se passe au Sanctuaire Sainte-Julienne de Cornillon. L'événement est également référencé sur le site de l'évêché de Liège. Marie-Bénédicte Jemine, monsieur l'abbé Pascal Lecoq, merci beaucoup. Au revoir.
3: Avec plaisir.

0: Et sur la radio chrétienne francophone, on écoutait le groupe chrétien français Sens Unique avec « Voir s'ouvrir la mer ».
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1: Il est 18h.
0: Denise Dumoulin.
2: En ce dimanche 4 octobre, nous voici au 27e dimanche du temps ordinaire et nous nous retrouvons pour la messe en la cathédrale Notre-Dame de Paris, messe qui sera présidée par l'archevêque Mgr Laurent Ulrich. Nous sommes évidemment encore dans l'émerveillement et dans l'action de grâce de ces 4 journées de visite du pape Léon XIV. En cette messe, nous entendrons d'abord un passage du livre du prophète Isaïe, au chapitre 5. C'est ce chant à la vigne. Je veux chanter pour mon ami le chant du bien-aimé à sa vigne. Et c'est cette vigne du Seigneur de l'univers. Le plan qu'il chérissait, ce sont les hommes de Juda. Il en attendait le droit et voici le crime. Il en attendait la justice et voici les cris des paroles qui résonnent encore aujourd'hui. La deuxième lecture sera tirée de l'épître de Paul aux Philippiens au chapitre 4. Frères, ne soyez inquiets de rien, mais en toutes circonstances, priez et suppliez tout en rendant grâce pour faire connaître à Dieu vos demandes. Et la paix de Dieu, qui dépasse tout ce qu'on peut concevoir, gardera vos cœurs et vos pensées dans le Christ Jésus. Et encore, ce que vous avez appris et reçu, ce que vous avez vu et entendu de moi, mettez-le en pratique et le Dieu de paix sera avec vous. Quant à l'Évangile, en Saint Matthieu, chapitre 21, c'est ce fameux Évangile des serviteurs de cette vigne encore qui a été plantée, entourée d'une clôture. On y creuse un pressoir, on y met une tour de garde. Et le maître envoie ses serviteurs auprès des vignerons pour se faire remettre les produits de la vigne. Mais ces serviteurs, l'un frappe, l'autre tue, le troisième est lapidé. Et le propriétaire enverra d'autres serviteurs. Et c'est quelque chose de prémonitoire, puisque la conclusion, c'est quand le maître de la vigne viendra, que fera-t-il à ses vignerons ? La pierre qu'ont rejetée les bâtisseurs est devenue la pierre d'angle. C'est là l'œuvre du Seigneur, la merveille devant nos yeux. Nous entrons dans cette célébration avec un regard émerveillé.

0: Au nom du Père et du Fils et du Saint-Esprit.
1: Amen.
0: La paix soit avec vous. Frères et sœurs, c'est grande joie ce soir dans cette cathédrale où vous êtes très nombreux pour fêter le 8e centenaire du passage du Transitus de Saint François vers le royaume de vie, le royaume du Père. C'était à la vérité hier soir, mais c'est le 4 octobre qui a été choisi pour cette fête. Ces solennités, quasiment pour l'ordre franciscain, pour la province de France, avec son provincial ici présent, les frères mineurs, les capucins, les frères prêtres dans cet ordre, les religieuses franciscaines et des membres nombreux parmi vous du tiers ordre franciscain. C'est très heureux que nous soyons là tous ensemble pour fêter ce renouveau d'un type de vie consacré il y a 800 ans avec Saint François et quelques autres. Ensemble, nous allons célébrer cette liturgie dont les textes ne seront pas ceux du dimanche que peut-être vous avez dans sur vos feuilles et peut-être dans vos livrets, mais nous nous associerons à la joie des franciscains et de toute la famille franciscaine. Préparons-nous à célébrer l'Eucharistie en reconnaissant humblement que nous avons péché. Je confesse à Dieu Tout-Puissant, je reconnais devant vous, frères et sœurs, que j'ai péché en pensée, en parole, par action et par omission. Oui, j'ai vraiment péché. C'est pourquoi je supplie la bienheureuse Vierge Marie, les anges et tous les saints, et vous aussi, frères et sœurs, de prier pour le Seigneur notre Dieu. Que le Seigneur nous fasse miséricorde, qu'il nous pardonne nos péchés et nous conduise à la vie éternelle.

Seigneur Dieu, tu as donné à saint François d'Assise d'être configuré au Christ, pauvre et humble. Accorde-nous la force d'emprunter les mêmes chemins pour suivre ton Fils et pour vivre unis à toi dans une joyeuse charité. Par Jésus-Christ, ton Fils, notre Seigneur,

du livre de Ben Sira le Sage. Voici celui qui, pendant sa vie, répara la maison de Dieu et de son temps consolida le sanctuaire. De son temps fut creusé le réservoir des eaux, un bassin large comme une mer. Soucieux de préserver son peuple de la destruction, il fortifia la ville en prévision d'un siège. Qu'il était glorieux, entouré de son peuple, quand il sortait de derrière le voile du sanctuaire. Il était comme l'étoile du matin au milieu des nuages, comme la lune au moment de son plein, comme le soleil resplendissant sur le temple du Très-Haut. Parole du Seigneur.

De la lettre de Saint Paul apôtre aux Galates. Frères, pour moi, que la croix de notre Seigneur Jésus-Christ reste ma seule fierté. Par elle, le monde est crucifié pour moi, et moi pour le monde. Ce qui compte, ce n'est pas d'être circoncis ou incirconcis, c'est d'être une création nouvelle. Pour tous ceux qui marchent selon cette règle de vie, et pour l'Israël de Dieu, paix et miséricorde. Dès lors, que personne ne vienne me tourmenter, car je porte dans mon corps les marques des souffrances de Jésus. Frères, que la grâce de notre Seigneur Jésus-Christ soit avec votre esprit. Amen. Parole du Seigneur.

En ce temps-là, Jésus prit la parole et dit « Père, Seigneur du ciel et de la terre, je proclame ta louange. Ce que tu as caché aux sages et aux savants, tu l'as révélé aux tout-petits. Oui, Père, tu l'as voulu ainsi dans ta bienveillance. Tout m'a été remis par mon Père. Personne ne connaît le Fils, sinon le Père. Et personne ne connaît le Père, sinon le Fils, et celui à qui le Fils veut le révéler. Venez à moi, vous tous qui peinez sous le poids du fardeau, et moi, je vous procurerai le repos. Prenez sur vous mon joug, devenez mes disciples, car je suis doux et humble de cœur, et vous trouverez le repos pour votre âme. Oui, mon joug est facile à porter, et mon fardeau léger. »

Va et répare ma maison qui, tu le vois, tombe en ruine, dit le crucifié à l'église Saint-Damien. C'est à cet épisode décisif que le choix de la première lecture fait écho. Même si François commence à réparer les pierres de l'église, il est peu à peu converti en ouvrier de l'église Corps du Christ. Vient alors à notre mémoire la parabole relevée par le pape Léon dans son encyclique Magnifica Humanitas. C'est à l'époque de Néhémie la reconstruction de Jérusalem dévastée qui est le modèle d'une belle édification humaine, d'une ville fraternelle. C'est donc d'abord une sagesse qui nous est présentée pour parler de saint François, non pas séculière seulement, mais une sagesse qui vient de Dieu et qui conduit à lui. Le grand prêtre reconstruit le temple et protège la ville avec le concours de tous. Ainsi resplendit-il de lumière et de gloire, entouré de son peuple. L'évangile lu ce jour le dit autrement. Cette sagesse même conduit précisément au Christ. Ce qui est compris par les tout-petits, c'est qu'ils comptent aux yeux du Christ. Ils sont là, au milieu du peuple. La sagesse que révèle le Christ, c'est que les pauvres et les petits peuvent accéder mieux que les sages et les savants à la connaissance aimante de Dieu, le Père et le Fils, dans la force et la lumière de l'Esprit. La seule règle, c'est la disponibilité, c'est l'écoute, c'est la confiance dans la parole reçue, c'est le don de soi. L'apôtre Paul en fait l'expérience. La croix du Christ, le don total de soi, le don que le Christ a fait de sa propre vie, est sa seule fierté, la fierté de l'apôtre. La transformation de Paul en apôtre du Christ, sa conversion, c'est cela qui lui fait porter les marques des souffrances de Jésus. On pense à l'écharde dans la chair de Paul sans savoir ce qu'elle est. On pense au stigmate de François, reçu vers la fin de sa vie, mais dont le biographe, Thomas de Celano, dit qu'ils étaient déjà inscrits en lui, sans être visibles, dès le moment du premier appel à Saint-Damien. Le Seigneur Jésus lui avait ouvert la voie. L'apôtre Paul l'avait suivi. L'histoire et les scories des siècles tendent toujours à encombrer cette voie, à la refermer, à l'oublier. Sans cesse, l'Esprit du Seigneur la rouvre pour nous. François est l'un de ces ouvriers défricheurs, l'un des plus inoubliables. Il explore tout au long de sa vie après l'expérience de Saint-Damien. Cette voie, c'est celle de la fraternité. Prenez sur vous mon joug, devenez mes disciples, car je suis doux et humble de cœur et vous trouverez le repos pour votre âme. Sans remettre à l'amitié de Jésus, faire confiance à son encouragement permanent, lui donner tout ce que nous avons et tout ce que nous sommes, puisqu'il nous a tout donné, voilà ce qui nourrit au plus profond de nous le désir de la fraternité et nous permet de le mettre en œuvre au quotidien. J'aime faire allusion à ce texte merveilleux du miroir de perfection
sorte de recueil de diverses traditions concernant François, où l'on trouve cette méditation sur le frère parfait, sous le titre « Du zèle témoigné par saint François pour la perfection des frères ». On peut comprendre que, comme dans l'Évangile, où les disciples se demandent « qui est le plus grand ?», les frères qui entourent François osent lui demander lequel d'entre eux répondrait le mieux à la définition de la perfection fraternelle. Et François, pour répondre, évoque la foi du frère Bernard, la simplicité et la pureté du frère Léon, la courtoisie de frère Ange, la distinction et le bon sens naturel de frère Massé. Je me dispense d'aller jusqu'au bout. Ce qui est beau, c'est ce que rapporte le narrateur. Il disait que serait un bon frère mineur celui qui réunirait en lui la vie et le mérite de ses saints frères. Ainsi restons-nous bouche close, personne n'en est capable. Cependant, si chacun marche en devenant chaque jour davantage ce que François voit en lui, il deviendra déjà un bon frère, un frère mineur, un frère tout court. C'est ce que fait François lui-même quand il poursuit sa voie à la rencontre du Seigneur. C'est ainsi que, loin des discours incompréhensibles et parfois marmonnés, sans chercher à être intelligible, François développera une prédication accessible, imagée, alliant le geste à la parole. Le baiser aux lépreux est évidemment un élan du cœur qui a compris que sa conversion ne peut devenir réelle que si elle s'incarne dans des gestes et des rencontres. Mais c'est aussi une prédication. Pas d'ostentation en cela, aucune hypocrisie, bien au contraire, l'expression visible d'une charité inscrite au fond du cœur. C'est alors la bouche qui déborde de l'abondance du cœur. Le geste de François est simple, la geste de François est simple et éloquente, elle touche les cœurs. Et dans le monde qui s'enrichit en ce début du temps des réformes, François, poursuivant la route de la fraternité, prend l'alliance avec Dame Pauvreté comme un signe et comme un gage de la vraie nouveauté, la nouveauté permanente que Dieu offre à tous. Pour notre monde d'aujourd'hui, nous pouvons comprendre une fois encore que ce n'est pas la richesse, ni la puissance, ni le mirage des technologies sophistiquées qui sauveront le monde. Nous le savons, nous l'expérimentons. C'est davantage la fragilité reconnue, l'attention aux plus petits, la conversation fraternelle, la sollicitation de tous pour bâtir la ville, sans délaisser d'ailleurs ni les faubourgs ni la campagne. Et c'est le regard implorant tourné vers le Dieu des miséricordes. C'est ainsi que j'entends la remarque du pape François, qui écrivait dans Fratelli Tutti que la paix sociale est difficile à construire, elle est artisanale. Parce que le travail artisanal rapproche des autres, parce que l'artisan qui veut satisfaire son client écoute son besoin et même son désir. De la même façon, le pape Léon fait appel à la lucidité de nos frères et sœurs, la nôtre, pour garder notre monde de la construction des Babels modernes qui ne s'édifient que par l'esprit de domination. Il leur préfère la coopération fraternelle. L'appel fait à tous,
de s'engager ensemble. La reconnaissance mutuelle que chacun possède au fond de lui, malgré les faiblesses et les lacunes, des qualités qui peuvent entrer en composition avec celles des autres. Ce que la passion du Christ avait fait comprendre à François, c'est que la paix véritable n'est capable de grandir que lorsqu'est venue au jour la volonté de désarmer les maux eux-mêmes, ainsi que le répète le pape Léon, qui vient de nous visiter pour notre joie. Les maux désarmés, dans les échanges diplomatiques, autant que dans les conversations familières. À la prière de Saint François, que le Christ nous en donne la force chaque jour.

0: Et maintenant, frères et sœurs bien-aimés, ouvrons nos cœurs à toutes les souffrances et à tous les besoins de nos frères les hommes.
1: Nous te confions, Seigneur, ton Église, qu'elle sache répondre à l'appel du Christ en renouvelant chaque jour sa fidélité à l'Évangile. Que l'exemple de Saint François ravive en chaque baptisé la joie de la foi, l'audace de l'espérance et la force de l'amour.

Nous te confions, Seigneur, tous les peuples déchirés par la guerre. Que la vie de Saint François, homme de paix, de fraternité et de dialogue, inspire les responsables politiques et tous ceux et celles qui œuvrent à la réconciliation entre les hommes.

Nous te confions, Seigneur, notre maison commune. Apprends-nous, avec Saint François, à accueillir la création comme un don et à en prendre soin avec respect et gratitude. Que nous sachions la préserver pour aujourd'hui et pour les générations à venir. Amen.

À tes fidèles, Seigneur, tends une main secourable, qu'ils te cherchent de tout cœur et voient exaucer leur juste demande.

Priez, frères et sœurs, que mon sacrifice, qui est aussi le vôtre, soit agréable à Dieu, le Père Tout-Puissant. En te présentant nos offrandes, Seigneur, nous t'adressons cette prière. Dispose-nous à célébrer dignement le mystère de la croix, auquel Saint François s'attacha avec tant d'ardeur.

Tu es vraiment saint, Dieu de l'univers. Et il est juste que toute la création proclame ta louange, car c'est toi qui donnes la vie, c'est toi qui sanctifies toutes choses par ton Fils, Jésus-Christ notre Seigneur, avec la puissance de l'Esprit-Saint. Et tu ne cesses de rassembler ton peuple, afin que du levant au couchant du soleil, une offrande pure soit présentée à ton nom. C'est pourquoi nous voici rassemblés devant toi, Dieu notre Père, et dans la communion de toute l'Église. Nous célébrons le jour où le Christ est ressuscité d'entre les morts. Par lui que tu as élevé à ta droite, nous te supplions de consacrer toi-même les offrandes que nous apportons. Sanctifie-les par ton Esprit, pour qu'elles deviennent le corps et le sang de ton Fils, Jésus-Christ notre Seigneur, qui nous a dit de célébrer ce mystère.

faisant ainsi mémoire de ton Fils, de sa passion qui nous sauve, de sa glorieuse résurrection et de son ascension dans le ciel, alors que nous attendons son dernier avènement, nous t'offrons, Seigneur, en action de grâce, ce sacrifice vivant et saint. Regarde, nous t'en prions, l'oblation de ton Église, et daigne y reconnaître

0: Ton Fils, qui selon ta volonté s'est offert en sacrifice pour nous réconcilier avec toi, quand nous serons nourris de son corps et de son sang et remplis de l'Esprit Saint, accorde-nous d'être un seul corps et un seul esprit dans le Christ.
1: Que l'Esprit Saint fasse de nous une éternelle offrande à ta gloire, pour que nous obtenions un jour l'héritage promis avec tes élus. En premier lieu, la bienheureuse Vierge Marie, Mère de Dieu, avec Saint Joseph, son époux, les bienheureux apôtres, les glorieux martyrs, Saint François, Sainte Claire, Sainte Élisabeth, Saint Denis, Sainte Geneviève et tous les saints qui ne cessent d'intercéder auprès de toi et nous assurent de ton secours.
2: Et maintenant, nous te supplions, Seigneur, par le sacrifice qui nous réconcilie avec toi, étends au monde entier le salut et la paix. Affermis ton Église en pèlerinage sur la terre, dans la foi et la charité, en union avec ton serviteur, notre pape Léon, notre archevêque Laurent, ici présent, ses auxiliaires Philippe et Emmanuel, l'ensemble des évêques, les prêtres, les diacres et tout le peuple que tu as racheté. Écoute en ta bonté les prières de ta famille que tu as voulu rassembler devant toi. Dans ta miséricorde, ramène à toi, Père très aimant, tous tes enfants dispersés.
0: Pour nos frères et sœurs défunts, pour tous ceux qui ont quitté ce monde et trouvent grâce devant toi, nous te prions. En ta bienveillance, accueille-les dans ton royaume où nous espérons être comblés de ta gloire. Tous ensemble et pour l'éternité, par le Christ notre Seigneur, par qui tu donnes au monde toute grâce et tout bien.

0: Unis dans le même esprit, nous pouvons dire avec confiance la prière que nous avons reçue du Sauveur. Notre Père, qui es aux cieux, que ton nom soit sanctifié, que ton règne vienne, que ta volonté soit faite sur la terre comme au ciel. Donne-nous aujourd'hui notre pain de ce jour. Pardonne-nous nos offenses, comme nous pardonnons aussi à ceux qui nous ont offensés. Et ne nous laisse pas entrer en tentation, mais délivre-nous du mal. Délivre-nous de tout mal, Seigneur. Donne la paix à notre temps. Soutenus par ta miséricorde, nous serons libérés de tout péché, à l'abri en toute épreuve. Nous qui attendons que se réalise cette bienheureuse espérance, l'avènement de Jésus-Christ, notre Sauveur. Seigneur Jésus-Christ, tu as dit à tes apôtres, « Je vous laisse la paix, je vous donne ma paix. Ne regarde pas nos péchés, mais la foi de ton Église. Pour que ta volonté s'accomplisse, donne-lui toujours cette paix. Conduis-la vers l'unité parfaite, toi qui vis et règnes pour les siècles des siècles.
1: Amen.
0: Que la paix du Seigneur soit toujours avec vous.
1: Et avec votre esprit.
2: Frères, sœurs, dans la charité du Christ, donnez-vous la paix.

0: Voici l'agneau de Dieu, voici celui qui enlève les péchés du monde. Heureux les invités au repas des noces de l'agneau. Seigneur, je ne suis pas digne de te recevoir, mais dis seulement une parole et je serai guéri. Que le corps et le sang soient gardés pour la vie éternelle.
1: Ceux d'entre nous qui ne communient pas parce qu'ils ne sont pas baptisés ou n'ont pas encore fait leur première communion ou pour toute autre raison que seuls connaissent, peuvent, s'ils le souhaitent, s'avancer en croisant les bras sur la poitrine afin de recevoir la bénédiction de Dieu. This is the Holy Communion. If you are not a Catholic, you can cross your arms over your chest to receive God's blessing.

Prions encore ensemble. Par le sacrement que nous avons reçu, accorde-nous, Seigneur, d'imiter la charité de Saint François et son ardeur apostolique, pour que nous goûtions les fruits de ton amour et les fassions abonder en vue du salut de tous.

C'était la messe du 27e dimanche du temps ordinaire en la cathédrale Notre-Dame de Paris, présidée par l'archevêque Mgr Laurent Ulrich. Aujourd'hui, c'est grande fête, c'est la Saint-François d'Assise, et c'est surtout le 8e centenaire de la mort de Saint-François qui a été célébré grandement ce matin à Assise. Et c'est aussi une manière de retrouver à la fois François d'Assise et François tout court, puisque dans cette superbe encyclique de Léon XIV, que je vous recommande une fois de plus de lire, de méditer, Magnifique Humanité, il y a justement cette référence à François et à cette encyclique. Face à la désagrégation du tissu social, à la guerre mondiale par morceaux, à la mondialisation individualiste et aux conséquences de la pandémie de Covid-19 sur les liens communautaires, dit le pape Léon XIV, François relance dans Fratelli Tutti le rêve d'une humanité capable de choisir l'amitié sociale et la fraternité universelle. Il propose la culture de la rencontre, une politique meilleure, capable de rechercher le bien commun, des chemins de réconciliation et un monde qui assure une terre, un toit et un travail pour tous. Enfin, dit le pape Léon XIV, avec Dilexit Nos, il montre que ses grands engagements sociaux ne peuvent être séparés de la relation personnelle avec le Christ. En revenant à la parole de Dieu, il rappelle que la réponse la plus authentique à l'amour du cœur de Jésus est l'amour concret pour les frères, et il affirme qu'il n'y a pas d'acte plus grand que nous puissions offrir pour lui rendre amour pour amour. Je vous souhaite à chacune et chacun d'entre vous une belle soirée, une belle semaine. Mardi, nous célébrerons Saint Bruno, c'est le patron des Chartreux. Et puis mercredi, ce sera la fête de Notre-Dame du Rosaire. Et vendredi, ce sera le patron du diocèse de Paris, Saint-Denis. Mais ce sera aussi celle de John Henry Newman. Donc nous serons accompagnés pendant toute cette semaine par de grands saints.

0: 19h passé de 30 minutes, notre évêque Monseigneur Jean-Pierre Delville et Ralph Schmeder s'intéressent à Saint Jérôme.
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2: Et une fois de plus, je vous souhaite la bienvenue dans notre émission hebdomadaire avec l'évêque de Liège, Monseigneur Jean-Pierre Delville, qui m'a rejoint en studio. Bonjour Monseigneur.
3: Bonjour Ralph.
2: Alors, en cette fin du mois de septembre ou début du mois d'octobre, ça dépend quand vous nous écoutez, chères auditrices et auditeurs, nous allons vous présenter celui qui a écrit la Vulgate, donc une Bible en latin qui est restée vraiment la traduction dominante pendant des siècles. Et puis dans la deuxième partie, on parlera d'une rencontre internationale de prêtres Europax qui aura lieu ce 5 octobre. Mais tout d'abord, Monseigneur Saint Jérôme, que nous fêtons le 30 septembre. Saint Jérôme, père et aussi docteur de l'Église, est donc le principal traducteur de la Bible en latin, la Vulgate. Mais je crois que ce n'est pas la seule chose qu'on peut dire à son propos. Donc je vous laisse nous raconter son histoire, en tout cas ce qu'on en sait.
3: C'est ça. Donc au fait, c'est un père de l'Église du 4e siècle. Il serait né vers 347 et mort en 420. C'est donc l'époque, je dirais, de d'efflorescence des pères de l'Église, puisque l'Église est devenue libre dans l'Empire romain depuis 313 avec l'édit de Milan. Et donc, il y a un développement qui est à la fois, on va dire, communautaire, les communautés se multiplient, architecturales, des basiliques sortent de terre, mais aussi intellectuelles, parce que de nombreux pères de l'Église, évêques, moines et autres religieux, se mettent à écrire, à développer la foi à la lumière de la culture. Et Jérôme fait partie de ceux-là. Donc, il était originaire de l'actuelle Slovénie. À l'époque, ça s'appelait la Dalmatie. C'était une région qui était tout à fait romanisée à l'époque, intégrée donc dans l'Empire romain. Et il est né à Stridon, c'est pourquoi en latin on l'appelle souvent Stridonensis, celui de Stridon. Il est devenu le secrétaire du pape Damase. Damase qui a été un grand pape, comme cela, au milieu et même deuxième moitié du 4e siècle, qui a entre autres creusé des catacombes à Rome et ainsi de suite. Le prénom Hieronymos vient du grec et signifie « non sacré ». Alors c'était un homme d'un tempérament très entier, c'était un irascible, très vif, tourmenté parfois, un homme d'une brillante culture, qui avait tout un charisme aussi d'engagement chrétien, dans le sens de la vie monastique. Ce qui fait qu'il a voyagé dans l'Empire romain pour étudier dans des centres intellectuels différents comme Antioche, Constantinople et Rome même. Il a donc connu l'école d'Antioche, qui est l'école, on va dire, de l'Orient chrétien, avec des pères de l'Église qui parlaient syriaque, tandis qu'à Constantinople, il a connu l'Église hellénophone, l'Église qui parlait en grec, et à Rome, forcément, l'Église latine. Donc, devenu secrétaire du pape Damase, il habite à Rome. Et son charisme brille dans les milieux qu'il fréquente et il peut étaler son érudition et en tout cas en partager, si vous voulez, les intuitions dans les cercles romains les plus influents. Il avait une lecture de la Bible très approfondie et il a fait beaucoup de commentaires de la Bible en s'inspirant d'ailleurs d'Origène qui est un père de l'Église grecque. Il avait aussi tout un cercle d'admiratrices, parmi lesquelles on trouvait Paula et Marcella, deux nobles dames, qui seront plus tard, elles aussi, considérées comme saintes. Et il va, avec ces dames, créer des petites communautés chrétiennes qui sont comme des ancêtres de couvents, des ancêtres de la vie religieuse. Comme il était secrétaire du pape Damase, la tradition a vu en lui un cardinal. Mais il n'y avait pas encore à l'époque de cardinal au sens un peu moderne du terme, quoique le mot cardinal signifie incardiné, et donc Jérôme était incardiné, c'est-à-dire intégré, dans le clergé romain. Donc à ce titre-là, tous les prêtres de Rome sont des cardinaux, en somme. Ce qui fait que dans les représentations, très souvent, les peintres l'ont revêtu d'une tunique rouge, qui est la tunique du cardinal. Et puis finalement, avec son tempérament impulsif, son franc-parler, ça lui attire des ennemis, et il est contraint de quitter Rome, après la mort du pape Damase. Ce qui fait qu'il part pour la Terre Sainte. Il n'a que 38 ans, et là, il est suivi par d'autres disciples, et entre autres, Paula elle-même. Il s'installe à Bethléem, où il fonde deux monastères, un pour les hommes, l'autre pour les femmes. Et étant installé dans la terre de naissance du Christ, il est vraiment motivé, alors, ayant plus de temps disponible, à faire une traduction de la Bible, de manière un peu intégrale, du début jusqu'à la fin, en latin. Il s'agit donc de traduire le Nouveau Testament du grec au latin et l'Ancien Testament de l'hébreu au latin. Alors c'était une grande entreprise parce que ça n'existait pas encore. Ce qu'il existait, c'est ce qu'on appelle aujourd'hui des vieilles latines, c'est-à-dire des vieilles traductions latines éparses, et incomplète de la Bible depuis le grec vers le latin. Donc de la culture grecque, qui était la culture dominante, vers la culture latine, des traducteurs anonymes avaient de ci, de là, entrepris de traduire la Bible.
2: Mais le canon de la Bible, des livres de la Bible, existait déjà depuis un certain temps.
3: Donc il est vrai que le canon de la Bible était fixé de manière à peu près claire à cette époque-là, au milieu du IVe siècle. Mais ce qui n'existait pas, c'était une traduction, en tout cas pour l'Ancien Testament, à partir du texte hébreu, et pour quelques livres bibliques, à partir du texte araméen. Or, c'est ce que Jérôme a entrepris. Et donc, il va s'y mettre, il travaille jour et nuit. Ça lui prend 33 ans de sa vie.
2: La vie du Christ.
3: Et il rend ainsi l'écriture accessible à un grand nombre de personnes, avec une tâche exigeante à la clé, et une érudition et même une rigueur sans faille. Alors, cela a abouti à une traduction très littéral. Donc, Jérôme essaye de reproduire la littéralité du texte hébreu en latin. La langue latine, qui est une langue très malléable, on peut mélanger les mots d'une phrase à peu près n'importe comment, puisqu'il y a des déclinaisons, et on retrouve toujours le complément de lieu, le complément indirect, le complément direct, quel que soit l'ordre des mots. Ça lui permet donc de faire une traduction latine très littéral par rapport à l'hébreu, en adoptant toutes sortes de tournures hébraïques et en les traduisant vraiment littéralement. Ce qui fait que la traduction latine de saint Jérôme a été considérée par des puristes du latin comme du petit latin, c'est-à-dire un latin de cuisine. On a dit « Oh, c'est du latin biblique ou du latin ecclésiastique ». Mais en fait, c'est exprès. C'est parce que Jérôme voulait coller au texte hébreu original, tandis que les traductions existantes de l'époque se basaient sur le grec, qui était quand même assez distant du latin. Donc il a fait double œuvre, je dirais, novatrice, à la fois à partir de l'hébreu, et en même temps en étant littéral à partir de l'hébreu.
2: Avec le regard d'aujourd'hui, est-ce qu'on peut dire que sa traduction était bonne?
3: Oui, on peut dire franchement que sa traduction était bonne. Elle nous permet même parfois de reconstituer l'original hébreu quand on a des doutes, parce qu'on peut se dire, tiens, Jérôme a vu tel manuscrit, il a traduit littéralement, donc si je fais une rétroversion vers l'hébreu, voilà ce que je trouve. Donc le texte de Jérôme est très significatif. Alors il est tellement particulier, vu cet aspect hébraïsant, que dans sa traduction des psaumes, on ne l'a pas accepté. Il n'a pas été, si vous voulez, diffusé, parce qu'on avait déjà une traduction des psaumes, forcément, pour la liturgie, que les gens avaient intégré, que les gens avaient mémorisé, et ça ne leur allait pas de changer et encore moins d'avoir une traduction qui semblait un peu barbare. Donc, voilà. Ça nous dit aussi quelque chose de la, je dirais, l'expansion de la traduction de saint Jérôme, parce qu'elle a fait fortune. Donc c'est elle qui s'est imposée petit à petit dans toute l'Église. Et mais là, il a fallu attendre quand même plusieurs siècles.
2: Par exemple, Luther, au XVIe siècle, quand il a fait sa traduction en allemand, est-ce que c'est à partir de la Vulgate ?
3: Non. Non, Vulgaire, lui, pardon, Luther, il est parti de l'hébreu comme saint Jérôme.
2: C'est
3: donc ça, oui, il faut lui rendre aussi cet hommage-là. Donc il n'est pas parti du latin. Évidemment, Luther connaissait le latin. Il avait étudié toute la Bible en latin. Il y a des prédications à partir du texte latin dans certains cas. Mais pour sa traduction en allemand complète, disons, il est parti de l'hébreu également.
2: Alors Jérôme n'était pas seulement traducteur.
3: Non, donc d'une part, il était également un moine, si vous voulez. Donc il était quelqu'un qui était engagé dans l'église locale en fondant des communautés monastiques. C'est pour ça qu'on le représente à moitié nu. Souvent le torse nu ou bien les épaules dégagées, parce qu'il était ermite et donc moine, je dirais, avant que le moine n'existe de manière un peu officielle. Et alors, outre cela, donc, il était donc commentateur de l'écriture, mais aussi théologien, et il répondait à des questions théologiques qu'on lui adressait.
2: Il paraît qu'il y a une citation qui est devenue célèbre : ignorer les écritures saintes, c'est ignorer le Christ.
3: Oui. Donc, ignorer l'écriture, c'est ignorer le Christ. Donc, il insiste sur le retour à l'écriture pour connaître le Christ. Et alors, il y a aussi une autre phrase célèbre, « Sacra eloquia crescunt cum legente ». C'est-à-dire, les saintes écritures grandissent avec le lecteur. Ça, c'est une phrase absolument célèbre qui montre que l'écriture n'est pas indépendante de son interprétation par le lecteur. Et donc, le texte de l'écriture se gonfle, si vous voulez, de sens par le lecteur qui le lit, qui l'interprète et qui l'explique. Donc il y a un peu cette idée que le texte est un texte vivant, productif, et qu'il a nécessairement pour but d'être lu et donc d'être interprété.
2: On peut peut-être dire encore qu'il est décédé à l'âge de 91 ans, qui était vraiment un âge exceptionnel à l'époque.
3: Oui, tout à fait respectable et exceptionnel, en effet. Et il laisse donc un travail qui va véritablement inspirer toute l'Église à travers les siècles, au point que, on peut dire à la limite jusqu'aujourd'hui, la traduction latine de l'écriture faite par saint Jérôme est en usage. Donc elle s'est imposée petit à petit en Occident. Saint Augustin, qui est un contemporain de saint Jérôme, un peu après, ne la connaissait pas, par contre. Donc dans les œuvres de saint Augustin, les citations latines de la Bible, qui sont innombrables, ne sont pas de la traduction de saint Jérôme, puisqu'ils étaient dans deux coins différents. Donc il a fallu le temps, mais en tout cas, avec déjà le 7e, 8e siècle, et puis surtout avec Charlemagne, la traduction de Jérôme va être absolument imposée de manière obligatoire partout, et les épaves des vieilles latines vont être abandonnées dans les fonds de bibliothèque, alors qu'aujourd'hui, on est friand de les retrouver, puisqu'elles sont rares.
2: Alors, pourquoi est-ce qu'on l'appelle la Vulgate ? Je suppose que ça n'a rien de vulgaire.
3: Non, parce que ça veut dire qu'elle s'est divulguée partout. Elle s'est répandue partout, et elle est devenue la traduction liturgique obligatoire. Et aujourd'hui, encore le texte latin de la Bible, qui sert à tout, les lectionnaires pour la messe, les offices, etc. C'est la Bible de saint Jérôme, mais corrigée désormais à la lumière des sciences modernes, sur base de certaines découvertes qu'on a pu faire concernant tel ou tel mot de vocabulaire. Mais la base reste elle de saint Jérôme.
2: Voilà donc la vie et surtout l'œuvre de saint Jérôme que nous fêtons chaque année le 30 septembre. Un peu de musique et puis on va parler d'une actualité.

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1: Nous sommes de retour en studio avec Monseigneur Jean-Pierre Delville, évêque de Liège. Alors Monseigneur, depuis de longues années, des prêtres des diocèses frontaliers d'Aix-la-Chapelle, Hasselt, Liège, Luxembourg et Roermond se retrouvent pour une rencontre annuelle d'échange et d'information dans un cadre convivial. Alors cette année, elle aura lieu ce lundi 5 octobre et ce sera à Schengen, donc au Luxembourg. Je crois que tout le monde connaît l'espace ou le traité de Schengen, notamment pour supprimer les contrôles frontaliers. Alors quel est l'objectif de ces rencontres? Encore une fois, plutôt amical, donc il n'y a pas vraiment un objectif, il n'y a pas de décision à prendre.
2: Non, effectivement, c'est l'idée d'avoir une rencontre entre des prêtres de 3 ou 4 diocèses, même 5 en l'occurrence, de 3 pays différents, j'ajouterais même le Luxembourg, donc ça fait 4, avec les différentes langues et les différentes cultures que ça suppose. Bon, nous sommes tous voisins, que ce soit les Allemands d'Aix-la-Chapelle, que ce soit les Flamands de Hasselt, que ce soit les Hollandais de Roermond ou que ce soit les Luxembourgeois. Et nous avons cependant peu de relations immédiates puisque nous ne sommes pas dans ces autres diocèses. Nous ne sommes pas du tout impliqués quoi, officiellement dans les autres pays alors que ces pays sont parfois à 30 ou 40 kilomètres de chez soi. Ici à Liège, il y a 30 kilomètres pour aller à Maastricht et encore moins pour atteindre la frontière hollandaise.
1: Et on ne sait pas toujours comment fonctionne l'Église dans les autres
2: pays. Et donc voilà, à 2 pas d'ici, on est au courant, entre guillemets, de rien. Donc c'est vraiment intéressant d'avoir, pour les prêtres, une rencontre qui leur permet de contacter des confrères, d'avoir des connaissances interpersonnelles, d'écouter les expériences, les éventuels problèmes, les solutions, etc.
1: Alors, cette année, c'est Jean-Claude Juncker, ancien président de la Commission européenne et ancien Premier ministre du Luxembourg, qui répondra à la question « Europe, d'où viens-tu? Vers où vas-tu ?» Alors, pour vous, Monseigneur, l'Église doit-elle s'intéresser à la politique, que ce soit européenne ou nationale ou internationale ?
2: Oui, certainement. Donc, c'est vraiment important de travailler le sens de l'Europe et de l'orienter vers la dimension de la paix. L'Europe, au sens actuel de l'Union européenne, est née sur base d'une rencontre entre anciens ennemis, avec, entre autres, de Gasperi d'une part, mais aussi le fameux Robert Schuman, Paul-Henri Spaak également, et Adenauer. Toutes ces personnes, issues de lieux d'ailleurs interculturels, qui parlaient plusieurs langues, ont reconstruit l'Europe après les déchirements de la Deuxième Guerre mondiale. Et donc, c'est dans nos régions en particulier que ce mouvement est né. Et voilà, se retrouver à Luxembourg est tout à fait significatif.
1: Symbolique.
2: D'ailleurs, le pape vient exprès dans la même région et aussi pour l'Europe. Il a choisi Metz justement pour honorer la figure de Robert Schuman qui est enterré là-bas à proximité et qui est vraiment un père fondateur de l'Europe. Voilà, donc on peut dire que l'esprit des prêtres ici de la rencontre Europax se fait tout à fait dans la ligne de ce que le pape Léon fait à Metz et d'une manière générale en encourageant la culture européenne.
1: Donc Pax, c'est pour la paix, Europax.
2: Voilà, bien sûr. Donc ici, la rencontre des prêtres intitulée chaque année Europax a exactement le même objectif. Elle est centrée sur la construction de la paix à travers la rencontre des différentes cultures. Et elle remonte aussi à une époque que je ne connais pas avec grande précision, mais qui remonte pratiquement à pas loin de la fin de la Deuxième Guerre mondiale. Donc c'est vraiment la volonté des prêtres de nos régions de se rencontrer entre prêtres des pays voisins.
1: Et pourtant, aujourd'hui, il y a un certain euroscepticisme. Il y a des partis, notamment l'extrême droite, qui ne veut plus que leur pays fasse partie de l'Union européenne. Si vous deviez

0: le cadre strictement législatif de l'Union européenne. Donc en ce sens-là, elles sont un modèle. Maintenant, c'est un enjeu évidemment pas facile à tenir dans le monde d'aujourd'hui, avec les remous que l'on voit autour de M. Trump, de la guerre au Moyen-Orient et de toutes les tensions, je dirais, internationales. De plus, au niveau économique, l'Europe est moins forte et donc fort dépendante, en somme. Or, les guerres, on s'en rend de plus en plus compte, sont aussi très, très économiques. J'entends les discours de M. Trump, ben, c'est le prix du pétrole qui dirige un peu ce qu'il a en tête, finalement. C'est pas tellement le bien des gens.
1: Oui.
0: Et donc, l'Europe a quelque chose à dire par rapport à un pareil contexte international. Alors, je vois que dans l'élargissement de l'Europe, il y a néanmoins des très, très grandes sympathies qui naissent. Par exemple, j'ai passé mes vacances en Bulgarie. La Bulgarie a adopté l'euro au 1er janvier de 2026. Mais les gens sont tout contents. Donc, très heureux d'accueillir les touristes d'Europe occidentale que nous étions. Tout le monde, au niveau des jeunes adultes, parle l'anglais. Et donc, il y a vraiment, si vous voulez, une culture européenne qui continue à se répandre. Mais évidemment, on doit aussi travailler le rapport avec la Russie, avec la Turquie, avec le Moyen-Orient. On n'est pas une île. Hein.
1: Dernière question, que peut faire l'Église pour l'Europe? On peut dire que l'Église est une multinationale qui existe dans tous les pays. Est-ce aussi une bonne chose, justement, pour favoriser les relations?
0: Oui, c'est sûr. Donc, l'Église a cette caractéristique d'être au-delà des cultures et des différences entre les races humaines. Et j'ai souvent expliqué que la naissance de l'Europe à la chute de l'Empire romain, ben, c'est finalement l'Église qui a contribué à être le ciment de cette Europe, puisqu'on arrivait à un énorme conflit entre l'envahisseur germanique qui franchissait les frontières de l'Empire romain, qui envahissait tout, les Ostrogoths en Italie, les Visigoths en Espagne, les Francs dans notre région, etc. Donc c'était l'écroulement de la culture romaine. En Afrique du Nord, ces Germains s'appelaient les Vandales, vous imaginez ce que le mot a signifié par après. Or, qui a à un moment donné permis le dialogue entre ces nations ennemies, les Latins envahis et les Germaniques envahisseurs? C'est l'Église, c'est la conversion, c'est l'Évangile. Et donc, c'est à travers le message évangélique que la diversité des tribus et des nations peut trouver un terrain de dialogue.
1: Et n'oublions pas que Schumann, lui aussi, était un chrétien convaincu.
0: Chrétien convaincu, habitant en Metz, qui à l'époque était allemande. Mmh. Et donc, il parlait allemand parfaitement, tout en étant plus tard français.
1: Merci beaucoup, Monseigneur, pour toutes ces réflexions autour de cette rencontre internationale de prêtres Europax ce lundi 5 octobre à Schengen au Luxembourg. Et la semaine prochaine, nous allons parler d'un autre saint, d'une autre sainte. Il s'agit de Saint John Henry Newman et aussi, évidemment, de nouveau, d'une actualité diocésaine. Vous aurez plus d'informations donc dans une semaine si cela vous intéresse. Jusque-là, passez de bons moments à l'écoute de nos programmes. Au revoir.

0: Au nom du Père et du Fils et du Saint-Esprit,
1: Amen.
0: Proclamons ensemble notre foi. Je crois en Dieu, le Père Tout-Puissant,
2: Créateur du ciel et de la terre, et en Jésus-Christ, son Fils unique, notre Seigneur, qui a été conçu du Saint-Esprit, est né de la Vierge Marie, a souffert sous Ponce Pilate, a été crucifié, est mort, a été enseveli, est descendu aux enfers. Le troisième jour, est ressuscité des morts, est monté aux cieux, est assis à la droite de Dieu le Père Tout-Puissant, d'où il viendra juger les vivants et les morts. Je crois en l'Esprit Saint, à la Sainte Église catholique, à la communion des saints, à la rémission des péchés, à la résurrection de la chair, à la vie éternelle. Amen.
0: Prions pour notre pape Léon. Notre Père qui es aux cieux, que ton nom soit sanctifié, que ton règne vienne, que ta volonté soit faite sur la terre comme au ciel.
2: Donne-nous aujourd'hui notre pain de ce jour. Pardonne-nous nos offenses, comme nous pardonnons aussi à ceux qui nous ont offensés. Et ne nous laisse pas entrer en tentation, mais délivre-nous du mal.
0: Je vous salue Marie, pleine de grâce, le Seigneur est avec vous. Vous êtes bénie entre toutes les femmes, et Jésus, le fruit de vos entrailles, est béni.
2: Sainte Marie, Mère de Dieu, priez pour nous pauvres pécheurs, maintenant et à l'heure de notre mort. Amen.
0: Je vous salue, Marie, pleine de grâce, le Seigneur est avec vous. Vous êtes bénie entre toutes les femmes, et Jésus, le fruit de vos entrailles, est béni.
2: Sainte Marie, Mère de Dieu, priez pour nous pauvres pécheurs, maintenant et à l'heure de notre mort. Amen.
0: Je vous salue Marie, pleine de grâce, le Seigneur est avec vous. Vous êtes bénie entre toutes les femmes, et Jésus, le fruit de vos entrailles, est béni.
2: Sainte Marie, Mère de Dieu, priez pour nous pauvres pécheurs, maintenant et à l'heure de notre mort.
3: Amen. Gloria à Paris.

0: premier mystère glorieux, la résurrection. Si tu crois, tu verras la gloire de Dieu. Dieu nous aime en dehors de toute norme. Ce qu'il demande est tout aussi anormal. Bâtir un monde sur le pardon, la remise des dettes. Prions pour ceux qui ont été tellement blessés qu'ils n'arrivent pas à pardonner.
1: Notre Père qui es aux cieux, que ton nom soit sanctifié, que ton règne vienne, que ta volonté soit faite sur la terre comme au ciel.
2: Donne-nous aujourd'hui notre pain de ce jour. Pardonne-nous nos offenses, comme nous pardonnons aussi à ceux qui nous ont offensés. Et ne nous laisse pas entrer en tentation, mais délivre-nous du mal.
3: Je vous salue, Marie, pleine de grâce. Le Seigneur est avec vous. Vous êtes bénie entre toutes les femmes, et Jésus, le fruit de vos entrailles, est béni.
2: Sainte Marie, Mère de Dieu, priez pour nous pauvres pécheurs, maintenant et à l'heure de notre mort. Amen.
3: Je vous salue, Marie, pleine de grâce. Le Seigneur est avec vous. Vous êtes bénie entre toutes les femmes, et Jésus, le fruit de vos entrailles, est béni.
2: Sainte Marie, Mère de Dieu, priez pour nous pauvres pécheurs, maintenant et à l'heure de notre mort. Amen.
3: Je vous salue, Marie, pleine de grâce. Le Seigneur est avec vous. Vous êtes bénie entre toutes les femmes, et Jésus, le fruit de vos entrailles, est béni.
2: Sainte Marie, Mère de Dieu, priez pour nous pauvres pécheurs, maintenant et à l'heure de notre mort. Amen.
3: Je vous salue, Marie, pleine de grâce. Le Seigneur est avec vous. Vous êtes bénie entre toutes les femmes, et Jésus, le fruit de vos entrailles, est béni.
2: Sainte Marie, Mère de Dieu, priez pour nous pauvres pécheurs, maintenant et à l'heure de notre mort. Amen.
3: Je vous salue, Marie, pleine de grâce. Le Seigneur est avec vous. Vous êtes bénie entre toutes les femmes, et Jésus, le fruit de vos entrailles, est béni.
2: Sainte Marie, Mère de Dieu, priez pour nous pauvres pécheurs, maintenant et à l'heure de notre mort. Amen.
3: Je vous salue, Marie, pleine de grâce. Le Seigneur est avec vous. Vous êtes bénie entre toutes les femmes, et Jésus, le fruit de vos entrailles, est béni.
2: Sainte Marie, Mère de Dieu, priez pour nous pauvres pécheurs, maintenant et à l'heure de notre mort. Amen.
3: Je vous salue, Marie, pleine de grâce. Le Seigneur est avec vous. Vous êtes bénie entre toutes les femmes, et Jésus, le fruit de vos entrailles, est béni.
2: Sainte Marie, Mère de Dieu, priez pour nous pauvres pécheurs, maintenant et à l'heure de notre mort. Amen.
3: Je vous salue, Marie, pleine de grâce. Le Seigneur est avec vous. Vous êtes bénie entre toutes les femmes, et Jésus, le fruit de vos entrailles, est béni.
2: Sainte Marie, Mère de Dieu, priez pour nous pauvres pécheurs, maintenant et à l'heure de notre mort. Amen.
3: Je vous salue, Marie, pleine de grâce. Le Seigneur est avec vous. Vous êtes bénie entre toutes les femmes, et Jésus, le fruit de vos entrailles, est béni.
2: Sainte Marie, Mère de Dieu, priez pour nous pauvres pécheurs, maintenant et à l'heure de notre mort. Amen.
3: Je vous salue, Marie, pleine de grâce. Le Seigneur est avec vous. Vous êtes bénie entre toutes les femmes, et Jésus, le fruit de vos entrailles, est béni.
2: Sainte Marie, Mère de Dieu, priez pour nous pauvres pécheurs, maintenant et à l'heure de notre mort. Amen.
3: Gloria.

0: Marie conçue sans péché.
1: Priez pour nous qui avons recours à vous.
0: Deuxième mystère glorieux, l'Ascension. Prions pour les couples brisés, faute de vrai pardon, faute d'espérer et de croire que grâce à Dieu, une renaissance est encore possible lorsque l'un ne croit plus en l'autre.
2: Notre Père qui es aux cieux, que ton nom soit sanctifié, que ton règne vienne, que ta volonté soit faite sur la terre comme au ciel.
1: Donne-nous aujourd'hui notre pain de ce jour. Pardonne-nous nos offenses, comme nous pardonnons aussi à ceux qui nous ont offensés. Et ne nous laisse pas entrer en tentation. Mais délivre-nous du mal. Amen.
3: Je vous salue Marie, pleine de grâce. Le Seigneur est avec vous. Vous êtes bénie entre toutes les femmes et Jésus, le fruit de vos entrailles, est béni.
1: Sainte Marie, Mère de Dieu, priez pour nos pauvres pécheurs, maintenant et à l'heure de notre mort. Amen.
3: Je vous salue Marie, pleine de grâce. Le Seigneur est avec vous. Vous êtes bénie entre toutes les femmes et Jésus, le fruit de vos entrailles, est béni.
1: Sainte Marie, Mère de Dieu, priez pour nos pauvres pécheurs, maintenant et à l'heure de notre mort. Amen.
3: Je vous salue Marie, pleine de grâce. Le Seigneur est avec vous. Vous êtes bénie entre toutes les femmes et Jésus, le fruit de vos entrailles, est béni.
1: Sainte Marie, Mère de Dieu, priez pour nos pauvres pécheurs, maintenant et à l'heure de notre mort. Amen.
3: Je vous salue Marie, pleine de grâce. Le Seigneur est avec vous. Vous êtes bénie entre toutes les femmes et Jésus, le fruit de vos entrailles, est béni.
1: Sainte Marie, Mère de Dieu, priez pour nos pauvres pécheurs, maintenant et à l'heure de notre mort. Amen.
3: Je vous salue Marie, pleine de grâce. Le Seigneur est avec vous. Vous êtes bénie entre toutes les femmes et Jésus, le fruit de vos entrailles, est béni.
1: Sainte Marie, Mère de Dieu, priez pour nos pauvres pécheurs, maintenant et à l'heure de notre mort. Amen.
3: Je vous salue Marie, pleine de grâce. Le Seigneur est avec vous. Vous êtes bénie entre toutes les femmes et Jésus, le fruit de vos entrailles, est béni.
1: Sainte Marie, Mère de Dieu, priez pour nos pauvres pécheurs, maintenant et à l'heure de notre mort. Amen.
3: Je vous salue Marie, pleine de grâce. Le Seigneur est avec vous. Vous êtes bénie entre toutes les femmes et Jésus, le fruit de vos entrailles, est béni.
1: Sainte Marie, Mère de Dieu, priez pour nos pauvres pécheurs, maintenant et à l'heure de notre mort. Amen.
3: Je vous salue Marie, pleine de grâce. Le Seigneur est avec vous. Vous êtes bénie entre toutes les femmes et Jésus, le fruit de vos entrailles, est béni.
1: Sainte Marie, Mère de Dieu, priez pour nos pauvres pécheurs, maintenant et à l'heure de notre mort. Amen.
3: Je vous salue Marie, pleine de grâce. Le Seigneur est avec vous. Vous êtes bénie entre toutes les femmes et Jésus, le fruit de vos entrailles, est béni.
1: Sainte Marie, Mère de Dieu, priez pour nos pauvres pécheurs, maintenant et à l'heure de notre mort. Amen.
3: Je vous salue Marie, pleine de grâce. Le Seigneur est avec vous. Vous êtes bénie entre toutes les femmes et Jésus, le fruit de vos entrailles, est béni.
1: Sainte Marie, Mère de Dieu, priez pour nos pauvres pécheurs, maintenant et à l'heure de notre mort. Amen.

0: Marie conçue sans péché.
1: Priez pour nous et amoureux pour nos âmes.
0: Troisième mystère glorieux, la Pentecôte. La plus grande joie du prêtre, c'est de pardonner, de réengendrer le Christ dans les âmes dévastées, disait un théologien orthodoxe. Prions pour ceux qui ont reçu de Jésus la mission de remettre les péchés.
2: Notre Père qui es aux cieux, que ton nom soit sanctifié, que ton règne vienne, que ta volonté soit faite sur la terre comme au ciel.
1: Donne-nous aujourd'hui notre pain de ce jour. Pardonne-nous nos offenses, comme nous pardonnons aussi à ceux qui nous ont offensés. Et ne nous laisse pas entrer en tentation, mais délivre-nous du mal.
3: Je vous salue, Marie, pleine de grâce. Le Seigneur est avec vous. Vous êtes bénie entre toutes les femmes, et Jésus, le fruit de vos entrailles, est béni.
1: Sainte Marie, Mère de Dieu, priez pour nos pauvres pécheurs, maintenant et à l'heure de notre mort. Amen.
3: Je vous salue, Marie, pleine de grâce. Le Seigneur est avec vous. Vous êtes bénie entre toutes les femmes, et Jésus, le fruit de vos entrailles, est béni.
1: Sainte Marie, Mère de Dieu, priez pour nos pauvres pécheurs, maintenant et à l'heure de notre mort. Amen.
3: Je vous salue, Marie, pleine de grâce. Le Seigneur est avec vous. Vous êtes bénie entre toutes les femmes, et Jésus, le fruit de vos entrailles, est béni.
1: Sainte Marie, Mère de Dieu, priez pour nos pauvres pécheurs, maintenant et à l'heure de notre mort. Amen.
3: Je vous salue, Marie, pleine de grâce. Le Seigneur est avec vous. Vous êtes bénie entre toutes les femmes, et Jésus, le fruit de vos entrailles, est béni.
1: Sainte Marie, Mère de Dieu, priez pour nos pauvres pécheurs, maintenant et à l'heure de notre mort. Amen.
3: Je vous salue, Marie, pleine de grâce. Le Seigneur est avec vous. Vous êtes bénie entre toutes les femmes, et Jésus, le fruit de vos entrailles, est béni.
1: Sainte Marie, Mère de Dieu, priez pour nos pauvres pécheurs, maintenant et à l'heure de notre mort. Amen.
3: Je vous salue, Marie, pleine de grâce. Le Seigneur est avec vous. Vous êtes bénie entre toutes les femmes, et Jésus, le fruit de vos entrailles, est béni.
1: Sainte Marie, Mère de Dieu, priez pour nos pauvres pécheurs, maintenant et à l'heure de notre mort. Amen.
3: Je vous salue, Marie, pleine de grâce. Le Seigneur est avec vous. Vous êtes bénie entre toutes les femmes, et Jésus, le fruit de vos entrailles, est béni.
1: Sainte Marie, Mère de Dieu, priez pour nos pauvres pécheurs, maintenant et à l'heure de notre mort. Amen.
3: Je vous salue, Marie, pleine de grâce. Le Seigneur est avec vous. Vous êtes bénie entre toutes les femmes, et Jésus, le fruit de vos entrailles, est béni.
1: Sainte Marie, Mère de Dieu, priez pour nos pauvres pécheurs, maintenant et à l'heure de notre mort. Amen.
3: Je vous salue, Marie, pleine de grâce. Le Seigneur est avec vous. Vous êtes bénie entre toutes les femmes, et Jésus, le fruit de vos entrailles, est béni.
1: Sainte Marie, Mère de Dieu, priez pour nos pauvres pécheurs, maintenant et à l'heure de notre mort. Amen.
3: Je vous salue, Marie, pleine de grâce. Le Seigneur est avec vous. Vous êtes bénie entre toutes les femmes, et Jésus, le fruit de vos entrailles, est béni.
1: Sainte Marie, Mère de Dieu, priez pour nos pauvres pécheurs, maintenant et à l'heure de notre mort. Amen.
3: Gloria.

0: mari conçu sans péché.
1: Priez pour nous qui avons recours à vous.
0: Quatrième mystère glorieux, l'Assomption. Prions pour les personnes malades et isolées, qu'elles trouvent sur leur route des témoins de la compassion de Dieu, du Dieu qui est tendresse et pitié.
2: Notre Père qui es aux cieux, que ton nom soit sanctifié, que ton règne vienne, que ta volonté soit faite sur la terre comme au ciel.
1: Donne-nous aujourd'hui notre pain de ce jour. Pardonne-nous nos offenses, comme nous pardonnons aussi à ceux qui nous ont offensés. Et ne nous laisse pas entrer en tentation, mais délivre-nous du mal.
3: Je vous salue Marie, pleine de grâce, le Seigneur est avec vous. Vous êtes bénie entre toutes les femmes, et Jésus, le fruit de vos entrailles, est béni.
1: Sainte Marie, Mère de Dieu, priez pour nous pauvres pécheurs, maintenant et à l'heure de notre mort. Amen.
3: Je vous salue Marie, pleine de grâce, le Seigneur est avec vous. Vous êtes bénie entre toutes les femmes, et Jésus, le fruit de vos entrailles, est béni.
1: Sainte Marie, Mère de Dieu, priez pour nous pauvres pécheurs, maintenant et à l'heure de notre mort. Amen.
3: Je vous salue Marie, pleine de grâce, le Seigneur est avec vous. Vous êtes bénie entre toutes les femmes, et Jésus, le fruit de vos entrailles, est béni.
1: Sainte Marie, Mère de Dieu, priez pour nous pauvres pécheurs, maintenant et à l'heure de notre mort. Amen.
3: Je vous salue Marie, pleine de grâce, le Seigneur est avec vous. Vous êtes bénie entre toutes les femmes, et Jésus, le fruit de vos entrailles, est béni.
1: Sainte Marie, Mère de Dieu, priez pour nous pauvres pécheurs, maintenant et à l'heure de notre mort. Amen.
3: Je vous salue Marie, pleine de grâce, le Seigneur est avec vous. Vous êtes bénie entre toutes les femmes, et Jésus, le fruit de vos entrailles, est béni.
1: Sainte Marie, Mère de Dieu, priez pour nous pauvres pécheurs, maintenant et à l'heure de notre mort. Amen.
3: Je vous salue Marie, pleine de grâce, le Seigneur est avec vous. Vous êtes bénie entre toutes les femmes, et Jésus, le fruit de vos entrailles, est béni.
1: Sainte Marie, Mère de Dieu, priez pour nous pauvres pécheurs, maintenant et à l'heure de notre mort. Amen.
3: Je vous salue Marie, pleine de grâce, le Seigneur est avec vous. Vous êtes bénie entre toutes les femmes, et Jésus, le fruit de vos entrailles, est béni.
1: Sainte Marie, Mère de Dieu, priez pour nous pauvres pécheurs, maintenant et à l'heure de notre mort. Amen.
3: Je vous salue Marie, pleine de grâce, le Seigneur est avec vous. Vous êtes bénie entre toutes les femmes, et Jésus, le fruit de vos entrailles, est béni.
1: Sainte Marie, Mère de Dieu, priez pour nous pauvres pécheurs, maintenant et à l'heure de notre mort. Amen.
3: Je vous salue Marie, pleine de grâce, le Seigneur est avec vous. Vous êtes bénie entre toutes les femmes, et Jésus, le fruit de vos entrailles, est béni.
1: Sainte Marie, Mère de Dieu, priez pour nous pauvres pécheurs, maintenant et à l'heure de notre mort. Amen.
3: Je vous salue Marie, pleine de grâce, le Seigneur est avec vous. Vous êtes bénie entre toutes les femmes, et Jésus, le fruit de vos entrailles, est béni.
1: Sainte Marie, Mère de Dieu, priez pour nous pauvres pécheurs, maintenant et à l'heure de notre mort. Amen.

0: Marie conçue sans péché.
1: Priez pour nous qui avons recours à vous.
0: Cinquième mystère glorieux, le couronnement de la Vierge Marie. Prions pour celles et ceux qui, à travers les peines et les difficultés qu'ils endurent, marchent néanmoins avec fidélité pour rejoindre celui qui est source de pardon et de paix.
2: Notre Père qui es aux cieux, que ton nom soit sanctifié, que ton règne vienne, que ta volonté soit faite sur la terre comme au ciel.
1: Donne-nous aujourd'hui notre pain de ce jour. Pardonne-nous nos offenses, comme nous pardonnons aussi à ceux qui nous ont offensés. Et ne nous laisse pas entrer en tentation.
3: Je vous salue Marie, pleine de grâce. Le Seigneur est avec vous. Vous êtes bénie entre toutes les femmes. Et Jésus, le fruit de vos entrailles, est béni.
1: Sainte Marie, Mère de Dieu, priez pour nous pauvres pécheurs, maintenant et à l'heure de notre mort. Amen.
3: Je vous salue Marie, pleine de grâce. Le Seigneur est avec vous. Vous êtes bénie entre toutes les femmes. Et Jésus, le fruit de vos entrailles, est béni.
1: Sainte Marie, Mère de Dieu, priez pour nous pauvres pécheurs, maintenant et à l'heure de notre mort. Amen.
3: Je vous salue, Marie, pleine de grâce. Le Seigneur est avec vous. Vous êtes bénie entre toutes les femmes. Et Jésus, le fruit de vos entrailles, est béni.
1: Sainte Marie, Mère de Dieu, priez pour nos pauvres pécheurs, maintenant et à l'heure de notre mort. Amen.
3: Je vous salue, Marie, pleine de grâce. Le Seigneur est avec vous. Vous êtes bénie entre toutes les femmes. Et Jésus, le fruit de vos entrailles, est béni.
1: Sainte Marie, Mère de Dieu, priez pour nos pauvres pécheurs, maintenant et à l'heure de notre mort. Amen.
3: Je vous salue, Marie, pleine de grâce. Le Seigneur est avec vous. Vous êtes bénie entre toutes les femmes. Et Jésus, le fruit de vos entrailles, est béni.
1: Sainte Marie, Mère de Dieu, priez pour nos pauvres pécheurs, maintenant et à l'heure de notre mort. Amen.
3: Je vous salue, Marie, pleine de grâce. Le Seigneur est avec vous. Vous êtes bénie entre toutes les femmes, et Jésus, le fruit de vos entrailles, est béni.
1: Sainte Marie, Mère de Dieu, priez pour nous pauvres pécheurs, maintenant et à l'heure de notre mort. Amen.
3: Je vous salue, Marie, pleine de grâce. Le Seigneur est avec vous. Vous êtes bénie entre toutes les femmes, et Jésus, le fruit de vos entrailles, est béni.
1: Sainte Marie, Mère de Dieu, priez pour nous pauvres pécheurs, maintenant et à l'heure de notre mort. Amen.
3: Je vous salue, Marie, pleine de grâce. Le Seigneur est avec vous. Vous êtes bénie entre toutes les femmes. Et Jésus, le fruit de vos entrailles, est béni.
1: Sainte Marie, Mère de Dieu, priez pour nos pauvres pécheurs, maintenant et à l'heure de notre mort. Amen.
3: Je vous salue, Marie, pleine de grâce. Le Seigneur est avec vous. Vous êtes bénie entre toutes les femmes. Et Jésus, le fruit de vos entrailles, est béni.
1: Sainte Marie, Mère de Dieu, priez pour nous pauvres pécheurs, maintenant et à l'heure de notre mort. Amen.
3: Je vous salue, Marie, pleine de grâce. Le Seigneur est avec vous. Vous êtes bénie entre toutes les femmes. Jésus, le fruit de vos entrailles, est béni.
1: Sainte Marie, Mère de Dieu, priez pour nous pauvres pécheurs, maintenant et à l'heure de notre mort. Amen.

0: Marie conçue sans péché. Pense à l'alliance du Très-Haut et sois indulgent pour qui ne sait pas. Frères et sœurs, l'exhortation de Ben Sira le Sage, c'est le dernier verset de l'évangile de ce dimanche, me remet en mémoire une anecdote. C'était au début du siècle dernier, dans un hôpital de Paris, où une soixantaine de femmes étaient entassées dans une salle. Une malade croyante demande à recevoir la communion. Ricanement général. Après que l'aumônier eut tourné les talons, sa voisine de lit prit un pot à eau et le lui jeta à la figure. Réaction édifiante de la victime, je te pardonne parce que tu ne sais pas. Tu ne sais pas qui est Jésus et donc tu ne peux aimer comme il t'aime ni pardonner comme il te pardonne. Frères et sœurs, combien autour de nous, proches de nous, ne savent pas, ne veulent pas ou ne veulent plus savoir. En Jésus, Dieu s'est révélé comme celui-là seul qui s'est pardonné. Dieu pardonne comme il respire, disait le père Varillon. Saint Thomas d'Aquin ose même affirmer que pardonner aux hommes, les prendre en pitié, c'est œuvre plus grande que la création du monde. David célèbre le Seigneur comme celui qui pardonne toutes les offenses et guérit de toute maladie. Ce serait méconnaître la nature du pardon que d'en sous-estimer les exigences. Il n'est ni un signe de faiblesse, ni une marque d'amnésie. Il ne conduit pas à ignorer les fautes commises, ni à être indulgent à l'égard du mal. Bien loin d'effacer le passé, le pardon implique une obligation de mémoire. Ou pour le dire avec les mots du philosophe Paul Ricoeur, il produit une restauration de mémoire. Le pardon est une renaissance pour celui qui le reçoit, une libération pour celui qui le donne. Pardonner, a-t-on très justement noté, c'est libérer un prisonnier et découvrir que vous étiez ce prisonnier. Frères et sœurs, la réponse de Jésus à Pierre, qui lui demande combien de fois il doit pardonner à son frère, rejette le venin de la violence qui suscite la violence et la déclenche en chaîne. Le chiffre abracadabrant de 77 fois, 7 fois, renvoie à un pardon qui échappe à toute tarification, à tout marchandage, un pardon sans limite. De même, la dette vertigineuse que le serviteur doit acquitter à son maître. Dans une société où beaucoup attendaient l'intervention d'un Dieu vengeur, Jésus ouvre un chemin inaugural dans les relations humaines. Inaugural et dérangeant pour les bâtisseurs de Babel, dont le projet orgueilleux ne dresse que des murs de haine et de violence. Pour tous ceux qui cloisonnent la société en groupes bien ordonnés, les justes d'un côté, les injustes de l'autre. Un pasteur protestant, commentant la parole de Jésus au paralytique, couché sur une civière. « Confiance, mon enfant, tes péchés sont pardonnés », disait que cette petite phrase, c'est 1000 tonnes de dynamite posées sous 2 millénaires d'histoire du judaïsme. Frères et sœurs, le pardon est vital. Sans lui, il n'y a pas de chemin vers un avenir où l'on puisse vivre et construire ensemble. C'est dire, frères et sœurs, qu'il est impératif pour chacun de nous, en qui bataille le cadet et l'aîné, Caïn et Abel, d'extirper la haine du fond de notre cœur. Cette haine qui envahit les relations internationales, comme le montre l'actualité, mais aussi les relations de voisinage, de travail, de famille. Ayons le souci d'abandonner toute rancœur, tout repliement sur les offenses reçues. Laissons circuler en nous un amour qui vient d'ailleurs, comme la malade qui pardonna la raillerie dont elle fut l'objet. Ce que Dieu est pour nous, apprenons à l'être pour les autres. Ne privilégions pas l'ordre qui ferait abstraction de l'amour. nous qui sommes chaque jour témoins de choix de vie, de conduite qui en d'autres temps auraient pu paru scandaleuses et sont devenues banales. Appliquons-nous au devoir de conduire autour de nous vers le pardon et la réconciliation. Frères et sœurs, Dieu sait regarder le pécheur autrement qu'à travers ses péchés. Laissons-le nous façonner et nous retourner dans ses mains comme le potier avec l'argile brisée qu'il refaçonne et lui redonne sa forme initiale. Dieu est le Dieu des recommencements. La prière rédigée par un déporté juif anonyme peu avant sa mort l'exprime magnifiquement. Je la livre à votre méditation. Seigneur, quand tu reviendras dans la gloire, ne te souviens pas seulement des hommes de bonne volonté, souviens-toi aussi des hommes de mauvaise volonté. Mais ne te souviens pas alors de leurs sévices, de leurs violences, souviens-toi plutôt des fruits que nous avons portés à cause de ce qu'ils ont fait. La patience des uns, le courage des autres, l'humilité, la grandeur d'âme, la fidélité qu'ils ont réveillée en nous. Et fais, Seigneur, que ces fruits soient un jour leur rédemption. Amen.
1: Amen.
0: Prions le Seigneur. Seigneur Dieu, en nous donnant ton Fils, tu nous manifestes ta pitié et ta miséricorde. En le ressuscitant, tu nous fais passer à la terre de la liberté et de la paix. Fais-nous vivre par ton esprit. Que notre pardon mutuel soit le signe de ton royaume. Que notre amour fraternel soit déjà le commencement de la joie éternelle. Nous te le demandons par Jésus, le Christ, notre Seigneur.
1: Amen.
0: Le Seigneur soit avec vous.
1: Et avec votre esprit.
0: Que Dieu Tout-Puissant vous bénisse, le Père, le Fils et le Saint-Esprit.
1: Amen.
0: Notre-Dame de Lourdes,
1: priez pour nous.
0: Sainte Bernadette,
1: priez pour nous.
0: Ô Marie conçue sans péché,
1: priez pour nous.
0: Prions pour le voyage du pape Léon XIV. Seigneur notre Dieu, toi qui ne cesses de semer en nos cœurs le désir de vivre dans la justice et la paix, nous te rendons grâce pour la visite en France et à l'UNESCO de notre Saint-Père et le pape Léon XIV. Bénis son voyage apostolique, prépare nos cœurs à l'accueillir avec joie. Donne-nous de recevoir ses paroles avec confiance. Apprends-nous à servir la magnifique humanité que tu as créée. Fortifie notre foi, affermis notre espérance, stimule notre charité. Par l'intercession de Notre-Dame et de tous les saints de France, fais de nous des artisans d'unité pour que le monde ait la vie. Que le voyage apostolique du pape Léon XIV porte des fruits abondants et heureux pour l'Église, notre pays et le monde, toi, l'auteur de la vie, pour les siècles des siècles.
1: Amen.

0: paroisse Notre-Dame, retrouvons à présent la prière du soir. Prions avec la communauté des moines de Cîteaux en Bourgogne.
1: Venez, adorons le roi des anges. Venez, exultons pour notre Dieu. Acclamons notre rocher, notre salut.

avant la fin de la lumière, nous te prions, Dieu créateur, pour que, fidèle à ta bonté, tu nous protèges, tu nous gardes.

prions avec le psaume 132. Voyez qu'il est bon, qu'il est doux d'habiter en frères tous ensemble. En eux, le Seigneur répond à jamais vie et bénédiction. Et à ta

Aussi, je vous en conjure, par tout ce qu'il peut y avoir d'appel pressant dans le Christ, de persuasion dans l'amour, de communion dans l'esprit, de tendresse compatissante, mettez le comble à ma joie par l'accord de vos sentiments. Ayez le même amour, une seule âme, un seul sentiment. N'accordez rien à l'esprit de parti, rien à la vaine gloire, mais que chacun, par l'humilité, estime les autres supérieurs à soi. Ne recherchez pas chacun vos propres intérêts, mais plutôt que chacun songe à ceux des autres. Ayez entre vous les mêmes sentiments qui sont dans le Christ Jésus. »

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2: Amis auditeurs des dialogues sur la mort et donc sur la vie, bonjour. Notre invitée aujourd'hui est une femme de théâtre qui a fondé avec Michel, son mari, la compagnie de théâtre itinérante intitulée Le Puits, qui a pour vocation d'aller à la rencontre des milieux les plus variés et parfois aussi les plus démunis. Elle est mère de 5 enfants, parmi lesquels Igor, le 4e, atteint d'autisme et d'un handicap mental. La vie avec Igor, au milieu de sa famille et depuis son décès en décembre 2019, est l'objet d'un très beau livre illustré par Mireille Dallancé et qui s'intitule « Tu ne m'as jamais dit maman ». Mary Viennot, bonjour.
3: Bonjour.
2: Alors, votre récit s'ouvre avec cette interrogation. Je vous cite, « Mais par quel mystère étions-nous plus de 500 à t'accompagner le jour de ton enterrement ?» Pourquoi cette surprise ?
3: Parce que dans sa vie, il a été tellement rejeté, tellement refusé dans les lieux, même les lieux spéciaux pour l'handicap. Il n'a pas été compris et je me suis battue tant de fois pour qu'il puisse faire des camps de scouts, pour qu'il puisse faire toutes sortes de choses. Et toujours, on me répondait, « Non, madame, il n'a pas le niveau. » Et ma réponse, c'était « Quel niveau ? Quel niveau vous cherchez ?» Mais voilà, avec tout ce fond et cette vie tellement… Pas tout le temps, mais surtout dans son enfance, parce que plus tard, il a vécu à l'Arche et là, c'était autre chose, heureusement. Mais je suis restée avec cette question, mais qu'est-ce qui fait que tous ces gens viennent? Ils viennent de partout, ils ont traversé le pays, ils sont venus d'autres pays, 4 jours avant Noël.
2: Que ce temps des obsèques d'Igor vous a apporté de plus précieux? Et je prends bien sûr en compte le temps de la veillée de sa dépouille chez vous, la célébration, l'inhumation, puis le temps convivial aussi, manifestement, on a bu et mangé devant l'église, enfin vous avez pris le temps aussi de cette étape ô combien importante où les langues se délient et on se dit des choses importantes. Qu'est-ce qui vous est resté de plus précieux dans tous ces temps ?
3: Je crois que ce qui me reste de plus précieux, c'est la chaleur de la rencontre. C'est le fait que tant de gens sont venus et ils étaient là, quoi. Et ils sont venus en couleur. On leur a demandé de laisser leur vêtement noir à la maison parce que Igor aimait la couleur, il aimait la vie et voilà, donc ils étaient là en toutes les couleurs du monde. Ça faisait comme un arc-en-ciel dans l'église, c'était très beau. Et qu'est-ce qui me reste? Toutes sortes de moments, de moments où on se regarde, des moments où on chante, des moments où on a... aussi beaucoup de choses avec mes propres... les 4 autres enfants qui ont pris complètement leur place dans ce moment... une semaine, en fait. C'était une semaine de... J'allais dire célébration. J'ai pas envie de choquer, mais pour moi, c'était une célébration de sa vie, quoi. Voilà.
2: Pour moi, il y a une réponse à cette question que j'évoquais du pourquoi 500 personnes à ces obsèques qui émerge, je l'ai trouvée en page 102 et je vous cite encore, une présence à propos d'Igor. Il était une présence qui vient du cœur, une liberté, une consolation. Et alors moi, Mary, je vous le dis franchement, très sincèrement, du fond de mon cœur, je me suis dit, mais c'est du Christ dont on parle. Parce qu'une présence, c'est ce qu'était le Christ, qui vient du cœur, une liberté, une consolation, il y a tout. Qu'est-ce que ça vous évoque que je vous dise ça?
3: Ça me touche beaucoup parce que, en fait, quand il était en train de mourir, il a pris la position du Christ. Il était avec ses deux bras ouverts, et ses pieds, ils étaient l'un sur l'autre et malheureusement, il n'était pas propre, donc il avait une couche, une protection. Et ça faisait le pagne, ça faisait tout à fait le Christ en croix, quoi. Dans sa simplicité de cœur, je crois qu'il a le Christ l'a rejoint, l'a accompagné. J'ai même l'impression que le Christ est venu le chercher. Au moment de la mort.
2: 33 ans, hein, il faut dire qu'Igor est mort à 33
3: ans et 4 mois, j'aime dire.
2: Vous avez, parmi des autres membres de votre famille, pris ce jour-là la parole et vous avez eu cette phrase. vraiment importante. Et si la guérison devait passer par ta mort ? C'est pas évident à entendre. Moi, je crois, en tout cas, je l'ai reçu très profondément. Qu'est-ce que vous voulez nous dire de plus sur ce que vous avez voulu exprimer par cette formule « Et si la guérison devait passer par ta mort ?»
3: En fait, on a beaucoup prié tous partout dans le monde. Enfin, non, je sais beaucoup dire, avec tous les amis partout, on a prié pour sa guérison. Et un jour, j'étais avec des gens avec qui je prie et j'ai eu cette intuition qui n'est pas passée par ma tête, c'est passée par mon cœur. Et c'était cette phrase, et si sa guérison devait passer par sa mort. Et en fait, je n'avais pas envie de le dire. Mais je l'ai dit et j'ai senti que dans cette phrase, il y avait quelque chose que je devais essayer de faire le mien. Et petit à petit, c'était 2 semaines avant sa mort, ça. Et petit à petit, j'ai réalisé qu'en meurant, il allait vers la grande guérison.
2: Alors, il y a cette formule du futur que vous employez. Hein, dans une phrase de gratitude, vous dites « pour ce que tu seras ». Alors ça, c'est aussi un tournant très important pour tous ceux qui vous écoutent. Parce que quand on enterre quelqu'un, qui plus est son enfant, on n'évoque pas son futur. On regarde en arrière et on évoque ce qu'il a été pour nous, mais pas ce qu'il sera pour lui, pour nous tous. Alors, plusieurs années après son décès, Igor est décédé en 2019, donc 7 ans après. J'ai envie de dire, qu'est-ce qu'il est devenu pour vous ?
3: Je ne peux pas dire que je le sais, mais je sais qu'il nous a envoyé plein de signes. Et heureusement, on a été ouverts. J'espère que j'ai réussi à les percevoir. Parfois, c'est à travers d'autres personnes. Parfois, c'est carrément des choses qui durent une minute, mais qui sont là. Et ces signes-là m'ont dit, et lui-même, il m'a mis une phrase dans ma tête, « Je fais partie de l'édifice central. » Voilà, quand on reçoit des phrases comme ça, au moment où on est à la tombe, voilà, je l'ai accueilli, c'est tout. Hein.
2: Ça alors, je fais partie de l'édifice central. La pierre d'angle.
3: Je pense aussi à ma petite fille de 3 ans qui un jour, son grand frère a dit, tu sais que Igor est mort.

0: C'était un petit plateforme, il a littéralement roulé vers le bas. Il n'y avait pas de vent, il n'y avait pas d'explication.
1: Personne ne l'a
0: Et
1: heurté.
0: non, personne. Et Isabelle m'a dit, je ne comprends pas, j'ai un chant dans ma tête. Et j'ai dit, ben moi aussi, quel est ton chant? Et elle m'a dit, il faut que je me rappelle de quel des chants, la pierre du tombeau a été roulée. Heureux ceux qui pleurent, ils seront consolés. Et c'est comme si ce chant, c'était exactement ce que j'avais besoin d'entendre à ce moment-là. Donc, si ce n'était pas Igor qui me l'envoyait, voilà. Après, quelques semaines après, j'ai dit, mais c'était quoi le chant que j'ai reçu aussi? Et en fait, c'était la pierre qui était rejetée est devenue la pierre d'angle. Bah,
1: Igor est votre consolateur, c'est ça au fond.
0: exactement. Exactement. Je disais, on l'a veillé sur lui quand il était vivant, mais maintenant c'est lui qui veille sur nous.
1: Tu ne m'as jamais dit maman, c'est le titre de votre ouvrage qui est donc mis en exergue, et vous rajoutez en terminant votre livre, cela viendra. Cela viendra donc, j'ai envie de dire, vous vous projetez. Dans
0: Oui.
1: une autre temporalité dans laquelle vous le retrouverez différemment. Est-ce que ça vous arrive d'y penser? Est-ce que, parce qu'il est aussi question de songes à propos justement de l'actualité de la présence d'Igor. Il y a des songes qui vous sont rapportés de gens qui l'ont vu, qui l'ont entendu parler, tout à fait différent de ce qu'il a été sur Terre. Est-ce que vous vous projetez là-dedans? Est-ce que ça vous console aussi d'évoquer ça?
0: Je ne me projette pas trop par rapport à comment il est physiquement ou ça, je ne sais pas. Ce que je sais, c'est qu'il a accès au langage maintenant qu'il n'avait pas accès pendant qu'il était vivant. Enfin, il n'avait pas accès à le pouvoir l'utiliser, le langage. Je crois qu'il comprenait, mais il pouvait pas l'utiliser. Et là, j'ai l'impression qu'il peut l'utiliser, qu'il est dans une progression, il est dans un chemin vers la lumière. Et il y en a qui ont dit, mais il est allé direct. Hein? Une amie musulmane qui m'a dit, mais lui, il est allé direct. donc, oui, ce songe qu'a fait en fait la directrice de l'Arche, elle a rêvé une semaine après que nous étions tous ensemble et Igor était là. Et puis, il faisait ses bruits normaux, qui étaient juste des petits bruits. Et puis, en fait, tout le monde comprenait ce qu'il disait. Donc, c'était vraiment un songe d'éternité, quoi. Un rêve d'éternité. Voilà, plein de choses comme ça, plein de songes.
1: Mary Vino, comment va la famille d'Igor aujourd'hui, 7 ans après son départ?
0: Ils avaient chacun une relation qui était la leur. Et moi, je trouve vraiment, ils vont bien.
1: Mary Vino, merci infiniment d'avoir été présente dans notre émission. Je rappelle que votre ouvrage s'intitule Tu ne m'as jamais dit maman. Il est paru chez Mediaspol et je répète, il est magnifiquement illustré, il est plein de profondeur et de beauté. Un très très beau témoignage de vie. Merci à vous.
0: Merci beaucoup, Christian.

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1: Il est 21h.
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2: Il y a 60 ans, le Concile Vatican II refermait ses portes après 3 ans de travaux intenses. Il en restera de nombreux textes, des interrogations, des changements et une impulsion donnée par l'Église, celle de la volonté d'une ouverture au monde moderne. Mais de quoi s'agit-il? Qu'est-ce que le monde moderne et jusqu'où l'Église pouvait-elle bien accompagner ce monde? Eh bien, c'est ce que nous verrons toute cette semaine avec vous, Étienne Fouilloux. Bonjour.
3: Bonjour.
2: Vous êtes historien français, professeur émérite d'histoire contemporaine et spécialiste d'histoire du catholicisme français. Vous avez beaucoup travaillé sur le Concile Vatican II. Vous êtes l'auteur du livre « Une église en quête de liberté, la pensée catholique française du modernisme à Vatican II ». C'est publié chez Desclée de Brouwer. Et avec vous, on va s'intéresser notamment à l'un des 16 textes produits par le Concile Vatican II. Il s'appelle « Gaudium et Spes », c'est-à-dire « Joie ». Et Espérance, c'est un texte approuvé par 2307 évêques présents à Rome en 1965. Et ce texte dit bien ce que l'Église veut partager avec ses contemporains. Alors, Étienne Fouilloux, d'abord, pour un historien, qu'est-ce que ça veut dire moderne ?
3: Moderne, mais les sens sont assez différents. L'Église n'entend pas le mot moderne dans le même sens que tout un chacun. Elle a une longue contentieux d'hostilité au monde moderne conçu comme animé par des systèmes idéologiques qui lui sont hostiles. En 1864, dans le syllabus sur les erreurs de notre temps, la dernière proposition condamnée était « le pape doit se réconcilier avec la société moderne ». Ça voulait dire se réconcilier à cette époque avec la philosophie des Lumières et les principes de la Révolution française. Mais ça s'est poursuivi. Toutes les idéologies qui ont prétendu faire le bonheur de l'homme en dehors de Dieu, considérées comme modernes, après la Révolution française, libéralisme, positivisme, matérialisme, socialisme sous ses diverses variantes, ont été critiquées, voire condamnées par l'Église, qui voyait une impossibilité. Pour elle, on ne pouvait pas envisager le monde en dehors de son lien à Dieu. Donc le sens de moderne dans l'Église, c'est celui-là. Elle a condamné sous le nom de modernisme au début du XXe siècle une série de thèses qui interprétaient de manière un peu différente d'elle la Bible, la tradition, l'histoire ancienne de l'Église, qui remplaçait la philosophie de saint Thomas qu'elle prônait comme philosophia perennis par des philosophies modernes. Donc c'est un exemple, mais cette méfiance s'est poursuivie. Jamais elle n'a accepté que le bonheur de l'homme se fasse en dehors de la référence à Dieu.
2: Donc au fond, Vatican II, c'est pas la réconciliation avec le monde moderne, c'est plutôt l'observation de ce monde et comment l'Église peut prendre sa place, la tenir dans ce monde moderne, entre guillemets.
3: Le Vatican II, de ce point de vue-là, marque quand même une inflexion. C'est-à-dire que l'Église n'accepte pas, toujours pas, les principes qu'elle a condamnés antérieurement, au nom de sa tradition, mais son attitude vis-à-vis du monde est quand même assez sensiblement différente. Et le texte de Gaudium et Spes, où deux courants se sont affrontés au sein de la majorité conciliaire, un courant plus conciliant avec le monde moderne qui l'a finalement, le monde du XXe siècle, courant qui l'a finalement emporté, et puis un courant plus réservé disant le monde moderne, c'est aussi le péché, les conséquences du péché, la croix, etc., qui a été minoritaire dans la constitution Gaudium et Spes, mais qui ensuite a dirigé l'Église jusqu'à François non inclus. Mmh. C'est-à-dire que Jean-Paul II fut cardinal Wojtyła et Ratzinger, expert au Concile, était plutôt de la tendance de ne pas baisser trop la garde et de ne pas être trop optimiste à l'égard du monde moderne.

0: Étienne Fouilloux, vous avez utilisé le terme tout à l'heure de tradition pour l'Église. Est-ce que tradition et moderne, ça s'oppose ou absolument pas? On a entendu que moderne, c'était ce qui, dans la conception de l'Église, finalement, éloignait de Dieu. Tradition, qu'est-ce que c'est? Toujours dans le vocabulaire de l'Église.
1: Oui, ça n'est pas le sens courant de tradition qui, dans le sens courant, est plutôt mis au pluriel. La tradition, c'est l'ensemble des documents depuis la fin de la période des évangiles, donc toutes les déclarations des conciles, les textes des grands-pères de l'Église et les dogmes définis après la fin de la période évangélique, l'Immaculée Conception de Marie, l'Assomption en 1950, et un certain nombre de déclarations solennelles des pontifes successifs du magistère ordinaire de l'Église. Donc la tradition, c'est tout ça. Et l'Église, depuis la Réforme, depuis la lutte contre les protestants, affirme que les sources de la foi sont duelles. Il y a la Bible, les protestants disent qu'il n'y a que la Bible, et l'autre source de la foi est la tradition, c'est-à-dire cet ensemble riche de 2000 ans.
0: Pensée, en fait.
1: Oui, le Concile de Trente contre les protestants au XVIe siècle a affirmé qu'il y avait deux sources de la foi, la Bible et la tradition, avec une formule partim partim, c'est-à-dire d'une part et d'une part. Et Vatican II, de ce point de vue-là, a apporté une nuance importante en réunifiant les choses, en disant que la source de la foi, c'était la Bible, mais interprétée dans la tradition. L'interprétation ne pouvant pas être contraire à la Bible, bien sûr, mais aussi à ce que l'Église a toujours affirmé. Donc, l'Église a atténué dans son mouvement de reconnaissance d'un certain nombre d'acquis de la Réforme, a atténué cette opposition. Mais le terme reste très fort.
0: Un exemple concret.
1: L'encyclique Humanae Vitae de 1968 de Paul VI qui interdit le contrôle dit artificiel des naissances. On pense que ce texte, alors que la commission que le pape avait réunie allait plutôt dans un sens d'ouverture, s'il a choisi en sens inverse, c'est pour ne pas contredire un texte de Pie XI en 1930, une encyclique qui s'appelle Casti Connubi, qui interdisait formellement la contraception. Donc c'est le sens de la tradition, qu'on peut discuter évidemment, mais enfin, qui a incliné le pape à ne pas prendre une position contraire à une position prise solennellement par un de ses prédécesseurs, Pie XI.
0: Donc c'est un socle puissant finalement, parce qu'il est aussi des rails dans lesquels se mettent aussi les successeurs finalement.
1: Oui, et cette tradition a une autre caractéristique, dans le sens où l'entend l'Église, sa continuité, c'est-à-dire qu'il n'y a pas, selon elle, de rupture dans la tradition. C'est tout le débat autour de Vatican II. Est-ce que c'est une réforme dans la continuité, a dit Benoît XVI, ou est-ce que c'est une rupture par rapport à ce qui précède? L'Église dénie toute pertinence à la notion de rupture. L'historien est évidemment d'un avis un peu différent.
0: Alors l'historien, justement, on continue avec vous, Étienne Fouilloux. Puisqu'on est dans ces explications de vocabulaire, quel est le rapport de l'Église au progrès? On a entendu quand il y a eu le changement de pape, est-ce que le futur pape, après le pape François, sera progressiste? Est-ce qu'il sera conservateur? Qu'est-ce que vous diriez de ces deux termes, puisqu'on est toujours dans la question de moderne et tradition, progrès, conservateur? Là aussi, est-ce que l'Église donne un autre sens à ces mots?
1: Alors le progrès, l'Église a accepté le progrès technique. Elle a utilisé les chemins de fer, la presse et les découvertes médicales. Ces hôpitaux actuellement sont à la pointe du progrès médical. Mais elle n'a jamais admis les principes qui les sous-tendaient, qui étaient les principes issus de la Révolution française, et ensuite du positivisme, des doctrines hostiles à l'Église. Donc il y a une distinction entre le progrès technique et ce qui le sous-tend. Et il y a aussi une plus forte insistance que dans le monde ambiant sur l'ambivalence du progrès. C'est-à-dire que le progrès peut aller dans un sens de l'amélioration de la condition humaine ou des conditions de vie de l'homme, mais il peut aussi se retourner contre. C'est très évident pour l'atome qui peut à la fois soigner et détruire. Donc elle a toujours été moins enthousiaste que les doctrines, aussi bien le libéralisme du 19e siècle que le communisme, disons, on fera le bonheur des hommes, enfin, les lendemains qui chantent, etc., ça, l'Église n'a jamais accepté ce type de raisonnement. Mmh. Elle a toujours été critique, tout en acceptant les progrès techniques, elle a toujours été critique à l'égard des principes qui pouvaient les sous-tendre.
0: Quand vous dites les principes qui pouvaient les sous-tendre, c'est à partir de quel moment ça continue à servir l'homme et Dieu, ou à quel moment ça devient un but idéologique ou égoïste, ou quel principe vous diriez justement ?
1: À partir du moment où ces progrès sont commandés par des idées étrangères à la foi chrétienne.
0: Un dernier mot sur le terme conservateur. Là aussi, l'Église est-elle par nature conservatrice, ou le terme conservateur est-il là aussi parfois un peu péjoratif, ou qu'est-ce qu'il désigne ?
1: Personnellement, comme historien, j'aime pas beaucoup ni conservateur ni progressiste, parce que c'est très très ambigu et ça a eu des significations très différentes au cours de l'histoire. Je préfère intransigeant ou conciliant. Intransigeant à l'égard du monde moderne, n'acceptant rien ou pas grand-chose des principes du monde moderne, ou adoptant un degré de conciliation avec les principes du monde moderne. On en a un bon exemple d'évolution. L'Église s'est battue pendant tout le 19e siècle contre les droits de l'homme et du citoyen de la Révolution française. Et au 21e siècle, Jean-Paul II a dit que, en fait, ils étaient d'origine chrétienne et qu'ils n'avaient rien d'hostile en eux-mêmes. C'est la manière dont ils étaient utilisés qui était hostile.
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0: Le Concile Vatican II a souvent été présenté comme celui de l'Église qui s'ouvre au monde moderne. Étienne Fouilloux, vous êtes historien, vous avez beaucoup travaillé sur Vatican II. Et justement, on s'intéresse avec vous aujourd'hui à l'un des textes produits par le Concile Vatican II. Il s'appelle Gaudium et Spes, c'est-à-dire joie et espérance. C'est un texte qui a été promulgué en 1965 par le pape Paul VI. Alors ce deuxième Concile de Vatican II, comme il le dit dans son introduction, il ne s'adresse pas seulement aux fils de l'Église, ni non plus uniquement à ceux qui se réclament du Christ, mais vraiment à tous les hommes, et avec l'idée d'exposer comment est-ce que l'Église envisage la présence et l'action, et son action dans le monde aujourd'hui. Alors j'ai relu Gaudium et Spes en essayant de voir de quelle manière ce texte parlait du monde moderne quand il en était question. Alors il y a un premier passage, c'est un passage au niveau international, c'est un passage qui parle des nations, c'est un passage qui évoque la modernité en contradiction avec le développement. On pourrait comprendre quand on le lit que « est moderne » ce qui est libre, je cite un extrait, les nations en voie de développement, comme celles qui furent récemment promues à l'indépendance, veulent participer aux bienfaits de la civilisation moderne, tant au plan économique qu'au plan politique, et jouer librement leur rôle sur la scène du monde. Donc quelque part, est moderne les nations qui peuvent participer à l'évolution du monde. Comment vous l'entendez ?
1: Moi, je pense que le terme civilisation moderne inclut l'ensemble des progrès techniques réalisés au XXe siècle. Je pense que c'est plutôt dans un sens restrictif que le terme a été utilisé. Ça n'est pas, certains l'ont critiqué, ça n'est pas un agenouillement devant cette civilisation, mais c'est faire profiter l'ensemble de la planète des bienfaits, des progrès, à condition que ces progrès ne soient pas sous-tendus par des principes hostiles au christianisme. Mmh. C'est quand même assez nouveau par rapport à des textes antérieurs. C'est une des premières fois que l'Église utilise de manière positive le terme moderne, alors que jusqu'à présent, il avait toujours été utilisé de manière négative, de manière idéologiquement hostile à l'Église.
0: Oui, parce que là, on entend bien les bienfaits de la civilisation moderne. Il y a une autre citation que je vais vous lire parce qu'elle me paraît intéressante sur les contradictions justement de ce monde moderne. Le monde moderne apparaît à la fois comme puissant et faible, capable du meilleur et du pire, et le chemin s'ouvre devant lui de la liberté ou de la servitude, du progrès ou de la régression, de la fraternité ou de la haine. C'est intéressant aussi cette dualité quelque part. Est-ce que cette dualité, elle est propre au monde moderne justement ? Étienne Fouillou?
1: Moi, je pense que oui, mais c'est surtout la pensée de l'Église catholique. Elle a toujours pensé que les progrès qui pouvaient être faits étaient ambigus, profondément ambigus, et qui pouvaient porter au bien ou porter au mal, dans un discours un peu parfois manichéen. Alors, elle a beaucoup insisté, dans Gaudium et Spes, sur les signes des temps.
0: Donc, il faut définir ce que c'est, les signes des temps. C'est vrai que c'est un terme qui est resté...
1: C'est un terme qui a été employé pour la première fois par Jean XXIII dans son encyclique sur la paix, mais il y voyait un sens presque uniquement positif. Et c'est là l'ambiguïté, parce que les signes des temps, ça peut être l'émancipation des peuples colonisés, ça peut être le développement de l'ensemble de la planète, ça peut être l'émancipation des femmes, ça peut être toute une série de choses positives. Mais au XXe siècle, les signes des temps, c'est aussi la guerre froide, les guerres coloniales, l'équilibre de la terreur atomique, c'est aussi un signe des temps. Mmh. Or, dans Gaudium et Spes, l'expression est presque uniquement utilisée dans un sens positif. C'est le père Chenu, dominicain, qui a beaucoup insisté là-dessus, mais... Quand on regarde ce qu'a été l'histoire du XXe siècle, on ne peut pas dire que les signes des temps étaient uniquement positifs, allaient uniquement dans le bon sens, vu la masse de guerres et d'extermination et tout ça qui ont eu lieu.
0: Et pourtant, Vatican II arrive après ces événements, puisqu'on est en 1962-65.
1: Oui, mais justement, Vatican II arrive au moment de ce qu'on a appelé les Golden Sixties, où on a l'impression que les nuisances que j'ai évoquées sont en train de s'atténuer, que la guerre froide est beaucoup plus calme qu'elle n'était à un certain moment, même s'il y a la crise de Cuba, des fusées à Cuba en 62, que les pays colonisés sont en voie d'émancipation, que l'abondance est en train de gagner l'ensemble du globe, que l'idée de crise économique paraît complètement obsolète. Donc, je suis sûr que le Concile Vatican II s'inscrit dans cet optimisme des Golden Sixties, ce qui fait que le texte a mal vieilli, parce qu'il a dû être appliqué dans un monde qui était beaucoup plus conflictuel, où la crise économique était réapparue, où les conflits étaient réapparus. Il est très tributaire de cette époque. Il marque une évolution sensible par rapport à la méfiance de l'Église à l'égard du monde moderne. Le texte est beaucoup plus positif que les textes antérieurs de l'Église, ce qui lui a été reproché, ne faisant pas assez de place au péché, à la croix, etc. Mais il tombe un peu à plat dans les années 70, avec le retour de la crise économique.
0: Mais c'est aussi l'ironie d'un texte qui cherche à rejoindre ses contemporains aussi.
1: Oui, bien sûr. Et c'est une nouveauté, parce qu'au début, ce texte n'était pas dans les prévisions du programme conciliaire. Oui. C'est un texte qui a été rajouté, le raisonnement étant le suivant. Ce concile ne peut pas s'adresser uniquement aux catholiques. Il faut qu'il parle aussi au monde de ce temps, avec des débats qui sont entre une partie de la majorité conciliaire, plutôt française et belge, assez favorable à l'évolution. Les signes des temps, c'est du père Chenu. Et puis, des théologiens allemands, notamment Ratzinger, mais aussi un peu, également Rahner ou d'autres, où... le cardinal Wojtyła qui disait « Attention, ce monde, il est aussi celui qui a connu l'extermination des Juifs, qui a permis le développement de la bombe atomique et Hiroshima et Nagasaki. Donc, attention, n'allons pas trop le flatter ou le suivre à un moment où les choses sont beaucoup plus... Même si elles semblent s'améliorer dans les années 60... Il ne faut pas oublier ce qu'a été le reste du XXe siècle.
0: Oui, on imagine aussi que quand il y a 2500 évêques qui sont rassemblés et cardinaux, c'est un bouillonnement aussi d'idées et de contradictions quelque part au sein même de l'Église. Et c'est donc, inévitable.
1: Le texte est plutôt un compromis entre les deux tendances majeures que j'ai exposées, qui, au sein de la majorité. Hein, la majorité s'est cassée là-dessus. Finalement, bon, le texte a été adopté presque à l'unanimité, mais le courant Ratzinger-Wojtyła, si on peut dire, a quand même marqué le texte. Et celui, le dernier texte que vous avez cité marque bien les ambiguïtés.

0: Étienne Fouilloux, un dernier mot sur l'homme moderne. Qui se connaît de mieux en mieux, l'homme moderne, je cite, est en marche vers un développement plus complet de sa personnalité, vers une découverte et une affirmation toujours croissante de ses droits. Alors, face à l'homme moderne, le rôle de l'Église, là aussi, il est peut-être de rappeler la permanence dans le mouvement.
1: La définition est très optimiste, hein, parce que l'homme moderne, c'est aussi celui qui a massacré des Juifs ou des Arméniens. Donc ça va bien dans le sens d'un certain optimisme. Je trouve que si on devait réécrire ce texte aujourd'hui, on serait bien moins favorable à ce développement. Alors ça accompagne aussi un autre phénomène des années 60, qui est l'extraordinaire développement des sciences humaines.
0: Voilà, c'est à ça que je voulais en venir, c'est que l'Église, quelque part, elle rappelle aussi là que, et je la cite, elle révèle en même temps à l'homme le sens de sa propre existence, c'est-à-dire de sa vérité essentielle. Et ça, c'est quelque part ce qui va traverser le temps, les 2000 ans du christianisme.
1: Absolument.
0: Face à un homme moderne ou non, quelque part.
1: Oui, oui, oui.
0: Mais l'Église sent là que quelque chose est en train de lui échapper sur justement ces hommes qui font appel à la psychologie qui est en train de se développer dans ces années-là, à d'autres sciences. Elle est dans la peur, l'Église, face à cet homme qui commence à se connaître par les sciences?
1: Non, cet aspect-là commence tout juste. Hein. Et dans la minorité de la majorité, c'est-à-dire les hommes qui sont sceptiques à l'égard d'une évolution trop favorable. On pourrait citer aussi le père de Lubac, le jésuite, qui n'aimait pas du tout les sciences humaines. Et on en est au début. Hein. C'est-à-dire que la psychologie, la sociologie... l'histoire, ça fait longtemps, mais psycho et sociaux sont en train de s'imposer. Et le Concile sera tout de suite assez décalé par rapport à elle, parce que le Concile est fondé sur une croyance en un humanisme inspiré par la foi, un humanisme chrétien inspiré par la foi. Or, en 1966, c'est-à-dire un an après le Concile, paraissent les écrits de Lacan, le livre d'Althusser, les livres de Lévi-Strauss, qui affirment que non seulement l'homme n'est pas forcément le nec plus ultra de la création, et que cet humanisme chrétien, comme tout humanisme, il est condamné, aussi bien l'humanisme marxiste que l'humanisme chrétien, par des tendances qui disent, de toute façon, l'homme n'est pas conscient de ce qu'il fait, la psychanalyse lui dit que sa propre conscience ne lui dit pas tout ce qu'il est, ni le langage qu'il utilise, hein, les deux fers de lance, c'est la psychanalyse et la linguistique, et l'Église va se trouver décalée par rapport à ça, parce qu'elle n'a pas vu. Entre 62 et 65, les choses ont beaucoup évolué. Ces disciplines se sont affirmées et elles vont régner jusqu'à la crise de 68. Elles contestent formellement l'humanisme.
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0: La civilisation moderne peut rendre souvent plus difficile l'approche de Dieu. Voilà l'un des constats que fera le Concile Vatican II dans ses conclusions et que nous pouvons relire dans Gaudium et Spes. Comment l'Église envisage-t-elle l'athéisme? Qu'est-ce qu'elle en dit? C'est ce que nous entendrons avec vous, Étienne Fouillou. De quoi elle parle quand l'Église parle de l'athéisme?
1: Elle se réfère essentiellement à deux grands courants doctrinaux. D'une part, le marxisme, un athéisme fondé sur les lois de l'économie, l'histoire régie par les lois de l'économie, par les infrastructures, et la religion étant considérée comme une superstructure appelée à disparaître au fur et à mesure que les forces productives se développeront et qu'adviendra la société sans classe. C'est le mirage du communisme. Alors, d'une part, il y a ça, parce que à cette époque-là, le communisme s'est étendu considérablement. La Chine est devenue communiste en 1949, le Vietnam, enfin une partie du Vietnam en 1954. Donc, c'est un souci très, très présent et l'Église en a été directement victime puisqu'elle a été persécutée dans les pays de l'Est européen et dans les pays de l'Est asiatique. Donc il y a cet athéisme-là qui est très implanté, y compris en Europe occidentale, en France, en Italie, avec des partis communistes puissants.
0: Ça, c'est l'athéisme dont l'Église dit que les idéaux humains sont devenus des absolus comme Dieu, en fait.
1: Oui, absolument. Okay. Et il y a une deuxième forme à laquelle l'Église est très hostile, c'est l'existentialisme de Jean-Paul Sartre, de Camus dans une certaine mesure, de Merleau-Ponty et des Allemands, Heidegger par exemple, qui est un athéisme assez différent, qui dit que l'homme est liberté, il a toute possibilité par sa liberté de choisir la voie qu'il souhaite, et cette voie est souvent celle très pessimiste de l'absurde. La vie est absurde, la vie n'a pas de sens, et l'homme, faisant usage de ses libertés, essaye de se débrouiller dans ce monde sans aucune signification, et en tous les cas, coupé de Dieu.
0: Et en même temps, cet existentialisme, je pense que c'est ce qui est décrit. L'athéisme naît souvent d'une protestation révolté contre le mal dans le monde. On peut dire que cette révolte, elle est légitime.
1: Oui, bien sûr. Bien sûr qu'elle est légitime. Mais elle ne s'accompagne pas forcément d'une hostilité à la religion. On peut dire que la croix est d'une certaine manière une manifestation de cette liberté détournée ou mal orientée. Donc ce sont les deux formes, mais ce sont à leur manière deux humanismes. L'humanisme marxiste dit l'homme va devenir le maître du monde et pour son bien, et l'humanisme existentialiste dit l'homme est au cœur d'un monde absurde et il trace sa voie comme il peut dans ce monde absurde. Or, les athéismes postérieurs à Vatican II, immédiatement postérieurs, structuralistes, enfin.
0: Alors, c'est.
1: Les structuralistes, ce sont des gens qui estiment que la conscience n'est pas la voie pour comprendre fondamentalement ce qu'est l'homme, et que l'homme est agi par des forces qu'il ne maîtrise pas, qui lui sont internes et qu'il ne maîtrise pas, et qu'il utilise sans avoir conscience de ces formes.
0: Et donc il retire un peu toute la dignité à l'homme.
1: Oui, donc c'est les structures de la parenté chez Lévi-Strauss qui s'imposent aux tribus qu'il a étudiées sans qu'elles en aient conscience, les structures du langage qui s'imposent à l'homme qui parle. Les structuralistes disent « ça parle », ils ne disent pas « je parle », ils disent « ça parle ». Lacan écrit « l'inconscient est structuré comme un langage ». Il n'y a pas seulement le surmoi, mais il y a le ça qui est en dessous de nous et qui n'est pas conscient. Donc, toutes ces tendances visent finalement à détruire l'homme comme maître de sa destinée, comme indépendant, comme autonome. Il est agi par des puissances qu'il ne maîtrise pas et qu'ils disent s'imposer à lui. Alors ces gens-là disent aussi qu'il n'y a pas d'histoire, parce que comme l'histoire c'est l'homme agissant
0: malgré lui,
1: c'est ce que dit aussi Althusser, c'est les forces économiques qui agissent et l'homme là-dedans, il est ballotté. C'est pas lui qui écrit l'histoire, elle est écrite pour lui. Or, ceci bute en 68 sur une irruption de l'événement qui n'était pas prévu et qui va les mettre en difficulté parce que c'est la réapparition de l'histoire, finalement, de manière assez brutale. Mais juste après le Concile, c'est ces tendances-là qui dominent.
0: Ça donne un peu le contexte. Alors, ce qui est intéressant aussi, c'est que ce que l'Église va souligner dans cette avancée de l'athéisme, c'est que cet athéisme fait obstacle à toute dépendance à l'égard de Dieu. Là, je cite aussi. C'est une autonomie humaine, mais qui refuse la dépendance à l'égard de Dieu. C'est ça que l'Église met en avant et qu'elle reproche, en quelque sorte.
1: Oui, oui. Exactement ça. Parce que, avec l'humanisme marxiste ou l'humanisme existentialiste, elle pouvait discuter. L'humanisme chrétien, il y a eu toute une série, au moment du Concile, de dialogues chrétiens-marxistes. D'ailleurs, elle a créé elle-même un secrétariat pour les non-croyants, créé par Paul VI, et qui a été une instance de discussion avec les têtes pensante du marxisme international. C'est plus difficile avec l'existentialisme. D'ailleurs, il s'est un peu défait à cette période-là. Mais avec les autres, ce n'était pas possible. Je peux vous donner une expérience personnelle.
0: Étienne Fouilloux.
1: J'ai travaillé un temps entre 68 et 73 au Centre catholique des intellectuels français, qui était une instance de dialogue avec des pensées hétérogènes. On pouvait discuter avec des marxistes ou avec des existentialistes comme Francis Janson, qui acceptaient de parler avec nous. Jamais on n'a pu faire venir Lévi-Strauss ni Althusser.
0: Pour qui étaient eux des structuralistes.
1: Oui, oui. Ouais. Pour eux, on n'était plus des interlocuteurs valables.
0: Parce qu'on
1: s'appuyait sur l'homme. Et eux, ils détruisaient l'homme.

0: On poursuit cette émission avec vous, Étienne Fouillou. On se penche sur ce texte publié en 1965, Gaudium et Spes. On est revenu sur l'athéisme, qui est cette révolte, on pourrait dire, on l'a détaillé suffisamment. Comment est-ce que l'Église va pouvoir parler justement aux athées, puisque dans le départ du concile, il y avait bien cette idée de parler aux croyants, aux incroyants. Donc comment est-ce que l'Église va parler du Christ, va penser pouvoir parler du Christ à ces athées ?
1: Je pense que le dialogue, il est fondé au départ sur la possibilité d'agir ensemble vers un mieux-être de l'humanité, notamment sur la paix, par exemple, essayer de faire cesser ce climat de guerre froide, de guerre entre les idéologies, pour le développement, pas encore pour l'émancipation féminine, il n'en est pas tellement question, pour l'émancipation des peuples colonisés. Là, des hommes et des femmes d'opinions différentes peuvent, au nom de leurs propres convictions et sans abdiquer leurs convictions, agir ensemble pour une amélioration de l'humanité.
0: Et pour une amélioration de la vie sur Terre, en fait.
1: Sur
0: parce
1: Terre.
0: Qu'il y a un peu ça avec l'utopie communiste.
1: Oui.
0: Et puis finalement, le christianisme qui vient dire que l'amélioration de la vie, en quelque sorte, c'est ici et maintenant, peut-être.
1: Oui, avec une insistance beaucoup moindre sur l'eschatologie.
0: Donc ça, c'est la fin du monde, en quelque sorte.
1: La fin du monde, sur les fins dernières. Et plus une insistance sur l'ici et maintenant, avec des mouvements comme l'Action catholique, et puis tout cet engagement, ça c'est un mot des années 60, engagement, qui est prôné pour l'amélioration des conditions de vie, où que soient ces conditions de vie.
0: Construire un monde plus juste, on sait que Concile Vatican II a insisté là-dessus,
1: oui.
0: Et ce sera vraiment une façon de vivre sa foi sur Terre, on peut dire.
1: Oui, absolument.
0: Alors, Étienne Fouillou, on parle avec vous de la constitution pastorale Gaudium et Spes, qui est un texte publié à la fin du Concile Vatican II, en 1965, et qui vient souligner les relations entre l'Église et ce qui traverse ses contemporains. Alors, on a évoqué les différents courants de pensée, on a évoqué l'athéisme. Dans ce texte, il est souligné aussi le développement de l'esprit critique et son influence sur le catholicisme. Je cite « L'essor de l'esprit critique purifie la vie religieuse d'une conception magique du monde et des survivances superstitieuses et exige une adhésion de plus en plus personnelle et active à la foi. » Qu'est-ce que ça veut dire ?
1: Oui, alors ça, c'est lié à une évolution de l'Église qui, de plus en plus, et notamment à Vatican II, a voulu dissocier religion et foi. C'est-à-dire, pour caricaturer, la foi, c'est la croyance en Dieu mort et ressuscité, le kérigme, le centre du christianisme. Une foi assez débarrassée de toutes les adventices qui s'y sont ajoutées au cours de l'histoire. On en insiste moins sur les dogmes mariaux, par exemple, qu'on l'a fait auparavant. Et puis la religion, c'est un ensemble, selon cette optique, un ensemble de superstitions qui sont parfaitement contingentes et qu'on peut et qu'on doit éliminer. Donc, c'est au nom d'une foi purifiée, là aussi c'est un terme de l'époque, tout à fait, au nom de cette foi purifiée qu'on peut proposer le christianisme. Et ceci a été fortement contesté en intérieur par la thèse de la flamme qui fume encore. Des gens disant, mais dans ces religions, dans ce que vous appelez superstition, il y a encore cette petite braise. Si vous l'éteignez, il n'y aura plus rien du tout. Donc, et en ce moment, actuellement, on est en train de revenir à cette religion populaire.
0: Oui, ça va être le grand chantier des dévotions.
1: Oui.
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0: En fermant le grand chantier du Concile Vatican II, cette grande réunion de plus de 2500 évêques du monde entier, l'Église a voulu redire qu'elle se préoccupait des questions qui pouvaient habiter l'homme, que les défis des sociétés la concernaient et qu'elle voulait s'impliquer pour répondre, je cite, « aux questions éternelles des hommes sur le sens de la vie présente et future et sur leurs relations ». Et ce message, nous le lisons dans un texte promulgué par le pape Paul VI intitulé « Joie et espérance ». Étienne Fouillou, l'Église, elle fait le constat que les contemporains ont beaucoup de mal à discerner les valeurs permanentes, c'est le terme qu'elle utilise, et qu'elle vit en fait des angoisses face aux évolutions. Est-ce que l'Église prend conscience que ces angoisses face aux changements de paradigme, face aux évolutions économiques, sociales, sociétales, ça peut éloigner ses fidèles? Quel constat elle fait sur les mutations?
1: Pendant longtemps, elle s'est dressée contre ces mutations. Elle a essayé de conserver les valeurs anciennes, par exemple, les valeurs du monde rural. Donc, elle est fortement interloquée par l'évolution déjà au XIXe siècle, l'urbanisation, l'industrialisation, et elle a du mal à s'adapter. C'est très progressivement qu'elle en prend conscience. C'est Léon XIII, en 1891, qui, pour la première fois, parle du monde ouvrier. Donc c'est très tard, ouais, par rapport à l'apparition du monde ouvrier. Vatican II a une attitude très différente. Il a une vive conscience de ce qui se passe autour de lui, même si cette conscience est en partie une conscience fausse, comme je le dis, sur les différentes idéologies. Mais en tous les cas, l'attitude est différente. Elle souhaite non plus réagir contre ou proposer uniquement sa propre vision des choses, mais agir avec, prendre conscience de ce qui se passe et essayer d'insérer le christianisme, de montrer qu'il n'est pas par nature conservateur. Le cardinal Marty, en 68, dit « Dieu n'est pas conservateur » et qu'au contraire, elle a quelque chose à apporter. Le problème de la paix est tout à fait centrale de ce point de vue-là, avec l'encyclique Pacem in Terris de Jean XXIII en 1963, même si les termes sur la paix de Gaudium et Spes restent marqués par le passé.
0: Par la bombe atomique.
1: Oui, il y avait chez certains évêques la volonté de condamner radicalement l'arme atomique. Des évêques américains, anglais, enfin du monde occidental, ont dit c'est pas si simple, les Russes ont toujours un armement considérable, et donc ils ont réintroduit la doctrine ancienne de la guerre juste.
0: Oui, alors ça on peut s'arrêter là-dessus, parce qu'on a entendu le pape François justement remettre en cause cette question de la guerre juste, qui occupe un large espace dans Gaudium et Spes, qui vient dire que en cas de légitime défense, alors est autorisée la guerre.
1: Oui, oui. Donc c'est déjà une évolution par rapport à la doctrine antérieure de l'Église, mais c'est une évolution qui est à mi-chemin, qui va se poursuivre avec Jean-Paul II et surtout avec François. Mais ça, c'est une des nouveautés du Concile qui sera développée ensuite.
0: Oui, qui ne dit plus « la guerre est justifiée s'il s'agit d'une conquête ».
1: Oui.
0: C'est ça, en fait.
1: Absolument. Ouais.

0: Alors, ce qui est intéressant aussi, c'est à quel point l'Église vient aussi dresser un constat quelque part de son temps, avec tous ses paradoxes. Elle le dit, il y a des richesses, des puissances économiques, mais dans le même temps, il y a la faim, il y a la misère, il y a des gens encore qui ne savent ni lire ni écrire. Est-ce que l'Église tient là un rôle d'interpellation? Est-ce qu'il y a besoin de l'Église pour venir dire au monde que, bien sûr, il y a des avancées économiques, technologiques, mais que dans le même temps, on ne peut pas oublier ceux qui n'ont rien? Est-ce qu'il faut la présence de l'Église pour venir dire ça?
1: D'autres l'ont dit en même temps, mais le fait qu'elle se convertisse, enfin en tous les cas, admette de mettre au premier plan ces problèmes sur lesquels elle ne s'était pas tellement penchée antérieurement, ça c'est une nouveauté. Bon, il y a toute une tradition d'encyclique sociale des papes à partir de 1891, c'est la première, sur les ouvriers. 1931, c'est tous les 40 ans. 1931, l'anniversaire de la précédente, sous Pie XI, et puis 1971, la lettre au cardinal roi de Paul VI. À chaque fois, ces encycliques sociales annexent un petit bout de la réalité ou reconnaissent un nouveau bout de la réalité, disent que l'Église a quelque chose à apporter, y compris sur ce dont elle ne parlait pas auparavant, mais dont elle vient de prendre conscience. Mmh. Et dans cette évolution de prise en compte de plus en plus large des affaires du monde, le texte de Gaudium et Spes, la constitution Gaudium et Spes, est une étape importante, mais ça se situe dans une évolution séculaire, en quelque sorte. Mmh. Est-ce que c'est un saut qualitatif? On a pu le dire.
0: Peut-être sur la dimension internationale, la différence entre les différentes nations, elle parle de les peuples de l'opulence contre les peuples de la faim.
1: Oui, Léon XIII, par exemple, qui est pape à la fin du XIXe siècle, a essayé de proposer ses bons offices pour des conflits internationaux. Son intercession n'a été acceptée. Alors, l'évolution se poursuit. L'Église a été réticente à l'égard de la Société des Nations. Elle n'est plus réticente à l'égard de l'Organisation des Nations Unies. Et Paul VI la consacre solennellement en allant à New York, à l'Assemblée Générale, en 1965, pour dire « on est avec vous, et plus jamais la guerre ». Donc, on voit bien une progression. Et la voix de l'Église qui était refusée en 1890 ou en 1931, est de plus en plus acceptée comme une des composantes possibles, avec des composantes laïques, d'une évolution positive dans le règlement des questions internationales, même si, comme disait Staline, elle n'a pas de division. Et c'est peut-être parce qu'elle n'a pas de division qu'elle peut avoir ce rôle d'interpellation, et c'est bien ce qu'on reproche à Pie XII, de ne pas l'avoir eu ce rôle d'interpellation pendant la Seconde Guerre mondiale. Un certain nombre de gens, après François Mauriac, Albert Camus l'ont dit, attendaient de cette autorité qui était devenue une autorité morale progressivement, de moins en moins contestée, qu'elle dise haut et fort « le nazisme est un mal, il est en train de ruiner l'Europe, il est en train de massacrer un peuple ». Bon, pour des raisons qui lui appartiennent, ça serait une autre émission.
0: C'est une autre émission, oui, mais c'est intéressant néanmoins, parce que là, elle parle vraiment des crimes aussi que provoque la guerre moderne.
1: Oui.
0: Est-ce que c'est un rattrapage?
1: D'une certaine manière, oui. Même si, là encore, la tradition fait qu'on ne l'accepte pas, qu'on n'accepte pas de s'être trompé auparavant. L'exemple est tout à fait caractéristique. Jean XXIII rédige cette encyclique sur la paix. Paul VI arrive, alors la mort de Jean XXIII est célébrée partout, y compris par les communistes. Et Paul VI arrive au moment où Pie XII est critiqué pour son inaction de la guerre. Et qu'est-ce que fait Paul VI? Il propose la canonisation non seulement de Jean XXIII, mais de Pie XII en même temps. Donc, on a bien la volonté de maintenir la continuité et de ne pas reconnaître ce qui a pu être une erreur, en tous les cas un manque d'appréciation de la réalité que beaucoup de chrétiens attendaient, Maritain et d'autres attendaient. Et on attend de plus en plus, finalement. Le pape devient de plus en plus une autorité internationale. Ça s'est développé considérablement, et je pense que, de ce point de vue-là, déjà Pie XII, mais surtout Jean XXIII, qui est devenu, sur le plan international, une référence, puis Paul VI, ne parlons pas de Jean-Paul II et de son rôle dans la chute du communisme, François, bien sûr, on attend du pape, maintenant, aujourd'hui, une parole sur les crises du monde actuel, sur l'écologie actuellement. Et ça, de ce point de vue-là, Vatican II, en s'adressant au monde, et les papes de Vatican II en s'adressant au monde, marquent une étape assez importante dans cette évolution. Le pape, on ne comprend pas bien ça. Pie XII n'avait pas la même autorité internationale que peut avoir un François. La parole antérieure était une parole diplomatique, alors que la parole plus récente est une parole qui se veut prophétique, qui ne tient pas compte finalement de... vous devez faire la paix au Proche-Orient, point. Enfin, ne plus tellement apprécier les relations internationales en termes de rapport de force, mais en termes de principes à maintenir, pas défendre.

0: Quel est le sens du travail et quel est le sens de la culture? Voilà un des questionnements qui nous sont apportés par le Concile Vatican II et Gaudium et Spes sur laquelle nous nous penchons avec vous, Étienne Fouillot. Bonjour.
1: Bonjour.
0: Vous êtes spécialiste de Vatican II et de l'histoire du catholicisme. Quel sens pour vous, quelle impulsion va donner le Concile Vatican II sur la question du travail, justement?
1: Ça fait partie des annexes au texte principal de Gaudium et Spes, qui ont été discutés à part. Il a même été question un temps de les séparer et d'en faire des textes autonomes. Sur l'économie, l'Église n'a pas changé, de ce point de vue-là, de doctrine. L'Église catholique critique à la fois un libéralisme de l'argent débridé et un socialisme autoritaire. Et elle a cherché pendant toute son histoire une sorte de troisième voie entre les deux, et je pense qu'on en est toujours là. C'est-à-dire que, selon le danger principal, l'accent porte sur lui ou sur un autre. Alors pendant longtemps, le danger principal a été le communisme, le socialisme autoritaire, l'économie dirigée, et on a beaucoup critiqué le communisme. À partir des années 60 et de l'abondance de la société de consommation, etc., le balancier passe de l'autre côté, le communisme connaît des difficultés, et on critique plutôt le laisser-aller, le laisser-faire. Et je pense qu'on Vatican II a plutôt ce sens-là, atténuant les critiques, reconnaissant un certain nombre de bénéfices à une socialisation, pas au socialisme, mais à une socialisation, et critiquant plus énergiquement les débordements d'un capitalisme financier ou économique éhonté. Ce qu'elle appelle développement harmonisé. C'est une expression qui vient d'un dominicain français, le père Lebret, qui a fondé Économie et Humanisme après au moment de la guerre, et qui parle de développement harmonisé incluant les pays du tiers-monde. C'est une idée de l'optimisme des années 60, ce développement harmonisé, alors que nous, on constate au contraire quelque chose de tout à fait étranger.
0: On est 60 ans plus tard aussi, il faut le redire. Alors, dans ces questions-là aussi, du lien à l'économie, l'Église vient redire que l'homme vaut plus par ce qu'il est que par ce qu'il a. Plus de justice, plus de fraternité, voilà à quoi elle encourage dans une époque où, effectivement, c'est vraiment l'époque des progrès techniques.
1: Oui, non, c'est tout à fait consonant avec ce qu'elle a écrit, peut-être de manière un peu moins claire, mais en tous les cas, cette notion de développement harmonisé, qui inclut donc plus de justice sociale, tout ça c'est déjà dans les encycliques précédentes, mais Gaudium et Spes prolonge en quelque sorte, adapte, en incluant beaucoup plus les pays dits du tiers-monde à ce moment-là, qui étaient extérieurs à ça. Ses conceptions auparavant, elle était favorable à la colonisation. Là, désormais, elle est devant des pays qui s'émancipent et elle accepte tout à fait cette émancipation. Elle le prouve en ordonnant des évêques africains, en remplaçant les missionnaires par des hommes du cru, etc. C'est sa contribution à ce développement harmonisé, en remettant les églises locales aux mains des gens du cru et non plus aux missionnaires, ce qui crée une crise missionnaire considérable.
0: Oui, parce que ce qu'elle interroge, en fait, c'est aussi l'intérêt de ceux qui font cela. Qu'est-ce que l'argent sert comme intérêt, en
1: quelque sorte ?
0: Est-ce que c'est celui qui possède ou est-ce que c'est pour les autres ?
1: Et elle est très active dans l'aide au développement, et les chrétiens sont très actifs dans toutes les organisations non gouvernementales d'aide au développement, aussi bien chez nous qu'à l'extérieur. Une étude assez récente sur les membres des ONG montre que 30% d'entre eux sont chrétiens ou d'origine chrétienne. C'est-à-dire des gens qui ont pris leur distance avec l'Église, mais dont la matrice est chrétienne. Donc là, il y a un vrai engagement. L'Église a poussé nombre de gens, de coopérants, par exemple, à aller, au nom de leur foi et de leurs compétences, aider à ce développement.

0: Étienne Fouilloux, on est avec vous pour évoquer le Concile Vatican II à travers une encyclique importante, Gaudium et Spes, joie et espérance. Alors dans cette encyclique, il est aussi question de la culture. Comment est-ce que finalement en cultivant les arts, et là je cite l'encyclique, l'homme peut grandement contribuer à ouvrir la famille humaine aux plus nobles valeurs du vrai, du bien, du beau, et à une vue des choses ayant valeur universelle. Alors là, on entend bien aussi qu'il y a une grande place donnée à la culture pour servir quelque chose de plus grand, et que finalement, c'est une ouverture là aussi aux artistes.
1: Oui, c'est assez nouveau. L'Église a encouragé, a été un mécène extraordinaire à travers le temps, une bonne partie du patrimoine culturel de l'Occident.

0: ballon d'essai qui est lancé qu'une véritable prise en compte. À ce moment-là, d'accord, on ne peut pas dire que l'Église joue un rôle culturel majeur à travers le monde.
1: Alors, elle met quand même un avertissement, en tout cas une limite dans cet élan qu'elle donne à la culture, c'est il faut éviter à tout prix que la culture, détournée de sa propre fin, soit asservie au pouvoir politique et économique. C'est une crainte qu'elle a de voir justement des œuvres au service d'un État parfois totalitaire.
0: Oui, elle a quand même des exemples pas très anciens sous les yeux. Et le nazisme et le communisme ont fait servir la culture à leur exaltation. Donc, c'est toujours le même problème. La culture, c'est bien, mais ça peut être mal aussi. Ça peut servir dans le bon sens, au développement du personnel de l'homme, au développement des sociétés, mais ça peut aussi être utilisé contre l'homme et contre les sociétés.
1: Là, on a aussi un aspect de la formation à une culture intégrale aussi, parce qu'elle insiste sur le fait que les ouvriers, les agriculteurs sont aussi invités à se former, à se cultiver, parce que ça participe du développement de la personne.
0: Oui. Paul VI a joué un rôle important, parce que c'est un homme très cultivé, et c'est par exemple lui qui ouvre au Vatican un musée d'art moderne, qui n'existait pas auparavant, en rassemblant des œuvres qui concernent des œuvres de grands artistes qui concernent plus ou moins le christianisme. C'est lui qui... Alors auparavant, des papes avaient instauré une académie pontificale des sciences, il y a une académie pontificale des sciences historiques. Bon, c'était une certaine prise en compte de la culture, mais l'Église voyait toujours la culture moderne comme servant aux adversaires. Les grands noms de la littérature française ont été mis à l'index. Gide, par exemple, Sartre, proche du Concile Vatican II. C'est dans les années 50 pour Sartre et Gide. Et donc, l'attitude nouvelle, c'est d'accueillir, de ne pas juger selon des critères qui sont seulement des critères étroitement confessionnels, mais essayer de comprendre avant de juger. D'ailleurs, il y en a un signe incontestable juste après le Concile, qui est la suppression de l'index des livres prohibés par l'Église, que personne n'avait le droit de lire. En fait, beaucoup de gens le lisaient parce qu'ils étaient à l'index, mais c'est un signe fort, la suppression de cette censure a posteriori sur la littérature.
1: Signe fort de l'ouverture à l'art moderne, en tout cas, on pourrait dire, aux artistes modernes. Merci beaucoup, Étienne Fouilloux, d'avoir été avec nous tout au long de ces émissions. Je rappelle que vous êtes historien français, professeur émérite d'histoire contemporaine et spécialiste d'histoire du catholicisme français. Vous avez beaucoup travaillé sur le Concile Vatican II, et notamment à travers un livre dont vous êtes l'auteur, « Une église en quête de liberté, la pensée catholique française du modernisme à Vatican II », un livre publié chez Desclée de Brouwer. Et vous êtes également intéressé aux grands penseurs de ce temps pour lesquels vous avez écrit des biographies. Merci d'avoir été avec nous.
0: Merci à vous.

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1: Il est 22h. 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
2: Bonjour à tous, nous sommes très heureux de vous accueillir toujours sur RCF Notre-Dame pour cette nouvelle édition de notre émission Où va la vie. Chaque semaine, je vous accompagne tout au long de cette conversation consacrée aux questions éthiques d'aujourd'hui, et tout cela toujours en partenariat avec les facultés Loyola Paris. Alors la semaine dernière, nous avons ouvert une nouvelle série de 3 épisodes d'Où va la vie autour de la visite du pape Léon XIV en France, et nous avons travaillé, nous avons conversé et peut-être convergé ensemble sur les orientations éthiques de Léon XIV. Quelles sont les continuités, quelles sont les spécificités de Léon XIII à Léon XIV sur ce caractère impératif de l'incarnation de l'Évangile dans la vie quotidienne, dans la vie sociale, politique, institutionnelle, dans la vie éthique. Avec nos invités, nous allons poursuivre cette conversation. Je salue le père Bruno Saintot, bonjour.
3: Bonjour.
2: Merci beaucoup d'être avec nous. Vous êtes jésuite théologien, co-responsable du domaine d'éthique biomédicale aux facultés Loyola Paris, les facultés jésuites de Paris. Avec nous également Dominique Coatanea, bonjour.
4: Bonjour.
2: Merci beaucoup d'être avec nous également. Vous êtes théologienne, présidente de l'Association des théologiens moralistes, et vous êtes co-responsable du domaine éthique, sociale et environnementale aux facultés Loyola Paris. Et puis également le père Dominique Greiner, bonjour.
5: Bonjour.
2: Vous êtes religieux assomptionniste, enseignant en théologie morale, politique et sociale. Vous êtes directeur général du groupe Bayard, qui est le groupe qui publie La Croix Pèlerin, Prions en Église et bien d'autres titres. Et vous êtes par ailleurs l'animateur d'un blog intitulé La doctrine sociale sur le fil. Voilà, nous entamons ce deuxième épisode de Où va la vie, consacré aux orientations éthiques de Léon XIV.
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2: Alors la semaine dernière, nous avons vu dans quel héritage, dans quelle continuité s'inscrit le travail et les propos de Léon XIV, en particulier dans le domaine de l'éthique. Nous avons évoqué sa succession avec Léon XIII, et puis nous avons commencé à évoquer ce grand texte Magnificat Humanitas, avec ces deux modèles qui sont proposés, Babel, la cacophonie, la toute-puissance, et puis la construction, la co-construction des murs de Jérusalem. Alors évidemment, maintenant, une fois que nous avons posé ce côté impératif de l'engagement dans la vie sociale à tous les niveaux, eh bien, il faut décliner un peu les domaines. Alors, Dominique Coatanea, vous êtes sensible à quelque chose qui vous a paru très important dans Magnificat Humanitas, c'est le pape Léon XIV qui nous appelle à un examen de conscience à l'intérieur de l'Église, Dominique Coatanea.
4: Alors, de fait, la construction de cette encyclique est une reprise assez magistrale, on pourrait dire, de l'ensemble des principes de la pensée sociale chrétienne. Donc les autres papes avant lui se sont exprimés à plusieurs reprises, depuis ce texte de Rerum Novarum de Léon XIII en 1891. Mais Léon, pour ce début du XXe siècle, a eu le souci très pédagogique, me semble-t-il, de rassembler les choses à un moment où se cristallisent les questions qui sont des questions qui viennent heurter de plein fouet que disons-nous quand nous parlons d'humanité. Et au fond, le titre est significatif de ça, Magnifique Humanité. Et le premier point, on pourrait dire, le premier pilier de la pensée sociale chrétienne, c'est de réaffirmer la dignité inconditionnelle et sacrée de toute personne humaine et d'être en cohérence, évidemment, avec la proclamation.
2: Y compris au sein de l'Église.
4: Bien sûr. Et donc, ce qui vaut pour toute l'humanité, qui a été proclamé dans la Déclaration universelle des droits humains de l'ONU, vaut pour tout un chacun. Et l'Église est en résonance, on pourrait dire en accord profond, parce que c'est le pilier de cet appel de Dieu à faire se lever une humanité qui soit capable de répondre de sa vie, répondre à cet appel, et du coup, la dignité comme pilier. Et le deuxième pilier, c'est l'orientation permanente de la vie politique, sociale, économique vers la quête du bien, articulée à l'enjeu de la justice. Et au fond, si on a le socle et l'horizon, il s'agit de co-construire entre nous ce que les principes proposent, la solidarité, la subsidiarité, c'est-à-dire que la responsabilité soit exercée au plus près de la personne qui doit prendre des décisions, mais aussi cette option fondamentale évangélique pour les derniers, l'option préférentielle pour les plus pauvres, l'enjeu de la sobriété, et notamment dans un moment d'ère numérique, la sobriété numérique, mais les enjeux, évidemment, d'un usage responsable de cette destination universelle des biens. Les biens de la terre, ces biens créés, sont remis entre les mains d'une humanité qui est invitée à faire fructifier ses dons, mais en étant soucieuse de la justice. Et donc, au fond, tous ces principes qui sont bons pour tous, le pape Léon nous dit, et c'est la première fois qu'un pape inscrit cela noir sur blanc dans une encyclique, il nous dit, attention, cette sagesse, cette forme de sagesse exige des porteurs de l'évangile, des missionnaires, des disciples du Christ, que ce message adressé à la société, je cite, numéro 86, c'est aussi ce message donc, un examen de conscience pour l'Église, maison et école de communion, toujours appelée à vérifier que les principes évoqués dans ce chapitre sont d'abord vécus en son sein.
2: Autrement dit, les baptisés doivent être crédibles par leur façon d'être baptisés.
4: Absolument, c'est-à-dire qu'il y a chez François, chez tous les papes, depuis Léon jusqu'à Léon XIV, il y a ce souci de ne pas désarticuler le fondement de la vie chrétienne, c'est-à-dire cet ancrage sur le socle de l'appel de Dieu à aimer, qui doit toujours se déployer dans une incarnation qui est le travail de la justice.
2: Mais alors Dominique Greiner, on sait bien à quel point le peuple des baptisés est aujourd'hui, disons, polarisé, si ce n'est clivé. En tant que directeur général du groupe Bayard qui publie La Croix et bien d'autres titres, vous vivez cela au quotidien. Quelle écologie appliquer à l'intérieur de l'Église, dans nos relations entre baptisés, par Dominique Greiner ?
3: Effectivement, une belle expression dans un des chapitres de l'encyclique, c'est, voilà, il parle d'une écologie de la communication. Et le pape est tout à fait conscient de ce qui se passe dans le champ de la communication avec les nouvelles technologies numériques. Il souligne la tentation de la polarisation de discours très simplistes. Et par rapport à ça, il a un discours où la question du dialogue et de la diversité. Enfin, il met en avant, voilà, on n'a pas peur de la diversité en Église. Et au contraire, on va pouvoir ordonner cette diversité, cette pluralité des voix.
2: C'est pas facile.
3: Finalement, c'est pas facile, mais c'est aussi la conviction. De toute façon, cette diversité, elle existe. Oui. Peut-être que des gens ont intérêt à faire oublier cette diversité, à ne faire entendre qu'une voix. Mais de fait, cette diversité, elle existe. Et il faut que l'on puisse permettre à chacun de faire part de sa voix. Enfin, la question de la synodalité qu'on évoque, elle est là derrière. C'est-à-dire comment on permet à chacun d'apporter sa contribution, Bruno Saint-Aulle le disait dans la dernière émission, comment on permet à chacun d'apporter sa contribution à l'édification, voilà, de la vie sociale.
2: Et donc, voilà,
3: Et de la vie ecclésiale. Mmh. Et on reprend, et le pape reprend l'image du polyèdre qui était celle de son prédécesseur, et dire voilà, il y a une diversité, et ce qui fait la force d'une société, c'est cette capacité à faire des liens entre des réalités, entre des communautés, entre des groupes, entre des opinions différentes. Voilà, et la force d'une communauté, c'est la nature de ces liens. Et toute l'encyclique, de toute façon, c'est une encyclique sur le lien social, donc effectivement, de se dire, il y a beaucoup plus de diversité que ce qu'on veut nous faire croire. Donc peut-être qu'il y a aussi une projection d'une société qui est polarisée, mais en fait, non. Il y a des tas de gens, il y a des tas de groupes, des tas de communautés qui ont quelque chose à exprimer, qui ont quelque chose à apporter, et peut-être qu'on ne leur donne pas la place qu'il conviendrait. Et donc, l'interpellation...
2: Écoutons-nous les uns les autres.
3: Écoutons-nous les uns les autres, mais voilà...
2: À défaut de nous aimer, c'est peut-être un début.
3: Mais c'est une dimension de l'amour. C'est cette capacité à croire que l'autre a quelque chose à me dire et qu'il peut contribuer. Et en commençant par les plus petits et les plus pauvres, qui souvent sont considérés comme rien. Et ça, c'est aussi une continuité par rapport au pape François. Et c'était déjà aussi... Il y a un texte qu'on n'a pas évoqué, mais comme il y a une première exhortation de l'amour envers les pauvres, signée par Léon IV, Dilexité, voilà, où on insiste déjà très fortement sur la place des petits et des pauvres. Qui est le critère par excellence, voilà, de la qualité d'une société? Quelle est la place que nous faisons aux petits et aux pauvres? Et dans une société polarisée, finalement, il n'y a que les puissants qu'on entend. Et les autres, ils n'existent pas.
2: Alors, ceci étant posé au sein de l'Église, je me tourne maintenant vers le père Bruno Saint-Aulle. Dominique Coatanea le disait, cette doctrine sociale de l'Église que le pape Léon XIV souhaite acculturé et souhaite aussi incorporer à notre monde contemporain, elle se décline dans différents secteurs, le secteur politique, le secteur social, le secteur économique, le secteur éthique. Par quoi on commence, Père Bruno Sainteau ? On est en droit d'être un peu désarçonné par l'ampleur de la tâche ?
5: Peut-être qu'il faut revenir sur ce que disait Dominique sur le... Commençons par l'Église avec la notion d'examen de conscience, que je trouvais finalement très, très engageante. Nous sommes convoqués par le pape à faire un examen de conscience. Ah, c'est quand même sérieux cette affaire. Alors, il y a plusieurs éléments de l'examen de conscience, peut-être qu'on pourrait rapidement évoquer.
2: Allez-y.
5: L'examen de conscience sur les mots que nous utilisons.
2: Mmh.
5: Alors ça, c'est une, on pourrait dire une éthique de la parole commune, de la parole publique.
2: Entre nous ou vis-à-vis de la société ?
5: Oui, alors,
2: les deux, allez-y.
5: Parce que l'idée, c'est de commencer par l'Église, parce que l'Église n'est pas simplement une donneuse de leçons pour l'extérieur, mais elle doit le prendre en compte. Donc, qu'est-ce que nous faisons avec les préjugés dans l'Église ? Est-ce que nous envoyons des mots comme des pavés pour ceux avec qui nous ne sommes pas d'accord dans l'Église ? Ou bien est-ce que nous instaurons un dialogue ? Donc le pape nous invite fortement, voilà. Nous devons tous faire un examen de conscience sur les mots que nous utilisons, sur les préjugés dont ils sont chargés et sur l'agressivité ouverte ou latente qui les habite. Citation du pape. Premier élément. Et ensuite, Dominique l'a évoqué rapidement, mais il y a d'autres éléments qu'on pourrait noter et qui vont avoir une grande traduction sociale, mais qu'il faut commencer par s'appliquer. La culture de la transparence.
2: Mmh.
5: La culture du rendre compte. Quand on fait quelque chose, à qui on rend compte ? Est-ce qu'il y a quelqu'un ou bien il y a quelqu'un qui ne rend compte à personne ? La culture du rendre compte. Et puis aussi, la culture de l'évaluation. Où y a-t-il des lieux où nous évaluons de façon communautaire ou en paroisse ou dans nos congrégations religieuses ou dans les instances de l'Église ? Que nous évaluons ce que nous faisons. Mais évaluer, ça sous-entend dire ce qui est bien. Mmh. Ça sous-entend dire aussi, là, nous n'avons pas été très bons. Il peut y avoir une instance critique avec la condition de la qualité du dialogue précédente.
2: Alors, c'est très exigeant.
5: Oui, c'est très
2: exigeant. Parce que ces questions ont été soulevées au moment du pic de la lutte contre les abus.
5: Oui.
2: Dans l'Église, cette question de rendre des comptes, cette question
5: exactement.
2: D'évaluation. Est-ce qu'il faut imaginer, Père Bruno Sainteau, que le pape nous dit, ben voilà, le curé de paroisse, l'abbé Dupont, l'abbé Durand, et ben tous les ans, il devrait réfléchir avec ses paroissiens sur sa mission pastorale ?
5: Alors, précisément, il faut trouver une forme.
2: Oui.
5: Mais un conseil paroissial, c'est déjà ça. Maintenant, qui a la parole ?
2: Mm-hmm.
5: Qui peut dire quoi ? Le pape nous invite aussi à mettre en œuvre le principe de subsidiarité. Ça veut dire quoi ? La participation des baptisés au processus décisionnel et la co-responsabilité dans la mission. Mais ça sous-entend qu'il y a des instances dans les paroisses où on puisse se sentir co-responsable, et non pas seulement aux ordres d'eux. Le pape dénonce une forme de paternalisme dans l'Église, mais qui existe toujours, d'une certaine manière. Bon, il me semble que c'est vraiment une grande tâche pour nous, et qu'à partir de cette qualité... Cette qualité, cette invitation à une qualité de parole, transparence, compte-rendu, évaluation, participation, voilà, pas de paternalisme, participation. Nous pouvons dire ensuite, peut-être mieux aux autres, comment nous, dans nos propres laboratoires, qui sont nos laboratoires de communauté, de paroisse ou laboratoires de l'Église, voilà ce que nous arrivons à faire, et en fait, ne pas apparaître comme des donneurs simplement de leçons.
2: Donc c'est la condition pour s'exprimer vis-à-vis du monde.
5: Mais je dirais que... Non,
2: c'est qu'on soit authentique et vrai entre nous, les baptisés.
5: Il faut que le pape puisse dire des paroles fortes vis-à-vis de tout le monde, et puis pour que l'Église soit crédible, il faut qu'elle les traduise elle-même dans son mode de fonctionnement. C'est ce que nous dit le pape, me semble-t-il.
2: Cette crédibilité de l'Église, c'est un gros enjeu, Père Dominique Grenier.
3: Oui, puisque en fait, c'est...
2: C'est mis en cause aujourd'hui.
3: Oui, ouais. C'est la mission de l'Église, en fait, de rendre crédible le message de l'Évangile.
2: De l'Évangile.
3: La crédibilité, c'est pas la crédibilité de l'Église, c'est d'abord la crédibilité du message dont elle est porteuse et dont elle doit témoigner. Donc effectivement, si l'Évangile est un appel à un renouvellement de l'ensemble de nos relations avec nos proches, avec les générations futures, passées, enfin, toutes de nos relations sociales, comment nous le manifestons, y compris dans le sein de nos petites communautés, de nos groupes de vie et d'une manière plus large dans tous les lieux que nous habitons. Donc la crédibilité, c'est d'abord celle du message de l'Évangile.
2: Bruno Sainteau ?
5: Une dernière chose que je voudrais ajouter, c'est que Léon reprend une parole du pape François remerciant les journalistes qui révèlent des choses sur l'Église. Ça, il faut quand même le retenir.
2: Alors
5: ça.
2: Même que certains leur ont beaucoup voulu, Dominique Greiner, vous pouvez en témoigner.
5: Je vous remercie de raconter ce qui ne va pas dans l'Église. Attendez, je vous remercie de raconter ce qui ne va pas dans l'Église. Et il ajoute aussitôt, cela ne doit pas nous dispenser de faire l'examen nous-mêmes, n'est-ce pas? Voilà. Et affronter, comme il dit, des vérités dérangeantes sur nous-mêmes. Alors ça, oui, accepter la critique qui finalement va révéler des choses qui ne sont pas en place chez nous.
2: C'est ça l'éthique du journalisme, Dominique Greiner, vous qui dirigez le groupe Bayard.
3: Ça va encore plus loin, parce que Bruno vient de prononcer le mot vérité. Et je pense que ce que nous dit le pape Léon, c'est que nous sommes dans un monde où la vérité est en crise. C'est-à-dire où on a du mal à accepter que la vérité...
2: Oui, on parle de la post-vérité.
3: On passe de post-vérité, mais où certains se pensent les détenteurs de la vérité, de la propre vérité, mais il n'y a pas de vérité qui ne soit relationnelle. Donc, l'expression est utilisée, c'est dans la relation, donc c'est dans le dialogue. Mais le journaliste, il le sait, quand on fait une quête de vérité, une enquête, on rencontre des gens, on confronte les choses. Donc, il y a une éthique du journalisme, mais qui est d'abord orientée par l'amour de la vérité. Mmh. Et une des questions qui nous est posée, c'est de savoir, est-ce que nous aimons aujourd'hui assez la vérité pour nous mettre en quête de cette vérité, et avec toutes les exigences de confrontation, de rencontre, de dialogue, de remise en question personnelle. Et ça vaut aussi pour l'Église, accepter que la vérité, elle se fasse dans le dialogue, dans des formes synodales.
2: Elle se construit, la vérité, plutôt qu'elle s'impose.
3: Ah oui, elle se fait, elle se témoigne, elle s'impose par elle-même.
2: Mais ça, c'est une véritable tension aujourd'hui au sein des baptisés. Dominique Coatanea, certains nous disent, la vérité, nous l'avons parce que nous professons la foi catholique, et donc nous devons l'imposer au monde. Et ici, on nous dit que la vérité, c'est aussi le fruit d'une co-construction, le fruit d'un dialogue. Vous qui êtes théologienne moraliste, Dominique Coatanea, comment vous voyez les choses, cette éthique de la vérité?
4: Il me semble que Léon oriente très très bien cet enjeu de la tension en interne de l'Église, parce qu'au fond il nous dit le rassemblement des chrétiens vient d'un autre que nous-mêmes. Mmh. Nous recevons un appel à faire peuple, à travailler à cette communion. Et il nous dit, au fond, les convictions de chacun, les convictions fortes qui animent chacun, sont une richesse, si et seulement si, elles restent, nous dit-il, enracinées, ancrées, dans la certitude que l'unité n'est pas quelque chose que nous allons pouvoir détruire, parce qu'elle vient d'un autre et qu'elle doit être reçue comme un don. Accueillir l'autre, non pas comme un ennemi pour ma vie, mais comme un ami du Seigneur qui cherche dans cette suite du Christ à qualifier sa vie comme réponse, fait de lui systématiquement et avant toute question sur ses propres convictions qui peuvent être très éloignées des mêmes, un frère. Et donc l'ancrage de cette fraternité, nous devons la recevoir. Nous sommes donnés les uns aux autres. Et c'est la force de
2: l'épreuve. Mais c'est terriblement difficile, Dominique
4: Coatanea. C'est terriblement difficile, mais il nous dit, c'est les deux, et c'est ça la tension.
2: C'est ce que nous dit le pape Léon.
4: Bah oui, c'est à la fois un don et une tâche. Mmh. En permanence, il va falloir réapprendre à assumer le frère, et l'histoire biblique nous raconte très bien ça. Chapitre 4 du livre de la Genèse, c'est un fratricide. Donc au fond, tout l'enjeu de la vie chrétienne, c'est de résister au fratricide pour rentrer dans ce qui est à vivre et qui est tellement plus grand que nos forces et qui nous est, on pourrait dire, en permanence source de renouvellement. Et au fond, ce que dit Léon aussi, c'est que tout le travail synodal, tout ce qui s'est passé dans le synode sur la synodalité notamment, mais pas que, ces tables qui étaient des conversations spirituelles.
2: Oui. Dans la grande salle du synode, oui.
4: Exactement, on voit l'image.
2: On n'était pas dans un amphithéâtre, on était dans des petites tables.
4: Eh bien, ces petites tables, elles sont la mise en œuvre incarnée, non pas une utopie de communion, mais comment le travail de l'écoute de l'esprit peut se faire à partir d'une sensibilité différente si au point de départ, nous acceptons l'écoute dans la diversité.
2: Alors, Père Bruno Santo, Dominique Coatanea vient d'évoquer quelque chose qui peut être considéré comme le centre de la mission chrétienne, c'est, je cite, « résister au fratricide ». Aujourd'hui, c'est un programme très très compliqué, puisque justement, nous assistons, nous autres journalistes, nous assistons sans cesse au fratricide sur notre terre. Est-ce que c'est une mission qui nous incombe à chacun d'entre nous ?
5: Oui, dans la mesure de nos responsabilités propres. Le pape insiste, je me sens, plus que son prédécesseur sur les structures juridiques, et puisque c'est le droit qui garantit en mettant en valeur des principes éthiques fondamentaux qui ne vont pas dépendre de l'organisation politique. On pourrait dire que le principe même des droits universels, la déclaration des droits de l'homme, c'est qu'il y a des grandes références éthiques, à commencer par la dignité, l'égale dignité de tous les êtres humains, qui ne vont pas dépendre d'une force politique, qui ne vont pas être soumises à la volonté et au pouvoir d'un politique. Donc, ce qui peut résister au meurtre ou au pouvoir des puissants, c'est la force du droit. Et là, il faut faire une constatation, c'est que le droit, y compris le droit international, est très menacé.
2: Il est en train de s'affaiblir.
5: Le pape, plus qu'un autre, enfin, Benoît XVI aussi avait des propos là-dessus, mais me semble-t-il très, très éveillé sur cette question. L'effondrement ou la diminution de crédibilité ou de force du droit international qui servait à réguler les prétentions des puissants. Alors ça me paraît, à mon avis, un axe extrêmement important. Restaurer la force du droit international.
2: Alors on va en reparler la semaine prochaine dans le troisième épisode de cette série d'Où va la vie, mais Père Dominique Grainer, cette égale dignité de tous les hommes, nonobstant leur appartenance sociale, politique, ethnique, religieuse, cette égale dignité qui doit être structurée par le droit, est-ce que c'est pas le gros enjeu éthique aujourd'hui, le plus difficile enjeu éthique, alors même qu'on nous dit que les droits humains ne sont pas universels, que c'est une invention de l'Occident, et que voilà.
3: Je crois que c'est le thème central, hein, celui de la dignité, c'est pas une encyclique sur l'intelligence artificielle, voilà, c'est d'abord une interrogation fondamentale sur ce qu'il advient de la dignité de l'homme dans une époque de grands changements
2: et dans tous les domaines,
3: etc. Donc, et là aussi, autant par exemple, Laudato Si, une encyclique qui portait finalement sur la menace qui portait sur la maison commune. Fratelli Tutti, c'était une interrogation, une méditation sur les menaces qui portaient sur la fraternité humaine. Mm-hmm. Voilà, l'encyclique présente, c'est une réflexion sur les menaces qui portent sur la dignité humaine. Donc on a encore plus haut que la fraternité.
2: Plus global.
3: Plus global. Ouais. Et finalement, aider, on utilisait le mot fratricide il y a quelques instants, je pense qu'il peut y avoir, c'est pas simplement la mort physique, c'est-à-dire qu'on peut aussi ignorer, reléguer dans les périphéries un certain nombre de personnes.
2: Rendre invisible,
3: réduire finalement la vie d'autrui en lui donnant pas la parole, en négligeant sa place dans la construction sociale. Et donc chaque fois qu'on diminue la vie, chaque fois qu'on diminue la possibilité de quelqu'un de participer dans sa participation à la vie commune, là, nous sommes dans le fratricide. Donc, ça va très loin comme exigence.
2: Oui.
3: Donc, de fait, c'est ça qui est l'enjeu. Alors, soit nous croyons que l'homme a une dignité intrinsèque, et ce qui est frappant, c'est justement à plusieurs reprises ce qu'on peut appeler une inversion axiologique. Le pape, il met en garde contre ça. Une inversion des valeurs, qui, à un moment donné, on considère que c'est la guerre qui est normale et non plus la paix. Et à des moments, on considère finalement que... Et il dénonce. Donc, une sorte d'inversion, et il parle finalement de quelque chose qui vient toucher notre culture et qui vient bousculer toute chose. Et donc, effectivement, des gens qui vont considérer finalement, les droits de l'homme, c'est pas si important que ça. L'important, c'est le droit des puissants, etc. Et puis, il restera toujours des miettes pour les plus pauvres. L'inversion axiologique, c'est aussi de dire, finalement, non, mais que des gens vivent dans la misère, c'est pas ça le problème, il suffit...
2: C'est pas si grave.
3: Donc, et je pense que c'est là où il y a des atteintes profonde à la dignité, mais qui marque notre culture. Et ça, il le dénonce assez fortement, en disant il y a une espèce de choses qui viennent imprégner nos consciences. Et je pense que l'examen de conscience auquel nous sommes appelés aussi, c'est cette lucidité sur un certain nombre de discours, d'attitudes qui nous font intégrer ce réalisme, ce prétendu réalisme qu'on évoquait tout à l'heure. Donc, c'est contre ça que le pape nous met en garde, et y compris à l'égard de ce finalement, tout le monde ne serait pas aussi digne, et puis laissons les choses faire. Je pense qu'il y a...
2: Dominique Coatanea.
4: Et peut-être que le contexte dans lequel nous sommes, c'est-à-dire la capacité techno-scientifique extrêmement puissante...
2: Tout nous est possible aujourd'hui.
4: Voilà, d'une technique qui va pourvoir à éviter justement ces enjeux de conscience, parce qu'elle va créer de l'invisibilité construite. Au fond, derrière l'algorithme, on ne sait pas très bien comment le calculateur a opéré. Et du coup, c'est cette manière d'occulter la responsabilité
2: humaine,
4: et qui d'ailleurs occulte le travail humain derrière ces algorithmes. Il y a des calculateurs, il y a des hommes et des femmes qui rendent des données, il y a de l'esclavage. Le pape souligne dans cette encyclique, attention, nous ne devons pas être naïfs quant au poids de déshumanisation que peuvent contenir les systèmes algorithmiques. Et donc l'enjeu...
2: Dans le domaine de la guerre,
4: bien sûr,
2: où la décision de tirer, aujourd'hui, de plus en plus, relève de la simple machine.
4: Donc du coup, le point d'attention majeur, c'est de nous dire la pensée sociale chrétienne comporte des éléments de discernement. Et ces éléments de discernement sont très concrets, Bruno l'a souligné, ils relèvent de ce qui pourrait être le cadrage juridique. Il ne faut pas croire que les systèmes d'IA sont des systèmes qui peuvent être pilotés sans qu'à un moment donné, les sociétés disent quel est le cadre. Et l'Union européenne, notamment, a travailler de façon assez, on pourrait dire, majeure pour poser un cadre à l'usage des systèmes algorithmiques dans notre communauté européenne. Il me semble que là, le pape François nous dit, nous pouvons, avec d'autres, trouver des régulations. Et que ces régulations sont au service d'un horizon, la visée d'un commun, et d'un fondement, la dignité inaliénable. Et du coup, des critères qui permettent d'exercer avec d'autres, cette lucidité collective.
2: Alors, on en reparlera la semaine prochaine, parce qu'on est là au cœur de la traduction concrète de la doctrine sociale de l'Église. Avant de vous quitter, je voudrais mentionner pour nos auditeurs cette nouvelle édition de l'encyclique Magnifica Humanitas, Magnifique Humanité, dont il a été question tout au long de cette édition de Où va la vie sur RCF Notre-Dame. C'est une nouvelle édition qui est présentée et annotée à la fois par les éditions Loyola, la Conférence des évêques de France, les facultés Loyola Paris et le CERAS. Autrement dit, vous avez là sous la main le texte de l'encyclique, mais qui est annoté, présenté et avec des aides de lecture extrêmement importantes pour pouvoir mieux comprendre et mieux pénétrer ce texte. Donc j'incite vivement nos auditeurs à se ruer sur ce texte. Un grand merci à nos invités dans ce deuxième épisode d'Où va la vie consacré aux orientations éthiques de Léon XIV. Nous nous retrouverons évidemment la semaine prochaine pour le dernier épisode. Je remercie le père Bruno Sainteau, jésuite, co-responsable du domaine d'éthique biomédicale aux facultés Loyola Paris. Je remercie également Dominique Coatanea, théologienne, présidente de l'Association des théologiens moralistes, co-responsable du domaine éthique sociale et environnementale aux facultés Loyola Paris. Et enfin, nous étions en compagnie du père Dominique Grenet, religieux assomptionniste, enseignant en théologie morale, directeur général du groupe Bayard et animateur du blog Doctrine Sociale sur le fil. 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Un grand merci enfin à notre réalisateur Pierre-Henri Paget. Vous pouvez écouter et réécouter où vous voulez et quand vous voulez les différents épisodes de Où va la vie sur la magnifique application de RCF Notre-Dame. Nous vous donnons rendez-vous à la semaine prochaine pour le troisième et dernier épisode de cette série d'Où va la vie consacrée aux orientations éthiques de Léon XIV. Un grand merci à vous tous pour votre fidélité.

0: Notre-Dame, retrouvons à présent la prière du soir. Prions avec la communauté des moines de Cîteaux en Bourgogne.
1: Venez, adorons le roi des anges. Venez, exultons pour notre Dieu. Acclamons notre rocher, notre salut.

avant la fin de la lumière, nous te prions, Dieu créateur, pour que, fidèle à ta bonté, tu nous protèges, tu nous gardes.

Prions avec le psaume 132. Voyez qu'il est bon, qu'il est doux d'habiter en frères tous ensemble. En eux, le Seigneur répond à jamais vie et bénédiction.

Aussi, je vous en conjure, par tout ce qu'il peut y avoir d'appel pressant dans le Christ, de persuasion dans l'amour, de communion dans l'esprit, de tendresse compatissante, mettez le comble à ma joie par l'accord de vos sentiments. Ayez le même amour, une seule âme, un seul sentiment. N'accordez rien à l'esprit de parti, rien à la vaine gloire, mais que chacun, par l'humilité, estime les autres supérieurs à soi. Ne recherchez pas chacun vos propres intérêts, mais plutôt que chacun songe à ceux des autres. Ayez entre vous les mêmes sentiments qui sont dans le Christ Jésus. »

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2: Bonjour, bonjour à toutes et à tous et bienvenue dans le téléphone du dimanche. Laura avait 12 ans quand son père a été placé en détention. Dans le collège où j'étais, dit-elle, tout le monde était au courant, mais je n'ai jamais été harcelée. On m'avait tout de suite dit que je n'y étais pour rien, alors je n'ai jamais eu trop honte, n'ai jamais trop menti. Ça ne détonne pas trop avec tes valeurs féministes d'aller voir ton papa en prison, m'a demandé une fille à la fac. Ce sont des petites remarques de la part de gens qui ont leurs deux parents auprès d'eux. Il ne faut pas trop essayer de les convaincre. Personne ne peut vraiment comprendre ce qu'on vit, dit-elle encore. Le téléphone du dimanche offre son soutien aux familles de détenus en ouvrant une fenêtre sur un monde en souffrance tous les dimanches grâce à leurs messages déposés pendant la semaine et passés à l'antenne.
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2: 04 28 29 04 17 est le numéro qu'a composé Philippe pour déposer son message en tout début de semaine pour Christina, incarcérée au centre pénitentiaire de Versailles.
3: Oui, bonjour Christina, c'est Philippe de Boulogne. J'espère que vous tenez le choc, que le moral tient bon. Votre ami qui a été libéré a bien transmis le message à votre famille. J'espère pour moi-même que je pourrai vous revoir bientôt. J'ai fait une demande. En tout cas, il faut absolument en tenir. Surtout le moral qui est très important. N'hésitez pas à parler aussi. Voir un aumônier également. Pour trouver de la force et du courage. Tout le monde tente bien à vous. J'espère qu'on pourra se rencontrer bientôt. Bon courage. À très bientôt, je pense bien à vous. Si.
2: Le prochain message arrivé dans la boîte vocale du téléphone du dimanche cette semaine au 04 28 29 04 17 est anonyme pour une personne qui se reconnaîtra.
4: Message d'un bébé chat pour son petit chat. Coucou mon chat, ça m'a fait extrêmement du bien de voir. J'ai hâte du coup d'être au prochain. Tu me manques, tu es l'amour de ma vie et oui, 45 minutes, ça passe hyper vite, mais 45 minutes de bonheur. Je te fais des gros bisous, je pense très très fort à toi tout le temps, t'es dans mon cœur, dans ma tête, je t'aime, je te dis à samedi mon chat.
2: C'est un message parvenu par courriel maintenant sur l'adresse de l'émission le téléphone du dimanche @rcf.fr de la part de CC pour Auré, lu par Barbara.
5: Mon ange, je suis heureuse de t'avoir dans ma vie. Tu me remplis de bonheur, de joie. Ta voix, ton sourire me font craquer. Vite que je te revois, mon trésor. Je pense fort à toi. J'aimerais te dédicacer cette chanson intitulée « Entre les lignes » et je remercie le téléphone du dimanche de bien vouloir en passer un extrait à l'antenne. Je t'aime.
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2: Le téléphone du dimanche continue avec le message de Laurence pour son frère Gérard, incarcéré au centre pénitentiaire de Caen, IF.
3: Oui, bonjour, c'est pour le centre pénitentiaire de Caen. Bonjour mon frère, j'espère que tu vas bien. Bon, écoute, aujourd'hui, mercredi, nous, on a un peu de soleil. Hier, on a eu de la pluie, de 16h jusqu'à tard dans la nuit. Mais bon, c'est pas grave, ça fait du bien. Voilà, là, on a du soleil qui est revenu. J'étais me promener avec Alice ce matin. Je marche un peu tous les jours, comme m'a dit le médecin. Autrement, je vais bien. Momo te dit bonjour. Alice te fait des gros bisous. Les enfants te font des bisous aussi. Voilà. J'espère que tu prends soin de toi, que tu arrives à t'arrêter de fumer, que tu fais attention surtout. Voilà. Passe le bonjour à Jean-Luc. Et je te fais plein de gros bisous. Je te dis à très bientôt. Je t'aime. Au revoir.
2: Le téléphone du dimanche reçoit parfois des messages solidaires aussi. C'est le cas du message de Marie.
4: Bonjour, c'est Marie. Marie. Alors, je ne connais personne en prison, mais je tiens à vous parler un peu de ce que j'ai vécu ce matin. Moi qui ne suis pas en prison, j'ai pu aller à l'église prier pour vous. Et la parole était de voir l'amour de Dieu en profondeur. L'amour de Dieu est si profond qu'on ne peut toucher le fond. L'amour de Dieu est si large qu'on ne peut pas faire le tour. L'amour de Dieu est si haut qu'on ne peut passer dessus. Et l'amour de Dieu est si...

7 fois, se relever 8 est le titre du récit autobiographique de Philippe Labro. L'auteur raconte sa traversée d'une sévère dépression nerveuse entre 1999 et 2001. Ce témoignage n'est pas seulement une thérapie pour celui qui raconte, il est porteur d'amour et de messages positifs. Un guide utile pour comprendre la nature de ce tunnel obscur et la nécessité absolue d'avoir de la patience. On ne voit jamais bien les gens. On croit les voir. On croit voir un enchaînement enchanteur de réussites et de performances. Sur le papier, quel palmarès. Dans la réalité, un peu de lucidité. Quels efforts pour se remettre debout. Mais alors, quelle vigueur cela vous a réinjecté à chaque fois ? Comme il est enrichissant d'analyser les raisons d'une chute et de comprendre comment le mouvement a repris le dessus, comment le moteur s'est à nouveau fait entendre. Il existe une indescriptible allégresse intérieure à ressentir que votre volonté l'a emporté sur votre démon, que l'estime de soi est revenue et que vous en savez un peu plus sur vous-même. Ce nouveau savoir est une force. Car, au-delà de l'estime de soi, comme une lumière qui vient définitivement tuer la nuit, vient poindre la maîtrise de soi.

Et voilà. De nouveaux messages dimanche prochain à 12h30 et 22h45. Vous pouvez les déposer dès maintenant sur le répondeur de l'émission au 04 28 29 04 17. Merci à Hugo à la technique. Merci à tous pour votre écoute et haut les cœurs.

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2: Bonjour à toutes et à tous et bienvenue dans cette nouvelle émission cinéma. À mes côtés, Marceau Pirotte, bonjour.
3: Bonjour Sandy.
2: Alors avec vous aujourd'hui, Marceau, on va évidemment parler de cinéma, mais on va aussi parler de voyage, puisque vous venez d'en faire un, vous, de voyage, et pas des moindres. On en parlera dans quelques instants. L'occasion de s'interroger sur la tournure, la tête, le sentiment que procure le cinéma aux quatre coins du globe.
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2: Et on vous le disait dans le sommaire de cette émission, nous ne sommes pas tous logés à la même enseigne. Certains ont plus de chance que d'autres et c'est votre cas, Marceau, puisque vous revenez d'un voyage de un peu plus de 2 semaines au Japon. Un voyage où vous avez certes eu l'occasion de visiter, de rencontrer le Japon, mais aussi de rester dans vos premiers amours, à savoir le cinéma, puisque vous avez visité des salles de cinéma. Et c'est ce qui va nous occuper pour cette émission, le cinéma à l'international, ou plutôt le cinéma qui fait voyager. Je vous laisse démarrer votre chronique.
3: D'habitude, justement, dans cette chronique, je vous parle d'un film, d'un réalisateur ou même d'un personnage. Aujourd'hui, j'ai décidé de changer un peu. Ce voyage m'a peut-être changé aussi. Et justement, je vais vous amener en voyage sur 3 continents et dans 3 salles de cinéma. Parce qu'on a beau voir les films partout dans le monde de la même façon, on ne les regarde pas, justement, de la même façon non plus. Alors, chez nous, on a nos habitudes. On va à Liège, au Kinépolis, pour le grand spectacle, à La Sauvenière, pour le cinéma d'auteur de proximité ou pour éviter d'entendre, justement, le public manger. On connaît la file au comptoir, le petit contrôle de ticket à l'entrée et le voisin qui consulte son téléphone pendant la bande-annonce. On pense que c'est ça, aller au cinéma, et puis on passe la frontière et on se rend compte que la salle obscure, elle aussi, a un accent.
2: Moi, j'aime plutôt bien cette idée de voyage, de tour du monde dans les salles obscures. On commence par où ?
3: Eh bien, étonnamment, on va commencer par la Lituanie. Alors, pourquoi la Lituanie ? J'y étais pour un échange scolaire au tout début de la guerre entre la Russie et l'Ukraine. Et il faut se remettre dans le contexte. La Lituanie est un pays balte, voisin de la Biélorussie et de l'enclave russe de Kaliningrad. Autant dire que la guerre là-bas, on ne la regarde pas toujours, justement, au journal télévisé, comme une guerre un peu lointaine. On la sent, réellement. Dans l'atmosphère, c'est vraiment partout. Dans le pays, il y avait une tension constante. Des drapeaux lituaniens, des drapeaux ukrainiens, des messages clairement anti-russes sur les façades, dans les rues, dans les magasins et jusque dans le cinéma aussi. Même en allant voir le film, justement, on n'oublie pas quand même ce qui se passe à quelques kilomètres. Alors au cinéma, justement, parlons-en. Il était ultra-moderne, installé dans un centre commercial, lui aussi, ultra-moderne, je vais y arriver. Et franchement, bien plus high-tech que ce qu'on connaît chez nous. Des écrans LED partout, des affiches animées, pas un seul guichetier. Justement, on achète son ticket à une borne, point final. Et pour entrer dans la salle, on scanne son billet et des portes automatiques s'ouvrent devant nous, presque Minority Report. Bon, par contre, on va retirer la reconnaissance faciale, évidemment. Alors oui, à Liège aussi, on a des contrôles de tickets au Kinépolis ou à La Sauvenière. Quelqu'un jette un œil à votre billet avant d'entrer. Mais là, c'est carrément un portique devant chaque salle. Impossible de se tromper de film et surtout, impossible d'enchaîner 2 séances avec un seul ticket. Et oui, je vous vois ceux qui essayent de le faire ou qui vous êtes trompés de salle pendant 2h30, on vous voit.
2: Est-ce qu'il y avait d'autres différences avec le cinéma de par chez nous ?
3: Alors, ça peut paraître petit, mais ça m'a marqué à vie. C'est le popcorn mixte. Alors, ça peut paraître simple. Un petit carton glissé au milieu du seau, le popcorn salé d'un côté, le popcorn sucré de l'autre, le compromis parfait, la paix des ménages, la fin d'un débat qui déchire des couples depuis des décennies. Et le plus étonnant, c'est que je l'ai retrouvé ensuite aux États-Unis et au Japon. Mais toujours pas en Belgique, 3 continents l'ont adopté et nous, on résiste. Avis aux exploitants, justement, c'est juste un simple bout de carton. Ça serait sympa de le mettre quand même. Bon, enfin, pour en revenir au film quand même, lui était lituanien, c'était dans le cadre d'un échange scolaire, donc je n'avais pas vraiment mon mot à dire sur le choix du film. Je pense qu'à cette époque-là, on était encore une fois dans une période où tous les Marvel arrêtaient pas de sortir. Moi, je voulais aller voir un Marvel, j'ai fini par regarder un film en lituanien. Heureusement, c'était sous-titré anglais. Donc pour être honnête, je ne m'en souviens plus très bien, honnêtement. événements de ce film. Par contre, ce dont je me souviens, c'est de l'ambiance. Et elle ressemblait beaucoup à la nôtre. Quelques bruits de pop-corn, forcément, quelques chuchotements par-ci, par-là, mais toujours dans le respect du film et des autres spectateurs. Et ce qui m'a le plus marqué, au fond, c'est ça. La guerre était juste à côté, et pourtant les gens continuaient à vivre. Ils faisaient leur shopping, ils allaient boire un verre, ils s'installaient dans leur salle obscure préférée. Et ce n'est pas de l'insouciant, justement, mais c'est une forme, en fait, de résistance. Ça m'a rappelé que, aussi, pendant la Seconde Guerre mondiale, les salles britanniques ne désemplissaient pas. Quand le monde extérieur devient trop lourd, le cinéma reste un petit refuge de normalité, 2 heures pendant lesquelles on a le droit de penser à autre chose.
2: Ça, c'est pour votre expérience lituanienne, une expérience en période de conflit, en période de guerre. Ensuite, parmi vos expériences, on peut peut-être passer de l'autre côté de l'Atlantique, Marceau.
3: Oui, justement, direction New York et pas n'importe où, sur Broadway. Et oui, rien que ça. Là où tous les touristes font la file pour voir le Roi Lion, Hamilton ou le Fantôme de l'Opéra, moi, au milieu de tout ça, je me dis pourquoi pas aller au cinéma. Et oui, je sais, je ne me refais pas. On lui offre la capitale carrément mondiale de la comédie musicale. Et lui, qu'est-ce qu'il fait? Il va voir un film. Je vais donc dans un AMC Theater qui sont connus aux États-Unis. Et il faut imaginer en fait que ce cinéma est installé dans un building. Forcément, on est à New York. Donc on entre dans un grand hall. On prend encore une fois son ticket à une borne. Et ensuite, on va passer un escalator pour arriver devant un ascenseur. Jusque-là, bon. Rien d'extraordinaire, on a vu ça partout. Sauf qu'une fois les portes ouvertes de cet ascenseur, il y a une dame assise sur un tabouret. Et concrètement, ce qu'elle va faire, c'est qu'elle va regarder notre ticket, elle vérifie la salle, hop, elle appuie sur un bouton presque mécaniquement, et elle va nous déposer dans notre hall, où il y a juste une seule salle, mais par contre, chaque hall va avoir vraiment son endroit pour manger, pour boire, pour aller aux toilettes, etc. Et tout ça, ça m'a fait un peu penser à Wes Anderson. Vous voyez, les personnages comme ça, très mécaniques, qui ont un rôle à faire, c'est un peu le même principe.
2: Oui, un délire un peu à la Grand Budapest Hotel, quelque chose comme ça.
3: Oui, c'est vraiment exactement ça. Il faut vraiment imaginer la dame pendant peut-être toute sa journée qui va appuyer sur le bouton et juste qui va rester assise. C'est soit le boulot le plus zen du monde ou alors justement peut-être le boulot le plus ennuyant du monde aussi.
2: Vous avez évoqué lors de votre expérience lituanienne ce pop-corn qui fait du bien au couple, en tout cas qui évite de nombreuses disputes. Comment ça se passe aux États-Unis? Est-ce qu'on est proche d'un petit paquet de bonbons ou bien on peut être dans les clichés et se dire qu'on a droit à beaucoup plus que ça?
3: Justement, il faut imaginer le comptoir du Kinépolis, x2, x3, c'est la démesure complète des sauts de pop-corn dans lesquels on pourrait laver un chien, des gobelets de soda qui ressemblent à des extincteurs, des bonbons, des nachos, du sucre sous toutes ses formes. Morgan Spurlock, justement, aurait pu tourner la suite de Super Size Me directement dans le hall. Et le plus fou, c'est que ce n'était même pas si cher que ça. Bref, on s'installe dans nos sièges, les bonnes annonces avaient déjà commencé, et là on se dit « Ouf !» Le son, c'est oufti plutôt en tant que bon liégeois. Le son, il va quand même fort. On ne s'entend même pas parler. On se regarde avec mon papa et mon petit frère, et on se dit « Si ça, c'est les bonnes annonces, j'espère qu'au moins ça va se calmer pendant le film. » Spoiler, ça ne s'est pas calmé pendant le film. Et justement, on a vite compris pourquoi les Américains parlent pendant le film. C'est pas un chuchotement. Non. Ils vont parler vraiment à voix haute, normalement, comme dans leur salon, concrètement. Ils se lèvent, ils font des allers-retours, commentent, rigolent. À un moment, un groupe est arrivé en retard. Et là, toute la rangée devant nous s'est levée pour les embrasser, les saluer, prendre des nouvelles, comme à un mariage, en fait. Le film continuait, eux s'en fichaient complètement. Alors le son est poussé à fond, tout simplement pour que chacun puisse quand même entendre un minimum le film et par-dessus évidemment tout ce brouhaha. Alors il y a au moins ce respect de l'autre qu'on peut voir en Lituanie et qu'on retrouve quand même un minimum en Belgique, mais pour être juste, c'est aussi une façon de vivre le cinéma. Aux États-Unis, la salle est un spectacle participatif, il suffit de penser aux séances cultes de Rocky Horror Picture Show où le public crie justement les répliques et danse dans les années depuis les années 70. Là-bas, on ne regarde pas un film, on le vit et surtout bruyamment.
2: C'était quoi comme film pour mériter autant de brouhaha?
3: Attention, accrochez-vous, Les Mignons 2, Il était une fois Gru.
2: Et du grand cinéma d'auteur, hein, Marceau?
3: Et du très très grand cinéma même. Et vous le savez, Les Mignons, c'est parfois des blagues de prout, de pipi, de caca. Rien de très subtil. Et bien les Américains, eux, ils en raffolent. Autour de nous, la salle était hilare, comme si elle découvrait une comédie hyper réfléchie, un chef-d'œuvre d'écriture. Pour eux, c'était un peu notre cité de la peur. Un mignon lâche un bruit incongru et c'est l'ovation. Presque le standing ovation même. Et je vous avoue qu'au bout d'un moment, entre les fous rires et les conversations et le son à fond, on finit par rire aussi. Mais surtout de la salle et de l'expérience et pas nécessairement du film.
2: Donc on a déjà eu deux de vos expériences, une plus calme, plus dans le respect finalement du film et du moment que l'on passe, une où on est un peu plus, vous l'avez dit, dans un cinéma spectacle. J'imagine que pour la troisième, on change encore complètement d'ambiance.
3: Complètement et même radicalement d'ambiance, direction le Japon, à Tokyo, dans le quartier de Shibuya, celui du célèbre carrefour où des centaines, des milliers de personnes traversent en même temps. Là, je suis allé au Toho Cinemas, un cinéma assez connu, et on retrouve un peu le même principe qu'à New York. Au pied du bâtiment, les bornes, on achète son ticket, on vous indique à quel étage monter, on prend l'ascenseur, cette fois sans dame sur un tabouret, et on arrive dans un hall où tout le monde fait sagement la file pour aller chercher à manger avec des toilettes, et cette fois-ci deux salles. Ce jour-là, c'était la sortie de L'Odyssée de Christopher Nolan et tout le monde se précipitait pour le voir, sauf nous, parce que l'Odyssée en Belgique, on l'avait vu 2 mois plus tôt. Au Japon, les films étrangers sortent souvent bien plus tard que chez nous, donc pendant que tout Tokyo justement découvrait Ulysse, nous on jouait les blasés, on a donc choisi The Dog Stars avec Jacob Elordi.
2: Et quand on connaît votre amour pour Christopher Nolan, on s'étonne vraiment que vous n'ayez pas franchi le cap d'une troisième Odyssée au Japon. Et cette séance japonaise, elle ressemblait à quoi alors ?
3: Au silence, un silence absolu. À partir du moment où les bandes-annonces commencent, plus personne ne parle. Plus un mot, plus un chuchotement, les gens ont pris du pop-corn, des boissons, des snacks, et pourtant, pas un bruit. Pas un craquement, pas un froissement de sachet, pas une paille qui aspire le fond du gobelet. On se demande presque s'ils mangent vraiment ou s'ils attendent la faim pour le faire. Et ce silence dure jusqu'au bout. Parce qu'au générique, les lumières ne se rallument pas. Elles restent éteintes jusqu'à la toute dernière ligne des crédits. Personne ne se lève, personne ne sort son téléphone. Tout le monde reste assis dans le noir à écouter la musique du générique, qui était d'ailleurs très douce. Ça, c'est une marque justement de respect pour toutes les personnes qui ont travaillé sur le film. Chez nous, au premier nom qui défile, la moitié de la salle cherche déjà ses clés de voiture et l'autre moitié est déjà sortie. Et quand justement les lumières se rallument enfin, pas une crasse à terre, pas une, pas un gobelet oublié, pas un grain de pop-corn sous le siège, et je vous le dis avec toute la sincérité du monde, parce que je travaille aussi dans un cinéma, c'est mon rêve absolu. Des clients comme ça, j'en signe vraiment tous les jours. Bon, les Japonais ont d'ailleurs justement une notion pour ça, le meiwaku. L'idée qu'on ne doit surtout pas déranger les autres, et c'est pas uniquement dans les salles de cinéma, c'est partout à travers le Japon.
2: Et vous ? Vous avez réussi à tenir ce silence imposé ?
3: Alors justement, pas tout à fait. Le plus drôle, c'est que le seul qui chuchotait dans la salle, eh ben, c'était moi. Par pur réflexe, je me penchais vers mon meilleur ami pour lui glisser un petit commentaire, comme je le ferais en Belgique. Et là, on se sent tout de suite très européen et même très touriste. Vous imaginez bien le touriste bruyant, bah, c'était moi. Un vrai Lost in Translation, version popcorn, sauf que Bill Murray, du coup, n'a qu'à bien se tenir, évidemment. Bon, 3 pays, 3 salles, 3 manières de vivre un film, si je devais les résumer en genre cinématographique. La Lituanie, ce serait un drame sobre et digne, les États-Unis une comédie bruyante, pleine d'effets spéciaux et de figurants, et le Japon un film muet. Le même écran, les mêmes fauteuils, le même noir, et pourtant une expérience complètement différente. Et ça montre une chose, l'expérience du cinéma dépend de la société dans laquelle on vit. La salle de cinéma est un miroir de ceux qui s'y installent, et ça justement, c'est le sujet de mon prochain billet. Mais avant, on reste encore un peu dans l'esprit du voyage avec José González et Step Out, tiré de la vie rêve de Walter Mitty avec Ben Stiller justement, l'histoire d'un homme qui ose enfin partir à l'aventure.
2: Allez, on écoute ça tout de suite et on vous retrouve juste après, Marceau.

0: Et à l'instant, José González pour nous accompagner en musique. Et on retrouve tout de suite Marceau Pierrot pour la suite d'On se fait une toile. Marceau, vous nous disiez que la salle de cinéma était finalement un miroir de la société.
1: Exactement, parce que le cinéma, c'est une affaire d'image, bien sûr, mais c'est surtout une affaire de gens. Des gens sur l'écran et des gens dans la salle. Pensez-y deux secondes. C'est l'un des derniers endroits où 300 inconnus acceptent de s'asseoir dans le noir côte à côte pour rire, pleurer et sursauter ensemble, sans se connaître, sans se parler. En théorie. Parce qu'il y a toujours le voisin qui commente le film comme un match de foot, celle qui ouvre son paquet de bonbons avec la discrétion d'un feu d'artifice, et celui qui demande à voix haute, c'est qui lui ? À chaque nouveau personnage. Je pense que ma copine fait partie de la troisième catégorie, mais même eux font partie de l'expérience, on râle, on soupire et on rigole en sortant. Et c'est justement ça, en fait, le cinéma. Une expérience collective depuis le tout premier jour. En 1895, à Paris, les Frères Lumière organisent l'une des premières projection publique payante de l'histoire dans le salon d'un grand café. Dès le départ, on ne regarde pas un film seul, on le découvre ensemble. Et justement, la légende raconte même que certains spectateurs ont reculé en voyant le train arriver en gare de la Ciotat, persuadés qu'il allait sortir de l'écran. Le tout premier jumpscare de l'histoire du cinéma, en quelque sorte. Et depuis, on n'a jamais arrêté de sursauter ensemble.
0: Et des films ont raconté ce lien-là entre le cinéma et la population ?
1: Plein, et certains mieux que personne. Le plus beau pour moi, c'est Cinema Paradiso de Giuseppe Tornatore. Dans un petit village sicilien, toute la population vit au rythme des séances du cinéma local. On y rit, on y pleure, on s'y dispute, on y tombe amoureux et on y allaite même son bébé. Le curé coupe les scènes de baisers et le public hurle. La salle devient la place publique, le cœur battant du village. Et quand le cinéma disparaît, c'est tout le monde qui s'en va avec lui. On pourrait citer aussi La Rose Pourpre de Kier de Woody Allen, où une serveuse fuit sa vie difficile en allant voir le même film encore et encore jusqu'au jour où le héros sort de l'écran pour la rejoindre. Ce rêve-là, on l'a tous eu un jour. Et puis le cinéma, ce n'est pas seulement un lieu où l'on se réunit, c'est aussi un miroir tendu à la société. Dès 1936, Chaplin, dans Les Temps modernes, se moquait du travail à la chaîne avec son petit personnage littéralement avalé par les engrenages d'une usine. Après la guerre, le néo-réalisme italien, avec Le voleur de bicyclette de Vittore de Sica, j'ai fait mes recherches, comme vous pouvez voir, et filmait la pauvreté à hauteur d'homme avec des acteurs non professionnels dans les vraies rues de Rome. Et plus récemment, Ken Loach, avec moi, Daniel Blake, nous a montré un menuisier broyé par l'administration britannique. Bong Joon-ho, avec Parasite, a mis en scène deux familles coréennes que tout oppose, l'un vivant dans un sous-sol, l'autre dans une villa d'architecte. Palme d'Or à Cannes et Oscar du meilleur film, une première pour un film non anglophone, la preuve que ces histoires d'inégalité parlent à tout le monde, quelle que soit la langue.
0: Et on n'a pas besoin finalement d'aller bien loin pour trouver ce cinéma-là.
1: Pas du tout. Ici chez nous, les Frères Dardenne filment Serein et la région liégeoise depuis des décennies. Rosetta, Palme d'Or en 1999, l'histoire d'une jeune fille prête à tout pour trouver un travail. L'enfant, seconde Palme d'Or en 2005, Le gamin au vélo, Deux jours, Une nuit avec Marion Cotillard. Des films qui regardent les gens simples droit dans les yeux, sans jamais les juger. De Palme d'Or pour des histoires tournées à quelques kilomètres de ce studio. On a de quoi être fiers. Et le lien social à Liège, il se vit aussi dans les salles. Pensez au Grignoux avec le Parc, le Churchill et la Sauvenière, des cinémas qui ne se contentent pas de projeter des films, mais qui organisent des débats, des rencontres avec les réalisateurs, des séances scolaires, des animations. Là, on ne consomme pas un film, on le partage. On en discute en sortant, parfois avec des gens qu'on ne connaissait pas deux heures plus tôt.
0: Mais le cinéma, et qui plus est, le cinéma qui parle aux citoyens, ce n'est pas que des films engagés, puisqu'il y a aussi le grand public.
1: Évidemment, et c'est peut-être là qu'il est le plus fort, parce que le cinéma ne fait pas que dénoncer, il relie. Prenez Intouchables, près de 20 millions d'entrées rien qu'en France, des familles entières réunies autour de l'amitié improbable entre un aristocrate tétraplégique, j'ai dû le répéter plusieurs fois, et un jeune de banlieue. Des spectateurs qui n'avaient rien en commun se sont retrouvés à rire exactement au même moment, en écoutant la même chanson d'Earth, Wind and Fire. Et à l'été 2023, on a vécu un phénomène encore plus improbable, Barbenheimer. Barbie et Oppenheimer sortaient le même jour et au lieu de choisir, des foules entières ont enchaîné les deux dans la même journée. Une poupée rose le matin, la bombe atomique l'après-midi, des gens venaient en costume, en rose de la tête aux pieds ou en chapeau façon Cillian Murphy ou Oppenheimer. Si ça, ce n'est pas du lien social déroutant, certes, mais sociale quand même. Et souvenez-vous aussi de la réouverture des salles après le confinement. Après des mois devant nos écrans à la maison, on a compris ce qui nous manquait. Ce n'était pas seulement le film, c'était la salle d'attente, le noir qui tombe, les rires des autres. Un film qu'on regarde seul sur son canapé, on le voit. Un film qu'on découvre dans une salle pleine, on le vit.
0: Au fond, selon vous Marceau, qu'est-ce que le cinéma nous apporte humainement ?
1: De l'empathie avant tout. Le grand critique américain Roger Ebert disait que le cinéma est une machine à fabriquer de l'empathie. Et c'est tellement vrai, pendant 2 heures, on devient quelqu'un d'autre. Un petit extraterrestre perdu qui veut rentrer chez lui dans E.T., un ouvrier au chômage, une adolescente qui cherche sa place, un vieil homme qui accroche des milliers de ballons à sa maison pour partir en voyage, comme dans Là-haut. On vit des vies qu'on ne vivra jamais, on comprend des gens qu'on n'aurait jamais croisés. Et le plus beau, c'est que ça ne s'arrête pas à la fin du film. Un film, ça se prolonge toujours. Autour d'un verre, dans la voiture, sur le trottoir, devant le cinéma, à la machine à café, le lendemain, on débat, on s'importe, on défend son personnage préféré et certaines discussions ne se terminent jamais. La preuve, près de 30 ans après la sortie de Titanic, on se dispute encore pour savoir s'il y avait de la place pour deux sur cette fameuse porte.
0: Il y avait de la place, on est d'accord.
1: Je ne prendrai jamais parti à l'antenne samedi, je tiens à ma sécurité, mais une chose est sûre, c'est que ce soit dans un centre commercial en Lituanie, dans un building de Broadway, dans le silence d'une salle de Shibuya ou dans un petit quartier de Liège, le cinéma nous rassemble, il nous fait rire, pleurer, réfléchir et surtout, il fait tout ça ensemble. Alors la prochaine fois que vous hésitez entre votre canapé ou une salle obscure, rappelez-vous ceci, le cinéma c'est encore mieux à plusieurs, même avec le voisin au bonbon.
0: Et voilà, comprendra qui pourra. Merci beaucoup Marceau.
1: Merci Sandy.
0: On se retrouve dans un mois pour votre prochaine émission cinéma. D'ici là, profitez bien dans les salles obscures.

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2: Bonjour madame, bonjour mademoiselle et bonjour monsieur. Nous sommes très heureux de vous retrouver à l'écoute de tes programmes de Multimusique, une émission que vous pouvez écouter en modulation de fréquence, bien sûr, mais également via notre site internet et les quatre plus grandes plateformes de podcast les plus visitées dans le monde, à savoir Deezer, Spotify, Google Podcast et Apple Podcast. Merci à la direction de RCF pour ce très beau témoignage de confiance. Une émission coproduite avec les établissements PEMA Musique, l'Académie Grétry de la ville de Liège, la CDM, la Fondation internationale Yehudi Menuhin et la maison d'édition et de production de CD Outer Music. Une émission rendue possible grâce aux compétences techniques de notre ami Christophe, des compétences techniques qui nous emmènent aujourd'hui à l'autre bout de la planète. Nous sommes en direct avec la ville de Pékin, capitale de la Chine. Et nous accueillons aujourd'hui la très très grande pianiste Su Hyun Ham, lauréate du concours international Reine-Elisabeth de Belgique, une très grande pianiste que j'ai l'honneur et le privilège d'interviewer avec Sarah Kim, ma collègue, ma collaboratrice, sans qui Multimusique ne serait pas ce qu'elle est. Elle intervient depuis son domicile parisien. Je vous rappelle qu'elle est concertiste de renommée internationale et titulaire des grandes orgues de l'Oratoire du Louvre de Paris. Bonjour Sarah, comment allez-vous ?
3: Bonjour Fabrice, ça va très bien, merci.
2: Hello Su Hyun Ham, how are you?
4: Hello, I'm good, how are you?
2: Very, very good. We are happy to speak with you a second time for this wonderful interview, Sarah.
4: Thank you for a wonderful opportunity, thank you.
2: Su Hyun Ham, en juin 2019, vous avez interprété l'intégrale des études transcendantes de Franz Liszt. Qu'est-ce qui vous a motivé à entreprendre ce véritable projet monumental? Quand j'étais encore jeune, ces 12 études ressemblaient pour moi à une montagne géante que je ne pourrais peut-être jamais gravir. C'était honnêtement, intimidant, très intimidant pour moi, ne serait-ce que de penser à en commencer l'étude. Mais un jour, j'ai décidé de vouloir réaliser ce fantasme. Je me suis dit, tant de pianistes ont déjà joué ces études, les ont déjà enregistrées. Pourquoi ne serait-ce pas possible pour moi ? Et j'ai voulu moi-même réaliser ce fantasme personnel sous la forme de cet enregistrement. J'ai vraiment décidé à cette occasion de me tester, de me transcender moi-même. Que représentent ces 12 études transcendantes pour vous sur un plan personnel et sur un plan artistique? La saison dernière, en interprétant Liszt, j'ai découvert un côté très différent de l'image que j'avais auparavant de ces 12 études. En les regardant attentivement, du début à la fin, Liszt m'est apparu soudainement plus humain qu'auparavant. Avant, je le considérais comme un compositeur, parfois un peu brutal. Mais aujourd'hui, je perçois mieux ses émotions intérieures et je le ressens comme un compositeur qui aimait vraiment la musique, ce qui rend désormais sa musique beaucoup plus près de moi sur un plan personnel. Quel genre de voyage avez-vous apprécié au niveau du public durant vos nombreuses prestations ?
4: I hope the audience can
2: Bien
4: feel what
2: sûr,
4: I felt while
2: le
4: studying
2: public
4: this piece of
2: apprécie la
4: beyond the
2: virtuosité,
4: virtuosity,
2: la
4: sorry,
2: technique semblable à de
4: the technical
2: véritables feux
4: fireworks.
2: d'artifice.
4: I hope something
2: Mais
4: emotional
2: dans mes
4: reaches them
2: concerts,
4: and stays in their
2: j'espère
4: hearts.
2: Surtout leur donner, leur laisser quelque chose dans leur cœur. En qualité de professeur à l'Université Hebei de Pékin, quel est le principal message que vous essayez de partager avec vos étudiants?
4: Of course, enjoy music, but
2: Bien sûr, appréciez la musique avant tout. Mais pour vraiment en profiter, vous devez aussi vous entraîner suffisamment pour atteindre un niveau, pour atteindre le niveau. C'est primordial. Je vous propose à présent de vous écouter jouer du piano, Suyan Ham. Qu'avez-vous choisi pour nous aujourd'hui?
4: Yeah, I prepare Liszt Tridenta Etude number 4, Mazeppa.
2: J'ai choisi pour vous l'étude transcendante numéro 4 de Franz Liszt.

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1: Et si vous prenez l'antenne en ce moment, sachez que ce moment est assez exceptionnel puisque nous sommes en direct avec Pékin. Et nous avons l'honneur et le privilège de nous entretenir avec une très très grande pianiste, Sue Hyun-ham, lauréate du concours international Reine-Elisabeth de Belgique. Merci à notre ami Christophe qui réussit vraiment toutes les connexions possibles et imaginables. Il y en aura d'autres bientôt, mais ça c'est un petit secret. Sue Hyun-ham, vous jouez souvent la musique de Frédéric Chopin, Franz Liszt. Qu'est-ce qui vous attire, vous intéresse plus spécialement chez ces compositeurs? J'aime partager une musique que je sens émotionnelle, naturelle, qui me parle à moi. C'est le cas de Franz Liszt, par exemple. Et j'espère que ce sera aussi le cas avec d'autres compositeurs dans le futur. Que trouvez-vous dans la musique de chambre qui soit différent de vos prestations en qualité de soliste? J'adore vraiment la musique de chambre. C'est une expérience tellement différente des prestations en soliste. Vous devez répéter ensemble. Vous devez communiquer ensemble avec des musiciens qui ne parlent pas nécessairement le même langage que vous. Je trouve cela très ressourçant, très inspirant. Et avec quel musicien chambriste avez-vous ressenti la plus proche connexion? Je pratique généralement la musique de chambre avec mes amis, mes collègues et même mon époux. Chaque musicien a une personnalité différente, des souhaits personnels différents. Et il convient de rassembler tous ces différents points de vue. Ce n'est pas toujours facile d'opérer des choix, mais c'est nécessaire et c'est passionnant. Si vous prenez l'antenne en ce moment, je vous rappelle que nous nous entretenons avec la très grande pianiste d'origine sud-coréenne mais résidant désormais à Pékin, Sue Hyun-ham, lauréate du concours international Reine-Elisabeth de Belgique. Et aujourd'hui, nous sommes en direct avec elle depuis Pékin. Quel est le Mont Everest, le projet que vous aimeriez encore concrétiser aujourd'hui? Eh bien, chaque pièce est importante pour moi. Mais si je devais choisir un nouveau Mont Everest, ce serait définitivement l'intégrale du clavier bien tempéré de Jean-Sébastien Bach. Je ne l'ai jamais joué intégralement, mais peut-être un jour, j'essayerai. C'est un très intéressant projet. Sue Hyun-ham, je propose de vous écouter à nouveau.
2: So, since we talked about chamber music, what about Debussy Buddhist Suite number 1 and 4?
1: Puisque nous avons évoqué la musique de chambre, je vous propose la petite suite de Debussy, les parties 1 et 4.

0: Les gens qui aiment la musique sont là, toujours là. Vous pouvez le ressentir. Et je veux continuer à créer de merveilleuses choses avec elle. Suyun Ham, ce fut un réel plaisir de discuter avec vous durant ces deux émissions. Ce fut un grand honneur car vous êtes une très très grande pianiste appréciée et reconnue dans le monde entier. Mais maintenant, nous allons conclure cette émission avec une troisième pause musicale et avec vous naturellement. Je propose de terminer en musique. En musique avec Mozart.
1: Suyun, thank you so much for.
2: 감사합니다. Thank you, thank you, Sarah.
1: 감사합니다.
2: Thank you, Fabrice. Thank you, Christophe. Yeah.
0: Thank you very much, Suyun. Mesdames et messieurs.
2: Thank you. My pleasure.
0: C'était un très grand plaisir de s'entretenir avec la grande pianiste lauréate du concours Reine-Elisabeth, Suyun Ham, et c'était en direct depuis Pékin. Excellente semaine à vous, restez bien fidèles à l'écoute des programmes de RCF. Au plaisir de vous retrouver la semaine prochaine. Au revoir.

0: point de repère.
1: Bonjour à toutes et à tous. Et au micro, Pierre-Paul Delvaux, et j'ai le grand plaisir de entamer une nouvelle lecture protestante de deux petits livres de l'Ancien Testament, des petits livres pleins de charme.

0: le livre de Ruth et, plus tard dans l'année, le livre de Jonas. Ce sont des récits merveilleusement limpides, racontés avec une grande maîtrise, et le conteur que je suis se régale. D'entrée de jeu, on répond aux questions fondamentales pour un conteur: qui, quoi, où et quand. Et les quatre chapitres font bien avancer l'action de façon tout à fait claire. Un petit résumé simplement, le livre de Ruth est un court récit biblique. Il raconte l'histoire d'une femme étrangère et veuve qui fait preuve d'une loyauté exemplaire envers sa belle-mère et intègre ainsi le peuple d'Israël et devient ni plus ni moins que l'ancêtre du roi David. J'accueille avec grand plaisir Rémi Paquet. Bonjour Rémi.
1: Bonjour Pierre-Paul.
0: Eh bien voilà, nous sommes déjà un petit peu au parfum de ce qui se passe dans le livre de Ruth. Mais ce récit, il faut pouvoir le situer. Le situer parce que finalement, déjà dans certaines Bibles, il a des places différentes. Et puis, il faudrait peut-être pouvoir aussi le dater et donner un petit peu sa fonction. C'est énorme. Alors, situons un peu ce récit.
1: Oui, alors il y a plusieurs façons de le situer. On pourrait essayer de le situer chronologiquement dans l'histoire. On peut commencer peut-être par le situer dans son originalité, dans aussi la liturgie du culte juif. Le livre de Ruth fait partie de ce que l'on pourrait appeler un ensemble de livres de femmes, et on va y revenir. Il n'est pas que ça, bien entendu, c'est un ouvrage, une fois de plus, profondément subversif, ce qui n'est pas sans nous émoustiller. Et puis, ce livre de Ruth, il fait partie d'un ensemble qu'on appelle traditionnellement les cinq Megillotes, c'est-à-dire les cinq rouleaux. Tu l'as dit, Pierre-Paul, on remarque que le livre de Ruth, en fonction des éditions ou en fonction du texte que l'on regarde, eh bien, n'a pas toujours la même place. En effet, dans la Septante, la traduction grecque de l'Ancien Testament, eh bien, Ruth est plutôt rangée dans la section des livres historiques entre le livre des Juges et 1 et 2 Samuel. Puis si on prend la Bible hébraïque, le canon de la Bible hébraïque, eh bien, Ruth fait partie des Ketuvim, c'est-à-dire des écrits dans ces cinq rouleaux. Et ils forment ainsi une certaine unité, hein, ces cinq Megillotes, ces cinq rouleaux, que l'on va retrouver dans les Bibles juives imprimées du 15e et 16e siècle, placées directement après le Pentateuque. Tiens donc, une unité, comme ça, mise à part après le Pentateuque. Peut-être, disent les spécialistes, parce que, avec le Pentateuque, ces cinq livres sont lus entièrement lors des cultes de la synagogue associés à certaines fêtes bien précises. Oui. Là où d'ordinaire, on lit les écrits et les prophètes, et ce sont des extraits. Ici, lorsqu'ils sont lus de manière intégrale.
0: C'est d'ailleurs des livres très courts et extrêmement bien construits, très clairs, et qui supportent bien une lecture intégrale.
1: Tout à fait. C'est d'ailleurs ce qu'on invite nos auditeurs à faire, hein. C'est très plaisant, et puis ça, comme tu dis, ça se lit très très bien d'une traite. Et il faut de constater que dans la tradition massorétique, on en a parlé, hein, de ces traditions quand on parlait du livre de Genèse, l'arrangement des textes, eh bien, commence en général par Ruth pour se terminer par le livre d'Esther, deux femmes, donc deux héroïnes qui clôturent un ensemble de lectures de ces livres. Et dans la tradition plutôt rabbinique, eh bien, le cycle de lecture commence avec le Cantique des Cantiques, à cause de l'usage liturgique. Alors, ces cinq livres, je le disais, forment un ensemble, ils sont lus dans des périodes liturgiques qui se suivent. On lit à Pessa, donc à Pâques, on lit le Cantique des Cantiques. On lit le livre ou le rouleau de Ruth à Shavuot, à la fête des semaines ou Pentecôte, au cours de laquelle on célèbre le début de la moisson du blé, et dans la tradition rabbinique où on célèbre le don de la Torah sur le Sinaï, deux arrière-plans, deux discussions qui seront en toile de fond de notre lecture du livre de Ruth. Fatalement, c'est le contexte des semailles et du glanage dans le livre de Ruth. Et puis, on verra que ce livre de Ruth entame une profonde réflexion spirituelle sur le cœur de la Torah. Le livre des Lamentations, on le lit pour commémorer la destruction du temple, celle de 587 et de 70, et le livre de Kohelet, c'est peut-être là un des moins évidents, on le lit à la fête des tentes, Soukhot, fête des huttes.
0: Le Kohelet, rappelons tout de même que c'est le fameux livre où il y a vanité des vanités, ou bien dans l'autre traduction, buée des buées, et ouais, tout est buée. Un livre qui ne donne pas nécessairement un peu le moral, comme ça.
1: Oui, c'est ça, il y a une certaine vision désabusée dans un premier temps, mais ô combien, me semble-t-il, réaliste par un autre côté.
0: Il y a même un passage où on décrit toute la décrépitude de la vieillesse. On perd ses dents, c'est vraiment assez...
1: C'est ça, oui, il y a un regard assez objectif sur la réalité de la vie, sans concession, ce qui est aussi d'un intérêt, me semble-t-il, et d'une sagesse puissante.
0: J'ai parlé du charme de ces petits récits. De temps en temps, le charme est un peu gris, mais tout de même, il y a quelque chose de tellement proche de la vie. Et aussi de la vie dans toutes ses dimensions, y compris érotiques d'ailleurs, puisqu'on a parlé du Cantique des Cantiques.
1: Tout à fait.
0: Et nous retrouverons ça d'ailleurs dans le livre de Ruth.
1: Exactement, hein. On retrouvera cette dimension, me semble-t-il, une dimension qui est un peu évacuée, je crois, par les commentaires qu'on en fait, avec toujours cette volonté de pouvoir spiritualiser tout quand on lit un texte de l'Écriture. Il n'empêche qu'il y a là quand même là aussi dans l'histoire de Ruth l'histoire de deux amants, hein, et ça, c'est évoqué de manière assez claire, me semble-t-il. Pour revenir à mon cycle liturgique et terminer par là, le cinquième livre de ces cinq rouleaux, c'est Esther, et on le lit à l'occasion d'une fête juive qui s'appelle Pourim et qui commémore les éléments qui sont justement relatés dans le livre d'Esther, c'est-à-dire la délivrance miraculeuse d'un massacre de grande ampleur planifié contre les Juifs. On l'a donc dit, hein, ces cinq mégillotes, ces cinq rouleaux, ils ont en réalité en commun d'être une sorte de collection d'écrits, d'une collection féminine, puisque tous ces cinq livres ont, si on regarde bien, des acteurs féminins, et c'est pas un hasard. Fatalement, Ruth, bien, les héroïnes sont des femmes. Le Cantique des Cantiques, il y a les dialogues entre le bien-aimé et la bien-aimée. Si on fait un petit calcul, on regarde et on s'aperçoit que ce sont les dialogues de la bien-aimée qui sont de plus de la moitié mis en avant dans le livre. Kohelet, c'est moins évident, on vient de le dire, mais il se fait qu'en hébreu, le mot Kohelet, même si apparemment ici il est renvoyé à un homme, le mot Kohelet est un participe féminin. Et on trouve de manière étrange, deux fois dans le livre, des appellations Kohelet carrément au féminin, comme Madame Kohelet dit ceci ou dit cela. Est-ce que c'est une erreur? Est-ce que c'est intentionnel? Quoi qu'il en soit, on retrouve là cette ligne féminine dans le texte. Puis le livre des Lamentations, vous le savez, c'est Jérusalem qui est comparé et identifié à une femme ou une fille abandonnée et maltraitée. Puis Esther, là aussi, l'héroïne de l'histoire est féminine.
0: Au fond, il y a quelque chose de subversif. Il y a des lignes qui vont bouger. Nous allons y revenir après une pause musicale avec un peu de jazz belge.

0: Sur RCF, nous continuons notre lecture protestante du livre de Ruth, en compagnie de Rémi Paquet. Nous avons montré que le livre de Ruth fait partie de cinq livres de femmes. Et nous allons aller un tout petit peu plus loin dans cette évolution, justement, du statut de la femme, qui, ici, est liée à toute la problématique, notamment de la lignée.
1: Oui, tout à fait. Alors, quand on dit livre ou rouleau de femme, ça pose la question de l'auteur, sous-entendu. Hein. Ça, tout d'emblée, je pense qu'il faut dire qu'on ne sait pas vraiment qui est l'auteur ou l'autrice de ces lignes. Il y a certains spécialistes qui vont jusqu'à dire que l'auteur du livre de Ruth est une femme. Mais avec les données dont on dispose, c'est difficile de pouvoir l'affirmer. C'est très bien de le penser, de mettre en avant qu'effectivement le livre se préoccupe de questions qui touchent des questions féminines et qui touchent l'avenir de femmes dans le récit. Mais c'est difficile quand même, me semble-t-il, d'aller de l'affirmer à ce point. En tout cas, ce qu'on peut mettre en avant, c'est que c'est cinq livres à thématique féminine, ou qui en tout cas qui font de leur personnage principal des héroïnes, qui mettent en avant des personnages féminins, peut-être refléter qu'il commence à y avoir, à cette époque où le livre est rédigé, un changement dans le statut social des femmes, sans doute à partir de l'époque perse, c'est-à-dire vers le 4e siècle avant l'ère chrétienne. Donc si on doit donner un repère chronologique, c'est sans doute ce repère-là, et donc une littérature du Second Temple, une littérature post-exilique. Et ce changement dans le statut des femmes, on a deux passages dans le Pentateuque qui en parlent, ou que l'on peut attribuer, ou que l'on peut lire comme étant des témoins, peut-être, de ce changement de statut. On trouve un changement de statut des femmes dans une histoire d'héritage, et donc de lignée, comme tu disais, Pierre-Paul, avec l'histoire des filles de Tselophéade en Nombre 27. En Nombre 27, le texte nous parle de cinq filles, Mala, Noah, Ogla, Milka et Tirsa, qui se présentent devant Moïse et devant le prêtre Éléazar et toute l'assemblée à l'entrée de la tente de la rencontre en disant « Notre père est mort dans le désert, il ne faisait pas partie de l'assemblée de ceux qui se sont révoltés contre Yahvé, la bande des partisans de Corée. » Mais il est mort pour son propre péché et n'avait pas de fils. Grande question du passage, pourquoi le nom de notre père disparaîtrait-il au milieu de son clan parce qu'il n'a pas eu de fils? Donne-nous donc une possession parmi les frères de notre père. Cinq filles culottées, qui ne vont pas se laisser dire par le droit patriarcal, et en appel à Moïse et à Dieu, dans une situation qui n'est malheureusement pas prévue par la Torah révélée au Sinaï. Moïse interroge donc Yahvé, il va à la tente de la rencontre, sur la suite à donner à l'événement, et le texte nous montre que Dieu donne raison à la demande des filles de Tselophéade, et enjoint Moïse de transmettre ainsi une nouvelle loi, c'est-à-dire une modification, un amendement à la Torah. Le verset 5 du chapitre 27 dit « Les filles de Tselophéade ont raison, tu leur donneras une propriété en héritage, comme aux frères de leur père, et tu leur transmettras l'héritage de leur père. Tu diras aux fils d'Israël, lorsqu'un homme mourra sans laisser de fils, vous transmettrez son héritage à sa fille. S'il n'a pas de fille, vous donnerez son héritage à ses frères. Et s'il n'a pas de frère, vous le donnerez au frère de son père. Et si son père n'avait pas de frère, vous le donnerez au plus proche parent qu'il aura dans son clan. » Petite parenthèse, la question du plus proche parent et ses lois d'héritage, on va aussi les retrouver dans le livre de Ruth. C'est donc celui-là, le proche parent, qui en aura la possession. L'histoire ne s'arrête pas là, bien entendu. hein, ça aurait été beaucoup trop simple. On retrouve cette question quelques chapitres plus loin en nombre 36.
0: Ça ne va pas plaire à tout le monde, au fond.
1: Ça ne plaît pas à tout le monde, c'est évidemment. Viennent se présenter des membres de la tribu de Joseph, c'est-à-dire la tribu à laquelle appartenait Tselophade, qui se présentent devant Moïse. Et ils prennent la parole devant Moïse et les responsables des chefs de tribu. Ils disent, je cite, « À mon Seigneur Yahvé a ordonné de donner le pays aux fils d'Israël en le partageant par tirage au sort. Et mon Seigneur a reçu de Yahvé l'ordre de donner le patrimoine de notre frère Tselophade à ses filles. Or, si elles épousent un homme d'une autre tribu des fils d'Israël, leur part sera retranchée du patrimoine de nos pères, et il s'ajoutera à celui de la tribu dans laquelle elles entreront. Elle sera donc retranchée du patrimoine qui nous est échu. » Voilà, droit de succession, hein, question.
0: On sait calculer.
1: On sait calculer qui est à quoi, et quoi est à qui. Yahvé et Moïse acceptent l'argument, et la suite du passage dit ceci. Moïse ordonna aux fils d'Israël selon l'ordre de Yahvé. Les fils de la tribu de Joseph ont raison. Voici ce qu'ordonne Yahvé au sujet des filles de Tselophade. Elles épouseront qui leur plaira, pourvu que ce soit un homme dans le clan de la tribu de leur père. Déjà, hein, ce système d'épouser qui l'on veut, c'est pas anodin. Mais quand même, dans la tribu de leur père, ainsi, parmi les fils d'Israël, un patrimoine ne passera pas d'une tribu à l'autre. Et les fils d'Israël resteront attachés chacun au patrimoine de tribu de leur père. Toute fille qui héritera d'une part dans l'une des tribus des fils d'Israël, ne pourra épouser qu'un homme du clan de la tribu de son père. Ainsi, les fils d'Israël posséderont le patrimoine de leur père, chacun pour sa part. Alors, ce qui était très intéressant, c'est que, fatalement, on voit ces cinq filles qui revendiquent leur droit à leur lignée et à leur héritage. Mais il faut aussi remarquer ici que le texte ne parle jamais, dans la réponse ici, en nombre 36, d'une consultation explicite de Yahvé par Moïse, hein, c'est très clair dans le premier passage, dans le second beaucoup moins. Il y a là donc une sorte de nouvelle interprétation de la loi qui est mise en place d'abord en nombre 27 et puis modifiée en nombre 36, et ça vaut pour une parole de Yahvé. C'est très intéressant sur le plan aussi de cette constitution du canon des Écritures que déjà on voit que dans le Pentateuque, il y a réécriture, relecture, réinterprétation de la Torah, une Torah qui n'est pas statique, mais qui s'adapte et doit être adaptée selon les circonstances de la vie.
0: Mais ce qui est intéressant ici, c'est de voir que la loi évolue. Et nous avons déjà vu à quel point, dans les tout premiers chapitres de la Genèse, Dieu tâtonne lui aussi. Donc il y a quelque chose qui se fait, qui s'accomplit et qui obéit aussi aux circonstances de la vie, à toutes les questions que la vie peut poser. Donc il y a une conception beaucoup plus ouverte de la loi.
1: Alors là aussi, on a fatalement cette habitude dans le judaïsme de venir à ces textes, non pas de manière figée, mais de toujours essayer de le faire rentrer en consonance avec le réel expérimenté, avec ce que l'on vit chacun dans ses tripes, dans l'existence, et une loi qui ne servirait plus à rien et que personne ne connaîtrait plus, eh bien tomberait en désuétude et ne servirait plus à, ne serait plus étudiée ou mise en pratique. On en a un peu un exemple et on aura l'occasion d'en discuter. Je dis tout ceci aussi pour préparer ce qu'on va dire dans le livre de Ruth. On aura aussi l'occasion de voir que c'est ce qui se passe dans le livre de Ruth avec Boaz et Noémie, où il y a une question à la fois de racheteur des biens d'Élimélec, et puis aussi cette question du Lévira, fournir une descendance à l'aïeul ou au frère qui n'a pas de descendance. Deux lois qui sont à proprement parler séparées dans la Torah, mais dont on ne va plus ne faire qu'une seule ici dans le contexte du livre de Ruth. Là aussi, c'est une façon de réadapter, de relire et de réadapter des traditions dans l'existence. dans la question, je pense que c'est dans le dernier chapitre de mémoire, eh bien, on aura l'occasion de voir que le rédacteur nous dit même, ben, il en était comme ça autrefois en Israël, etc. Parce qu'apparemment, c'était plus si clair que ça. Donc, s'il faut rappeler que c'était comme ça que ça se faisait avant, c'est sans doute que là, il y a des lois qui ne s'appliquent plus, qu'on ne met plus, et donc il faut les revisiter pour les revivifier et faire qu'elles puissent être effectives dans la vie de tous les jours.
0: Ça me fait penser à deux choses. C'est Marc-Alain Wachnin qui intitule un de ses livres « Lire aux éclats ». Parce que le texte peut éclater justement à cause des forces de la vie, à cause des questions qui viennent de la vie. Et pour le peuple juif, si je vois bien, c'est que cette grande idée de descendance et de transmission, c'est quelque chose qui peut nous toucher aussi, bien sûr. D'ailleurs. Bien sûr. Nous allons faire une petite pause musicale, encore avec un peu de jazz belge.

0: Sur RCF, nous continuons notre lecture protestante du livre de Ruth avec le pasteur Rémi Paquet. Nous avons parlé de cette grande question de l'héritage des femmes et de l'actualisation de la loi.
1: Oui, effectivement, Pierre-Paul, dans le Pentateuque, il y a, nous le disions, un travail de réécriture de la loi, une loi qui n'est pas statique et doit être adaptée selon les circonstances. C'est pas pour rien qu'on trouve ces débats-là dans le livre des Nombres. Les spécialistes considèrent que le livre des Nombres est le dernier livre du Pentateuque qui a pris forme et qui se travaille, qu'il traite justement et se termine par ce travail d'actualisation de la loi. Et qu'on a sans doute là un reflet de débat à l'époque sur la possibilité des femmes d'hériter. Ces questions, on l'a dit, d'héritage, elles vont jouer un rôle important dans le livre de Ruth, notamment parce que le chapitre 4 laisse sous-entendre que Noémie possède des terres, même si elle est partie, que son mari est mort, puis qu'elle revient, eh bien, qu'elle possède des terres, qu'elle les vend même, eh bien, tout cela s'explique par l'idée sous-jacente qu'elle en a probablement hérité. Cette question de l'héritage des femmes, on le retrouve aussi très clairement tout à la fin du livre de Job, au chapitre 42, verset 15, où il nous est dit « On ne trouvait pas dans tout le pays d'aussi belles femmes que les filles de Job, et leur père leur donna une part d'héritage avec leurs frères. Hein » Donc tous ces textes qui mettent en avant volontairement des femmes reflètent certainement là une évolution dans le statut qu'elles ont à l'époque.
0: Nous soulignons encore une fois le côté subversif de la chose. Hein. Ça fait bouger les choses de façon...
1: Bien sûr, ça fait bouger les lignes et pas qu'un peu. Le contenu du livre de Ruth, on en a déjà eu un petit aperçu en ouverture de notre émission. Il se situe, selon le récit, à l'époque des juges. Et le premier verset nous dit, et j'ai choisi intentionnellement de le traduire comme cela, « Il y eut une fois au temps des juges ». Peut-être qu'on peut en entendre un peu plus.
0: Certainement. À l'époque où gouvernaient les juges, il y eut une famine dans le pays. Un homme de Bethléem de Juda émigra avec sa femme et ses deux fils pour s'établir dans la région appelée Champ de Moab. L'homme se nommait Élimélec, c'est-à-dire « mon Dieu est roi ». Sa femme, Noémie, c'est-à-dire « ma gracieuse », et ses deux fils, Malon, c'est-à-dire « maladie », et Kilion, c'est-à-dire « épuisement ». C'étaient des Éphratéens de Bethléem de Juda. Ils arrivèrent au champ de Moab et y restèrent. Élimélec, le mari de Noémie, mourut, et Noémie resta seule avec ses deux fils. Ceux-ci épousèrent deux Moabites. L'une s'appelait Orpa, c'est-à-dire volte-face, et l'autre Ruth, c'est-à-dire compagne. Ils demeurèrent là une dizaine d'années. Malon et Kilion moururent à leur tour, et Noémie resta privée de ses deux fils et de son mari. Alors, avec ses belles filles, elle se prépara à quitter les champs de Moab et à retourner chez elle, car elle avait appris que le Seigneur avait visité son peuple et lui donnait du pain. C'est la mort et la famine.
1: Oui, alors le livre s'ouvre sur une tragédie et qui n'est pas... sans toucher encore notre actualité, des étrangers, ceux qu'on appelle de manière un peu anonymisante des migrants, qui sont sans doute avant tout des personnes, avant d'être qualifiés par leur mise en déplacement, sont obligés de prendre la route parce qu'il n'y a rien à manger. Et c'est tout le paradoxe, le paradoxe ici de l'histoire, hein, d'une famille, de la maison du pain, hein, littéralement, Bethléem, la maison du pain, la maison de la nourriture, doit quitter pour se rendre dans un lieu pas très enviable, celui de Moab, celui dont les habitants sont fustigés par l'Écriture, hein, notamment dans le Deutéronome, on y reviendra. Eh bien, c'est là qu'ils décident de partir pour des raisons de survie, tout simplement. Et les noms sont, vous l'avez entendu dans la traduction, qui est la traduction de la liturgie ici, eh bien, sont des noms tout à fait symboliques, hein, des quatre membres de la famille exilée, Elimelec, mon Dieu et roi. On se rend compte, ben oui, mais là, est-ce que c'est pas un peu en contradiction, hein, avec ce qui est en train de se passer, et cet exil de choix de quitter le territoire de Yahvé, hein, dans une conception toujours un peu territoriale, hein, des divinités, et puis Naomi, ma gracieuse, ma douceur, et puis deux fils, faiblesse et extinction, dont on se doute bien qu'ils ne vont pas durer longtemps dans le récit. Hein. Eux qui épousent des filles moabites, et on aura l'occasion d'y revenir en mettant Ruth en parallèle avec Esdras et Néhémie. Les trois hommes, nous dit le texte, meurent rapidement, on l'avait compris, rien que par leur nom, le père et puis les deux fils. Noémie se retrouve seule avec ses deux belles filles, avec Orpa donc et Ruth, qui sont moabites. La gracieuse Noémie change alors de nom pour Mara, qui signifie amer, hein, comme les eaux amères de Mara et Meriba, hein, souvenez-vous, et conseille à ses belles filles de retourner chez elle pour pouvoir se remarier. Orpa suit le conseil et donc ne prendra pas le chemin de Bethléem, et son nom évoque le dos tourné, celle qui fait volte-face, me disais-tu, Pierre-Paul, en préparant l'émission, est une bonne traduction. Mais Ruth, hein, qu'on traduit par l'ami ou la réconfortée ou la rassasiée, insiste pour accompagner sa belle-mère dans son pays. Au verset 15, et on aura l'occasion plus tard de commenter ces versets, « Où tu iras, j'irai, où tu passeras la nuit, je la passerai, ton peuple sera mon Dieu, ton Dieu sera mon Dieu. » Et donc c'est le retour et l'installation de Noémie et Ruth à Bethléem, sans une petite dose de honte, de gêne, pourrait-on dire. Celles qui sont parties ont choisi la fortune peut-être ou la chance ailleurs, eh bien, sont contraintes de revenir, et ce n'est pas rien.
0: Le texte dit « Ne m'appelez plus Noémie, ma gracieuse, appelez-moi Mara, amertume, car le puissant m'a rempli d'amertume. J'étais parti comblé, mais le Seigneur me ramène les mains vides. Pourquoi m'appeler encore Noémie ? Le Seigneur m'a humilié. Le puissant m'a fait du mal. » Alors, ce qui est intéressant, c'est le verset suivant. Noémie revint donc des champs de Moab avec sa belle-fille Ruth, la Moabite. Elles arrivèrent à Bethléem au début de la moisson d'orge. Mmh. C'est ainsi que se termine le premier chapitre. Je savoure, en tant que pratiquant du récit, là, on est en train de s'ouvrir à autre chose. On quitte la famine et il y a la promesse de la moisson d'orge. Mais les termes sont puissants. Il y a une amertume et puis le Seigneur m'a humilié, le puissant m'a fait mal. Mmh. On sent effectivement ici cette tragédie.
1: Oui, c'est très intéressant. Bon, et on peut se poser un peu la question de l'objectivité des propos de Noémie ici, hein, parce que clairement, elle n'est pas partie les mains pleines. Bon, oui, certes, elle avait mari et fils, mais si elle part, c'est parce que justement, elle a quand même les mains vides, ou en tout cas l'estomac vide. Et puis, c'est un peu notre tentation à tous aussi, hein, quand on vit des épreuves difficiles et douloureuses dans nos vies, d'en accuser la divinité, hein, en disant, ben voilà, je suis maudit, qu'ai-je fait au bon Dieu ? On connaît tous, hein, ces façons de réagir. Eh bien, là aussi, le texte parle de ce dieu, elle parle de ce dieu en tant que Shaddai, hein, celui qui est aussi le dieu de la fertilité, eh bien, n'a pas été fidèle à son nom, en fait, hein, littéralement. Et donc, il y a un peu comme on trouve dans des épisodes où il y a des plaintes, eh bien, on est dans la bouche de Noémie, dans une plainte accusatrice, hein, contre Dieu. On retrouve ça aussi de manière classique dans l'Exode au chapitre 15. Et effectivement, bien, il y a là ce blâme de Dieu qui est quand même audacieux, j'ai envie de dire, quand même, dans ce qui est dit, mais qui est révélateur aussi d'une certaine théologie de façon d'associer Dieu au mal. Et là aussi, on aura l'occasion peut-être de questionner cela plus en détail.
0: Ce qui est frappant, effectivement, qu'elle est tout à fait dans la plainte, dans un récit de plainte. Elle souligne ce qui lui a été enlevé. Elle se donne un nom plaintif, alors qu'on vient d'entendre au verset 16 et 17 une déclaration d'amour, véritablement, de sa belle-fille. « Là où tu iras, j'irai. Où tu t'arrêteras, je m'arrêterai. » Ton peuple sera mon peuple et ton Dieu sera mon Dieu. Où tu mourras, je mourrai et là, je serai enterré. Voilà, que le Seigneur me traite ainsi, qu'il fasse pire encore, si ce n'est pas la mort seule qui nous sépare. Vraiment, c'est quelque chose d'absolument magnifique. Mais effectivement, nous aussi, nous sommes tentés de nous apitoyer sur nous-mêmes, comme Noémie.
1: Bien sûr, et puis là, on voit vraiment qu'elle est désabusée, quoi. Hein. Donc il y a le contexte d'ouverture du récit n'est franchement pas amusant.
0: Oui. Oui, et puis rentrer à Bethléem, en quelque sorte, sur un échec, en avouant son échec, c'est tout de même difficile.
1: Oui, tout à fait. Hein. Et ça, c'est l'expérience, je pense, de plus d'un d'entre nous, hein, d'avoir, quelque part, parié sur le mauvais cheval, comme on dit, avoir fait des plans sur la comète, puis se rendre compte que, finalement, ça ne va pas, ça ne fonctionne pas, même si on avait de bonnes raisons d'y croire, ou que les circonstances de la vie nous poussaient dans un sens, eh bien, il se fait que on doit tous, à un moment donné, dans nos existences, faire face à l'échec, et d'une manière ou d'une autre, et puis ça fait partie du cheminement, ça fait partie aussi d'un certain deuil de nos projets, de qui on est. C'est pas pour rien qu'il y a cette volonté qui se traduit, en tout cas cet état d'esprit, pardon, qui se traduit dans ce changement du nom. Hein, et on sait, hein, que dans le monde biblique, hein, toute l'importance du nom et de ce changement de nom, et on vient de le souligner, hein, et on peut y revenir un instant, avec tous ces protagonistes qui ont tous des noms déterminés et qui ont du poids dans le récit, hein, avec celle qui ne vient pas jusqu'à Bethléem, elle tourne le dos, c'est Orpa. Ruth, c'est celle qui sera, hein, la bonne amie, ou alors celle qui sera rassasiée dans un contexte, je le rappelle, de famine. Et puis, on va avoir des personnages alors beaucoup plus pesants dans le récit et enracinants dans le récit. Hein, Boaz, hein, la force est en lui. Alors là, on s'imagine qu'il ne va pas disparaître du récit de sitôt. Hein. Donc là aussi, on va avoir un personnage sur la fin du récit, qui est le personnage du racheteur, qu'on écrit en général qui est écrit un tel avec une majuscule, un U majuscule dans la traduction française, parce qu'en fait c'est une traduction littérale de l'hébreu, il n'a pas de prénom, c'est quelqu'un, hein. Et là on comprend bien que le récit va nous emmener ailleurs et que ce sera pas ce un tel qui va peser dans les choix et dans la balance. Donc, tout un récit, on le disait en ouverture, très bien ficelé, très bien conçu, avec des personnages très identifiés dans leur trajectoire, rien que par leur nom. Et donc, fatalement, là, on est vraiment dans une méditation théologique, plus que sur un substrat historique.
0: Absolument, et je pense qu'on peut vraiment sentir toutes les résonances qu'il y a par rapport à tout ce que nous pouvons vivre. C'est là-dessus que je vous propose une nouvelle pause musicale avec du jazz belge, encore une fois.

0: Sur RCF, nous continuons notre lecture protestante du livre de Ruth avec le pasteur Rémi Paquet. Eh bien, pour terminer cette première émission, je crois qu'il est intéressant de revenir sur les enjeux de la datation du livre. Ce n'est pas si simple.
1: Mais non, bien sûr, ce sont des textes anciens, et comme chaque fois avec les textes bibliques, il y a une dose de conjecture où on ne sait pas. Les spécialistes parfois ont régulièrement des avis divergents. Mais en tout cas, il faut être conscient en tout cas que l'écriture recèle une richesse incroyable qui permet une grande diversité de lectures. Je pense qu'on l'a assez dit, mais qu'on peut toujours le répéter dans des émissions précédentes. Et qu'ici, il importe de relever que le comportement qui est décrit, le comportement des femmes dans le récit, est souvent en décalage avec les normes convenues, que l'on est là sans doute dans un milieu producteur du texte qui questionne justement ce statut des femmes et qui leur accorde une plus grande liberté. On peut même remarquer que, et on le fera, que le comportement de Boaz s'écarte de la loi du Lévirat, décrite en Deutéronome 25, que le rituel du rachat est modifié et que Boaz aussi va pratiquer la loi destinée au glanage de manière tout à fait unique et généreuse. Il faut sans doute lire le texte de Ruth comme ayant donc été écrit dans un contexte polémique. Et dans cette perspective, le questionnement concerne la généalogie, justement, qui clôture le livre, on y reviendra, avec cette grande question, pourquoi finalement insérer une ancêtre moabite dans la généalogie de Juda et donc dans celle de David ? Alors, grosso modo, il y a les tenants d'une datation du livre avant l'exil, et donc dans ce sens, le livre de Ruth est écrit par des défenseurs de la dynastie davidique afin de justifier cette lignée en montrant que le choix de David et de sa famille par Yahvé vient de très loin, et face à certaines contestations qui auraient critiqué ses origines ou ses relations un peu trop amicales avec Moab, cette histoire servirait à montrer que Yahvé avait depuis longtemps choisi d'inclure une Moabite dans la lignée royale.
0: Rappelons tout de même que explicitement, Ruth est l'arrière-grand-mère du roi David.
1: Tout à fait. Et donc, ça me faisait sans doute un peu grincer des dents. Dans ce que je viens d'expliquer, eh bien, le livre de Ruth serait une sorte de midrash de 1 Samuel 22 qui veut expliquer pourquoi, eh bien, David entretient des relations avec le peuple moabite, même si finalement, c'était pas ce qui était conseillé, surtout pas en Deutéronome 23. Il y a ce texte de 1 Samuel qui dit « David partit pour Mispé de Moab. Il dit au roi de Moab, permis à mon père et à ma mère de venir se joindre à vous jusqu'à ce que je sache ce que Dieu fera pour moi. Il les conduisit devant le roi de Moab. Ils demeurèrent avec lui tout le temps que David resta dans sa forteresse. » Donc on voit qu'il y a ce texte un peu problématique d'une accointance avec le roi de Moab. Alors on aurait rédigé ce livre de Ruth pour limer les angles et dire, mais oui, mais bon, voilà, il y avait déjà une ancêtre qui était moabite, tout ça, donc c'est pas si grave. Deuxième option, une datation du livre après l'exil, c'est ce que les spécialistes aujourd'hui invitent à faire. Le livre de Ruth est alors à lire comme un récit véritablement polémique qui s'insurge contre la condamnation et le rejet des mariages mixtes tels que vont l'exprimer Esdras et Néhémie. L'intégration d'une femme moabite, alors, prend le contre-pied de l'idéologie rigide d'exclusion nationaliste que l'on trouve dans ces livres. Et c'est sans doute là le côté le plus percutant de l'histoire de Ruth, de le voir comme un livre subversif qui va à la fois mettre en avant des héroïnes féminines, qui va mettre en avant des lois que l'on arrange, que l'on réécrit en faveur de la bonté, et on y reviendra. Et puis, un pied de nez, quelque part, à cette volonté nationaliste et territoriale, basée notamment sur, je le disais, Deutéronome 23, qui dit explicitement « L'Ammonite et le Moabite n'entreront pas dans l'assemblée de Yahvé, même leur dixième génération n'entrera pas dans l'assemblée de Yahvé. Il en est ainsi pour toujours, parce qu'ils ne sont pas venus au-devant de vous avec du pain et de l'eau sur le chemin lorsque vous êtes sortis d'Égypte. » Et puis on va voir, et on aura l'occasion de le rappeler, que le livre se termine justement sur l'accueil d'une étrangère qui donne naissance au grand-père de David, et qu'il y a là une généalogie qui clôture le livre et qui, bizarrement, eh bien, fait 10 générations, hein, tout à fait pour dire, ben, vous voyez vos histoires de 10 générations qui n'entreront pas, eh bien, nous, c'est pas comme ça qu'on comprend la bonté qui est le principe organisateur de la Torah.
0: Tu dis que c'est un récit polémique et subversif, certainement, mais il y a quelque chose de limpide et d'élégant. Ce n'est pas un texte violent. C'est pour ça que tout à l'heure, à l'entame de l'émission, j'ai parlé du charme de ces récits. Il y a, on peut être subversif et léger, charmant, avec quelque chose d'élégant, je pense. Voilà.
1: Tout à fait. Et puis ça laisse entendre que c'est la, une fois de plus, c'est la puissance du récit, la puissance du texte. Subversif ne veut pas dire automatiquement frontal, hein, mais tout en finesse et surtout tout en intelligence, avec cette volonté finalement de bouleverser, de renverser, hein, l'ordre établi. On aura l'occasion là aussi d'y revenir. Ruth est profondément un écrit qui insiste sur une théologie universelle, universaliste de la bonté, et qui fait de ce critère de la bienveillance, de la bonté, un critère pour mettre en œuvre et interpréter la loi. J'ai envie de dire, on n'est pas si loin de l'interprétation d'un rabbin du 1er siècle qui s'appelait Jésus de Nazareth.
0: Absolument, absolument. Et effectivement, nous avons déjà touché beaucoup tous ces sujets de ce décalage par rapport à la loi, de cette mise en question du statut des femmes et de ce récit subversif, je reprends tes termes, tout en finesse, marqué par la bonté. Et je vous invite, chers auditeurs, à nous retrouver dans un mois, parce que nous allons faire connaissance avec ce personnage merveilleux qui est Boaz, le généreux, dirais-je, sans en dévoiler plus. Mais petit conseil aussi, allez donc lire ce petit texte qui est absolument magnifique et merveilleux. Rémi, merci beaucoup.
1: Avec plaisir, et puis à bientôt.
0: Et à bientôt, au revoir, portez-vous bien et laissez-vous charmer par ce beau récit. Au revoir. Et je vous laisse à nouveau avec un peu de jazz belge. Au revoir.

0: c'est clair que de plus en plus, il y a une tendance à la mainmise de certaines nations ou de certaines compagnies privées sur l'espace. Et ça pose question, puisque d'une certaine manière, l'espace doit rester un lieu accessible à tous. Peut-être que, justement, la recherche spatiale ou les missions spatiales peuvent avoir un rôle extrêmement important pour montrer que, malgré les tensions, malgré les divisions, etc., des humains peuvent, d'une certaine manière, ne pas perdre le sens de l'autre et de la fraternité.
1: À qui appartient réellement l'espace ? Va-t-il devenir un nouveau Far West économique et militaire ? Ou peut-il rester un bien commun au service de tous ? C'est la question que nous allons explorer dans cet épisode de C'est clair.
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1: Pendant des siècles, l'humanité a levé les yeux vers les étoiles avec émerveillement. Mais aujourd'hui, on ne se contente plus d'observer l'espace, il est

0: explorer, utiliser et même exploiter. Comment se positionne l'Église sur la conquête spatiale et que peut-elle apporter sur le plan éthique? C'est ce que nous allons chercher à comprendre à travers le regard de plusieurs experts et de notre journaliste Clément Laloyau. Bonjour Clément.
1: Bonjour Manu.
0: L'espace et sa gouvernance éthique, Clément, c'est en réalité une question qui interroge le Vatican depuis un certain temps.
1: En effet Manu, puisqu'en 1891 déjà, donc il y a 135 ans, Léon XIII fondait l'actuel observatoire du Vatican. Et cet intérêt de l'Église pour l'espace est même encore beaucoup plus vieux, puisque la première préfiguration d'un observatoire remonte au XVIe siècle avec Grégoire XIII. Depuis, les derniers papes ont maintes fois exprimé leur vif intérêt pour l'astronomie. Et tout dernièrement, en février 2026, la fondation Caritas in Veritate, présidée par l'archevêque Ettore Balestrero, représentant du Saint-Siège auprès de l'ONU, a publié un document sur l'éthique des activités spatiales, un document intitulé « L'espace et l'humanité à la croisée des chemins, une nouvelle frontière du bien commun ».
0: On va revenir dans un instant sur ce document essentiel qu'on analysera ensemble, mais d'abord Clément, que dire sur l'évolution de notre rapport à l'espace?
1: Eh bien Manu, on va remonter au 4 octobre 1957. Ce jour-là, un petit satellite soviétique baptisé Sputnik 1 entre en orbite autour de la Terre. Pour la première fois, l'humanité franchit les portes de l'espace.
2: Le 4 octobre 1957, un objet métallique de la taille d'un ballon de plage s'élève dans le ciel soviétique. Il tourne autour de la Terre en émettant un simple bip, mais se sont fait trembler le monde. C'est la première fois qu'un objet créé par l'homme entre en orbite dans l'espace. Il a été lancé par l'Union soviétique et les États-Unis comprennent qu'ils viennent de prendre du retard dans la conquête spatiale. Désormais, la guerre froide se joue également sur ce terrain-là.
1: Quelques années plus tard, le cosmonaute Youri Gagarin devient le premier homme à quitter notre planète. Une aventure extraordinaire commence alors. Depuis, l'espace a profondément transformé notre quotidien. Sans toujours nous en rendre compte, nous dépendons des satellites pour nous orienter avec nos GPS, communiquer à l'autre bout du monde, surveiller le climat, prévoir la météo ou encore détecter certaines catastrophes naturelles. Mais cette aventure, Manu, elle change aujourd'hui de nature. L'espace n'est plus seulement un terrain d'exploration scientifique, il devient un espace économique majeur. Les entreprises privées y investissent massivement. Des milliers de satellites sont lancés. Certains rêvent même d'exploiter les ressources minières des astéroïdes. D'autres imaginent déjà installer des colonies humaines sur Mars. Dans le même temps, les inquiétudes se multiplient. Débris spatiaux, encombrement des orbites, concurrence entre puissances, risque de militarisation. Face à cette situation, des scientifiques, des diplomates et l'Église catholique ont souhaité ouvrir une réflexion éthique. Leur conviction est simple. Si l'espace représente une nouvelle frontière pour l'humanité, il faut décider collectivement quelles règles y appliquer afin qu'il reste au service de tous et non des seuls plus puissants.
0: Lorsqu'on évoque l'espace, on pense spontanément aux fusées, aux astronautes ou aux grandes missions scientifiques. Pourtant, l'espace est déjà partout autour de nous. Sans lui, notre vie quotidienne fonctionnerait très difficilement. C'est ce que nous explique le professeur Dominique Lambert, physicien et philosophe des sciences.
3: Prenez simplement maintenant le fait qu'on ait des satellites pour le positionnement des personnes, pour l'observation météo, pour prévenir les catastrophes naturelles. Donc c'est un bienfait. Nous avons des systèmes qui permettent d'embarquer des télescopes et d'aller voir très loin. Donc, tout ça, c'est excellent. Seulement, il ne faudrait pas que les appropriations unilatérales, les destructions de l'environnement spatial se retournent contre ça.
0: Lorsque nous consultons une carte sur notre téléphone, lorsque nous payons par voie électronique ou lorsque les avions traversent les continents, nous utilisons indirectement les infrastructures spatiales. Notre dépendance est devenue telle qu'il serait presque impossible de revenir en arrière. Mais les promesses ne s'arrêtent pas là. Certains imaginent déjà accéder à de nouvelles ressources énergétiques ou minières grâce à l'espace. Se pose alors une question fondamentale, qui profitera de ces richesses.
3: Il y a des instances internationales qui attribuent des orbites, etc. Donc il y a une régulation qui se fait de l'espace, mais c'est clair que de plus en plus, il y a une tendance à la mainmise de certaines nations ou de certaines compagnies privées sur l'espace. Et ça pose question, puisque d'une certaine manière, l'espace doit rester un lieu accessible à tous. Et bien entendu, il faut réaliser que Bien sûr, l'espace peut être une source possible d'éléments rares, une ressource pour les bienfaits de notre planète, mais il faut une destination commune de tous ces biens. Donc, il faut que ces ressources puissent profiter à tous et il faut que l'exploitation soit, d'une certaine manière, raisonnable et ne se traduise pas par une pollution majeure ou par une destruction de cette altérité qu'est l'espace extérieur. Dans ce sens-là, l'Église prône une extension de la protection de l'environnement, telle que le pape François l'avait décrite dans Laudato aussi, une extension de l'écologie intégrale à l'espace extra-atmosphérique.
0: On voit que l'exploration spatiale ne relève plus de la science-fiction. Les bénéfices sont considérables pour l'humanité, mais ils s'accompagnent d'enjeux économiques majeurs. Et c'est précisément là que commencent les tensions, Clément.
1: Oui, Manu. Depuis quelques années, l'espace attire les États, des multinationales et des entrepreneurs milliardaires. Les lancements de satellites explosent et les ambitions économiques se multiplient. Actuellement, plus de 12 000 satellites actifs orbitent autour de la Terre. D'après les dernières projections, on devrait en compter 40 000 d'ici 2030.
4: 10, 9, 8, ignition sequence start, engines armed.
5: Avec cette image, Pékin envoie trois taïkonautes dans l'espace et un message politique à la Terre.
6: La nuit, l'ISS survole un autre continent. Chaque point lumineux, une ville. Vu d'ici, l'énergie humaine devient visible.
7: La NASA a un vaste réseau de projets en cours, de l'ambitieux objectif de ramener l'humanité sur la Lune, au déploiement de télescopes capables de voir la lumière des premières galaxies et de sondes qui osent toucher le Soleil.
8: L'aventure humaine dans l'espace est une priorité constante, marquant une nouvelle ère pour l'humanité. Le programme Artemis n'est pas qu'un plan, c'est la feuille de route pour que les êtres humains marchent à nouveau sur la surface lunaire dans cette décennie, 50 ans après la dernière mission Apollo.
0: Aujourd'hui, certains observateurs s'inquiètent d'une logique du premier arrivé, premier servi. Le président de la fondation Caritas in Veritate, Monseigneur Balestrero, va jusqu'à comparer l'espace à une jungle où chacun agit comme il l'entend, sans se soucier du bien commun.
9: Le grand problème, c'est que l'espace devient une jungle. Et de considérer que dans l'espace, comme il n'y a pas encore un système juridique et normatif suffisamment développé, chacun peut faire ce qu'il veut et celui qui arrive premier, il a le droit de faire tout ce qu'il veut.
10: Côté Far West.
9: Mais ça serait pire pour tous. Mm-hmm. Et donc, ce que j'ai dit, on a fait des erreurs dans l'exploration de la Terre. Ouais. Nous devons faire trésor de ce que nous avons appris, de principes que nous avons élaborés sur la Terre et les appliquer dans l'espace. Donc le principe de la dignité de la personne humaine, le principe de la solidarité, le principe de la subsidiarité, et aussi le principe de la responsabilité vis-à-vis pas seulement les générations présentes, mais aussi les générations de l'avenir. Parce que ce que nous faisons aujourd'hui ou ce que nous ne faisons pas aujourd'hui aura une très forte répercussion sur les générations à venir. Ouais. C'est maintenant que nous devons agir pour assurer que l'avenir soit vraiment juste et soit partagé et profitable pour tous.
0: L'expression est forte. L'espace devient une jungle. Derrière cette formule se cache une réalité très concrète. Les orbites autour de la Terre sont de plus en plus encombrées par la quantité de satellites. Des méga-constellations commerciales comme Starlink ou OneWeb occupent déjà des positions stratégiques. Cette situation rappelle parfois certaines pages moins glorieuses de notre histoire. Pour le philosophe des sciences Dominique Lambert, il ne s'agit pas de freiner l'innovation ou l'exploration. L'enjeu est plutôt d'éviter que l'humanité reproduise dans l'espace les erreurs déjà commises sur Terre.
3: On pourrait dire qu'il y a une saine émulation entre les nations, entre les laboratoires, etc. Et ça, c'est tout à fait légitime. Mais d'une certaine manière, effectivement, on ne devrait pas reproduire dans l'espace les erreurs que nous avons produites. Par exemple, les tristes exemples de la colonisation où on s'appropriait des territoires qu'on divisait entre les plus puissants, etc. Donc on ne doit pas reproduire ça, mais on ne doit pas s'empêcher non plus d'explorer, parce que dans le traité de 67, on appelait d'une certaine manière les astronautes des messagers de l'humanité. Donc et on l'a vu dans la mission Artemis, la dernière mission, c'était beau aussi de voir un message fraternel de gens qui s'émerveillent devant la face cachée de la Lune, etc. Bon. Donc, c'est une erreur souvent que l'on commet en éthique des technologies. Il ne faudrait pas croire que l'éthique n'est pas là pour brider la technologie ou pour empêcher l'innovation, parce que l'innovation est importante même pour l'économie, pour l'industrie. D'ailleurs, le Saint-Siège ne va pas du tout dans cette direction. Elle n'est pas là pour brider le développement économique, industriel, scientifique, mais au contraire, pour lui garantir un avenir durable.
0: Dominique Lambert nous dit que le problème n'est pas d'explorer davantage l'espace, mais plutôt de savoir selon quelles règles nous allons le faire. Car sans cadre commun, l'espace pourrait rapidement devenir un lieu de rivalité, d'appropriation et d'inégalité croissante.
10: Le vol spatial de la société Blue Origin avec la chanteuse Katy Perry qui a eu lieu la semaine dernière a littéralement cristallisé toutes les problématiques liées au développement du tourisme spatial et son impact sur l'environnement. Et à juste titre, puisque quand on vous dit de moins chauffer l'hiver, vous êtes moyen content de voir des gens exploser votre empreinte carbone de presque une décennie en 11 minutes.
0: On l'entend sur les réseaux sociaux, le tourisme spatial fait réagir, mais ce n'est malheureusement pas la seule forme de pollution de l'espace, Clément.
11: Oui Manu, rends-toi compte que actuellement, plus de 36 000 particules de débris de plus de 10 cm circulent en orbite à très grande vitesse. Un simple fragment métallique peut détruire un satellite ou mettre en danger une mission spatiale. Alors, cette situation, elle a été abordée dans le film Gravity, sorti en 2013. Je te fais un petit peu de contextualisation. On est ici dans une scène où un satellite russe est touché par un missile. L'explosion crée un nuage de débris qui va menacer les astronautes sortis en mission.
0: On écoute un extrait.
12: Explorer, ici Houston.
13: Je vous écoute, Houston.
12: Le NORAD nous signale qu'un satellite russe a été touché par un missile. L'impact a créé un nuage de débris d'une vitesse orbitale de 32 000 km/h. Explorer, ici Houston.
13: Parlez, Houston.
12: Mission avortée. Je répète, mission avortée. Procédez au désarrimage d'urgence du télescope Hubble. Initiez la procédure de rentrée. ISS, procédez à une évacuation d'urgence.
13: Bien reçu, procédure lancée. Matt, revenez immédiatement sur Explorer. Je répète, revenez immédiatement sur Explorer.
14: Bien reçu. Explorer, préparez le SAS.
13: Le SAS est armé, prêt à recevoir.
14: Houston, développé.
12: Les débris de l'impact missile ont causé une réaction en chaîne. En percutant d'autres satellites, ils ont créé de nouveaux débris. Et ça file à la vitesse d'un boulet de canon vers votre altitude. Confirmez réception.
14: 5 sur 5.
11: Cette scène du film Gravity illustre une menace réelle que les scientifiques ont nommée le syndrome de Kessler. Alors, il s'agit d'un scénario catastrophe dans lequel les collisions de débris spatiaux provoqueraient une réaction en chaîne, rendant l'orbite terrestre inutilisable pour des décennies.
3: Bien sûr, il y a une urgence pour éviter des appropriations unilatérales, des exploitations qui deviendraient destructives de l'environnement et aussi des exploitations qui empêcheraient le développement futur de la science. On en a parlé tout à l'heure, mais c'est clair que ne pas respecter la banlieue proche de la Terre, ça veut dire aussi peut-être se priver d'une possibilité de sortir de la Terre pour aller explorer les confins de l'univers. Je ne voudrais pas tomber dans l'excès inverse. Je pense que l'humain a toujours voulu explorer et a repoussé ses limites. Donc, il est légitime de quitter la Terre pour aller explorer plus loin. Et les retombées sont importantes pour la Terre.
0: Pour répondre à ce risque, certains proposent d'étendre à l'espace les principes de l'écologie intégrale. Clément, Dominique Lambert le disait plus tôt, l'Église prône une extension à l'espace extra-atmosphérique de la protection de l'environnement telle que le pape François l'avait décrite dans l'encyclique Laudato Si.
11: L'idée est simple, protéger non seulement notre planète, mais également l'environnement spatial dont dépend désormais une partie de notre avenir collectif. L'espace paraît infini, et pourtant, certaines orbites sont déjà maintenant saturées. Préserver cet environnement n'est donc pas un luxe, mais une condition nécessaire pour poursuivre demain les découvertes scientifiques et les services dont nous bénéficions aujourd'hui.
0: Une autre inquiétude grandit. L'espace pourrait devenir un nouveau champ de bataille. Clément, à ce sujet, vous avez rencontré Jean-Paul Poncelet. Il a été ministre de la Défense en Belgique, mais surtout, il a dirigé le pôle stratégique de l'Agence spatiale européenne.
11: Jean-Paul Poncelet, il estime que les liens entre l'espace et la militarisation existent depuis les origines même de la conquête spatiale. Sa thèse est que toute l'histoire de la conquête spatiale est une conquête militaire depuis ses débuts. C'est ce qu'il nous a confié à la sortie d'une conférence sur l'espace organisée par les évêques européens à Bruxelles.
15: En fait, l'espace, il est militarisé depuis très longtemps. Si militarisé, ça veut dire qu'il y a dans l'espace des équipements militaires, évidemment que oui. Et toute l'histoire de la conquête spatiale a été une conquête militaire, pour des raisons militaires et stratégiques. À chacune des étapes, on peut illustrer avec des applications militaires. Le GPS que tout le monde connaît, ça a été un système de positionnement pour les forces armées et essentiellement pour les forces armées. Les télécommunications spatiales, c'est parce que les États-Unis étaient en train d'étendre leur influence dans le monde et ils voulaient que leurs forces armées communiquent partout dans le monde, donc le satellite répondait. Ma thèse, c'est que l'espace est déjà militarisé, au sens qu'il y a des équipements qui appartiennent aux militaires, beaucoup, et qu'ils utilisent à des fins de défense, j'espère. Et donc franchir le pas de mettre des armes en tant que telles en orbite, ça c'est une autre étape, elle n'est pas formellement faite, quoique. Et donc l'étape suivante, c'est éventuellement, et ça j'espère qu'on ne le fera pas, de mettre des armes en orbite.
11: Depuis cette rencontre avec Jean-Paul Poncelet, une annonce américaine est venue rebattre les cartes. Le lundi 14 septembre 2026, le secrétaire à l'US Air Force, Troy Menk, a confirmé publiquement pour la première fois que les États-Unis disposaient désormais d'armes de contrôle spatial déployées en orbite. Selon le secrétaire à l'US Air Force, ces armes doivent permettre de défendre les forces américaines contre les actions hostiles d'adversaires. Le responsable américain n'a toutefois donné aucune précision sur leur nombre, leur localisation ou leur nature. Et il n'est donc pas possible d'affirmer qu'il s'agit d'armes cinétiques, de laser ou d'autres systèmes.
0: On va revenir un instant vers Jean-Paul Poncelet qui vous expliquait, Clément, que nous ne sommes pas encore au bout de nos surprises.
15: Je suis malheureusement un peu réaliste. C'est que je pense que le lobby militaro-industriel l'imposera. Pour l'instant, je ne vois pas quelle organisation ou quel intervenant international serait capable de l'empêcher. Et l'étape suivante, c'est quoi? C'est ce qu'on appelle les armes à énergie dirigée, c'est-à-dire des lasers. Tout le monde le sait que ça va arriver, avec comme mission de détruire d'autres satellites. Aux États-Unis, il y a une section des forces armées qui s'appelle la Space Force, la force spatiale, qui a déjà 30 milliards de budget. C'est 2 fois 1/2 le budget belge de la défense. Hein. Rien que pour ça. Et ils sont en train de préparer des satellites qui vont pouvoir intervenir en orbite basse contre ou pour d'autres satellites, par exemple pour les refueler, ce qu'on ne faisait jamais, pour les désorbiter. Quand vous faites ça, c'est pas compliqué de les détruire. Donc la limite est floue et je crains vraiment qu'on franchisse progressivement toutes ces étapes.
0: Pour de nombreux experts, le traité de l'espace de 1967 reste aujourd'hui un rempart essentiel. Ce texte affirme notamment le libre accès à l'espace, sa non-appropriation, son usage pacifique et son bénéfice pour l'ensemble de l'humanité. Le Saint-Siège ne veut pas réinventer la roue en créant un nouveau traité sur l'espace. Pour Dominique Lambert, le Vatican souhaite plutôt réappuyer les principes contenus dans les traités déjà existants.
3: Le Saint-Siège a décidé de faire une réflexion en profondeur, d'autant qu'il existe un traité de l'espace de 1967 avec 5 grands principes de ce traité, le libre accès à l'espace, la non-appropriation de l'espace, la responsabilité des États et non pas des compagnies privées, l'usage pacifique, ça c'est une insistance importante, et le respect du bien commun. Un peu comme ce qu'on avait dans le traité pour la préservation de l'Antarctique 1959. Eh bien, ce traité-là, qui a été signé par énormément de nations, le Saint-Siège a décidé de l'appuyer en montrant les fondements éthiques profonds qui soutiennent ce traité et en disant qu'il est important de ne pas le renégocier, puisque énormément de nations l'avaient signé, mais simplement peut-être l'améliorer par un protocole additionnel.
0: L'espace est déjà stratégique. La question n'est donc plus de savoir si la dimension militaire existe, mais comment empêcher qu'elle ne prenne le dessus au détriment de la coopération scientifique et de l'intérêt général. De là, une nouvelle question se pose. Jusqu'où l'humanité peut-elle aller? Au-delà des questions politiques ou environnementales, l'exploration spatiale nous renvoie aussi à une interrogation profondément humaine. Pourquoi voulons-nous toujours aller plus loin? Pour comprendre l'univers, pour repousser nos limites, ou parfois pour nourrir le rêve d'une humanité capable de survivre partout, Dominique Lambert nous explique la position du Saint-Siège sur les limites à fixer.
3: Je pense que ce à quoi le Saint-Siège s'opposerait, ce sont des projets qui porteraient atteinte, par exemple, à la dignité des personnes. Le Saint-Siège ne s'oppose pas à des projets ou à des personnes précise, mais elle s'opposerait à des projets, par exemple, qui mettraient tellement en péril les astronautes, qu'elles seraient indignes du respect que l'on doit aux personnes. Donc, il est légitime de prendre des risques. On est allé au sommet de l'Himalaya, on a pris, bon, les cosmonautes prennent des risques, etc. Mais ce sont des risques qui sont toujours tempérés par un respect de la personne. Mais une exploration qui, d'une certaine manière, ne tiendrait pas compte des limites physiologiques et qui explorerait simplement pour le prestige ou pour accumuler des profits indépendamment des considérations humaines, ça, il faudrait s'opposer à cela. Mais, bien entendu, on ne s'oppose pas, et le Saint-Siège ne s'oppose pas certainement à une exploration, à une prise de risque technologique ou encore moins refus de l'innovation. Mais seulement, je pense que, et d'ailleurs certains astronautes ont dit, ils sont prêts à retourner sur la Lune, mais peut-être pas à aller sur Mars.
0: Et lorsqu'on évoque les projets de colonisation de Mars, une autre question surgit. L'être humain est-il réellement capable d'affronter un tel voyage ?
3: Moi, je ne suis pas un spécialiste de la médecine spatiale, mais c'est clair que vous connaissez toutes sortes de répercussions des séjours longs dans l'espace sur la physiologie humaine. D'ailleurs, on apprend beaucoup en médecine par ce genre d'analyse de la santé des astronautes. Mais ce qui serait dangereux, par exemple, c'est l'exposition à un taux de radiation important qui risquerait de provoquer des cancers, etc. Ou bien des problèmes qui sont liés aussi à la psychologie, le fait d'être enfermé pendant autant de temps. Donc, il y a des tas de questions qui se posent. Le tout, c'est de voir, dans la mesure où on respecte les limites de l'humain, c'est acceptable, mais dans la mesure où on détruirait systématiquement l'humain à des fins mercantiles ou à des fins simplement de prestige national, là, il faudrait vraiment poser des questions. Et puis, il y a aussi, sous-jacent à certains projets, l'idée qu'on pourrait, en quittant la Terre, en allant coloniser différents sites, etc., on pourrait, d'une certaine manière, avoir cette espèce d'impression qu'on est immortel, qu'on va pouvoir, même si la Terre disparaît, on va pouvoir reconstituer les civilisations ailleurs, etc., avec une idée de se prolonger éternellement dans l'immanent. Et de nouveau, ce qui est important, c'est de ne pas croire que en faisant cette quête d'immortalité dans l'immanence, croire qu'on toucherait la transcendance. Et c'est ça, peut-être, un des problèmes philosophiques importants de ces projets. C'est, d'une certaine manière, de mal situer le problème de la transcendance. Et de manière un peu symétrique, c'est à ça que Mgr le Maître s'opposait quand il s'opposait à ceux qui croyaient voir dans le Big Bang le doigt de Dieu. Il cherchait dans le passé quelque chose qui serait la création. Eh bien, il y a quelque chose d'un peu symétrique aujourd'hui. Nous cherchons dans l'immensité du cosmos quelque chose qui serait comme la vie éternelle. Mais ce n'est pas dans cette direction qu'il faut la chercher et il faut être raisonnable. Je ne suis pas du tout technophobe, au contraire. Je trouve qu'il faut développer les technologies de la cosmologie, de l'astronautique, etc. Mais toujours en référence à ce qui fait le cœur de l'humain. Dieu est au cœur de l'humain, plus intérieur à l'homme que lui-même. Et donc, défendre le cœur de l'humain, c'est aussi défendre ce droit de la transcendance, si on veut. Peut-être que, justement, la recherche spatiale ou les missions spatiales peuvent avoir un rôle extrêmement important pour montrer que, malgré les tensions, malgré les divisions, etc., des humains peuvent, d'une certaine manière, ne pas perdre le sens de l'autre et de la fraternité.
0: Ce que nous dit Dominique Lambert, c'est que finalement la réflexion porte alors moins sur la technologie elle-même que sur son but. En conclusion, je vous propose de revenir un instant sur le document « L'espace et l'humanité à la croisée des chemins » édité par la Fondation Caritas in Veritate. On va entendre la recommandation de l'archevêque Ettore Balestrero à l'occasion de la publication de ce document.
16: La première mesure concrète que l'humanité devrait prendre, je dirais que c'est de respecter ce qui existe déjà, à savoir le traité de l'espace extra-atmosphérique, il y a près de 60 ans. C'est précisément l'un des objectifs de notre publication, montrer et expliquer dans quelle mesure ces principes sont en accord avec ceux de la doctrine sociale catholique, notamment le respect de la dignité humaine. Près de 120 États ont adhéré à ce traité, parmi lesquels les principales nations spatiales. Il est en vigueur et reconnaît que l'utilisation et l'exploration de l'univers relèvent de l'humanité tout entière.
0: Clément Laloyau, en définitive, pour le Vatican, peut-on dire que ce qui est techniquement possible est souhaitable ?
11: Eh bien Manu, de manière générale, le Vatican considère l'exploration spatiale comme l'une des plus belles aventures humaines. Mais l'Église insiste néanmoins. Elle doit rester au service de l'humanité tout entière. Le progrès garde tout son sens lorsqu'il respecte la dignité, la sécurité et la liberté de celles et ceux qui le rendent possible.
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0: Au terme de ces entretiens, plusieurs idées fortes émergent. D'abord, l'espace est devenu indispensable à nos sociétés. Navigation, télécommunication, observation du climat ou gestion des catastrophes, nous dépendons déjà largement des technologies spatiales. Ensuite, l'espace entre dans une nouvelle phase de son histoire. L'arrivée massive d'acteurs privés, les perspectives économiques considérables et les ambitions géopolitiques créent de nouveaux défis. Troisième enseignement, l'environnement spatial n'est pas infini. Les débris, l'encombrement des orbites et les risques de pollution menacent déjà certaines activités futures. Quatrième constat, la militarisation progresse, même si l'espace demeure aujourd'hui encadré par des principes internationaux qui privilégient son utilisation pacifique. Enfin, et c'est peut-être la question la plus importante, l'exploration de l'espace nous oblige à réfléchir à ce que nous voulons devenir comme humanité. Conquérir davantage ne suffira pas, il faudra aussi apprendre à partager, à coopérer et à protéger cette nouvelle frontière. Comme le rappellent plusieurs intervenants de cet épisode, l'espace peut devenir un lieu de compétition et de confrontation. Mais il peut aussi rester un bien commun au service de tous les peuples et des générations futures. Merci à Ettore Balestrero, Dominique Lambert et Jean-Paul Poncelet pour leurs analyses. Un grand merci également à Clément Laloyau pour son éclairage et pour la préparation de ce podcast. 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
1: Eh bien, c'est toujours un plaisir de vous recevoir dans ce studio RCF Liège avec Christophe à la technique et Michel pour vous présenter ces chansons qui donnent de l'émotion. C'est le titre de cette série que je vous propose. Et voici une belle entrée en matière avec cette chanson et ce duo, Rachita et Gaëtan Roussel. Et là, de mots clés à apprendre, ou plutôt de la vie, parce que c'est celle-ci qui fait danser, c'est « Bonjour ».

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1: On dansait sur la chanson de Gaëtan Roussel et Rachid Tain. Encore un duo de Gaëtan, mais cette fois-ci avec Louane de son album Éclectique. Une autre vérité à conserver, la beauté est sur sa recherche qui est essentielle à nos modes, à nos vies.

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1: La beauté on la trouve aussi dans la forêt qui nourrit l'esprit et l'âme. Laissons-nous prendre par la main et la voix de Garance qui nous propose Aller vivre dans un bois.
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1: C'était la voix de Garance qui proposait d'aller vivre dans un bois. Elle aime aussi la montagne. La foi permet de déplacer des montagnes. Voici une jolie balade à travers la vie, dans la nature, de Garance encore.
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1: Garance et les montagnes, et maintenant un merveilleux moment de fraternité avec Gauvin Serres. Encore une fois, on ne laisse personne de côté. Voici sa chanson, Les Oubliés.

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1: Très beau, merci Gouvin Serre. Et on continue avec lui, un merveilleux moment de fraternité. Tu sais, mon grand, il veut expliquer l'amour à ses enfants, simplicité et chaleur au cœur.

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1: Nous étions en compagnie de Gauvin Cerce, et toujours dans cette émission sur les émotions, ça, il est vraiment dans le coup celui-là. Je vous remercie d'écouter cette émission avec Christophe à la technique. On se retrouve la semaine prochaine, on écoute Grégoire avec « Lève-toi ».